L'album, c'est un grand mot puisque franchement, il n'est pas très attaqué. La critique est unanime et dithyrambique. Karma, c'est un super album. Et alors, c'est drôle parce que beaucoup de journalistes ont l'impression qu'il faut rajouter, il est très

0: pour moi, vous faites du rap depuis toujours. Pourquoi est-ce qu'on dit que celui-là, il est plus rap?
1: Écoute, franchement, tu me poses une colle aussi. Mais ça me fait plaisir que toi qui nous suis et qui nous soutiens depuis des années, tu le relèves. De toute façon, c'est un compliment, donc on est content. Mais c'est vrai que... on l'a un peu plus axé comme ça en promo. En fait, on a un peu dit ça et les gens l'ont répété. mais je suis d'accord, on a toujours rappé. Mais allez, je vais pas être de mauvaise foi. C'est vrai que quand on entendait les morceaux que t'as mis au début,
0: les gros tubes,
1: plus tard, dommage.
0: Vieux, ouais.
1: Quand tu nous connais de loin, sans être forcément rentré dans notre univers musical, c'est vrai que ça peut être étonnant si tu te prends karma. En ayant juste découvert Coup de Vieux, Dommage, Sur la Lune ou Papa.
0: Oui,
1: donc il y a cette petite différence-là. Mais en effet, on a toujours été rap et de la famille rap, accepté aussi. On a toujours fait des collabs avec des rappeurs. C'est notre ADN pur et dur. Mais c'est vrai qu'il y a un retour quand même, un truc un peu plus essentiel, un retour aux sources, dans la manière de composer, un peu moins formaté aussi. Il y a un côté un peu plus rough, quoi, j'ai l'impression, dans cet album-là.
0: C'est intéressant. Alors, on a vu par moments, grâce aux réseaux sociaux, comment vous l'avez fabriqué, ce disque. J'ai notamment souvenir d'avoir été hyper jalouse d'une villa en Espagne.
1: À Cadaqués,
0: vous étiez pas mal, là.
1: On était bien. C'est Flo qui a choisi la villa, tu te doutes.
0: Oui, il a toujours très bon goût, Flo, tout ce qui est voyage, etc.
1: Confort.
0: Oui. Ça, c'est sûr. Donc, c'est un album que vous avez fabriqué à plusieurs endroits, sur plusieurs périodes. C'est ça aussi le grand succès dont je parlais au début. Alors, je ne sais pas si ça vous mène sur l'autoroute du bonheur, on en parlera en écoutant des chansons, mais en tout cas, ça vous laisse le choix et les moyens de prendre tout le temps que vous voulez pour faire votre musique.
1: Ouais, ça c'est un luxe qu'on a grâce à notre public aussi, qui nous a toujours suivis. Ouais. Et on fait partie des rares rappeurs, surtout dans le rap. C'est important de le souligner, parce que dans la variété ou dans la pop, c'est un peu plus courant de mettre des 3-4 ans entre les albums. Dans le rap, c'est quasiment tous les 6 mois que ça sort un projet. Et on a la chance d'avoir un public qui nous suit et qui est toujours présent. Ouais.
0: Ils vous attendent.
1: Ils nous attendent, ils comprennent aussi le processus. Et puis aussi, on a aussi la chance de faire des tournées un peu infinies.
0: Oui, c'est vrai, vous êtes tout le temps là.
1: C'est-à-dire que souvent, on avait sorti l'album en 2022 et la tournée, elle s'est finie mi-2025. Donc ça a été du non-stop, on rajoutait des zéniths partout à chaque fois, on a fini en stade, tournée inter. Donc c'est aussi un luxe qu'on a, un confort qu'on a.
0: Alors, Oli est là sans Big Flo, mais il y a aussi des moments de l'album où vous n'êtes pas ensemble et ça chante. Parce que oui, c'est un album très rap, n'empêche que ça chante aussi. Là, c'est Flo. C'est pas le meilleur moment de sa journée ou de sa vie, mais il le partage. Et c'est ça qui est beau. Il est dans un hôtel de luxe au Japon.
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0: c'est beau et triste et mélancolique, les deux chansons qu'on vient d'entendre. Elles se suivent aussi sur Karma. Vous avez eu envie de vivre chacun ces petits moments de...
1: Ouais, et puis souvent, duo, quand l'autre trouve pas sa place dans le récit, dans la narration, par exemple, le morceau qu'on entend là encore en fond, il s'appelle « Tu me manques ». Et c'est une déclaration d'amour à une dame, une vieille dame avec qui je me suis lié d'amitié. On aurait dit un récit de Marcel Pagnol, un peu dans notre quartier à Toulouse.
0: Une dame t'étais gamin.
1: Quand j'étais enfant, une femme en plus qui a jamais réussi à avoir des enfants. Donc il y avait toute une symbolique très forte entre les lignes. Et c'est vrai que c'est mon histoire avec elle d'amitié de gamin que j'étais. Et c'était pas du tout l'histoire de Flo. Donc souvent quand il trouve pas sa place, il se met de côté ou il prend un pas de recul. Et moi pareil. Là, il parle de sa dépression un peu, de son spleen d'artiste et de grand frère qui a eu beaucoup de pression sur les épaules. Tout seul, un peu, il parle de ses antidépresseurs dans un hôtel où il est censé normalement être le plus heureux du monde vu que c'était son rêve. Ben là, je m'y voyais pas non plus, à part raconter, je vois mon frère, et il m'écrit, il y avait pas grand-chose à raconter. Donc parfois, c'est bien aussi de s'accorder ça. Ouais.
0: Alors, l'album s'appelle Karma, moi. Perso, le karma, c'est un truc qui me fait peur. Quand je fais un truc pas très propre, je me dis, méfie-toi, le karma va te retrouver et va te rattraper par le callback et tu vas payer ce que t'es en train de faire. Donc le karma, pour moi, c'est plutôt un truc qu'on redoute.
1: Ouais.
0: Karma, c'est ça.
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0: Alors pour vous, le karma, pour Big Flo et Oli, est-ce que c'est comme moi un truc qu'on redoute? Est-ce que c'est quelque chose qui a à voir avec la religion, avec la superstition? C'est un mot fort, karma.
1: Ouais, c'est un mot fort qui nous a beaucoup accompagnés. Tu sais, quand tu passes beaucoup de temps avec une personne, tu commences à rentrer dans des délires, tu crées ta propre mythologie.
0: Sure. Oui.
1: Ton langage, tes blagues de frères, tes running jokes, tout ça. Et ça a été vraiment le cas avec Flo. Autour du karma, c'est vrai qu'on s'est souvent répété ce mantra-là, en se disant, t'inquiète, laisse faire le karma.
0: Ah, donc vous, c'est plutôt
1: c'est 100%,
0: un karma positif.
1: 100% positif.
0: Qui vient réparer les injustices dont vous avez été victime.
1: Exactement.
0: Que les gens comme moi ont fait, parce que moi, j'ai peur, donc moi, c'est toutes les saletés que j'ai fait, et vous, c'est toutes les saletés qu'on vous a faites.
1: Non, on voit plutôt le verre à moitié plein, quoi.
0: C'est bien, bravo, les gars.
1: Sur le karma, en tout cas, mais, mais ça marche dans les deux sens. Et d'ailleurs, ce qui était assez marrant, c'est qu'on l'a sorti un vendredi 13. Et pareil, ça a créé débat chez nos potes. Il y en a pour qui c'était ultra chanceux et ultra positif.
0: Oui.
1: Et d'autres qui disaient, faites gaffe à vos chiffres, les gars, ça porte malchance. Mais en tout cas, pour revenir au karma, c'est vrai qu'on s'est rattaché à ça. Et je crois qu'on n'est pas les seuls dans une société qui vacille un peu et où on manque parfois de repères. Là, tu vois, on regardait les news à la télé, on était assez choqués de ce qu'on lit, de ce qu'on voit, de ce qu'on entend. Donc je crois que parfois on se rattache à des religions un peu intérieures, à des superstitions.
0: Quand on se sent impuissant.
1: Quand on se sent seul, impuissant, parfois ou perdu. C'est une sorte de phare un peu au loin. On essaie de se fabriquer un peu d'espoir, quoi. C'est ça, être humain, j'ai l'impression. Donc ouais, le karma nous a accompagnés et c'était aussi une métaphore sur notre carrière de se dire voilà, on a planté une graine. Tout le monde ne croyait pas en nous. Ça a été parfois un peu dur. On était un peu marginalisés, mis de côté, incompris dans ce qu'on voulait raconter, dans qui on était. Et on se disait attends, une carrière c'est long, pas à pas. Et finalement, le karma et le public a été de notre côté. Donc, il y avait une métaphore assez symbolique. Il y a un morceau qui s'appelle Remontada, où on dit aussi voilà qu'on a réussi avant la fin du match, avant à remonter au score, quoi. Donc, ça marchait bien.
0: Oli, on va reposer la question que j'ai posée au début en introduction. Alors, est-ce que réaliser ses rêves d'enfant, avoir autant de succès, vendre 1 million d'albums et remplir des stades, ça rend forcément heureux?
1: Alors, tu t'as Oli et t'as pas Flo, donc moi je vais te répondre oui.
0: Toi oui, ça te rend heureux, ça te nourrit suffisamment.
1: Oui, après il y a plein de phases dans le bonheur, c'est-à-dire qu'il y a plein de couches. Il y a des moments où bien entendu derrière l'artiste il y a un homme, donc il y a des doutes, il y a des moments un peu plus durs, mais en tout cas j'ai l'impression que ça m'a rendu plus heureux que ce qui était prévu de base dans la vie un peu qui m'attendait hors musique, quoi.
0: Bon karma.
1: Donc bon karma. Oui, après c'est une question qui est toujours compliquée, je trouve, à répondre pour les artistes, parce que à la fois il faut être élégant et assez doux dans la réponse, parce que les gens en général, et par exemple si je compare à mon groupe de potes ou mon entourage, ont une vie entre guillemets difficile ou un peu plus difficile, une réalité. J'ai plein de potes qui font des métiers qu'ils aiment pas ou qui se lèvent le matin pour faire un taf qui leur plaît pas.
0: Oui, ou ceux qui n'ont pas de sous.
1: Ceux qui sont un peu plus en galère, etc. On a plein de potes à Toulouse comme ça. Et c'est vrai que si je me vois d'un regard extérieur, c'est toujours un peu compliqué d'entendre des artistes, et je le reconnais, je l'entends, se plaindre, entre guillemets, ou dire que la vie est difficile ou un peu fatigante. Mais c'est le cas. C'est vrai que parfois, ça peut être déroutant, cette vie-là d'artiste. On est mis en lumière, beaucoup critiqué aussi. C'est une vie qui s'arrête jamais.
0: Ouais.
1: C'est-à-dire que nous, on est tout le temps en train de réfléchir au projet Big Flo Oli, on est tout le temps sollicité.
0: Oui, puis même si tu n'y penses pas, dans la rue, tu vas croiser quelqu'un qui va dire « Hey, Big Flo Oli !»
1: Ouais, c'est ça.
0: Oui.
1: Même quand je suis tout seul, il me dit ça d'ailleurs. On n'a jamais compris.
0: Et même quand, il paraît, même quand vous êtes au bout du monde, l'un ou l'autre, il y a toujours un touriste français qui vous reconnaît, qui vient
1: exactement,
0: vous parler.
1: Bah
0: oui,
1: exactement.
0: C'est rigolo ça.
1: Mais en tout cas, voilà, pour revenir à ta question, je crois que le bonheur, c'est. Dans le bonheur, il y a la liberté, quoi. En tout cas, c'est pour moi une des définitions. Et je me sens libre quand je fais de la musique. Et je me sens de plus en plus moi-même en grandissant et en faisant de la musique. Donc, je vais te répondre un petit oui.
0: Ouais,
1: mais derrière se cachent plein d'autres couches et plein de moments plus difficiles. Ouais.
0: Des nuances. Alors,
1: exact.
0: Dans l'album, il y a des réflexions hyper intéressante et profonde aussi sur l'ascension sociale. Alors ça rejoint un petit peu ce qu'on vient de dire,
1: ouais.
0: Sur le fait que bah voilà, t'as pas aujourd'hui la même vie, et ton frère non plus n'a pas la même vie que les gens avec qui il a grandi. Vous n'avez pas la même vie que celle que vos parents avaient à votre âge.
1: Exact.
0: L'ascension sociale, elle est par exemple dans la chanson 44D. elle est matérialisée par à quel rang tu es quand tu prends l'avion. Il y en a qui sont en 2A et il y en a qui sont en 44D.
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0: Alors, à la fin, je rajoute, je rigole. Ça m'intéresse parce que j'ai trouvé que cet album, c'était sans doute un de vos plus mélancoliques depuis le début,
1: en tout cas,
0: dans les textes.
1: C'est vrai.
0: Et pour autant, vous n'avez jamais été aussi gaulerie en promo. Je vous ai vu faire
1: des
0: folies chez Alice Moitié, chez McFly et Carlito, et vous êtes vraiment comme pour vous excuser d'avoir fait des textes aussi poignants. J'ai l'impression que vous avez mis les bouchées doubles pour être très marrant en promo.
1: Ouais, ben tu vois là, tu m'as débloqué un truc dans ma tête. C'est ça. C'est aussi parce qu'on se connaît très bien. Je te vois un peu comme une grande cousine qu'on croise de temps en temps en repas.
0: Ta première babysitter.
1: Mais c'est vrai. C'est vrai. En effet. Je pense que c'est ça, et puis c'est aussi une part de notre personnalité aussi,
0: ouais.
1: Que les gens ne connaissaient pas vraiment. Nous, paradoxalement, on est des mecs aussi très drôles et très légers, très marrants. Oui. En plus des textes parfois très profonds.
0: Vous êtes même
1: très
0: un peu
1: profonds.
0: Zinzin. Ça se voit même dans les vidéos. Dès qu'il y a un événement à annoncer, c'est jamais juste une bête annonce. Vous faites toujours des choses. Oui, bien sûr, vous avez cette fantaisie.
1: On est créatif et ouais, voilà, fantaisie, ouais. Ça nous va bien. Mais c'est vrai que peut-être il peut avoir un petit complexe ou alors de la pudeur. Je mettrai ça sur la pudeur. En fait, on passe beaucoup de messages par les blagues et Flo, justement, c'est le spécialiste de dire un truc super profond. Et de vite casser le malaise en faisant une blague ou quelque chose de totalement bizarre, quoi. Mais c'est vrai, c'est une belle analyse. Je suis d'accord avec ce que tu dis.
0: Il y a aussi le cul entre deux chaises. Ça, c'est un truc qui vous caractérise beaucoup. Et dans tous les domaines de la vie, la chanson, c'est le retour du texte.

0: capitale.
1: À peu près.
2: Ça fait beaucoup de chaises hein, pour deux petits culs.
1: Ouais. Eh bien, ça fait plaisir que tu en parles parce que c'est vrai que ça a été une position toujours particulière pour nous.
2: Ouais.
1: Dans notre vie, même dans notre vie en société, même avant le succès.
2: Ouais.
1: On a toujours été à la croisée des mondes, quoi. Et j'ai l'impression que dans notre société actuelle, c'est un truc qui est de moins en moins compris ou accepté. Et nous, on a mis du temps à faire comprendre qu'on pouvait être fier d'être français, mais fier d'être algérien, fier d'être argentin, et avoir plein d'influences mélangées à la maison, oui. Qu'on pouvait être fan de variété, mais aussi fan de rap, qu'on pouvait avoir un festival, mais aussi faire une expo. Et c'est vrai qu'on a toujours eu ce sentiment d'être au carrefour de plein de choses, et ça vient de notre éducation. Nous, on a grandi dans un quartier populaire, on n'avait pas d'argent, on faisait... On se galérait pour enregistrer dans les studios de rap, mais à la fois on était inscrit au conservatoire,
2: ouais.
1: Donc on traînait qu'avec des mecs blindés de bonnes familles qui jouaient du violon. Donc il y avait toujours ce paradoxe, et on s'est construit dans le paradoxe. Mais pour nous c'est une richesse et une fierté, mais c'est vrai que ça peut souvent être pas compris dans une ère où tout est noir ou blanc.
2: Ah, il faut choisir ton camp dans cette époque dans laquelle on vit qui est terrible.
1: Un peu, ouais.
2: On te demande tout le temps. De choisir un côté ou l'autre. Et c'est pour ça qu'elle est intéressante, la place de Big Flo et Oli, dans la musique, dans le rap, mais même
1: je
2: dans
1: crois,
2: la société.
1: Ouais.
2: Mais c'est parce que vous l'avez fabriqué, en fait. Mais il y a des vents un peu contraires, quoi.
1: Oui, il y a des vents un peu contraires, mais là, comme tu le disais, on a enfin la sensation qu'on faisait le bon choix, en tout cas, d'être ouais. nous-mêmes, quoi. On s'est toujours senti nous-mêmes. En tout cas, ça n'a jamais été forcé qu'on soit sur une radio un peu quali, comme je dis en rigolant, Intello, ou le lendemain avec McFly et Carlito dans un truc un peu plus gaulerie sur YouTube. On s'est toujours senti nous-mêmes. Et là, ça y est, les gens ont mis du temps, mais j'ai l'impression qu'on nous a compris. Ça y est, ouais.
2: Je vous ai compris.
1: Ouais.
2: Pardon. Oh là là, la blague de vieille personne du 20e siècle.
1: Ça va, ça va. J'ai 30 ans, tu sais, mais non, ça y est.
2: Vite un peu d'espagnol.
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1: Vamos, Emily Massoye.

0: sur Kerama. Faut l'envoyer à Bad Bunny d'urgence. Hein. Vous allez vous retrouver sur scène avec lui pour ses concerts en France.
1: On aimerait bien, on aimerait bien. Mais on est content, ça aussi. C'est une part de notre univers depuis le début, en vrai. Oui. Si tu réécoutes Dommage ou des morceaux comme Plus tard, il y a toujours eu cette petite touche hispanique.
0: Il y a Papa.
1: Papa aussi. Et on est super heureux. Et je crois que c'est une direction vraiment qu'on va de plus en plus assumer et prendre. Tu vois, ce morceau-là, on aimerait bien l'étirer.
0: Il est beau.
1: Et merci. Ouais. Et on aimerait bien en faire un projet entier. Peut-être de 10 titres avec beaucoup de touches espagnoles, avec des collaborations.
0: Tu as joué de la trompette.
1: Ouais, j'ai joué de la trompette dessus et je vais en jouer. Et c'est une envie qu'on a de plus en plus d'assumer ce côté-là. Je vais te dire une vérité aussi qui est assez marrante, c'est aussi les latinos sont revenus à la mode.
0: Donc c'est devenu beau gosse maintenant.
1: Donc nous, ça fait quand même du bien, quoi. On attendait depuis 20 ans, que ça soit, avec tout le respect que j'ai pour mon père, mais la salsa, il y avait un côté un peu old school, quoi.
0: C'est vrai.
1: Et là, on a vu Bad Bunny, donc là, on est tous contents. Et même les potes à mon père, ils sont là, putain, ça fait plaisir. Les gens, ils se remettent à danser un peu. Et c'est vrai que, au-delà de la mode, l'oreille du public français, ouais, c'est aussi ouvert à ça. Et un morceau comme Picasso, là, il est en train de cartonner. Je pense que ça va être notre gros morceau de l'album. Il aurait été peut-être un peu moins accueilli et compris il y a 5, 6 ans ou 7 ans. Là, on a eu les Rosalia, les Cetangana, Bad Bunny récemment. Donc, ça fait du bien. Donc, on y va à fond. Ouais.
0: Oli. Madame Rivérol, est-ce que ça te dit quelque chose?
1: Bien sûr, c'est un classique de notre histoire, de notre mythologie familiale.
0: Madame Rivérol, qui était CPE dans votre lycée, quand vous étiez petit.
1: Oui, qui fait partie de ces gens-là dans l'éducation nationale, qu'on remercie. Alors souvent on critique parce qu'il n'y a pas toujours des profs et des gens bien, c'est vrai, c'est une réalité. Mais aussi des gens qui sont visionnaires et qui ont l'ouverture d'esprit et de cœur de faire plein de choses. Elle avait mis en place la Semaine des Arts. C'était une semaine entière où tout le monde pouvait faire des concerts, des expos, photos, dessins. C'est une dame qui a beaucoup fait bouger notre lycée de musiciens. Ouais.
0: Ouais, c'est vrai. Et alors, les équipes d'ICI Occitanie, Sébastien Bretenoux en tête, sont allées rencontrer Madame Rivérol parce que elle est comme nous, elle est enchantée par votre succès et elle se souvient de quand vous étiez scolarisée et toi, Oli, frère Flo, et que vous aviez énormément d'absence puisque vous lanciez évidemment dans la musique.
1: Surtout moi, ouais.
0: Elle raconte.
2: Un enseignant, il doit faire passer un programme et quand ses élèves sont trop souvent absents, là, ça passe plus du tout. Et je me souviens de moments d'échange avec un professeur de mathématiques qui me disait « Non, mais là, ça suffit, il faut les coller maintenant, faut les punir, moi, j'en peux plus, ils sont jamais là. » Mais je t'assure qu'ils sont malades, je me disais. En fait, je savais qu'ils faisaient une première partie à l'Olympia, donc bon, ils étaient déjà très vite, ils ont atteint une sacrée notoriété et mener les choses de front devenait difficile à ce moment-là.
3: Et vous aviez des contacts avec la maman aussi?
2: Ah oui, la maman aussi. La maman voulait qu'ils aient le bac. Et elle a réussi. Elle disait sans le bac, non, je ne les lâche pas. Après, elle était bien obligée de lâcher quand même, une fois qu'ils sont majeurs. Elle aussi, elle s'est retrouvée dans mon bureau à examiner les absences. Et vraiment, ils peuvent remercier Patricia, leur maman, qui m'a dit déjà, mais voyons, ça, c'est pas justifié, ça, c'est pas justifié. Ça, non, là, je compte sur vous, vous les punissez, c'est pas possible. Bon. Et elle veillait au grain et elle avait bien raison.
0: Oh là là, Madame Rivérol!
1: Elle défend un peu trop ma mère, quand même. Il y a Anguille Sourage dans cette histoire.
0: Déjà, c'était le plaisir de la retrouver. Merci.
1: Non, c'est hyper touchant, bravo.
0: Occitanie.
1: Ouais, merci les gars, trop bien.
0: Et ce qui me plaît, moi, c'est que, encore une fois, album après album, c'est le cas dans Kerama, mais c'est le cas dans les albums précédents, l'adolescence, la famille, les parents, les gens qui étaient là au moment où ce rêve dingue qui est devenu réalité est arrivé dans vos têtes, ces gens, ils sont toujours là dans vos textes. Parfois, c'est juste une petite punchline, parfois c'est plus, mais ils sont toujours là. En fait, vous pensez toujours à eux.
1: Ouais, alors on va savoir. Ouais, pour moi c'est normal. Je trouve ça me fait même bizarre ta question, mais
0: pourtant il y a tellement de gens qui passent leur vie à essayer d'oublier d'où ils viennent.
1: Ouais, je vois ce que tu veux dire, mais nous ça a été salutaire pour nous. C'est notre crew, un peu notre famille, et on est toujours avec les mêmes équipes. Mais quand je le dis, c'est vrai que je vois dans les yeux des gens que c'est assez rare.
0: Ouais.
1: Est-ce que c'est un truc propre aux sudistes un peu à Toulouse? Il y a ça, non? Peut-être, je sais pas.
0: Est-ce que les gens du sud se serrent plus les coudes? Je sais pas. Est-ce que c'est aussi une protection justement parce que quand le succès arrive, il y a peut-être des gens qui arrivent pour de mauvaises raisons et tu te dis ceux-là ils m'aimaient quand j'avais pas un rond.
1: Exactement. Il y a aussi ce truc-là d'avoir vécu ce succès à part très jeune.
0: Ouais.
1: Et d'avoir eu la chance d'être protégé, accompagné, quoi. C'est un accompagnement qui rassure, c'est vrai. Ouais.
0: Merci Oli d'être venu nous voir.
1: Merci Émilie, toujours un plaisir. Franchement, j'ai l'impression que c'est Noël. Tu sais, les gens que tu vois peu, parce qu'on en a mille trucs à chaque fois, mais qu'on est toujours heureux de croiser. Merci pour ton soutien depuis le début. Ouais.
0: Bisous, merci.
1: Gros bisous, merci.
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3: Saignez!

0: Ah là là, les frissons. Angélique Kidjo, 45 ans de carrière, 5 Grammy Awards, figure incontournable des musiques du monde et voix politique aussi pour le continent africain. Sa pensée est sollicitée, écoutée, respectée des grandes universités européennes et américaines jusqu'aux instances de l'UNICEF. Angélique Kidjo est ce soir dans Décibels à l'occasion de la sortie de son nouvel album Hope, ça veut dire espoir, et elle y met 2 points d'exclamation. Angélique Kidjo est dans le studio, bonsoir.
1: Ah, moi je danse déjà sur le...
0: Ah, sur la musique de l'émission.
1: Ah oui, c'est bien.
0: J'aime bien la musique dans la peau. Angélique Kidjo, moi ce que j'aime, c'est qu'à chaque fois que je vous vois, j'ai l'impression de recevoir une dose d'énergie incroyable. Vous communiquez ça dès que vous êtes dans une pièce. Et alors parfois la pièce est très grande, hein, puisque vous jouez évidemment
1: heureusement.
0: Et voilà, que ce soit dans le petit studio ou sur la grande scène de Solidays, par exemple, j'ai le souvenir de vous avoir vu là-bas, vous rayonnez de la même manière. Il y a quand même des moments où vous faites un peu la gueule, où vous êtes un peu éteinte.
1: Ah, j'aime pas la colère, j'aime pas faire la gueule parce que ça me fatigue.
0: Ah oui.
1: Ça me plombe. Moi, je peux pas. Voilà. Me mettre en colère, c'est ce que je déteste le plus.
0: Ou alors juste être un peu

0: Fame, fameuse étoile là au sol. Est-ce que les honneurs de ce type, comme les statuettes, les récompenses ou les étoiles, ça vous touche?
1: Ça me touche surtout cette étoile parce que je m'attendais pas à ça. Je me suis réveillée le matin. Mon mari me dit, ah, tu auras une étoile sur le Hollywood Boulevard. J'ai dit, écoute, si c'est une blague, ça m'énerve. Ça m'intéresse pas. Non. Je viens de me réveiller. Ne commence pas avec tes blagues à la mort moelleux, là. Et il me dit, mais non, tu me crois pas. Regarde, c'est sur Internet. J'ai dit, encore, c'est encore pire. Internet, j'y crois pas non plus.
0: C'est vrai que tout n'est pas vrai sur Internet. Mais là, c'est vrai.
1: Et là, c'était vrai. Et là, il a fallu un moment pour que je l'absorbe. Je l'ai pas encore complètement absorbé, mais en fait, c'est des gens qui vous proposent et ça veut dire que les gens écoutent et ouais, prêtent attention. Et je ne peux que dire qu'une chose, je suis honorée de le recevoir et j'espère que ça va ouvrir la porte à d'autres artistes du monde entier.
0: Hope, espoir, c'est une notion, l'espoir et une énergie qui est partout sur le disque. Parfois, c'est aussi simple que dans les paroles et dans le titre de la chanson, You Can, tu peux.

0: The Voice, je vous dis, Angélique Kidjo dans le studio d'ici, qui chante avec elle-même hein, cette chanson You Can. Ça donne effectivement de l'espoir, de l'énergie. Est-ce que c'est quelque chose qu'on vous a beaucoup répété quand vous étiez petite? Est-ce que c'est quelque chose que vous répétez à vous-même à chaque défi, à chaque épreuve?
1: Mon père avait l'habitude de dire, si tes rêves ne sont pas assez grands, ferme-la. On n'a pas envie de t'entendre. Ok, papa.
0: Ok.
1: Et cette chanson, en fait, a été. C'est l'inspiration de cette chanson, c'est ma fille, qui un matin, je crois que c'est en octobre ou novembre dernier, elle se réveille le matin, elle descend pour le petit déjeuner et elle me fait: maman, tu sais, je viens de réaliser que je dois faire le deuil du monde qui nous a été promis. Et ça, c'est quelque chose qui m'a plombée.
0: Oh, waouh.
1: Ça m'est tombé sur la tête comme une pierre. Et ma fille n'a pas l'habitude de parler comme ça et je me suis dit: tu ne peux pas parler de ça. Elle dit: non, les mots, j'en veux pas. Parce que c'est ce que je ressens en ce moment. Donc pour moi, la seule solution, c'était d'écrire une chanson pour elle et pour les jeunes d'aujourd'hui, de ne pas perdre espoir parce qu'ils sont capables, ils ont la possibilité de créer le monde dans lequel ils ont envie de vivre. Et que s'ils ne le croient pas maintenant, ce monde n'existera jamais.
0: You can, vous pouvez. Alors, c'est carrément un message à une génération. Et puis, quand je parlais tout à l'heure de transmettre l'espoir, ce fameux hope, le titre de l'album, c'est parfois juste par le fait que vous existez, Angélique Kidjo, et que vous rayonnez. La jeune chanteuse nigériane Aera Star, par exemple, petite fille, elle vous regardait à la télévision recevoir un Grammy et elle se disait: ah bah alors, moi aussi peut-être un jour je serai sur cette scène-là. Et elle partage avec vous une chanson sur l'album.

0: encore plus fou ça qu'une étoile sur le Walk of Fame d'Hollywood, de se dire il y a une grappe d'artistes, garçons, filles, de tout plein de pays différents, qui ont cru en leur rêve de musique en vous voyant.
1: Ça c'est dément.
0: Ouais. Hein.
1: Ça,
0: vous pouvez être fière de ça.
1: Ça c'est dément.
0: C'est beau.
1: Mais en fait, je m'en suis rendu compte en 2002 quand je suis devenue ambassadrice de l'UNICEF et quand j'ai commencé à aller en-delà des pays que je connais, le Togo, le Ghana, le Nigeria, le Bénin, que j'ai commencé à aller vers l'est, le centre, un peu partout. C'est que t'arrives dans les villages, les gens arrivent et ils t'appellent pas par ton prénom ni ton nom. Ils t'appellent par les titres de tes chansons.
0: Oh waouh.
1: Je dis alors là, si je porte les titres de mes chansons, la vie est belle. Et là, tout d'un coup, c'est un moment de reconnaissance de ce qu'on a fait. Et ça vous rend humble. Parce que je n'ai jamais pensé à ça. Je me dis, bon, mais chez moi, on me connaît. Bon, mais c'est à l'Afrique de l'Ouest, tout va bien, quoi. Et en dehors de l'Afrique de l'Est, tout le continent africain connaît ma musique. Et ça, c'est une responsabilité. C'est une joie. C'est une célébration de tous les instants pour moi, parce que chaque fois que je monte sur scène, je sais que je porte ce continent sur mes épaules.
0: L'Afrique, je vous avais interviewé par téléphone, puisque

0: l'époque, on n'avait pas le droit de se voir pendant le Covid, où vous aviez, pour l'UNICEF, enregistré une version d'un classique, hein, Pata Pata, pour faire passer le mot à toutes celles et tous ceux qui n'avaient pas forcément accès à Internet, etc., à propos du Covid et des mesures d'hygiène, et se laver les mains, etc. Quand vous parlez de responsabilité tout à l'heure, c'est ça, prendre vos responsabilités aussi, c'est utiliser votre voix parfois pour des messages qui ne sont pas artistiques.
1: Moi, je suis responsable de ma vie et ma vie dépend des autres. Donc, la responsabilité doit être commune. Donc, Quand les filles de ma fondation Batonga en panique disent qu'est-ce qu'on fait, c'est quoi, comment on peut se sauver, comment on peut sauver nos communautés, je leur explique ce qui se passe et on leur donne de l'argent pour fabriquer des masques. Déjà au départ, elles fabriquaient des savons. Donc qu'est-ce qu'elles ont fait? Elles ont fabriqué les masques, le savon, elles ont mis de l'eau à disposition et elles ont pris d'assaut toutes les radios locales de leur communauté, dans les langues différentes, pour leur dire, gardez de votre distance, lavez-vous les mains, ne vous touchez pas le visage. C'est-à-dire qu'elles ont sauvé leur communauté parce que, pour moi, mon rôle en tant que grande sœur dans cette histoire, c'est de leur donner les outils pour qu'elles puissent se protéger.
0: Et la chanson faisait partie des outils aussi.
1: Ah ouais, c'est clair.
0: Et voilà, parce que même quand on lit pas le journal ou même si on n'est pas connecté à Internet, bah, la chanson qui passe à la radio...
1: Ça fait plus d'effet.
0: Ça fait plus d'effet. Sur votre album, Angélique, vous avez rassemblé des artistes d'origines différentes, de générations différentes aussi. En fait, comme point commun, ils ont que vous les aimez beaucoup et qu'ils ont énormément de talent. Alors, par exemple, sur Oyaya, je ne vais même pas vous dire qui est le guitariste. Vous allez entendre trois notes et vous allez comprendre. Eh oui, c'est Monsieur Nile Rodgers. Et il y a aussi une artiste qui s'appelle Isa.
1: Du Brésil.
0: Nile, tout le monde le connaît, vous aussi. Isa, pas encore.
1: Ah, mais Lisa,
0: c'est ça aussi le kiff, c'est faire découvrir des artistes.
1: Absolument, moi j'ai rencontré Isa il y a longtemps, elle devait avoir 15 ans, elle est venue voir mon concert à Rio et on a parlé. Moi je m'en souvenais plus, elle me l'a rappelé, tout d'un coup ça fait tilt dans ma tête. Et on s'est rencontrés aussi il y a pas longtemps ensemble et on a parlé avec plein d'artistes. Un ami à moi avait rassemblé des acteurs de très connus, de la nouvelle vague. C'était incroyable ce moment-là.
0: Ouais.
1: On a passé ensemble l'art qui nous réunit, la musique qui nous réunit. Bon, forcément, je me suis dit, avec Niles, je parle de la joie. Comment on célèbre la joie? Comment au Brésil on célèbre la joie? Par le carnaval.
0: Bien sûr.
1: Alors, donc, on va mettre le carnaval en plein dedans. Voilà.
0: On va parler des mamans. Avant de parler de la vôtre, on va parler de la maman de Dadju. Dadju, c'est un des artistes les plus populaires en France aujourd'hui. Franco-congolais, Dadju, c'est sa maman qui lui a fait découvrir votre musique. Et vous partagez une chanson ensemble sur l'album, une chanson qui s'appelle Superwoman.

0: semaine sur Hope avec Dadju. Donc, votre maman, Angélique Kidjo, qui est un personnage hyper important. Alors ça, vous allez dire, c'est pour tout le monde, mais pour vous particulièrement, il y avait une connexion très très forte avec votre maman, qui a quitté ce monde, effectivement. Et pour ses obsèques, vous vouliez chanter sa chanson préférée, c'est Malaika. Vous étiez terrassé par le chagrin, vous n'avez pas réussi à la chanter ce jour-là, mais vous l'avez réenregistrée, cette chanson, et elle est sur l'album Malaika. Et vous avez choisi de la partager avec qui ?
1: Florent Pagny.
0: Florent Pagny. Vous pouvez m'expliquer votre parcours avec cette chanson, et du moment où vous n'arrivez pas à la chanter jusqu'au moment où vous allez en studio la réenregistrer ?
1: Cette chanson, je la chante pour maman depuis que j'ai 9 ans. C'est sa chanson préférée. Et elle me l'a dit à plusieurs reprises. Le jour où je partirai de cette terre, avant qu'on me mette en terre, j'aimerais que tu chantes cette chanson. J'ai pas pu. Et comme je sais que maman est amoureuse des chanteurs et des chanteuses à voix, et je me suis dit, elle connaît forcément Florent. Malheureusement, elle n'est plus là pour qu'on ait cette conversation, parce que si elle était encore là, et que j'ai fait ça, elle m'aurait demandé le numéro de Florent pour l'appeler. Ça, c'est ma maman, ça. Pour lui dire, mais bien fait, mon garçon. Maman, c'est le numéro, je te dis. Voilà. Donc, c'est vrai que je suis fan de la voix de Florent. C'est pas seulement qu'il a une voix, c'est que ce qu'il transmet avec sa voix est plus que sa voix. En fait, quand on chante, même on se rend pas compte de ce qu'on donne. Moi, c'est ce que je reçois de la part de Florent. Et on avait envie de faire quelque chose ensemble. Donc, on a regardé dans le répertoire et cette chanson, c'était son coup de cœur. Et je vous assure, je dis, si ma maman n'est pas aux manettes, il y a un truc qui va pas. Parce que je me demandais comment réinventer aussi Malaika sans me répéter. Et qu'est-ce que je peux amener de plus pour que ça touche l'âme de ma maman qui n'est même plus là. Et donc, c'était la voix de Florent. Et quand on était en studio, à chaque instant, j'ai senti la présence de ma mère. Et c'est pour ça que j'ai voulu que l'album finisse par Malaika. Parce que c'est que comme ça que je peux faire un clin d'œil à ma maman en disant, hey, tu vois, tu voulais que je te la change, j'ai pas pu, mais j'ai ramené du renfort, là.

0: Malaika, cette nouvelle version sur votre album Angélique Kidjo, cette chanson que vous chantiez pour votre maman depuis l'âge de 9 ans. Là, ça y est, elle est dans une version qui peut tout traverser. Là.
1: Ouais, ouais,
0: bravo.
1: L'entendre toujours, c'est émouvant. Parce que...
0: Oui, je sens que vous êtes touchée, émue, et à la fois vous avez dépassé, finalement, en enregistrant, vous avez dépassé ce blocage que vous aviez.
1: Donc il fallait.
0: Il fallait le faire.
1: Il fallait le faire.
0: Ouais. Il faut écouter Hope, l'album d'Angélique Kidjo. Si justement vous trouvez qu'on traverse une période où l'espoir n'est pas forcément facile à toucher du doigt, un truc important que vous dites, Angélique Kidjo, et vous connaissez bien le sujet, hein, je rappelle que vous êtes ambassadrice de bonne volonté pour l'UNICEF, donc vous avez fait le tour du monde pour l'UNICEF, vous êtes très très consciente de tout ce qui va mal dans le monde. Vous dites, l'espoir, c'est pas de la naïveté. L'espoir, en fait, c'est un muscle, on choisit de l'activer ou pas. C'est ça que vous dites.
1: Exactement. L'espoir est l'ennemi de la peur. Et quand on a le courage de s'accrocher et de s'approprier l'espoir, on est invincible. C'est-à-dire que la peur, c'est très facile de se construire une prison de peur. C'est beaucoup plus compliqué de se construire une maison d'espoir. Parce qu'avec l'espoir, personne ne peut vous atteindre. Et c'est ça qu'il faut qu'on comprenne. De ne pas dire l'espoir, c'est un mot, c'est non. Parce que quand on commence à dire ça, on est déjà cynique. Et quand on devient cynique, on n'a plus de perspective d'avenir qui est brillant, qu'on peut partager avec l'autre. L'espoir, c'est la vie. L'espoir, c'est l'amour. Il faut se lever tous les jours en se disant, eh ben aujourd'hui, ça peut être une journée pas mauvaise, mais il y aura quelque chose que je pourrais apprendre de cette journée. Il faut toujours voir la beauté dans tout, même dans les moments les plus difficiles.
0: Album, il y a une chanson qui s'appelle Big Heart et qui vous a été inspirée par une phrase de Michelle Obama. Alors vous, Angélique Kidjo, qui êtes un espoir pour tout un tas de gens, on en a parlé depuis le début de cette conversation, quelqu'un qui vous donne à vous de l'espoir, c'est genre une Michelle Obama.
1: Mais parce que elle, c'est une femme incroyable. Moi, je l'ai rencontrée, on s'est rencontrés souvent, on s'est parlé beaucoup.
0: Ouais.
1: Elle a une mère aussi forte que la mienne. En
0: ouais.
1: fait. Et c'est ça qu'on retrouve chez les femmes qui ont été nourries par l'amour de leur père et de leur mère, qui arrivent dans des positions très très difficiles et qui puisent dans cet amour et dans cette force qu'on leur a donnée pour tout se transcender et être absolument au-dessus de la mêlée. Et ça, c'est quelque chose qui n'est pas facile, surtout quand on est la première dame des États-Unis. Et quand on est noire, bonjour les dégâts. Dès le départ, on a commencé à regarder comment elle s'habille. Toutes les mesquineries, elle dit « When they go low, I go high ».
0: Ouais. Plus ils sont petits et par le bas, plus moi je m'élève.
1: Voilà, exactement. Ouais. Et c'est ça qui est dans ça. Quand il devient cruel, moi je deviens gentille. Et quand ils vont en bas, moi je vais en haut.
0: Ça s'appelle cette chanson Big Heart.

0: J'adore cette chanson.
1: Vous pouvez, nous aussi, on a craqué sur Big Heart. Angélique Kidjo, chanteuse exceptionnelle, dans tellement de langues, en français, oui, en anglais, en espagnol, en italien, en yoruba, en swahili. Voilà, qu'on entend d'ailleurs en swahili sur cet album. On va terminer en allant faire un tour à Soweto, avec le Gospel Choir de Soweto, donc, qui vous accompagne, Angélique, sur une chanson qui s'appelle Sunlight to My Soul. Alors là, voilà, c'est la lumière du soleil sur mon âme. On touche encore une fois à cet espoir, hein, que vous déclinez dans plein de chansons sur ce nouvel album. Est-ce que vous pouvez me raconter l'histoire de cette chanson et de votre collaboration avec cette chorale incroyable?
2: Mais la première fois que je les ai rencontrés, c'était pour le premier concert de la fondation de Nelson Mandela, qui s'appelait 4664. C'était le numéro de sa cellule de prison. Et c'était à Cape Town. Et c'est un truc, un moment, je m'en rappellerai toujours, où Nelson Mandela est venu saluer la main de tout le monde. Il y avait Peter Gabriel, il y avait plein d'artistes. Et moi, je ne sais pas pourquoi, peut-être parce qu'avant qu'on fasse le concert, on a été visiter sa cellule à Robben Island. Et on était beaucoup dans une petite pièce. C'est vrai que quand on rentre dedans, on est en colère ou on a envie de pleurer. Parce que c'est tellement un traitement inhumain qu'on se dit, comment est-ce qu'il a passé 27 ans là? Et ce qui est dingue, c'est que, au moment où on était tous dans l'émotion et tout, il nous dit, Welcome to my palace. Et tout le monde a commencé à rigoler.
1: Bienvenue dans mon palais.
2: On a commencé à rigoler. J'ai dit, mais il est fou. Il a eu un humour pas possible. Donc, on est sorti pour prendre la photo. Tout le monde était là en train de, moi, j'essayais de me planquer. Il est venu me chercher. Il m'a pris sa main, il m'a mis à côté. Et il est venu le soir du concert, il m'a pris dans ses bras. Et quand je suis montée sur scène, j'étais sur des ailes. Je ne savais pas, j'ai vu Nelson Mandela. Je vais me calmer.
1: Et en même temps, quelle icône, Nelson Mandela,
2: ah oui.
1: Évidemment.
2: Et puis ce qu'il a dit ce jour-là a résonné en moi. Il nous disait, la personne qui vous fait du mal, si vous ne lui pardonnez pas, il vous possède toute votre vie. Donc, quand je suis montée sur scène avec le Soweto Gospel Choir, et quand j'ai commencé à chercher maman, j'ai dit aux filles, allez-y, donnez-moi tout ce que vous avez. Les filles, les hommes, et puis la chorale, c'était comme un mur de son. C'était incroyable, j'adore. C'est un des moments les plus touchants pour moi.
1: Sunlight to my soul. Eh bien, merci Angélique Kidjo.
2: Merci de m'avoir invité, c'était super.
1: Merci beaucoup. Merci.

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3: Eh oui, c'est ça, le concept de Décibel. Du lundi au vendredi, toute l'actualité musicale. Et puis le samedi et le dimanche, des chansons qui passent pas forcément à la radio. Le dimanche, donc, choisi par les auditrices et les auditeurs. Ce sera demain à 20h. Il y a encore temps de vous inscrire d'ailleurs pour participer. Il suffit d'envoyer un petit email, Décibel, avec un S à la fin, @radiofrance.com. Vous nous dites que vous avez envie d'être auditeur programmateur et hop, vous déboulez avec nous un dimanche. Et ce samedi, donc, Ben de Kyo à la manœuvre. Oui, il y aura du rock. Bienvenue, monsieur Benoît Poel.
4: Merci beaucoup.
3: Ah, mais je suis trop, trop contente que tu viennes faire cette émission du samedi. Parce qu'on n'a jamais fait de road trip ensemble, toi et moi.
4: C'est ce qui va se passer.
3: Et là, c'est ce qui va se passer. Pendant une heure, bah, tu conduis et tu choisis les disques.
4: Ok.
3: C'est celui qui conduit qui choisit les disques, hein, c'est normal.
4: Ouais. De la chance, j'ai récupéré mon permis il n'y a pas longtemps.
3: Bon, très bien. Alors, on est tranquille. Il y aura beaucoup de rock, je le dis. C'est la musique qui te berce depuis toujours?
4: Ouais, bah justement, enfin quand j'étais vraiment petit, déjà mes parents écoutaient, tu sais, mes parents c'était un peu des hippies.
3: Ouais.
4: Donc il y avait les Doors, les Stones, les Beatles, les Bee Gees, tu vois, il y a cette cette vibe là.
3: Ça va, c'est que des belles références.
4: Ouais, il y avait Kiss même.
3: Ouh.
4: Il y avait un 33 tours de Kiss à la maison.
3: I was made for you.
4: C'est ça.
3: Tu te faisais le maquillage et tout quand tu
4: étais petit. Non, mais par contre, je l'écoutais bien en boucle.
3: Très drôle. Bah alors ce soir, on va vraiment se balader dans tout un tas de styles de rock différents. C'est plutôt anglais et américain. Il y a quand même une petite surprise française un petit peu plus tard. Je ne dis pas quoi.
4: Ok.
3: Une espèce de ultime chanson d'amour du répertoire français qui est difficile à mixer avec Guns N' Roses ou les Deftones.
4: Ouais.
3: Mais voilà, il y a quelque chose qui va se passer à un moment. Mais bon, commençons par une Madeleine pour celles et ceux qui ont grandi dans les années 90. C'est un bon Nirvana, quoi.
4: Bah, Nirvana, ouais, c'est le truc qui a changé ma vie. Et d'ailleurs, je me souviens de quand Kurt Cobain est décédé.
3: Oh là là.
4: J'ai vu qu'il y avait une nouvelle polémique là. Je sais pas si t'as vu.
3: Sur Kurt Cobain ?
4: Ouais.
3: C'est quoi encore ?
4: Un assassinat, apparemment.
3: Un assassinat.
4: Ouais.
3: On y croit ou pas?
4: Pas trop.
3: Mais non, on n'y croit pas. Il s'est suicidé, Kurt Cobain.
4: Ben, je crois.
3: Oui,
4: en tout cas,
3: aussi.
4: J'avais 14 ans et j'ai pleuré toutes les larmes de mon corps.
3: J'étais tellement triste au collège. Et tout le monde était triste, en fait.
4: Ouais, on était tous tristes. Moi, j'avais les posters et tout dans la chambre. Tu vois. C'était dur. Hein.
3: Mais non, mais attends, je vais te dire un truc bizarre. Mais tu sais que tu lui ressembles un peu.
4: À Kurt?
3: Ben oui.
4: Vas-y,
3: avec tes
4: bon.
3: Yeux bleus, là, tes cheveux blonds. Il faudrait que tu laisses pousser un peu les cheveux.
4: Mais c'est ce que j'avais fait à l'époque.
3: T'avais fait ça à l'époque.
4: Mais ça rendait moins bien, je te jure.
3: Mais là, franchement, en tout cas, ouais, c'est une référence, c'est sûr, pour les ados des années 90 et leurs parents qui comprenaient pas trop, mais qui étaient tristes pour nous aussi. Mmh. T'as choisi Lithium, c'est sur l'album Nevermind.
4: Mmh.
3: Pourquoi celle-là?
4: Ben en fait, parce que la préférée de tout le monde, c'était Smells Like Teen Spirit et
3: ouais.
4: Come As You Are. Et en fait, moi, celle qui m'a le plus marqué, c'était plutôt Lithium. Parce que, tu sais, Nirvana, c'est souvent très peu d'accords pour faire
3: oui.
4: une chanson. D'ailleurs, Smells Like Teen Spirit, c'est les mêmes accords pendant tout le long. Et souvent, c'était comme ça, c'était leur côté punk. Et Lithium, c'était un peu plus complexe. Et voilà, c'était ma préférée de Nevermind.
3: Et puis surtout, on connaît tous les paroles du refrain, puisque
4: c'est yeah, yeah, yeah,
3: yeah, yeah. Allez, c'est parti. Nirvana, Lithium, premier choix de Ben de Kyo. On va passer une bonne heure ensemble.

0: Lithium de Nirvana pour démarrer cette soirée avec Ben de Kyo, notre invité dans Décibel. Le moment où l'album de Nirvana sort, c'est 91, donc c'est pas encore le début de Kyo. Vous avez commencé à jouer ensemble quelques années plus tard.
1: Ouais, je crois que j'ai intégré le groupe en 94, donc c'était avant de rencontrer les gars.
0: Ah, donc la chanson qui arrive par contre après, Black Hole Sun, Soundgarden, là on est en plein dans la période où tu rentres dans le groupe.
1: C'est exactement ça, et puis c'est vraiment un des groupes qu'on écoutait tous, et quand t'es ado, c'est vrai que tu te fais tes potes un peu en fonction de tes goûts musicaux.
0: Ah oui.
1: Ça fait partie de ton identité, tu vois.
0: Ouais,
1: donc quand j'ai rencontré les gars, on écoutait les mêmes trucs, et c'est comme ça que le groupe a commencé.
0: Alors Soundgarden, qui avait la particularité, alors oui, de représenter aussi une certaine idée du grunge comme Nirvana qu'on vient d'écouter, mais le truc, c'est que le chanteur de Soundgarden, il avait une voix sublime, il chantait incroyablement bien.
1: Pour moi, c'est le plus grand chanteur, ouais, pour moi. Il y a d'ailleurs un album posthume, parce que lui aussi est décédé.
0: Ouais.
1: Et en fait, qui s'appelle No One Sings Like You Anymore.
0: Personne ne chante comme toi.
1: C'est ce que je pense. Il n'y a pas la relève de cette voix-là, qui était un peu une voix qui était un peu héritée de Led Zepp et Robert Plant et tout ça.
0: Ah, mais oui, Chris Cornell, il aurait pu même faire crooner s'il avait envie.
1: Mais enfin, c'est un crooner quelque part.
0: Ouais.
1: Tu vois, il a une voix de crooner.
0: Crooner grunge.
1: Et j'ai une petite anecdote quand même. Par rapport à ça, c'est que quand on a fait le premier album de mon autre groupe, Empire, on enregistre le studio en studio à Los Angeles, et le producteur de l'album dit, tu sais qui a chanté dans ce micro juste avant toi la semaine dernière? Chris Cornell.
0: Oh, wow.
1: Et c'était pour la BO, je sais pas
0: de
1: si tu de James Bond.
0: You Know My Name.
1: You Know My Name.
0: Non.
1: Et donc c'était la semaine d'après, j'enregistre dans le même micro que mon idole de toujours, tu vois.
0: Wow,
1: incroyable.
0: C'est beau ça.
1: Grosse pression.
0: Tu m'étonnes. Réécoutons Soundgarden, ce Black Hole Sun qui ne se démode pas. Hein.
1: Non.
0: Truc vieilli, impeccable.
1: Pas du tout, ouais.
0: Comme nous. Bonne soirée. Vous écoutez ici. Ne vous moquez pas, c'est vrai.

0: C'est un chef-d'œuvre, cette chanson Black Hole Sun de Soundgarden. Et comme ça, ça nous aura permis, cher Ben de Kyo, d'avoir démarré l'émission à Seattle. En fait, Nirvana, Soundgarden. Oui. T'es allé là-bas? Est-ce que t'es un fan de musique qui va visiter les lieux?
1: Non, j'y suis jamais allé, mais c'est vrai que la plupart des groupes qu'on a écoutés, c'était Seattle. Hein.
0: Ah, dans
1: c'est
0: les années 90.
1: Ça a transformé notre vie, ouais.
0: Ah ouais, carrément. Alors, moi, j'ai une copine qui est allée journaliste pour, je sais plus si c'était les 20 ans ou les 25 ans de la mort de Kurt Cobain. Elle m'a dit, c'est horrible, en fait, à Seattle, plus personne n'en parle, plus personne se souvient.
1: Ah, c'est oublié.
0: C'est pas un truc... Pourtant, elle a essayé d'aller, tu vois, dans des bars de jeunes, des salles de concert et tout. Et en fait, cette image que nous, on a de Kurt Cobain, de Seattle, du grunge et tout. Là-bas, les gars, ils sont passés à autre chose.
1: À Grey's Anatomy, c'est pas là-bas que ça se passe,
0: Grey's
1: Anatomy?
0: Peut-être c'est ça.
1: Parce qu'ils sont passés à Grey's Anatomy.
0: C'est ça. Donc voilà, comptez plutôt sur nous pour entretenir la flamme, parce que visiblement, les Seattleiens...
1: Même là-bas, ouais.
0: Ouais, non, ils ont autre chose à faire, je vous jure. Bon, Ben, j'ai dit tout à l'heure qu'il y aurait une surprise en français, c'est maintenant.
1: Ok.
0: Parce que dans ta liste super rock, où on croisera tout à l'heure ouais, les Guns ou les Deftones, tu nous as mis Francis.
1: Ah ouais, mais c'est mon dieu.
0: Francis Cabrel, c'est ton dieu. Raconte, ouais. Raconte.
1: Mais en fait, c'est vrai qu'il y a peu de trucs français qu'on écoutait. Et moi, je me suis fait attraper par ces textes. Et d'ailleurs, j'ai honte parce que il y a pas longtemps, il y avait une fête à Sony Music dans le bâtiment. J'étais en train de faire de la promo là-bas. Et je vois Francis qui parle avec Marianne, la boss de Sony. Et je me suis dit, qu'est-ce que tu fais? Est-ce que tu vas le voir? Ils étaient en train de parler. Est-ce que tu lui dis, tu lui témoignes toute l'admiration que t'as pour lui? Et non, je me suis défilé.
0: T'as pas osé?
1: Non. Oh. Mais si je meurs sans avoir fait un truc avec lui, je serais un peu triste, je crois.
0: Ouais, il faut se débrouiller pour créer une rencontre, mais ou peut-être une rencontre musicale. Si tu n'as pas juste envie de lui dire Francis Cabrel, non. Je vous aime.
1: Ouais, non, je te parle d'un truc musical.
0: Un truc musical.
1: C'est peut-être suite à cette émission que nous faisons ensemble que le message va lui arriver à l'oreille. Hein.
0: Compte sur moi. J'adore transmettre ce genre de petits messages d'amour, donc je vais m'en occuper. Mais oui, ce serait beau. Alors, tu as choisi une des ultimes chansons d'amour de Francis.
1: En fait, c'est vrai, c'est pas original, parce que c'est une des plus connues avec La Corrida, Sarbacane et tout. Mais je pense que moi qui suis à la recherche de la chanson d'amour ultime, je pense que lui, il l'a chopé sur celle-ci. D'ailleurs, il y a Woody qui l'a reprise. Il y a, tu vois, le nombre de gens, en fait, qui sont fascinés par ce morceau, justement, parce que c'est vraiment pas loin de la perfection de la chanson d'amour, quoi.
0: Alors, les amis, partons en voyage dans la perfection de Francis Cabrel. Je t'aimais, je t'aime, je t'aimerais. Choisi pour vous par Ben de Kyo.

0: 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On a chanté à tue-tête dans le studio.
1: Bah oui. C'était beau.
0: C'était un instant karaoké romance. C'était vraiment magnifique. Francis Cabrel. Donc voilà l'émission qui démarre très fort. C'est Ben de Kyo qui est aux commandes ce soir de Décibel. Nirvana, Soundgarden, Francis Cabrel. Si vous êtes intrigués, dites-vous que voilà, dans la suite, il y aura du lourd. Alors à tout de suite les amis pour continuer tout ça.
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0: Et mon invité de ce soir, c'est Ben du groupe Kyo. On s'est vu il n'y a pas très longtemps à l'occasion de la sortie.
1: Absolument.
0: De Ultra Violent, le nouvel album de Kyo. Alors vous partez sur une grosse tournée de Zénith, janvier 2027.
1: Absolument.
0: Voilà.
1: On fait le festival quand même en 2026.
0: Oui, mais festival d'été 2026.
1: Ouais.
0: Et ensuite, des gros zéniths. Vous avez enchaîné les énormes tournées anniversaires aussi, c'est vrai, récemment. Donc voilà, maintenant vous maîtrisez sur les longues durées, dans les grandes salles et tout. C'est des tournées un peu marathon, quoi.
1: On a besoin de faire un break, hein, honnêtement.
0: Ouais.
1: Et là, on est en break, ça fait du bien.
0: Oui,
1: et on va être impatient de remonter sur scène. Mais je pense qu'il fallait arrêter un petit peu.
0: Ouais. C'est ça, voilà.
1: Il fallait aller recharger les batteries. Ouais.
0: Alors, je vous donne les dates, les amis, puisque les billetteries sont déjà ouvertes pour aller applaudir Kyo. L'Entremonde Tour 2027, c'est le 29 janvier à Lille, le 31 janvier à Dijon, le 4 février à Rennes, le 5 à Bordeaux, le 12 à Nantes, le 19 février à Amnéville, le 21 février à Strasbourg, le 27 à Clermont, 28 février à Lyon. Et enfin, le 13 mars 2027 à Paris, La Défense Arena. Histoire de se mettre dans l'ambiance, on va écouter la chanson titre de l'album, Ultra Violent. Chanson d'amour aussi, en vrai.
1: Il y a toujours de l'amour.
0: Toujours.
1: Dans toutes les chansons de Kyo, il y a de l'amour.
0: C'est ça, voilà. Juste qui s'adapte au monde dans lequel on vit, qui n'est pas que pétale de rose, il faut bien le dire. Kyo est de retour.

0: Le mot est fort, mais il est vrai. Ultra violent, c'est le nom aussi du nouvel album de Kyo qui est sorti à la fin du mois d'octobre dernier. Ultra violent. La tournée ne s'appelle pas Ultra Violence, merci, parce que là, ça faisait beaucoup.
1: Bah ouais, hein.
0: Voilà, l'entremonde.
1: L'entremonde.
0: Voilà, ça laisse.
1: Ça permet de faire tout ce qu'on veut.
0: Exactement. Oui, là, vous pouvez vraiment vous laisser aller dans tous les délires créatifs qui vous font plaisir. Tournée qui démarre donc le 29 janvier à Lille. Ah mais non, j'ai oublié nos Belges. 22 janvier, Forêt Nationale.
1: Ah, forêt, ouais.
0: Bah oui, si vous êtes dans le nord de la France, parfois c'est plus sympa d'aller à Forêt qu'ailleurs. Donc voilà, 22 janvier, Forêt Nationale de Bruxelles. Et ensuite, tournée française donc jusqu'au 13 mars à Paris, La Défense Arena, la plus grande salle fermée d'Europe.
1: S'il vous plaît.
0: Voilà, bravo, c'est la classe. On va se mettre un petit jingle pour reprendre notre road trip. Oui, on est imaginé sur la route des vacances. C'est Ben de Kyo qui conduit et qui choisit la musique.
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0: Alors, tu nous as déjà régalé avec Nirvana, Soundgarden et Francis Cabrel. On repart pour encore quelques kilomètres, cette fois-ci avec un groupe américain encore qui s'appelle les Killers.
1: Ouais. Alors les Killers, c'est un de mes groupes préférés.
0: Ouais.
1: Et à l'époque, quand je les ai vus en concert, l'anecdote elle est folle. C'était, j'essaie d'être concis. Hein.
0: Vas-y, vas-y.
1: Mais c'était la sortie de la Xbox 360 à Los Angeles. Et donc nous, les ambassadeurs français qui vont découvrir la console en exclusivité.
0: Okay.
1: Et donc c'est une soirée. Il y a Linkin Park, il y a tous les acteurs que tu peux. Et donc le concert, c'était The Killers. Je okay. connaissais très très peu et c'est la première fois que je les voyais sur scène et j'en avais rien à cirer parce que je connaissais pas, alors qu'après c'est devenu un de mes groupes préférés. Mais l'anecdote, elle est pas vraiment sur The Killers, elle est sur Scarlett Johansson.
0: Oh waouh,
1: voilà.
0: Donc, qui était
1: présente, ouais. à l'événement. Et bon, les jeunes ne fumaient pas, mais moi à l'époque je fumais,
0: ouais.
1: ma clope, et elle me demande du feu.
0: Oh.
1: Sauf que moi je pensais que feu, j'avais 20, 22, j'étais nul en anglais à cette époque-là. Maintenant, je suis meilleur.
0: Ouais.
1: Mais je pensais que c'était fire, tu vois.
0: Ah,
1: do you have a lighter?
0: Ouais.
1: What? Do you have a lighter? Excuse me? Do you have a lighter? Voilà, Scarlett Johansson me demande trois fois le lighter, je ne sais pas ce que c'est.
0: Et toi, la deuxième, il est bête.
1: Il est complètement con, celui-là.
0: Qu'est-ce que c'est que cet homme?
1: Il y a un grand mec qui arrive, hyper beau gosse, qui lui tend son zippo. Et qui lui allume sa clope. Voilà.
0: Comment t'as raté ta chance avec Scarlett Johansson?
1: Ça s'est passé comme ça.
0: Aïe, aïe, aïe. Vous voyez les enfants, deux leçons à retenir de ce que Ben vient de vous raconter. Ne fumez pas, certes, mais si vous fumez, parlez bien anglais.
1: Au moins l'un des deux.
0: Au moins l'un des deux. Allez, on écoute les Killers avec une chanson, bah tiens, justement, d'amour raté. C'est parfait ça, Ben. Mister Brightside. Bisous Scarlett.

0: Mr. Brightside, les Killers. Ça, c'est une chanson qui fait danser et pourtant avec de la guitare. Vous voyez, tout ça n'est pas du tout impossible à concilier. Je dis ça, Benoît, parce que c'est fou comme la guitare ayant été passée de mode. Là, on dit qu'elle revient. Mais beaucoup d'arguments, c'était oui, mais parce que aujourd'hui, les gens veulent danser. En fait, la guitare, on peut tout faire avec.
1: Ah, bah, bien sûr.
0: Bah, oui.
1: À la base, on danse sur la guitare. Hein. Le blues.
0: Bah oui, c'est vrai.
1: Ouais.
0: Et le rock'n'roll aussi.
1: Le rock'n'roll.
0: Voilà. Donc ça n'est pas un argument. Oui, les gens veulent s'amuser, mais on veut de la guitare aussi. Weezer. Bah dis donc, c'est quand même une bonne nouvelle d'écouter Weezer. Passe très peu à la radio en France.
1: Ouais.
0: Ils ont un gros tube, Island in the Sun.
1: Absolument.
0: Voilà.
1: C'était avec les petits animaux, là. C'est pour ça aussi, je pense, ça a participé au succès du titre.
0: Parce qu'on aime bien les clips mignons. Mais non, mais c'était tellement un tube, d'ailleurs, Island in the Sun.
1: C'est
0: de
1: un
0: Weezer.
1: Énorme tube, ouais.
0: Je pense que c'est aussi, ça a été acheté par une banque, et maintenant, tu sais, c'est le jingle.
1: Ah,
0: d'une
1: t'as
0: banque.
1: Raison.
0: Ou un assureur, un truc comme
1: ouais,
0: ça.
1: Ouais, ouais, ouais, effectivement.
0: Voilà. Donc, nous, on va pas sur cette chanson-là. On va sur une chanson qui s'appelle Say It Ain't So.
1: Ouais, j'ai hésité vraiment. Il y avait plein de chansons. Et en fait, Weezer, bah, j'ai choisi ça parce que c'était mon premier concert. Alors, de ma vie.
0: T'avais quel âge ?
1: Je sais pas, j'avais 16, je pense.
0: Ouais. Ah oui, donc t'as attendu quand même un certain temps.
1: Ouais, ouais. Et c'était pas un concert de Weezer en tête d'affiche, c'était Weezer. The Offspring et Body Count, qui était le groupe
0: de Ice-T,
1: ouais.
0: Qui faisait du rap metal.
1: Rap metal.
0: Ah
1: et
0: ouais.
1: Donc c'était les trois.
0: Qui n'ont rien à voir. Hein.
1: Ça n'a rien à voir.
0: Qu'est-ce que c'est que cette affiche éclatée, mais...
1: Et c'était Zénith. Donc je pense qu'ils ne pouvaient pas, à l'époque, remplir un Zénith seul,
0: ouais,
1: aucun
0: ouais.
1: des trois. Donc ils se sont mis tous les trois. Et quant à ça, dans une soirée, franchement,
0: c'est pas mal
1: du tout, quoi. Et sauf que Weezer s'était fait complètement huer, parce qu'effectivement, personne ne les connaissait en France, alors que moi, je m'étais pris une grosse claque de pop rock indé. Et depuis, je suis hyper fan. Et il y a Chino Moreno, d'ailleurs, le chanteur de Deftones, qui dit le meilleur premier album de tous les temps, c'est le premier album, donc le Blue Album
0: de
1: The Weezer, ouais, qui est parfait.
0: Alors nous, on va écouter Say It Ain't So. Ne faites pas comme au Zénith ce soir-là, ne leur jetez pas des tomates et écoutez plutôt la classe et le talent de Weezer. Chanson, je pense pouvoir dire sans aucun risque, hein, que c'est la première fois qu'elle passe sur votre radio ici. Et c'est grâce à Ben de Kyo qui est notre invité ce soir et qui vous fait une playlist exceptionnelle.

0: Say It Ain't So. Quelle joie d'écouter tout ça en ce samedi soir. C'est Ben de Kyo qui choisit pour vous la musique. Et c'est drôle qu'on ait commencé, mon cher Ben, l'émission par la période grunge des années 90 avec Nirvana, avec Soundgarden. Et là, on va écouter Guns N' Roses. Alors, ce qui est marrant, c'est qu'en fait, Guns N' Roses, ils ont un peu été ringardisés par l'arrivée des groupes style Nirvana qui leur ont un peu piqué la place.
1: Il y a un film génial d'Aaron Aronofsky avec Mickey Rourke, The Wrestler, où il joue un catcheur et qui dit cette phrase géniale: qu'est-ce qui nous a fait chier Kurt Cobain, c'était tellement cool Motley Crue, les Guns, le glam rock en fait.
0: C'est ça, les mecs avec les cheveux longs.
1: Et il dit avec son spleen, il a tout foutu en l'air. Et c'est vrai que Nirvana ringardisait les Guns.
0: Bah oui.
1: Mais tous ces groupes-là.
0: N'empêche que toi, voilà, t'as toujours une tendresse pour Guns N' Roses.
1: Ouais, moi, tu sais, je gravais sur les tables du collège Guns N' Roses, la tête de mort, les machins, les flingues, les roses et tout.
0: Oh, c'était notre. Ça me fait plaisir. Moi, j'étais amoureuse de Slash.
1: Et t'es amoureuse de Slash?
0: À fond.
1: En plus, il est bien.
0: Franchement,
1: vrai,
0: il est pas mal. Hein. J'avais choisi le bon parce que toutes celles qu'avait choisi Axel, pardon, mais.
1: Ouais, c'est chaud.
0: Axel poubelle, alors que Slash, il est nickel.
1: Ouais, d'accord.
0: You Could Be Mine, alors en plus d'être une chanson des Guns, c'était la bande originale de Terminator 2.
1: Évidemment. Donc là, t'as 12 ans. Hein. Moi, j'ai 12 ans.
0: Ah bah oui, c'est les années collège.
1: J'ai pile l'âge d'aller voir au ciné, parce que c'était interdit au moins de 12 ans, Terminator 2. Oh. Et ça finit par You Could Be Mine. Alors là... T'es un gamin de 12 ans, tu prends tout dans la tête, quoi.
0: Tu te souviens? Et l'intro à la batterie. Ça là. Oh là là là là là.
1: Je l'ai très mal fait d'ailleurs.
0: C'est pas grave, on s'en fiche, on n'est pas batteurs. On embrasse les batteurs. Les gens pensent jamais à eux. Alors voilà,
1: c'est vrai.
0: Je vous embrasse. Ne râlez pas. You Could Be Mine, Guns N' Roses. Merci Ben, on s'éclate ce soir.

0: se moquer du look d'Axel Rose, mais jamais de sa voix. Parce qu'alors ça, quand même.
1: Ouais. Ouais, c'était le seul à avoir une voix comme ça. Hein.
0: C'est une voix incroyable, une voix unique. Guns N' Roses, You Could Be Mine. Benoît, toi, pour préparer justement une tournée de Kyo, tu vas faire tous les jours avant le concert, tes vocalises,
1: oh là
0: etc.
1: Là, non, mais moi, c'est cauchemardesque. Moi, je fais rien du tout. Hein.
0: Tu fais rien? Et ouais. tu t'abîmes pas la voix?
1: Si.
0: Ah, d'accord. Tu t'en fiches.
1: Franchement, je manque de discipline. Hein.
0: Mais c'est dingue. Alors après, l'avantage, c'est que vu que ton public connaît vraiment toutes les paroles par cœur, si un soir ça marche pas, ils peuvent chanter à ta place. Mais t'as pas la petite discipline du chanteur tous les jours?
1: Non.
0: Non, d'accord. Mais c'est pas grave. Non, mais je vais pas t'engueuler. Après, tu peux faire la loli lolou ou pas.
1: Je sens que t'es à deux doigts de m'engueuler quand même.
0: Non, non, non. Par contre, on va t'écouter chanter. Pas tout seul d'ailleurs, formidable. C'est le duo de l'album, ouais. Ultraviolent, avec, je crois, on dit Madness, mais ça s'écrit MDNS.
1: Ouais, MDNS, Madness, Mad.
0: Ouais, Mad.
1: Ouais.
0: Et là, pareil, craquage pour cette personne.
1: Ah ouais, c'est vraiment. En fait, il apporte un truc d'une fraîcheur incroyable. C'est quand la dernière fois que t'as entendu du punk en français?
0: Les vents passent. C'était
1: exactement,
0: il y a longtemps.
1: Exactement. Et ben lui, il ramène ce truc-là, ce truc très très banlieue anglaise, tu vois. Et il le fait en français. Et ouais, on a eu un coup de foudre pour cet artiste. Ça commence à cartonner pour lui d'ailleurs.
0: On lui souhaite le meilleur. Il est sur Ultraviolent, l'album de Kyo en duo. Ça s'appelle Formidable.

0: Clio, bientôt en tournée, l'Entremonde Tour 2027, ça commence au mois de janvier prochain et on va vous voir aussi sur quelques festivals d'été. Alors, Benoît, c'est l'heure de la dernière chanson de l'émission. Donc c'est la fin de notre balade en bagnole ensemble où tu as choisi que des musiques super, je dois dire merci.
1: Merci beaucoup.
0: Merci pour cette dose de rock extrêmement salutaire. On termine avec un groupe qui s'appelle les Deftones. Et alors c'est pas compliqué, il y a les gens qui connaissent pas Deftones et qui vont découvrir. Et si tu connais, normalement tu aimes. C'est à peu près comme ça que ça se passe avec ce groupe.
1: Ouais, puis c'est surtout un groupe qui a su traverser les époques. Et ce qui est fou, c'est que c'est quand même TikTok qui a remis ce groupe au goût du jour. Et en fait, ce groupe qui a 30 ans n'a jamais eu autant de succès. Et là, ils remplissent des stades. Et c'est vraiment une trend. En fait, il y a une trend sur un de leurs morceaux. Et tu vois des gamins qui font du lip-sync sur Deftones. C'est hallucinant. Et ça a relancé leur carrière.
0: Ah bah, écoutez, on souhaite ça à tous nos vieux groupes des années 90, hein, si ça peut leur arriver. T'as choisi d'écouter donc Be Quiet and Drive Far Away, les Deftones, pour terminer cette soirée. Merci beaucoup, Benoît.
1: Merci à toi.
0: Longue vie à Kyo et à l'année prochaine sur les routes.
1: Avec plaisir.

0: vraiment écouté autant de rock dans décibels. Incroyable, les Deftones pour terminer cette heure de musique avec Ben, le chanteur du groupe Kyo. Merci à lui pour cette jolie sélection et de voyage au pays des guitares. Merci à l'équipe de décibels. Il y avait Iris Guitoni, Enzo d'Hospital, Nicolas Bonzon et Franck Moilier. Merci à vous d'avoir été là. On se retrouve demain à 20h. Le décibel du dimanche, ce sont les chansons préférées des auditrices et des auditeurs. Vivement demain.
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0: la chanson que j'entendais, c'était un titre absolument incroyable de Daniel Lavoie, une chanson qui s'appelle « Il s'aime ».
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4: Bonjour, bonjour, merci d'avoir choisi votre radio ici. C'est Willy vient déjeuner chez vous, numéro 1049.
5: Ah là là, village,
4: un bonjour la tribu.
2: Bonjour.
4: Alors, qui est là aujourd'hui? Nicolas Malameuf, notre enfant de la télé. Bonjour mon bon Nicolas.
6: Bonjour Willy, bonjour tout le monde.
4: Et Fabien Imo, notre geek. Bonjour mon Fabineux.
7: Bonjour Willy, bonjour à tous.
4: Et bienvenue à tous. J'espère que cette semaine fut bonne.
7: Excellent.
4: Excellent. Parfait. J'espère que ce brin de muguet hier à 50 balles, les trois brins, vous a bien fait plaisir. Voilà, parce que là, là,
7: ça,
4: fait, ah, bah là ça fait 10 balles la touchette, là. Ça fait mal, là.
7: Ça fait mal.
4: Et bien voilà. Nous sommes là, mes amis, jusqu'à 13h pour vous présenter votre talk show pas comme les autres, le seul à la radio française qui mélange humour et sérieux pour comprendre et apprendre de l'actu, le talk show utile de votre radio utile. Alors notez bien les dossiers du jour. D'abord, attention, si vous avez acheté des billets d'avion pour mai, juin, juillet, votre compagnie peut augmenter le billet d'avion, voire même carrément annuler le vol.
7: Pourquoi?
4: Comment? Mais que faire, bordel? Telles sont les questions que vous vous posez. Eh bien, notre invité vous donnera des réponses dans une minute. Et à 12h30, la folie Michael Jackson.
6: Ah, voilà. C'est votre idole.
4: Ça, vous savez que c'est mon idole, c'est mon chanteur mort préféré. Je ne pouvais pas passer sous silence le succès du film Michael au cinéma. Presque 2 millions de spectateurs en une semaine. Pourquoi 17 ans après sa mort est-il toujours le King of Pop? La réponse dans 20 minutes. Et bien sûr, vous le savez, on fait cette émission tous ensemble. D'abord sur le groupe Facebook. Alors, bon, Fabinho.
7: C'est gratuit le groupe Facebook.
4: Ah, bah bien sûr que c'est gratuit. Hélas, moi je vous le ferais payer si ça tenait qu'à moi. Mais je ne peux pas.
7: Pour nous retrouver, vous tapez sur Facebook Youpi la vie avec Willy Rovelli. Bim, vous tombez sur nous.
4: Oui.
7: Et la question du samedi.
4: Alors,
7: quelle est votre chanson préférée de Michael Jackson?
4: Alors.
7: Pour l'instant, zéro commentaire.
4: Oh merde.
7: Et donc,
4: qu'est-ce que c'est ça?
7: Et le sondage, avez-vous vu le biopic de Michael Jackson?
4: Bon.
7: Plus de 50% de non.
4: Ah, oh, bon, bah on va vous donner envie d'aller le voir. Non, non, et vous, non. Vous répondez à ma question, merde. Pour une fois que je trouve une question intéressante.
7: Alors, j'ai l'impression que tout le monde s'en fout.
4: Non. Les gens ne sont pas encore réveillés. Ils viennent de se lever à l'instant. Quelle est votre chanson préférée?
7: Donc, faites plaisir à Willy Rovelli. Vous vous abonnez déjà sur Facebook, c'est gratuit. Youpi la vie avec Willy Rovelli. Et vous répondez au sondage du jour.
4: Inventez un truc, je m'en fiche juste pour me faire plaisir. Et puis sinon aussi le 0810 055 056. Appelez-nous, c'est la plus grande émission du monde. Vous êtes tous des chroniqueurs. Vous faites tous partie de cette tribu. Vous nous appelez pour réagir sur tous les thèmes. Dès que vous avez envie de dire bonjour, tac, bonjour. 0810 055 056. Et vous repartez avec quoi?
6: Avec une carte carburant.
4: Ah bon?
6: Et elle est comme Michael Jackson, elle est multicolore. Et elle vaut 100 euros.
4: Et elle est vivante, elle. 0810 050. Quoique.
7: Il est peut-être vivant.
4: Eh oui, c'est vrai. Il était sur une île avec Elvis Presley.
7: Et,
4: voilà,
7: et Eddie Mitchell.
4: Non. Ah merde.
7: Allez, on enchaîne.
4: Bon, c'est bon, on a tout dit.
7: On a tout dit.
4: Allez, démarrons.
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4: Allez, ouvrons notre premier dossier. Bonjour Linda Lenné.
8: Bonjour.
4: Bienvenue ici Linda, vous êtes la rédactrice en chef de l'éco-touristique et co-auteur de « Quand le tourisme s'éveillera » aux éditions de l'Aude. Alors, vous nous confirmez déjà que les compagnies aériennes peuvent annuler des vols là pour les mois qui arrivent, mai, juin, juillet, à cause de la flambée du prix du kérosène, c'est vrai ça? Annuler, carrément.
8: Alors oui, effectivement, les compagnies aériennes peuvent annuler des vols, et c'est ce qu'elles ont commencé à faire, vous l'annonciez. Transavia, par exemple, a décidé de renoncer à 2% de ses vols au mois de mai et au mois de juin.
4: Ouais.
8: Donc ça ne concerne pas l'été pour l'instant, et d'autres compagnies aériennes ont annoncé des baisses sur l'été et également jusqu'au mois d'octobre.
4: Mais ce sont
8: ça reste quand même dans des proportions limitées pour l'instant.
4: D'accord, mais ce sont quels vols? Pourquoi certains vols? Pourquoi certaines destinations et pas d'autres?
8: Alors, les compagnies aériennes font des arbitrages en fonction de leur programme au global. Et il va sans dire qu'elles vont sans doute annuler des vols pour lesquels il y a beaucoup de fréquences par jour.
4: Ah,
8: de sorte que le consommateur soit moins lésé que sur une ligne qui est opérée une seule fois par jour.
4: J'ai compris. Alors, et comment est-ce qu'on est prévenu? Est-ce qu'on est prévenu dans un certain délai? Est-ce que je peux faire quelque chose? À part gueuler, est-ce que je peux faire quelque chose? Être indemnisé?
7: Manifester.
4: Qu'est-ce que je peux faire?
8: Alors, les compagnies aériennes s'organisent pour prévenir les clients en amont.
4: Ouais.
8: On l'a vu encore une fois pour Transavia, les clients ont été prévenus par email ou par SMS.
4: D'accord.
8: Que peut-on faire dans ces cas-là?
4: Ouais.
8: Il y a différents cas de figure, mais en général, la réglementation fait que vous pouvez très bien vous voir proposer un vol de substitution, ouais. Donc un report.
4: D'accord.
8: Éventuellement, vous n'acceptez pas cette solution, et à ce moment-là, vous avez le droit à un remboursement sous 7 jours.
4: Ah, sous 7 jours, remboursement.
8: Ça, donc... dans le cadre d'un vol sec, et le remboursement donc est une obligation. En revanche, dans le cas d'un forfait, les obligations sont renforcées. Là encore, la compagnie aérienne doit proposer une solution, donc un report ou bien une annulation sans frais ou bien un remboursement. Et par ailleurs, le professionnel, donc agent de voyage et tour opérateur, est également présent pour accompagner le voyageur dans ses démarches.
4: Bon, très bien. Au moins, c'est clair. Merci, Linda. Et par exemple, s'ils augmentent le prix du billet, parce que ça aussi, j'ai vu passer ça, qu'ils peuvent augmenter. Je veux dire, on a acheté le billet, on l'a payé, tout ça, mais ils peuvent vous envoyer un message pour vous dire, ding, pas, va falloir payer
7: en plus. Mais non.
4: Ça, c'est vrai aussi, ça.
8: Alors, en fait, là aussi, il y a deux cas de figure. Ah. Si vous avez acheté un billet d'avion sec, sans autre prestation, si vous l'avez déjà payé, normalement, la compagnie aérienne ne peut plus augmenter le prix. Il ne peut plus y avoir de surcharge carburant.
4: D'accord.
8: La surcharge carburant, elle est appliquée avant l'achat.
4: D'accord.
8: En revanche, dans le cas d'un voyage à forfait, donc il comprend un billet d'avion et un hébergement, il est possible d'avoir une surcharge, mais limitée. Elle ne doit pas excéder 8% du prix global.
4: Très bien.
8: Et le consommateur doit être prévenu en amont, donc 20 jours avant.
4: Bon, très bien. Vous nous confirmez, Linda, du coup, qu'avec tout ça, je ne sais pas, est-ce que les Français réorganisent un petit peu leurs vacances? Est-ce que finalement, ils se disent « je vais rester en France plutôt qu'ailleurs ?» Enfin, est-ce que vous avez vu un petit peu ce mouvement-là?
8: Oui, tout à fait. Déjà, il y a beaucoup plus d'attentisme que d'habitude.
4: Ouais.
8: Les Français ont envie de partir en vacances, pour ceux qui en ont les moyens, mais ils hésitent beaucoup, puisqu'il y a une flambée du kérosène et des carburants à la pompe. Et ce qu'on observe dès maintenant, c'est un report sur des destinations plus proches.
4: Ah oui.
8: On regarde, par exemple, les réservations effectuées dans les agences de voyage au niveau des séjours, eh bien, au mois d'avril, les ventes ont baissé de 13% au global. Toutefois, la France, elle se maintient. Elle est à moins 1%. L'Espagne, elle se maintient également. Elle est seulement à moins 2%. Mmh. Alors que d'autres destinations un peu plus lointaines, y compris d'ailleurs l'Italie, la Grèce, mais également sans doute la Turquie ou les Égyptes, eux décrochent vraiment.
7: Il y a
8: un report sur des destinations plus proches, France, la France proche, et puis également l'Espagne, puisqu'on peut y aller
7: en voiture.
8: À la fois en voiture et également
4: même
8: en
4: train. Ouais, et puis même en train, il y aura peut-être beaucoup de rapports dans le train, de reports dans le train. Merci infiniment, Linda, c'était très clair.
7: Bravo.
4: Moi j'applaudis Linda. C'est quand c'est clair, on applaudit nos invités. Voilà, bravo Linda Lenné, rédactrice en chef de l'éco-touristique et co-auteur de Quand le tourisme s'éveillera aux éditions de l'Aube. Allez, dans un instant, c'est vous que je veux entendre, c'est la libre antenne du week-end. Appelez-nous pour réagir sur tout ce que vous voulez. Est-ce que vous avez prévu vos vacances? Oui, non. 0810 055 056. On parle de quoi dans un instant, mon Fabinou?
7: L'actu web de la semaine. Un fromage français fait le buzz en ce moment sur les réseaux sociaux. C'est un fromage franc-comtois.
4: Oui.
7: Et je vous explique pourquoi dans un instant.
4: Merci infiniment de nous expliquer pourquoi dans un instant. Est-ce que vous aimez Vanessa Paradis?
7: Ah oui, ça on adore.
4: Je l'ai reconnu. C'est Vanessa Paradis sur votre radio ici. Merci d'être avec nous.

0: Mais il est là,
1: chaque
0: mon gros
1: week-end.
0: Bébé.
1: Il est là, mon gros bébé. Pépé.
0: Non, c'est vous êtes mes deux gros bébés. Franchement, c'est
2: pourquoi
0: vrai.
2: Gros.
0: Vous êtes...
2: Alors, c'est pour Nico,
0: vous
2: gros
0: bébé. Vous êtes mes bébés, les bébés que j'ai pas eu, que je n'ai pas eu. Vous êtes ma paire de jambes.
2: Alors,
0: Fabien, allez, Hibault, alors.
3: Il est l'heure de la mise à jour. Toute l'actu web qui a retenu mon attention cette semaine. On démarre avec la tendance food du moment.
0: Oui.
3: Un fromage est en train de devenir viral sur les réseaux sociaux et c'est la cancoyotte.
0: Ah oui, c'est vrai.
3: Elle colle à la cuillère, elle sent l'ail, et je ne parle pas de mon ex, elle vient de Franche-Comté, et elle coûte 2,50€, je parle bien sûr de la cancoyotte. Ce fromage est en train de conquérir les réseaux sociaux et personne ne l'avait vu venir. La cancoyotte à la côte, grâce à l'influenceur Joanne Paps.
0: C'est vrai, Joanne Paps.
3: Je connais pas. Qui a posté cette vidéo.
4: 100 grammes de cancoyotte, 8 grammes de gras,
0: oh là là.
4: 16 grammes de prot. Comment
0: prot.
4: C'est possible? Je suis sur un nuage de fromage et j'ai qu'une seule chose à dire, merci la Franche-Comté.
3: Ce fromage franc-comtois, voilà, ne coûte pas cher, ce n'est pas trop gras et surtout ce fromage contient une bonne dose de protéines.
0: La prot.
3: Et vous qui faites de la muscu, ça pousse.
0: Pas ça,
3: résultat, certains internautes n'hésitent pas à faire des kilomètres pour se procurer de la cancoyotte.
5: Est-ce que j'ai fait plus de 500 km
0: sur
5: moi, c'est la cancoyotte?
0: Bah oui.
6: Allez, quand même.
0: Oui, quand même.
3: Pour info, les ventes de cancoyotte ont progressé de 7% et certains rayons de supermarchés sont complètement vides en ce moment. Voilà, c'est le fromage à la mode. Donc, vive la cancoyotte et vive la Franche-Comté.
0: Bravo.
3: Toujours dans l'actu web de la semaine, je vous présente Johan, 23 ans, originaire de Toulon. Il se lance sur les réseaux sociaux en tant que créateur de contenu. Vous savez, c'est le métier à la mode en ce moment. Mais problème, il a du mal à décoller et faire le buzz. Du coup, cette semaine, il a une idée. Il a livré des pizzas gratuitement en Ferrari. Il s'est filmé et bim, le buzz. Hein, comme quoi, parfois, pour faire le buzz, faut juste avoir une Ferrari dans son garage.
2: Oui, hein, pas compliqué.
3: C'est une broutille pour vous.
0: C'est rien du
3: une
0: tout.
3: Une broutille. Tiens, écoutez ça.
0: Ah oui, Van Halen.
3: Jump de Van Halen. C'est la musique d'entrée des joueurs de l'Olympique de Marseille.
0: Ouais.
3: Eh bien aujourd'hui j'ai une pensée pour l'OM et surtout pour les supporters de Marseille. En fait les supporters sont au bout du roule-masse. Ils en ont marre de voir leur équipe enchaîner les mauvais résultats. Écoutez-les dimanche dernier en sortant du Vélodrome.
7: Je l'aime.
3: Ils en ont marre.
7: Jouer Greenwood. Comment Greenwood il est pas titulaire? Comment c'est possible? J'ai envie de serrer les gars,
0: ouais,
7: comment c'est possible?
8: Abibé, c'est un gros comique. Prends tes valises, va Saint-Charles, prends le train.
9: Pas court, va le club. Et qu'on se fasse racheter par un vrai actionnaire. Parce que j'en ai marre.
0: Ah oui, je crois qu'ils en ont marre.
3: Ils en ont marre. Non, mais ça me fait de la peine. Et en plus des mauvais résultats, le club a décidé de changer de logo.
0: Ah oui.
3: Bon, bah voici la réaction des supporters. Hein, sans surprise, sa gueule.
10: Je donnerai pas un euro pour le nouveau logo.
11: Tu as passé le maillot et tout?
10: Le logo, il est là. J'achète pas le maillot.
11: Ah ouais.
10: Moi, je te dis, prends un cas, je l'achète pas. Mais c'est impossible, mon frère. C'est quoi ce logo?
3: Ce que j'aime, c'est qu'ils ne sont pas du tout excessifs dans leurs propos. Allez, courage aux supporters marseillais.
0: Courage.
3: C'est un mauvais moment à passer. Cet après-midi, l'OM se déplace à Nantes. Donc, allez, droite au but. Enfin, il va peut-être falloir un GPS aux joueurs pour retrouver justement le chemin des buts.
0: Oh là là. Pas nous fâcher avec tout Marseille, toi.
3: Mais vas-y,
0: toi, te balader à Marseille, là, en disant ça.
3: Il est malin, je dirais pas.
0: J'ai pas dit ça. J'adore Marseille en plus, alors tu vas me. Je vous aime, Marseille. Vas-y, toi, sur la canne-bière en train de dire ça.
3: Je reste
0: à
3: malin.
0: Chronique. Non, mais.
3: On les embrasse. Non, mais.
12: Avec toute sa
3: On les aime, justement.
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0: Ça va, Corinne?
14: Oui, bonjour, Willy. Bonjour, l'équipe.
0: Ça va, la Coco?
3: La Coco.
14: Ça va.
0: Ça va? Tu nous appelles d'où, la Coco?
14: L'Auvergne, du
0: Puy-de-Dôme. Puy-de-Dôme,
3: oui,
0: on marche fort dans le Puy-de-Dôme, j'ai l'impression. Hein, j'ai l'impression que
14: on marche un peu.
0: Non, je parlais de nous en termes d'audience.
3: Bon, enfin, ça marche.
0: Corinne, elle marche plus. Doucement. D'accord. Bon, ça va. Bah, tout le monde marche alors. Bon, ça va alors. Ça va, Corinne, tu voulais réagir sur quoi, ma chérie?
14: Sur Michael Jackson.
0: Ah, tu aimes bien? T'aimes bien Michael Jackson?
14: Ah oui, j'ai toujours aimé, oui.
0: Moi aussi. T'as une chanson préférée ou pas? Un truc
14: C'est ce que je disais à votre...
0: Oui, Sandarina.
14: Oumaïma. Qui ne trouvait pas le morceau. Human Nature.
0: Human Nature.

0: Ah, mais qu'est-ce que c'est beau, hein. C'est la nature humaine.
1: Ah oui, c'est magnifique.
0: Ah, la nature humaine. Et tu l'as déjà vu en concert?
1: Non, non, voilà. Malheureusement, bah j'aurais bien voulu.
0: Moi, je l'ai vu 5 fois. Moi.
2: Où ça,
0: je sais que j'ai de la chance.
2: Où ça?
0: Une fois à Lausanne, quand j'étais tout petit, c'était le premier concert de ma vie que j'ai vu. C'était Michael Jackson, le Bad Tour, à Lausanne.
1: D'accord.
0: Et après, je l'ai vu à Paris 3 fois. Et la dernière fois que j'ai vu, c'était avec, j'avais amené Mamma Rovelli avec moi au Parc des Princes.
2: C'est gentil.
0: Eh ouais, ma Corinne, j'en ai de la chance. Bah évidemment qu'elle en a. Oui, après, j'espère qu'elle a d'autres souvenirs avec moi quand même. Mais en tout cas, oui.
1: Bah oui, j'espère aussi, mais c'est un sacré souvenir.
0: Tu as des enfants, t'as des enfants, Corinne?
1: Non,
0: bah tant mieux, t'as raison, va. Oh là là, on s'en
1: tape. Tranquille comme ça.
0: T'as un mari, t'as un mec, non plus?
1: Non plus,
2: mais elle est tranquille.
0: T'es la plus heureuse, ma Corinne. Franchement, les mecs, jusque-là, hein. Que des cons, hein. Que des cons, voilà, bien raison, ma Corinne.
1: Bon, pas
0: globalement. Globalement, ouais. Merci, ma Corinne, d'être passée nous voir. Et vive Michael Jackson, et tu pars avec...
3: Pas d'enfant, pas de mec, mais peut-être une carte carte blanche de 100 euros.
0: On te rappelle peut-être...
1: Oui, ça fait bien, parce que j'essaye de jouer plusieurs fois, mais je suis jamais...
0: Oui, bah écoute.
3: C'est ta chance, hein.
0: Tu vas pas non plus nous faire...
2: Elle nous engueule,
0: Corinne. Tu vois, elle était aimable au début, et là, c'est bon. Au revoir, Corinne, on t'embrasse fort. Si ça gueule
1: comme ça.
0: Merci,
1: moi aussi, bon week-end.
0: Ciao, ciao, Bella. Ciao. On va la faire gagner, que ça le rappellera.
2: Oui. On est débarrassé.
0: Au revoir. Allez, dans un instant, je vais vous présenter un invité pas banal, parce qu'on aime vous présenter des invités
4: pas banaux.
0: Mais d'abord, on va écouter Amir avec un La Parfaite sur votre radio ici. À tout de suite.
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0: Allez, comme promis, place à la personne pas banale du samedi. Alors là, on écoutait Alain Parfait, mais là, c'est Alain Remeau. Bonjour Alain.
3: Oui, bonjour Woody.
0: Bienvenue ici, mon cher Alain. Vous venez de quel coin de l'Île-de-France déjà, qu'on sache à peu près où vous êtes?
3: Ben, je suis dans les Yvelines, Orgeval.
0: Ah, Orgeval, c'est à côté de chez Fabien Immo. Ouais. Allez boire l'apéro chez Fabien après, d'accord?
4: Il y a du stock. Ouais,
3: il y a du stock. Avec plaisir.
0: Alors, mon cher Alain, vous avez une passion pas banale que je connaissais pas trop avant de vous parler et que je trouve ça trop mignon. Vous faites quoi comme activité, mon cher Alain?
3: Alors, entre autres, j'ai l'activité de taxi-danseur.
0: Taxi-danseur. Alors, allez-y, expliquez-nous c'est quoi taxi-danseur, parce que franchement, c'est trop bien.
3: Alors, un taxi-danseur, c'est un danseur qui connaît toutes les danses, qui se pratique dans les après-midi dansants, et qui que l'on fait venir pour inviter les dames qui ne sont pas invitées ou qui sont seules.
0: Mais c'est trop bien, c'est-à-dire qu'en fait, on vous invite donc généralement à des thés dansants pour venir danser, et généralement avec des femmes qui n'auraient pas de cavalier, c'est ça, hein?
3: Voilà, ce sont les organisateurs du thé dansant qui font appel à moi et qui me demandent de faire danser les danseuses qui sont seules, qui n'ont pas de cavalier et qui ne sont pas invitées.
0: Voilà, qui ne sont pas invitées.
3: Pour les fidéliser un peu, parce que si une dame vient pour payer une entrée pour danser et qu'elle ne danse pas,
0: elle reviendra plus.
3: Eh bien, elle va faire forcément, elle reviendra pas, elle fera une mauvaise publicité. À l'établissement.
0: Voilà, mais c'est trop bien. Donc vous faites quoi? Alors, vous allez voir une femme qui est assise, qui est toute seule, et vous lui dites, tu veux danser? Et là, elle vous dit quoi?
3: Non, c'est pas tout à fait comme ça que ça se passe.
0: Oui, mais je caricature.
3: L'orchestre nous présente comme taxi-danseur, déjà au début de l'après-midi dansant. Et puis, on est habillé un peu d'une façon un peu particulière. On a un petit gilet, généralement, et on a notre nom et notre fonction de taxi-danseur qui est affiché sur le gilet.
0: Voilà. Trop bien. Mais allez-y, pardon.
3: Pardon?
0: Allez-y, Alain, excusez-moi.
3: Oui, je disais que donc quand la danse commence, eh bien, on attend que les danseurs qui ont payé leur entrée aillent inviter les danseuses. Et nous, on intervient après pour faire danser celles qui restent assises sur la chaise.
0: Mais c'est trop bien, franchement. Est-ce que parfois vous avez des refus? Est-ce que parfois, vous prenez des vents? Parce que nous trois, on se prend que des vents.
3: Généralement, quand on nous refuse, c'est parce qu'elles ne connaissent pas très bien la danse. Et donc, du coup, elles nous disent revenez me voir lorsque ça sera un tango ou quand ça sera un passo doble. C'est une danse plus facile pour elles.
0: Voilà, parce que vous, Alain, vous connaissez toutes les danses.
3: Voilà, oui, je connais toutes les danses puisque je suis professeur de danse.
4: Ouais. Même le moonwalk.
0: Est-ce que vous moonwalkez, mon sœur?
3: Toutes les danses qui se pratiquent ont été dansantes, bien sûr.
0: Alain Jackson. Et donc, généralement, quand on vous demande de venir, vous dansez quoi? 4 heures par soirée, c'est ça?
3: Voilà, c'est entre 4 heures et 5 heures, ça dépend.
0: C'est fou, hein. C'est trop bien. Ouais. Trop bien, mon cher.
3: Mais il faut venir avec 3 chemises, hein, parce que...
0: À l'insu. Je ne sais pas si ça va faire venir les meufs en disant ça, Alain. À l'insu.
4: Mais quand on fait appel à vous, vous venez gratuitement ou on vous...
0: Ah non, il est payé.
4: Ah oui,
0: Alain,
4: vous êtes payé. D'accord.
0: Alain, il est payé, on est d'accord.
3: Ah oui, voilà. C'est un travail.
4: Je savais pas.
0: Non, c'est un vrai travail.
3: Ah, voilà, on me demande un devis et puis je fais une facture.
4: Une entreprise,
0: Tiens, Alain, écoutez ça. Est-ce qu'on peut...

0: Non, bien sûr, à partir du moment où c'est rythmé.
1: Bah bravo,
2: c'est un pro.
1: Et je trouve ça trop trop bien. Alain Remeau, bravo, taxi danseur, et grâce à lui, aucune femme ne reste sur le carreau lors de soirées dansantes. Bravo mon cher Alain, merci beaucoup.
0: Exactement.
1: À très bientôt, mais Alain, merci infiniment. Au revoir, au revoir.
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2: Partons gaiement vers la deuxième demi-heure de votre talk show du samedi. Alors ici, c'est comme le talk show de Léa Salamé, quelle époque.
3: Mais en pas pareil.
2: Sinon, c'est la même chose. Vous allez voir dans un instant, on va parler de Michael Jackson, bien évidemment, du film de Michael qui cartonne. C'est pas mal. Hey, votre tribu
4: on
2: là.
4: On peut faire un concours de cris. Appelez-nous.
2: Ah oui, appelez-nous. Ça, c'est une bonne idée à la con. Alors, appelez une autre radio. Je veux pas entendre ça ici. Notre enfant de la télé, Nicolas Malabeuf. Et notre spécialiste web, Fabien Hémot.
4: Oui,
2: et bien sûr, faites partie de cette tribu. Alors,
4: sur le groupe Facebook, oui, Youpi la vie avec Willy Rovelli.
2: Oui.
4: On parle de Michael Jackson,
2: oui,
4: forcément. Donc, alors, votre chanson préférée de Michael Jackson.
2: Alors, Michael
4: Bénard a écrit Black or White.
2: Ah, Black or White. On a Black or White ici. On a Black or White. On écoute un peu Black or White.
4: Anne, c'est Criminal.
2: Ah, Smooth Criminal.
4: On a Criminal, mais on n'a pas Criminal.
2: On a Criminal.
4: Anna, c'est Beat It.
2: Ah, Beat It, hein, Beat It, Beat It. Okay, c'est
4: pas mal. Okay. Isabelle, c'est Billie Jean.
2: Billie Jean, on a Billie Jean ou pas? Ah, ça, c'est ma chanson préférée.
4: Ah, oui. Donc continuez à réagir sur le groupe Facebook, c'est complètement gratuit.
2: Merci.
4: Pour nous rejoindre, vous tapez Youpi la vie avec Willy Rovelli.
2: Voilà, et appelez-nous, tiens aussi, 0810 055 056, c'est la libre antenne du week-end. Appelez-nous pour dire ce que vous voulez. Vous êtes les bienvenus pour réagir sur, dès que vous entendez un truc, clac clac, vous nous appelez. Vous repartez avec quoi, mon cher Nicolas?
4: Eh bien, deux cadeaux, déjà l'honneur de parler avec
2: déjà,
4: Willy Rovelli.
2: Ça, c'est quand
4: et
2: même
4: le second,
2: pas mal.
4: La carte carburant de 100 euros. Je ne sais pas c'est quoi le mieux, mais voilà.
2: Non, c'est moi. Je ne cherche pas, c'est moi. Merci mon bon Nicolas, merci mon bon Fabinou, merci à tous, à la France entière. Oui, j'ai oublié de vous le dire. Tant pis, on va prendre encore une minute au point où on en est. Non, mais il y a 15 jours, les audiences sont sorties. Puis comme nous, on est déjà à la pointe de l'actu. Je vous en parle 3 semaines après, mais pour vous dire vraiment, on a fait des cartons d'audience. Merci infiniment,
4: merci
2: parce que vous êtes vraiment extrêmement nombreux à nous écouter. Donc merci beaucoup, beaucoup. Ça nous touche, mais vraiment, parce qu'on fait cette émission avec le cœur. Tu le fais pour moi?
4: Non, pour les auditeurs.
2: Tu n'as jamais rien fait pour moi. J'étais un peu étonné. Bon, en tout cas, merci infiniment de votre fidélité. Vraiment, vraiment. Mais d'abord, tiens, si vous n'avez pas suivi l'actu, pas de panique, l'actu vous suit. Il est temps pour moi de mettre les points sur les i.
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2: Et on commence avec le secrétaire du Parti Socialiste, Olivier Faure, qui est enfariné hier à Amiens lors du défilé du 1er mai. N'empêche, pauvre Farine, elle pensait finir dans un gâteau. Elle finit sa vie sur la gueule d'Olivier Faure quand même. Quelle vie de merde. Marine Le Pen en meeting à Mâcon, heureusement, elle n'a rien reçu, sinon ça aurait été Farine Le Pen. Le 1er mai, c'est le jour avec son traditionnel muguet, ses manifs des syndicats. Ça tombe en même temps parce que les syndicats aiment bien sonner les clochettes d'Emmanuel Macron. Un muguet qui coûte environ 30 centimes de plus cette année, jusqu'à 10 euros pour 3 brins, mais c'est bien connu, hein, le muguet porte chance à celui qui le vend. En Angleterre, des archéologues pensent avoir découvert un sextoy vieux de 2000 ans, sans doute le fameux God Save the Queen. À Saint-Nazaire, deux amis condamnés pour des viols sur des chevaux. Eux, ils murmuraient pas aux oreilles des chevaux, hein. Ils leur soufflaient dans le cul. Si vos lasagnes ont un drôle de goût, faudra pas s'étonner. Hein. Une Suédoise condamnée pour avoir écrasé un œuf sur la tête de sa fille de 5 ans en direct sur TikTok. Mais écraser ses œufs sur la tête d'un enfant, ça se fait depuis longtemps en France. Hein. Bah, par exemple, à Bétaram. Les salles des sports Basic Fit ouvriront toute la nuit sans personnel. Et bientôt, la version encore plus low cost, sans tapis de course et sans appareil de musculation. Voilà. Gérard Larcher envisage d'ouvrir une salle de sport low cost pour prendre du poids. Basic Frit. Donald Trump de nouveau visé par un attentat. Disons, c'est plus facile de rentrer armé dans un deal organisé par Trump que de passer les portiques des gares avec ton QR code de merde qui passe jamais là. Ça passe pas. Éclairez plus votre téléphone, mais c'est ce que je fais, connard. Donald Trump qui a reçu cette semaine la visite de Charles III à la Maison Blanche, la rencontre entre Grande Oreille et Grande Gueule. À Compiègne, le passager d'un train sous OQTF qui s'appelait Monsieur Boa, c'est son nom, hein, Monsieur Boa, sort son sexe quand le contrôleur lui demande son ticket.
4: Non, pas possible.
2: Bah oui, mais bon, après quand on s'appelle Boa, on a envie de le montrer, t'es malin toi. Non mais le pauvre, ça se trouve, il croyait que UQTF, ça voulait dire obligation de quitter ton froc. Enfin, la question du jour, Olivier Faure enfariné, est-ce que du coup il était au fort et au moulin? Bah vous avez 2 heures. Malheureusement, dans 243 jours, c'est fini 2026.
4: Bravo, mes amis.
2: Ah, c'était rondement mené cette affaire. Bon, allez, là, je sais que vous n'avez pas le moral.
4: Pas le moral.
2: Pas
4: là avec le muguet.
2: Le muguet,
4: trop cher. Trop
2: cher, le muguet. Donc hier, on les avait là.
4: Les boules.
2: Les boules. Mais heureusement, là, vous allez aller mieux dans 2 secondes.
4: Pourquoi?
2: Quoi que vous fassiez, vous arrêtez tout. Et quand je vous dis à vous, vous me faites un palabapapapa et tu verras, ça ira mieux. Regarde,
4: là,
2: tu
4: vas pas bien. Le muguet,
2: t'as les clochettes.
0: Actu locale, musique et
2: pas. À toi. Et voilà.
4: Ah bah là ça va bien.
2: Là ça va beaucoup mieux. Tu mets les clochettes. Ça va beaucoup mieux. Tu vois le muguet à 45 balles.
4: Oh, je
2: le paye. Bon, on le paye. On en prend même 8 comme ça. Aussi France Gall, Elton John, donné pour donner. Non, je ne vous donne jamais rien moi. Vendu pour vendu. Voilà.

0: et président de l'association MG Street, qui valorise l'héritage artistique et humanitaire de Michael Jackson, adoubé par la famille Jackson, hein, mon cher Richard. Ah oui, attention, c'est pas n'importe qui que nous avons. Richard, alors ce film Michael, film d'Antoine Fuqua, comme les dragées, meilleur démarrage de l'histoire dans un biopic, comment on explique un tel succès 17 ans après sa mort?
1: Eh bien, on explique ça parce que le film fonctionne bien, qu'il est... qui raconte bien l'histoire de Michael, ouais. Et son père. Enfin, Michael, c'est moi aussi de sa famille. Puis c'est bien réalisé. Puis surtout, il y a une nouvelle génération qui continue de découvrir Michael Jackson et qui continue à streamer ses chansons, voilà. À regarder ses clips et qui sont fous, quoi.
0: C'est ça la question que j'allais vous poser, Richard. Comment ça se fait qu'il y ait tous ces jeunes, des gens qui l'ont pas ou très peu connu en fait de son vivant? Comment ça se fait que ils tombent dedans eux aussi?
1: Bah oui, parce que si tu veux, c'est comme des gamins qui ont 20-25 ans, qui sont nés au moment où Michael, bon, n'est plus très actif, bah ils n'ont pas du tout connu. Et en fait, je pense qu'on considère un peu l'œuvre de Jackson, tu vois, comme des fois on regarde un Disney, un vieux Disney, tu vois, ouais. ça reste universel, ça fonctionne. Tu vois, le type de thriller qui en plus est ressorti en HD, ouais. Ouais. Quand les gamins regardent ça, ils accrochent.
0: Bah voilà, ouais.
2: Ça n'a pas vieilli en plus.
0: Non, ça n'a pas vieilli, pourtant 84,
1: c'est
0: le thriller,
1: en fait.
0: Voilà, 83.
1: Et oui, c'est ça. Voilà. Ça reste intemporel, ça passe le temps. Ouais. Alors, c'est rare, hein.
0: Et ce film alors, mon cher Richard, bon, vous l'avez vu, moi je l'ai vu aussi là cette semaine, c'est un paradoxe parce que d'un côté les critiques l'ont un peu, voilà, sont un peu pincé le nez, oui. Parce que pour ce qu'il n'est pas, et le public adore pour ce qu'il est, ce film, en fait c'est ça. Hein.
1: Eh bien, ça confirme le grand divorce entre certains médias, oui. Et l'opinion publique. De toute façon, le dernier mot, c'est le public qui l'a. Hein,
0: oui, bah oui.
1: Le public a voté. Donc le film a fait un démarrage, comme mentionné un peu plus tôt, absolument incroyable. Moi, ouais. Je savais que le film allait marcher, je sentais, mais à ce point-là
0: ouais.
1: J'avoue que je suis assez surpris et j'étais à la soirée du Grand Rex,
0: ouais.
1: En fait, qui était à un stade de France au Grand Rex. Quoi. C'était un concert. Ouais.
0: Voilà, moi j'y suis allé, des gens qui se lèvent, qui chantent à la fin, qui sont heureux, incroyable. Voilà, parce que c'est un vrai film populaire. Voilà, si on connaît pas bien Michael Jackson, on va quand même apprendre 2-3 trucs, parce qu'il est quand même pas tout le temps épargné dans le film. Son père et lui, d'ailleurs. Hein.
1: Bah en fait, tout le monde, alors certaines critiques ont dit que c'est un film très hagiographique. Alors forcément, c'était par la famille des avocats.
0: Bon, bien sûr.
1: Mais quand même, on voit une scène où Michael se fait opérer pour la première fois du nez. C'est quand même pas rien. Et puis, il y a la fameuse scène de l'accident sur le tournage du Pepsi en 84, où Michael est victime d'un fumigène qui explose trop tôt, ça lui brûle le dessus du crâne. Et de là va commencer sa longue dépendance aux médicaments. En fait.
0: Et qui va
1: tuer. C'est un moment assez charnière important. Quoi.
0: Voilà, exactement. Et puis on le disait, là, le comédien là, qui joue le rôle de son père est démentiel. Hein, vous allez voir, incroyable.
1: Alors, Colman Domingo, qui joue le rôle de Joe, en fait, c'est vraiment le second personnage du film.
0: Ouais.
1: Et c'est vraiment le duel entre Michael et son père jusqu'à la dernière scène, on ne va pas spoiler. Mais c'est vraiment, là, pour le coup, il je pense qu'il est totalement oscarisable avec ce rôle-là.
0: Et puis on comprend. Voilà, que après, bon, Michael Jackson est un génie, mais bon, voilà, il y a un petit pet au casque, mais en même temps, parce que voilà, on comprend que dès l'âge de 4-5 ans, bah voilà, il a été isolé, il a jamais eu de potes, enfin voilà, c'est ça. Hein.
1: Oui, en fait, c'est 50 ans, donc 45 sur scène, avec une famille qui déjà le perçoit, surtout son père, comme une machine,
0: machine.
1: À cash, hein, pour être clair.
0: Ouais.
1: Un entourage qui ne va pas non plus forcément l'aider. Donc oui, lui, il est là-dedans, il s'isole dans son monde qui se crée à lui.
0: Voilà.
1: C'est un peu le propre des génies, hein, c'est qu'ils sont un peu en dehors de notre espace-temps à nous.
0: Ouais.
1: Et on peut pas. Alors, comparer Jackson à, je sais pas, à un plombier ou à un prof de sport, bon, c'est pas facile à faire.
0: Non, c'est pas facile. Bon, une dernière chose, tiens, mon cher Richard, toi et moi, on a vu Michael Jackson là, au même moment avec ce bad tour.
1: La même tournée,
0: voilà. Premier concert qu'on a vu tous les deux, c'est ça. Un truc qu'on connaît pas sur Michael Jackson, vous qui savez tout sur lui. Est-ce qu'il y a un petit secret sur lui, tiens, un petit truc qu'on ignore ou qu'on sait peu?
1: Un petit secret sur lui, apparemment, alors bon, je vais citer une marque, mais bon, on peut en citer d'autres pour vous trouver. Apparemment, il aimait beaucoup le KFC, voilà.
0: KFC. Ah bon,
2: le fast-food,
0: le poulet frit.
2: Le poulet frit.
1: Voilà, bon, c'est un petit... Ouais, non, sinon, c'était surtout un grand fan de cinéma, il passait des heures et des heures à regarder des films, à s'en inspirer pour digérer toute cette œuvre cinématographique et la retranscrire.
0: Ouais.
1: Dans ces clips, parce que quand on voit des clips pour Smooth Criminal, c'est très inspiré du film noir. C'est une image folle, quoi.
0: Bon, merci beaucoup, mon cher Richard. Oh là, Richard.
2: Ouais, pardon,
3: j'avais pensé à quel
0: heure. Pardon,
2: c'est
0: Richard.
1: Bravo. Oh oui.
2: Merci, Richard.
0: Richard.
2: Salut, le clan Campbell.
0: Non mais en plus, le coq nous a parlé du poulet à l'instant, c'est bien. Ciao. Il nous a parlé de poulet frit.
1: On peut en parler, hein, je peux comprendre.
0: Au revoir Richard Lecoq, spécialiste de Michael Jackson. Allez voir le film, voilà, c'est un spectacle avec que des tubes du plus grand artiste de tous les temps. N'ayons pas peur.

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1: Ça va, Catherine? Ça va, Catherine?
2: Oui, ça va bien.
1: Bon, tu voulais. Ça va, tu nous appelles d'où, ma Catherine?
2: De 76 Saint-Jean-du-Carbonnet.
1: Très bien. Tu voulais réagir sur quoi, ma Catherine?
2: Ben, sur les transports qui sont très coûteux. Bon, c'est vrai que je ne vais pas aller prendre l'avion parce que ça coûte super cher. Ouais. Mais j'avais l'habitude de prendre une carte senior avec le train.
1: Ouais.
2: Je me suis aperçu que la carte senior, si on ne l'amortit pas au moins 4 fois par an, ben, il vaut mieux prendre un trip.com ou un combo.
1: Ah oui.
2: Option qui apparaît comme ça à l'année et en fait, on fait des économies.
1: Ah ben voilà, c'est une petite astuce de Catherine. Donc voilà, si on prend une carte de Réduc, faut au moins qu'on voyage 4 fois dans l'année. Sinon, ça sert à rien.
2: Voilà, et puis la carte senior, il faut la renouveler tous les ans. Elle coûte 50 euros.
1: Ah non,
3: alors, il faut être senior.
2: Voilà.
1: T'as prévu de faire quoi cet été?
2: Ben là, je pars à Bordeaux le 18 mai voir mon fils. Et puis après, je sais pas parce que. Enfin, si, non, je vais pas dire je sais pas.
1: Si,
2: j'ai mes filles qui m'offrent une semaine de vacances quand même.
1: C'est pas mal. C'est où? Tu sais déjà où ça sera ou bof?
2: Ben, elle est en Vendée, je crois.
1: C'est parfait. Profite bien déjà par avance de tes vacances, ma chère Catherine. Merci de nous avoir appelés. Tu repars avec toi.
3: Et tu passeras peut-être tes vacances avec les 100 euros de carburant.
1: Voilà, on t'embrasse fort, ma Catherine. Merci de ta fidélité.
4: Bisous.
1: À très bientôt, ma Catherine.
4: Bonne journée, Catherine.
1: Elle a déjà raccroché. On parle de quoi dans un instant avec toi, mon Nico?
3: Eh bien, on va continuer à parler du roi de la pop, le roi du poulet, du coup.
1: Eh ben, c'est juste après One Republic et Run Around.

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2: Allez, 12h48, quand il y en a mal,
3: il y a Malabœuf.
2: Nicolas Malabœuf, notre enfant de la télé. Alors, mon bon Nicolas, qui ne nous a pas invité à sa soirée.
4: Oh, la semaine dernière.
2: J'ai les boules. T'as vu ça ?
4: J'ai les boules.
2: Une semaine
4: à
2: Rony-sous-Bois.
5: Dans le 93.
4: On
5: recommence, vous redonnez mon adresse.
2: Juste en face de la gare. Il y a Nicolas Malabœuf, et la semaine dernière, il faisait une soirée chez lui.
4: Alors
2: qu'on
4: n'est
2: pas invité.
4: On est véhiculé.
2: On est
4: véhiculé. On peut venir.
2: On peut venir.
4: N'importe quelle heure.
2: Et surtout, il me semblait que nous étions ses amis, mais manifestement, non.
5: Un jour, je donnerai votre adresse. Mais après, je serai viré. Donc, je ne sais pas si c'est une bonne idée. Eh bien, alors, Willy, près de 400 chroniques. Et ça y est, je crois que c'est la bonne. Je vais enfin vous faire plaisir.
2: Ah.
5: On va parler de Michael Jackson.
2: Ah là là.
5: Enfin.
2: Ça y est.
5: Et c'est en novembre 1972 que Michael Jackson vient pour la première fois en France. Les Jackson 5 se produisent à l'Olympia, mais ce n'est qu'en mai 77 qu'ils font leur première télé en France. Michael et ses frères sont au but de Chaumont pour enregistrer l'émission des Carpentiers numéro 1. Chaque numéro était consacré à un artiste et ce jour-là, c'est Joe Dassin qui est à l'honneur. Il est fan des Jackson 5 et il insiste pour les avoir dans l'émission. C'est donc chose faite. Voilà comment Joe Dassin les présente.
6: Bonsoir madame, bonsoir mademoiselle, bonsoir monsieur, et merci d'être avec nous ce soir.
7: Imaginez que Mireille Mathieu soit noire et que tous ses petits frères et sœurs chantent. Ça vous donne une idée de ce que c'est que la famille Jackson. Voici en exclusivité, et pour la première fois en Europe, les Jackson.
5: Ouais, une belle présentation,
2: Jackson, ouais, mais comme il louchait, ça faisait voilà. Jackson une scène pour lui.
8: Du monde.
5: Et alors, les Jackson étaient tous de rouge vêtus. Ils avaient interprété Keep on Dancing et ils étaient passés entre Carlos et Petula Clark. C'était pas pareil. Et alors, en août 97, Michael, bouleversé par la mode Lady Di, annule à la dernière minute un concert en Belgique alors que ses fans l'attendaient devant la salle. Les Belges ne sont pas contents.
2: Ah non.
9: Il y a 50 personnes qui souffrent pour toi maintenant au lieu d'une comme toi. Tu entends? C'est pas juste ça. On t'attend tous ici. T'entends, il y a 50 000 personnes qui t'attendent. Tu entends, Michael?
5: Non, non, je pense qu'ils s'en foutaient. Et alors, à cette époque, Michael était très souvent de passage à Paris. Il adorait aller à Disneyland. Même son voyage de noces, il l'avait passé là-bas. Il y allait parfois incognito où il longeait les murs avec une fausse moustache. Alors, écoutez ses fans qui dorment au pied de son hôtel.
10: J'ai vu une mèche de cheveux, c'est tout. Encore très rapide.
11: C'était
10: impossible. Impossible de le voir.
12: C'est le plus beau jour de ma vie. Je l'aime, Michael Jackson.
13: J'ai lancé mon cahier pour avoir un autographe avec un stylo. Il a ramassé mon cahier.
4: Il s'est barré avec.
13: Et maintenant, il est reparti avec. Il y avait tous mes cours. Hein.
2: Bravo.
5: Bravo, Michael.
2: Un cahier, c'est un cahier. Il n'y a pas de petites économies. Hein.
5: Et alors, en juin 2009, Michael nous quitte. Sur les trois jours qui suivent sa mort, la télé française avait diffusé plus de 3 heures de reportage sur les JT du soir, soit 92 sujets. Et alors, la dernière phrase prononcée par Michael, c'était « Donnez-moi du lait ». En fait, le lait, c'était sa dose de tranquillisant qu'il demandait à son médecin. Et alors, le roi de la pop était fan de ses animaux. Il en avait plein. Il y avait Louis le lama, Jabbar la girafe, Muscle le python. Et alors, surtout, il y avait Bubbles qui était son chimpanzé. Il l'habillait comme un bébé avec des couches. Le primate dormait à ses côtés dans un berceau. Et alors, j'ai quand même voulu prendre des nouvelles de Bubbles. Et il est toujours vivant.
2: Il va bien.
5: Il a 43 ans. Il vit en Floride dans un sanctuaire. Il mange encore des patates douces. Il adore ça. Il peint, il écoute de la musique et il joue même de la flûte et de la guitare.
2: Tu te rends compte, il est plus intelligent que nous.
5: Mais grave. Et alors, le petit potin, c'est que Michael Jackson a un lien avec Mongeville. Vous savez, Mongeville, le téléfilm.
2: Ah bon,
5: Michael était venu voir le comédien Francis Perrin au théâtre dans la pièce Le Passe-Muraille.
2: Ah bah ça,
5: il s'était rencontré dans
2: Mongeville.
5: Les
4: Mongeville. Bah dis donc, on a appris des choses.
2: Ah bah. Bon, bah merci beaucoup.
4: On embrasse Francis Perrin.
5: Oui,
2: j'adore. Donc, avec une petite couche, le singe et
5: oui, tout à fait.
2: Couche.
5: Il faisait
2: très
5: ses besoins.
2: Bien. Très bien, très bien. Est-ce que vous connaissez Truckly?
5: Ah non.
2: Non, tant mieux, parce qu'on en parle juste après ça.

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1: De retour ici, c'est Willy vient déjeuner chez vous. On passe à table tous ensemble le samedi et le dimanche en direct entre midi et 13h. Mais vite, vite, ce sont les
2: cinq dernières minutes. Déjà,
1: toi, tu parles trop tout le temps là. Place à la bonne idée du samedi. Bonjour Marion Chopin.
3: Hello, bonjour.
1: Hello, hello Marion. Bienvenue ici. Vous êtes la cofondatrice de Trucly. Alors on connaissait alors on connaissait le covoiturage. Voici avec Trucly le co-camionnage. Alors allez-y, expliquez-nous.
3: Exactement, trop bien. Et oui, je suis la cofondatrice avec ma super associée Diana et on a lancé cette toute nouvelle plateforme. Effectivement, c'est du covoiturage, mais en camion. Et on le fait avec des pros de la route. C'est-à-dire que c'est hyper safe, hyper sécure. Et en plus, je suis hyper émue de faire l'annonce ici, sur votre antenne, du premier voyageur Trucly il y a 2 jours.
1: Ah, comment il s'appelle?
3: Comment il s'appelle? Pour un voyageur, il s'appelle, et vous n'allez pas me croire, c'est vrai, il s'appelle Séraphin.
1: C'est dingue.
3: Qui ouvre la voie.
1: Bravo. Alors, on va expliquer comment ça marche, Marion. Parce qu'en fait, voilà, vous vous êtes dit que chaque jour, voilà, on croise des milliers de camions sur la route où il n'y a que le conducteur, avec une place vide à côté du conducteur. Et là, vous vous êtes dit, il faut que cette place soit occupée, quoi.
3: C'est ça. Et vous le dites, c'est 20 milliards de kilomètres qui sont parcourus par an, toujours avec un siège passager vide. C'est énorme.
1: Ouais.
3: Et en fait, quand en parallèle de ça, on sait qu'il y a plus de 3 millions de jeunes ruraux qui galèrent à se déplacer. Là, on s'est dit, il faut qu'on fasse connecter ces deux mondes qui ne se parlent pas.
1: Donc, connecter le jeune en milieu rural qui n'a pas de moyen de locomotion avec le chauffeur routier qui est tout seul dans sa cabine. Voilà.
3: Exactement.
1: Et donc?
3: Donc, voyez le truc, c'est qu'il y a un impact, il y a un triple impact. Il y a un impact économique pour le pouvoir d'achat des voyageurs. Il faut savoir qu'on est 50% moins cher que le train quand il y en a, parce que c'est ça le sujet. Hier soir, on a eu une demande d'un passager qui voulait voyager avec son fils. Son train a été annulé au départ de Dijon. Ouais. Donc, là, pareil, on a pu l'aider. Donc, économique pour le pouvoir d'achat des voyageurs, pour le pouvoir d'achat des conducteurs, c'est-à-dire qu'on est à plus de 800 euros par an de pouvoir d'achat supplémentaire pour le conducteur. Volontaire. Et pareil pour le transporteur, on est à 80 000 euros par an pour une flotte de 100 camions à peu près.
1: Allez-y Marion.
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4: Très bien.
3: Merci. Vous allez vous chercher un trajet et puis vous verrez, on va vous mettre en lien avec des conducteurs. Vous pouvez directement réserver, payer en ligne, tout est transparent.

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3: Bonjour à toutes et tous et bienvenue dans votre magazine Ma France, par ici les économies. Vous connaissez notre objectif, hein, chaque semaine, vous redonner du pouvoir d'achat. Et aujourd'hui, on va bricoler ensemble, même si vous êtes comme moi, un bricoleur du dimanche et encore, hein, franchement, que vous vouliez installer une étagère dans une chambre ou construire un abri de jardin, on va tout vous dire avec notre invité. Bonjour Cyril Julien.
4: Bonjour.
3: Vous êtes expert du bricolage au sens large, hein, auteur d'un ouvrage, Rénover sa maison du sol au plafond.
4: Exactement.
3: C'est paru chez Solar. French Rénovation sur les réseaux sociaux, autour d'un million d'abonnés quand même. Je vous propose pour commencer, Cyril, de répondre à une première question d'une auditrice.
5: Bonjour, Inès, 34 ans, professeure de poterie. J'habite dans les Hauts-de-Seine. J'ai le projet de réaménager mon appartement. Et j'ai notamment l'idée de refaire entièrement ma décoration intérieure et aussi d'abattre quelques cloisons pour ouvrir certaines de mes pièces. Le problème, c'est que je souhaite faire ça en autonomie, mais que je n'y connais pas grand-chose en bricolage. Donc, je ne sais pas comment me lancer et pire, j'ai peur de faire n'importe quoi. Quel conseil pouvez-vous me donner pour savoir par où commencer pour apprendre à bricoler par moi-même ? Merci.
3: Merci à vous Inès, Cyril, Julien, on commence fort là direct.
4: Oui.
3: En gros, elle est pas bricoleuse, c'est mais ça. Elle a de grosses ambitions.
4: Qu'est-ce que vous pouvez dire des cloisons directement.
3: C'est ça.
4: Alors qu'est-ce qu'on peut dire? Déjà, faut différencier. Il y a bricolage et bricolage. Il y a les petites choses, donc refaire de la peinture, refaire, je sais pas moi, du papier peint ou voilà. Tout ce qui est un petit peu décoration, et puis il y a des choses qui sont un petit peu plus lourdes, un peu plus grosses, qui ont plus de risques forcément. Mmh, mmh. Quand on parle d'abattre des cloisons, par exemple, il faut s'assurer de certaines choses. Déjà que le mur ne soit pas porteur,
3: ouais.
4: Parce que sinon ça peut s'effondrer,
3: chose,
4: donc ça c'est pas terrible. Et puis après, il peut y avoir des réseaux dans les murs, il peut y avoir de la plomberie, donc de l'eau,
3: ah oui.
4: Il peut y avoir de l'électricité aussi.
3: Des passages techniques.
4: Des passages techniques. Ouais, donc il faut s'assurer qu'il n'y ait absolument rien dans les murs, enfin voilà, avoir des, comment dire, faire des petites vérifications de base avant de pouvoir abattre.
3: Alors, on va discuter justement des petits travaux, des plus gros, de comment faire des économies en faisant nous-mêmes, c'est l'objet de cette émission. Mais juste pour finir la réponse pour Inès, en gros, ce que je comprends en creux, c'est tout ce qui est déco, pas de problème, allez-y, on peut se débrouiller soi-même et puis apprendre en marchant. Oui. Par contre, tout ce qui est un peu plus dans le dur, peut-être s'il faut se faire aider, non?
4: Au moins avoir un conseil technique, c'est-à-dire d'avoir un ami qui connaît vraiment ou une amie qui connaît vraiment bien le domaine et qui peut vous dire, ok, là, c'est bon, vous pouvez casser, démolir, commencer par-ci, voilà, c'est bien d'être accompagné. Et puis après, en effet, on a des tutos, on a pas mal de choses en ligne, on peut apprendre.
3: Bah, on va y revenir. Alors, bricoler et faire soi-même, c'est le thème de cette émission à la clé des économies, de la satisfaction aussi. Cyril Julien, j'aimerais qu'on parle petit et grand projet en commençant par cette question. Est-ce que c'est vraiment à portée de tout le monde de bricoler ou alors il faut des prédispositions?
4: Moi, je crois pas vraiment à la prédisposition.
3: Ouais.
4: Je pense qu'il y a des gens qui vont apprendre plus facilement que d'autres, peut-être plus vite que d'autres, peut-être. Pareil pour l'apprentissage d'un instrument ou de quelque chose comme ça. Mais moi, je pense que tout le monde peut s'y mettre et commencer à son niveau. Il faut juste être réaliste sur ce qu'on se sent capable de faire ou pas. Voilà.
3: Ça a le mérite d'être clair. Hein. Pour quelqu'un qui débute, quels sont les trois outils indispensables à avoir chez soi sans exploser son budget? J'imagine qu'il y a quand même la petite caisse à outils de base à avoir.
4: Oui, c'est ça. Il y a les instruments à main, on va dire, des outils à main de base. Mmh. Mais après, sinon, moi, je dirais la visseuse.

0: La classique, la perceuse à béton, c'est toujours pratique pour fixer même une étagère ou une petite chose comme ça. Et après, un instrument qui facilite la vie tout le temps, c'est tout bête, il y en a des pas très chers aujourd'hui, c'est des niveaux laser. C'est un laser qui se met de niveau tout seul. Et ça facilite vraiment la tâche. Ouais.
1: Mais est-ce que ça vaut vraiment le coup d'acheter ces outils ou alors est-ce qu'il faut passer par la location? J'imagine qu'il faut aussi se caler selon ses usages. Enfin, on n'achète pas comme ça. Ça y est, j'ai des grands projets, je veux faire et on s'emballe parce que là, ça peut être des dépenses un peu inutiles.
0: Mais oui, c'est ça. Ouais. En fait, je pense qu'on peut acheter une petite base des outils dont on va se servir vraiment très régulièrement parce que voilà, on va perdre énormément de temps à les louer et puis au final, ça va revenir cher. Et puis par contre, dès qu'on va avoir un travail à faire, quelque chose de ponctuel mais assez lourd, on va aller louer. En général, quand on loue dans une boutique de location, on a des outils professionnels. Donc, je sais pas, par exemple, si on veut poncer son parquet, on va utiliser une machine professionnelle parce que elle est adaptée, parce qu'on va, elle est faite pour ça. Donc c'est vraiment très bien. Ou démolir un mur, c'est bien d'avoir un marteau piqueur.
1: Le vrai bon.
0: Parce qu'on va gagner du temps et puis on va moins s'embêter. Donc c'est plus utile.
1: Parce que parfois on va acheter un équipement pas trop cher. Mm-hmm. Et finalement le résultat est pas au rendez-vous. On a presque gaspillé notre argent parce que j'imagine qu'il y a des marteaux piqueurs, il y en a plein.
0: Et alors je sais pas si c'est une question de résultat forcément, mais c'est une question de temps et d'épuisement. C'est-à-dire qu'un outil pro, il est fait pour abattre du travail de manière professionnelle, il va pas griller, il est fait pour pouvoir travailler toute une journée en non-stop, alors que un outil amateur, c'est ça en fait, il va être peut-être résistant pour une heure ou deux. Et c'est ça qui différencie en fait les outils. Donc on va arriver peut-être à la même chose, mais moins vite. Et surtout, on risque de brûler les appareils les moins chers.
1: Je parlais location, il y a aussi le prêt, la location entre particuliers, prêt entre particuliers. Il existe une communauté des bricoleurs, justement, qui s'entraident et qui parfois, on peut retrouver sur des groupes, sur les réseaux sociaux ou autres, pour se prêter du matos, par exemple, parce que ça, c'est une source d'économie aussi qui est géniale.
0: Alors, j'en ai entendu parler, honnêtement, je ne suis pas expert dans le domaine. C'est vrai que moi, de mon côté, je suis mon matériel, donc voilà, mais je sais que ça existe.
1: Ouais, c'est ça, il y a pas mal de plateformes. Je pense à Allo Voisin et d'autres, effectivement, même sur Le Bon Coin, parfois, il y a même des choses à donner. Enfin, il faut quand même chercher, on peut faire des économies. Alors, une autre question, si on veut s'équiper malin, Cyril Julien, vous conseillez plutôt quoi? Les grandes enseignes, les sites en ligne, l'occasion? Où est-ce qu'on va acheter ces outils?
0: Je pense que c'est un petit mélange de tout ça. Il n'y a pas de solution miracle. On peut faire des très bonnes affaires sur de l'achat, en seconde main.
1: Ouais.
0: Et puis, il peut y avoir aussi des promotions dans les grandes enseignes. Il peut y avoir
1: des gens qui
0: commandent très loin aussi, qui mettent du temps à recevoir leurs outils.
1: Enfin,
0: il y a plein de façons de faire, en fait.
1: C'est-à-dire qu'ils achètent à l'étranger pour payer moins cher.
0: Il y a des sites, on peut acheter à l'autre bout du monde. Je ne vais pas citer les marques, il y a un peu de tout.
1: Vous pratiquez quoi comme type d'achat? J'imagine que vous cherchez la qualité, parce que vous avez quand même pas mal ambitieux.
0: Je suis plutôt professionnel, je construis une maison, après je touche à tous les corps de métier, on va dire. Je veux du matériel professionnel aujourd'hui, c'est même un plaisir de travailler avec des bons outils. Donc en général, je reste avec une marque. Et puis il y a cette histoire de batterie aussi, vous savez.
1: Oui.
0: Tout est aujourd'hui très, tout est sur batterie, et donc on veut avoir les mêmes batteries pour gagner du temps. On veut pas aller chercher la batterie d'une marque, charger la batterie de l'autre marque. Enfin voilà, il y a une histoire comme ça.
1: Ce que vous me disiez, Cyril Julien aussi, ce que je comprends, c'est que ça peut valoir le coup d'acheter du matériel d'occasion pour bricoler quand on est un bricoleur, disons, occasionnel. Est-ce qu'il y a des points sur lesquels il faut faire attention? Vous parliez tout à l'heure un peu du kit de départ, donc je sais pas, vous parliez de la visseuse, vous parliez du truc laser. Moi, je suis un bricoleur du dimanche.
0: Non, il n'y a pas de souci,
1: niveau laser, etc. Il faut faire attention à certaines choses, notamment en termes de sécurité, en termes de qualité. Quel serait votre regard, vous, si vous deviez acheter d'occasion?
0: Je dirais que il y a des marques, on va dire, si on va acheter, je dirais, de l'occasion, moi j'irais sur des marques plutôt professionnelles.
1: Ok.
0: Parce que on est sur des marques qui sont, comme je vous le disais, les outils sont fabriqués pour être résistants. Donc on va avoir plus de chances d'avoir des choses qui durent dans le temps.
1: Ah oui, c'est intéressant. Ouais.
0: Si on est déjà sur des marques un petit peu plus amateurs, elles vont peut-être être beaucoup plus fatiguées facilement. En tout cas, peut-être moins réparables aussi, parce qu'en général, les grandes enseignes pro ont une réparabilité importante. On peut aller Il y a des SAV, il y a tout ça, quoi. Donc on pourrait faire réparer plus facilement du matériel professionnel.
1: Ça, on retient. C'est quoi les marques professionnelles? Donnez-nous quelques exemples.
0: Eh bien, on a du DeWalt, on a du Bosch professionnel, on a du Hilti, on a, voilà. Et après, ces enseignes-là, on va dire que, je veux pas dire que ça se vaut. Vous avez des spécificités. Hilti, ça va être spécialisé dans le béton, les marteaux piqueurs, okay. Le gros. Et puis après, vous avez des marques Milwaukee aussi, pour en citer une autre, Festool pour le bois. Voilà. Donc on est, ça permet en fait d'accéder à des outils qui sont quasiment inaccessibles pour le particulier.
1: À des prix plus accessibles et hyper solides, quoi. Enfin, je veux dire,
0: c'est qualitatif. Puis c'est un plaisir. En fait, les marques pro, elles vont chercher à vous faciliter la vie. Donc, vous trouvez la petite astuce dans l'outil qui change un peu pour qu'en fait, telle coupe soit plus aisée. Ou voilà, c'est ça qu'on va rechercher.
1: On retient cette info. Cyril Julien est notre invité, expert bricolage, auteur de Rénover sa maison du sol au plafond. Aujourd'hui, on essaie de vous donner des clés pour bricoler, faire vous-même et à la fin, faire des économies. Cyril, est-ce qu'il y a une erreur classique des débutants qui finit par coûter plus cher que prévu quand on veut s'y mettre ?
0: Je dirais que quand on veut commencer, en fait, il faut se dire que souvent, le résultat d'un bricolage va dépendre surtout des choses qui sont invisibles. Et vu que c'est invisible à la fin, on va dire, eh bien, on va pas forcément imaginer qu'il faut passer par cette étape-là. Donc, je parle par exemple pour de la peinture. Mmh. Si vous préparez pas votre support ou si vous posez du carrelage, et pareil, vous faites pas de primaire d'accrochage. Je vous parle peut-être.
1: Non, mais préparer le support, c'est préparer le mur en fait.
0: Préparer
1: c'est
0: le
1: ça,
0: mur. Donc, ouais, par exemple, ouais. Pour peindre, il faut garantir une adhérence. Donc, si vous peignez sur un mur qui est sale, qui est gras ou qui n'a pas été égrené comme on dit, c'est-à-dire rayé. Alors, j'en parle dans mon livre. Hein, c'est toutes les étapes, les astuces de professionnels pour que ça tienne. Eh bien, on va avoir des peintures qui peuvent cloquer. Donc, en fait. C'est de l'argent complètement mis à la poubelle. Parce
1: donc
0: que...
1: suivre bien les étapes et pas y aller à l'intuition, mais quand même s'en renseigner.
0: Voilà, ouais, c'est ça. Donc, ouais. Aujourd'hui, en plus, on a des sources qui sont
1: justement, lesquelles...
0: énormes.
1: Bon, il y a votre livre, on l'a compris. C'est sorti
0: qui est très, très bien. Vraiment.
1: Rénover sa maison du sol au plafond, ça c'est ok. Ouais. Mais sinon, on peut aussi trouver sur YouTube les réseaux sociaux.
0: Oui, alors sur YouTube, c'est vraiment. Ouais. C'est énorme la source là-dessus, les partages. Il y a énormément de créateurs de contenu qui font des vidéos, des tutos. Donc voilà, après.
1: Vous en recommandez un ou deux que vous aimez bien?
0: Après, il y a des créateurs de contenu qui sont spécialisés par domaine. Alors,
1: faut pas hésiter à aller dans les spécialités.
0: Ah oui, je pense, ouais. Parce que forcément, un créateur de contenu qui a 20 ans de métier dans la plomberie, ça va être technique, mais vous allez avoir les meilleurs conseils parce que vous allez avoir l'expérience. Donc, pareil dans la peinture, si vous avez un peintre, il va vous donner les petites astuces, les petites choses. Donc oui, en fait, il y en a tellement.
1: Bah oui.
0: Et ils sont, franchement, pour moi, ils sont tous très bons.
1: Mais parfois, on a l'impression qu'on peut tout faire soi-même quand on les suit, elle et il. C'est-à-dire,
0: c'est ça.
1: Et effectivement, alors, il y a des passages parfois un peu invisibles, comme vous dites, ou qu'on peut zapper. Mais à quel moment vous conseillez, quand on veut faire soi-même et faire des économies, de s'arrêter, de dire là, il y a une limite?
0: Je pense que la limite, c'est une question de sécurité. C'est-à-dire que dans les travaux, par exemple, je ne sais pas, un exemple tout bête, mais ce qui touche au gaz... On va dire qu'on n'y touche pas. En plus, il y a des normes, il y a des sécurités, il y a de l'assurance. Alors, l'électricité complexe aussi, des tableaux électriques, des câblages complexes, tout ça, on va pas y toucher. En fait, faut se dire que si on n'est pas capable vraiment de réparer d'éventuels dégâts, faut éviter.
1: Et à ce moment-là, on appelle un artisan, tout simplement, un professionnel.
0: Oui, on appelle un professionnel. On fait attention aussi parce que c'est aussi compliqué de faire travailler des professionnels. On fait des devis comparatifs. Hein, bref, j'en parle aussi dans le livre. C'est important de.
1: Ouais. On se précipite pas en fait.
0: On se précipite pas. Ouais.
1: La technologie ouvre des opportunités, avec par exemple l'impression 3D. J'aimerais qu'on en parle avec Marceau Renault. Bonjour Marceau.
2: Bonjour.
1: Vous êtes fondateur de 3DM Impression. Vous pouvez imprimer en 3D toutes sortes d'objets pour le compte de particuliers, c'est-à-dire
2: particuliers, aussi professionnels, que ce soit des artisans, des choses comme ça. Je peux imprimer toutes sortes de pièces en 3D.
1: Et quand vous dites toutes sortes de pièces, par exemple?
2: Alors, par exemple, ça peut être très bien des petites pièces qui sont déjà... Enfin, des petites pièces en plastique qui sont cassées d'objets du quotidien. Ou alors tout simplement des petits gabarits qui peuvent aider pour les artisans pour fabriquer telle pièce ou pour pouvoir, on va dire, faire une cale pour rehausser en fonction des chantiers, des choses comme ça. Donc ça peut vraiment être de tout. Pour du particulier, ça peut être aussi très bien de la figurine, de la personnalisation, des choses comme ça. Mais essentiellement, moi, on va dire la plupart de mes demandes, ça va être des pièces en plastique qui sont cassées pour divers objets, que ça soit pour la piscine pour l'été, des tondeuses, des choses comme ça. Et ces pièces-là en plastique, ben, soit elles ne se trouvent pas à l'unité sur le commerce, donc sur Internet, plus comme ça, ou auprès du vendeur directement. Et donc, dans ce cas-là, moi, je viens les redessiner et les refaire directement pour pouvoir réparer la tondeuse, ou enfin l'objet en question, si jamais...
1: Et le faire et le faire durer, en fait, c'est ça qui est super. Donc là, encore des économies à la clé, puis c'est aussi durable au passage. Mais qu'est-ce qu'on doit vous envoyer? La pièce défectueuse, c'est pas nous qui faisons le dessin, on est d'accord, parce que moi, je sais pas dessiner.
2: Non, voilà, moi, c'est mon travail principal, parce qu'en fait, 3DM Impression, c'est ma micro-entreprise, donc c'est une activité secondaire que je fais.
1: Ouais.
2: Et mon travail principal, déjà, c'est de concevoir des machines. Donc moi, je fais de la conception, ce qu'on appelle la conception assistée par ordinateur, donc de la CAO.
1: Mmh.
2: Et en fait, ça va être mon but de reconcevoir entièrement la pièce. Donc si vous, aujourd'hui, vous avez une pièce qui est cassée, quelque chose comme ça, eh ben vous venez vers moi, que ça soit avec une pièce neuve, si par exemple vous avez une symétrie, des choses comme ça, ou alors sinon la pièce directement cassée. Si elle n'est pas trop cassée, moi je vais juste me recoller de façon à pouvoir prendre mes dimensions, et je vais pouvoir la redessiner en 3D, et après derrière, pouvoir la réimprimer en 3 dimensions, avec des filaments qui peuvent être de différentes technologies.
1: Eh ben, j'ai l'impression que Cyril Julien valide. Hein,
0: oui,
1: c'est pas mal.
0: Je suis fan de l'impression 3D.
1: Voilà.
0: On imprime même des maisons aujourd'hui. Hein.
1: Incroyable.
0: C'est dingue.
1: Merci beaucoup en tout cas, Marceau Redeau, d'être venu nous voir. Vous êtes fondateur de 3DM Impression. Et donc le site, c'est 3DM-impression.fr.
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1: En version magazine, le thème aujourd'hui, comment bricoler, faire des économies pour des petits ou des grands projets. Je suis avec Cyril Julien, expert du bricolage, auteur de Rénover sa maison du sol au plafond. C'est paru chez Solar. French Rénovation sur les réseaux sociaux, 1 million d'abonnés, rien que ça. Et Karima Lepsir, cofondatrice de Cycle Zéro, vient de nous rejoindre. Bonjour Karima.
5: Bonjour.
1: Qu'est-ce que c'est Cycle Zéro?
5: Alors Cycle Zéro, c'est une solution qui permet de récupérer des matériaux de construction destinés à être jetés à la base pour les remettre sur le marché. Aujourd'hui, on jette énormément et c'est encore des matériaux utilisables. Donc nous, on organise leur réemploi.
1: Matériaux de construction, c'est-à-dire qu'est-ce qu'on peut trouver là sur votre plateforme en tant que particulier, par exemple?
5: Alors, on peut trouver des portes, des fenêtres, du bois, de l'isolation, un peu de tout ce qui est encore en bon état et réutilisable.
1: Et quand vous dites encore en bon état et réutilisable, derrière, est-ce qu'il y a le mot gratuité ou ça coûte de l'argent si on veut bénéficier de ça?
5: Alors non, c'est totalement gratuit pour les particuliers. Nous, on estime en fait que ces matériaux qui étaient à la base destinés à la benne, donc à la déchetterie, n'ont pas leur place en déchetterie puisqu'ils sont en bon état. On les a vérifiés en amont et ça a été vérifié par des professionnels sur le chantier. Donc on préfère les redonner à la population pour éviter les problématiques liées au pouvoir d'achat qu'on constate actuellement.
1: Donc là, c'est vraiment fin du monde et fin du mois en une seule application, Cycle Zéro. Le site, c'est cyclezero.fr. Cyril Julien, vous connaissiez?
0: J'en ai entendu parler il n'y a pas très longtemps.
6: Je trouve ça génial. Formidable.
1: Ouais, c'est génial. Génial.
5: Mais, en fait, le réemploi, vraiment, ça permet de réduire l'impact carbone. Parce qu'on fait pas du recyclage, ce qui est un peu à la mode. On fait du réemploi.
1: On réutilise, et, quoi. Ouais.
5: On réutilise. Ouais. Et ça permet aussi de faire baisser les coûts, clairement. On fait des chantiers, on fait économiser énormément d'argent aux entreprises du BTP, mais également aux particuliers, puisque finalement, nos récupérateurs économisent en moyenne entre 1 500 et 2 000 euros par reprise.
1: Parce que ce qu'il faut comprendre, c'est que côté chantier, pour les professionnels, ça fait des bennes en moins, en fait, tout simplement.
0: Et ça coûte très cher.
5: Exactement.
1: Et ça coûte très cher. Bon, et pour les particuliers ou les professionnels de l'autre côté, c'est de la fourniture gratuite, quoi. Enfin, c'est vraiment, c'est du bon sens. Et vous, vous êtes mis au milieu, Karima, avec cyclezero.fr. Moi, je vous dis bravo, c'est super.
5: Merci beaucoup.
1: Merci beaucoup, en tout cas, d'être intervenu. Et je redis encore une fois le site. Donc, c'est cyclezero.fr. Cyril Julien, expert du bricolage, auteur de Rénover sa maison du sol au plafond chez Solar. C'est sorti. 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Avant de nous quitter, un petit quiz. Le vrai faux, pour finir avec les idées claires sur ce thème du bricolage. Vrai ou faux, les outils d'entrée de gamme sont toujours une mauvaise idée?
0: Faux.
1: Ça mérite d'être direct.
0: Ouais, c'est ça. Ça dépend pourquoi, mais faux.
1: Louer un outil est souvent plus rentable que l'acheter pour un usage ponctuel.
0: Vrai.
1: On peut faire la plupart du temps des travaux soi-même avec des tutos en ligne.
0: Vrai. Ça dépend en quoi? Toujours pareil.
1: Pas tout, faut pas savoir tout. Fixer ses limites, vous l'avez dit.
0: Voilà, c'est ça. Ouais, faut savoir sentir ce qu'on est capable de faire et puis pas tout ce qui est l'étanchéité, des choses qui peuvent coûter très cher, on évite.
1: Étanchéité, travaux électriques aussi.
0: Travaux électriques, des fondations structurelles, tout ça, on évite. Ouais.
1: Faire appel à un artisan coûte toujours plus cher que de faire soi-même.
0: Moi, je dirais faux. Je dirais faux parce que alors, c'est un gros sujet, mais parfois le pas cher coûte cher. Donc c'est toujours pareil, prendre un mauvais artisan, entre guillemets, ça peut coûter aussi très cher. Mais voilà, on peut mal faire soi-même et ça coûte finalement beaucoup plus cher puisque derrière on va rappeler un artisan. Donc on peut, ça, c'est compliqué.
1: Cyril Julien, expert du bricolage, auteur de Rénover sa maison du sol au plafond, c'est paru chez Solar French Rénovation sur les réseaux sociaux. Merci beaucoup.
0: Avec plaisir,
1: pour
0: merci
1: vos éclairages. J'espère que vous y voyez plus clair, hein, vous qui nous avez écoutés sur votre radio locale ici. 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La semaine prochaine, on va remplir, notre déclaration d'impôt ensemble. Je dis mais ça va bien se passer parce que on aura un expert comptable avec nous et on va voir comment bien profiter et bénéficier surtout dans le bon sens de nos droits.

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1: Ce jeudi du mois de juin 1962, comme chaque semaine, Armand Levasseur et Amandine, son épouse, ont invité à dîner Éric de Villeneuve, leur meilleur ami. Et comme d'habitude, la soirée se déroule joyeusement, ponctuée de bons mots et d'anecdotes. Pour autant, Armand ne peut gommer l'étrange sourire qui s'affiche sur ses lèvres, car une question récurrente lui trotte dans la tête. Voyons, de quelle manière vais-je tuer Éric ? Depuis qu'ils se sont connus sur les bancs d'une grande école de commerce, 30 ans plus tôt, Armand Levasseur et Éric de Villeneuve sont devenus inséparables. Placés sous le signe d'une commune réussite professionnelle, leur amitié ne s'est jamais démentie. Le premier est aujourd'hui le président d'un important groupe industriel, tandis que l'autre dirige une banque d'affaires. Mais l'inconcevable s'est néanmoins produit. Sous l'emprise sans doute du démon de midi et d'un coup de folie passager, Éric de Villeneuve a séduit la femme de son ami. Et contre toute attente, cette dernière a répondu à ses avances pressantes. Ainsi, depuis au moins 6 mois, le couple adultérin entretient-il une liaison clandestine. D'un tempérament un peu suspicieux, Levasseur a mis du temps à s'en apercevoir. Il a fallu qu'il téléphone à la couturière de sa femme, où elle avait prétendu avoir passé l'après-midi à faire des essayages, pour s'entendre dire qu'elle n'avait rien commandé depuis 1 an. Afin d'en avoir le cœur net, Levasseur avait engagé des détectives, les meilleurs, les plus chers. Et l'accablante vérité lui avait sauté au visage. Alors naturellement, le mari bafoué aurait pu profiter de l'un de leurs dîners hebdomadaires pour confondre les coupables et faire un esclandre. Mais en homme du monde raffiné, il avait considéré qu'un tel comportement aurait été vulgaire et indigne de lui. Au baroud d'honneur, il avait préféré opter pour une vengeance plus radicale, la mort pure et simple de celui qu'il avait trahi. Victime d'un infarctus quelques années plus tôt, de Villeneuve était resté de santé fragile et consommait chaque jour un nombre impressionnant de médicaments. Dès lors, n'aurait-il pas été facile de remplacer l'une de ces pilules par une dose de poison ? Mais cette option comportait des risques que Levasseur répugnait à prendre. Quant aux armes à feu, c'était hors de question. Par ailleurs, en dehors des affaires, des chevaux de course et des grands crus de Bordelais, les deux amis vouaient une égale passion à la philatélie. De Villeneuve avouant sans modestie qu'il possédait la plus belle collection privée de France. Et pour l'enrichir encore de manière convulsive, il entretenait un réseau de correspondants chargés de prospecter pour lui les timbres les plus rares, fût-ce à l'autre bout du monde. 1 an s'est presque écoulé. De nouveau, Levasseur a convié son vieil ami à un dîner intime. La chair est excellente. Amandine écoute toujours son invité avec la même distinction courtoise. En fin du repas, Levasseur lance d'une voix désinvolte « À propos de teint, mon cher Éric, serais-tu intéressé par le Incense de Guyane anglaise 1856 ?»«
2: Tu plaisantes, Armand.
1: Il s'agit là du timbre le plus précieux du monde. » Il n'y en a qu'un seul exemplaire connu. Il y en a 2 maintenant, l'interrompt Levasseur. J'ai acheté le second exemplaire à un courtier anglais. Passe me voir demain au bureau. Nous en reparlerons. Loupe et catalogue à la main, de Villeneuve ne peut réfréner un tremblement en découvrant le petit rectangle coloré sujet de toutes les convoitises. C'est prodigieux. Le voilier dessiné maladroitement en noir sur fond carmin, c'est tout à fait cela. Ce timbre est authentique. Je t'en propose 100 millions de centimes. Ralentissant ses gestes exagérément, Levasseur débouche une bouteille de champagne remplie de coupe, en offre une à de Villeneuve et allume un cigare tout en conservant en main la boîte d'allumettes. Cède-le-moi, je t'en prie. Je t'en offre 150 millions. Mais je t'en supplie, cesse de jouer avec ces allumettes. Levasseur en gratte une. La flamme est à quelques centimètres du petit rectangle. Il l'approche encore un peu. Éric de Villeneuve pousse un cri étranglé. Mais il est trop tard. Le second exemplaire du Incense de Guyane anglaise 1856 vient de partir en fumée. De Villeneuve sent une douleur fulgurante lui broyer la poitrine. Il suffoque et tombe la tête la première sur le bureau, terrassé par une crise cardiaque. Levasseur mélange le petit résidu du timbre avec la cendre de son cigare. Une arme parfaite pour un crime parfait. Ah, une arme, certes, hors de prix. Mais ne vient-il pas d'accomplir la plus belle des vengeances? Après avoir téléphoné à la police et aux pompiers, il sifflote. Cendre. Eh oui, tout n'est que cendre en ce bas monde.
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1: Bienvenue, voici l'actualité de la semaine avec RFI, avec la Radio-Télévision Suisse et Radio-Canada, avec ICI en France et la RTBF en Belgique. Et tout d'abord, les suites du drame de Cran, Montana. L'incendie avait fait 41 morts et 115 blessés lors de la nuit du réveillon dans le Valais. Pierre Anchoffat, les tensions sont toujours vives entre la Suisse et l'Italie.
2: Après les critiques sur l'action de la justice valaisanne, c'est maintenant la facturation des frais médicaux qui divise. Le président de la Confédération a ouvert la voie à un accord avec le gouvernement italien.
1: En Belgique, nous retiendrons cette semaine l'ouverture d'un procès devant les assises du Hainaut, celui d'un fou de la vitesse et de son passager. Au volant d'une puissante voiture, Paolo Falzone avait percuté un groupe qui se rassemblait pour le carnaval dans l'entité de Strepy Bracny, Jacques Crémers.
3: Oui, c'était il y a 4 ans, tôt le matin, et l'un des moments forts de ce procès, c'est la vision d'une vidéo tournée par le chauffeur lui-même, alors qu'il roulait à vive allure jusqu'à 174 km par heure. 7 personnes sont décédées dans cette collision.
1: 6 années de prison pour un ancien chirurgien dentiste en Lozère, en France. L'homme de 61 ans a été condamné pour des opérations injustifiées et bâclées. Des dizaines de patients ont été mutilés. Il est aussi condamné pour avoir escroqué massivement la sécurité sociale. Nous entendrons deux de ses anciens patients. Mark Carney en visite en Arménie cette semaine. Le premier ministre canadien a participé au sommet de la communauté politique européenne à Erevan, Nadi Moubarak.
4: Oui, et d'ailleurs, le Canada était le seul pays non européen invité à ce sommet.
1: Enfin, nous nous quitterons cette semaine au Cameroun avec une histoire de barbe très politique, Mathieu Vendredi.
5: Oui, de barbe et de cheveux, 6 mois déjà sans s'être rasé, et ça pourrait durer, c'est le pari d'un célèbre journaliste camerounais. On va vous expliquer pourquoi.
1: Les relations entre la Suisse et l'Italie connaissent donc des hauts et des bas depuis le drame de Cran, Montana. Et cette fois, Pierran, ce sont des factures de traitements médicaux qui génèrent des tensions.
2: C'est ignoble la réaction cinglante de Giorgia Meloni, présidente du Conseil italien, après l'envoi des factures à la sécurité sociale de son pays et des copies aux familles des blessés italiens soignés en Suisse. Une maladresse concernant les familles basée sur la pratique chez nous qui veut que les patients aient un contrôle sur ce qui est facturé aux assurances maladie. Pour la sécurité sociale, les hôpitaux n'ont fait qu'appliquer l'accord avec l'Union européenne. C'est l'assurance du ressortissant qui prend en charge les coûts de son patient ou qu'il soit prodigué.
1: Mais l'Italie, Pierran, ne l'entend pas de cette oreille.
2: Non, d'où la réaction courroucée et indignée de Giorgia Meloni. L'Italie s'engage à prendre en charge les coûts des patients suisses traités en Italie, elle attendant que la Suisse en fasse de même pour les Italiens. Dans une volonté d'apaisement, le président de la Confédération s'est engagé à étudier cette exception prévue par le droit européen, Guy Parmelin.
6: L'objectif, c'est que les blessés et les personnes qui ont souffert de ce drame ne payent rien. Si les assurances maladies peuvent pas tout prendre en charge, il y a la loi sur l'aide aux victimes, et sur la base de ce règlement européen, nous allons analyser cette clause qui permet une exception quand deux États sont d'accord, et c'est ceci que nous allons discuter puisque l'Italie l'a demandé.
2: Une ouverture face aux pressions italiennes qui passent mal en Suisse, l'élu libéral Cyril Hellen dénonce la création d'un précédent dangereux.
7: C'est une question de se faire respecter et de faire respecter les accords. On ne doit pas toujours se coucher devant l'Union européenne. On signe des accords avec eux, on les respecte, et on n'a pas une clause d'exception à chaque fois qu'un pays trouve plus avantageux la clause d'exception pour lui-même.
2: Car bien sûr, les blessés italiens soignés en Suisse ont été plus nombreux que les Suisses traités en Italie. Cette question délicate est désormais entre les mains du Conseil fédéral.
1: En Belgique, le procès d'un drame de la route s'est ouvert cette semaine devant les assises du Hainaut. Paolo Falzone et son passager sont poursuivis pour meurtre et tentative de meurtre. Il y a 4 ans, leur voiture a fauché un groupe qui fêtait le carnaval. Une vidéo tournée par le chauffeur lui-même a été projetée à l'audience et Jacques, il roulait à une vitesse hallucinante.
3: Et cette vidéo, elle montre le tableau de bord d'une puissante voiture avec à gauche le compteur et des chiffres qui montent inexorablement. 63 km par heure, 80, 93, sur fond d'une musique de rap. Il fait nuit, les rues sont désertes, 108, 149 km par heure. De part et d'autre, des maisons et des voitures garées de chaque côté de la chaussée. 161 et bientôt 174 km par heure, là où la vitesse est limitée à 50. On aperçoit bientôt un groupe qui occupe toute la chaussée et puis le choc à 157 km par heure. 58 secondes d'images qui ont bouleversé l'auditoire et notamment cet avocat de l'une des parties civiles.
8: On vient de voir la vidéo du choc, du moment d'impact. On a vu toute la journée des vidéos qui montrent le comportement du véhicule. Véhicule qui passe sur le Gilles d'Andrea qui le tue. Et je dois dire que, avec toutes ces années de barreau, j'ai rarement vu quelque chose d'aussi atroce.
1: Voilà donc pour le sentiment de cet avocat de l'une des parties civiles. Alors cet accident, il a fait 7 morts et de nombreux blessés. Paolo Falzone, le chauffeur, est d'ailleurs poursuivi pour meurtre. Une qualification, Jacques, qu'il a contestée à l'audience.
3: Oui, il a pris la parole devant des dizaines de victimes et familles de victimes. « J'ai fait une grosse connerie, je n'avais jamais voulu tuer des gens », a-t-il notamment déclaré lors d'une audition de 3 heures dans laquelle il a expliqué son amour de la vitesse. Une audition insupportable pour certaines victimes qui ont quitté la salle, tout comme était particulièrement éprouvante la vision de la vidéo, mais néanmoins éclairante, ce qu'explique l'une des victimes qui a été percutée et qui a perdu la mémoire.
9: C'était vraiment très très éprouvant. Je suis dévasté parce que les images sont très très dures, c'est très violent. Et il y a un peu de soulagement aussi. Comme je dis, j'ai une grande partie de ma réponse à ma question avec la vidéo. Je comprends mieux pourquoi.
3: Le passager de la voiture est accusé, lui, de non-assistance à personne en danger. Le procès devrait durer 2 mois.
1: L'actualité judiciaire en France aussi cette semaine avec un jugement tombé ce jeudi soir. 6 ans de prison ferme pour un ancien chirurgien dentiste. Ce Portugais de 61 ans installé en Lozère a pratiqué des opérations médicalement injustifiées et bâclées sur des dizaines de patients. Il a aussi été condamné pour escroquerie à la sécurité sociale. Saïd Makhloufi a rencontré 2 de ses anciens patients aujourd'hui encore traumatisés.
10: Eric secoue une petite boîte en verre.
11: C'est les 7 implants qui sont tombés, oui, depuis 5 ans. Ils tombent les uns après les autres.
10: Des implants posés par son dentiste, José Pereira Mendes.
11: Ah, ça ressemblait plus à de la boucherie qu'à de la médecine, non ?
10: À l'époque, Eric rencontre le dentiste pour soigner une seule dent.
11: Et je venais donc juste pour me faire arracher une dent. Et là, quand j'ai ouvert la bouche, il m'a dit, mais là, il faut tout enlever.
10: Le dentiste lui en arrache 11 d'un seul coup.
11: En 2 heures, il m'a arraché toutes les dents qui me restaient et il m'a posé les 11 implants. Donc je ne sais pas si vous voyez ce que c'est comme technique, la pose de 11 implants, c'est un peu la boucherie quand même. Ce qui est intéressant à noter, c'est qu'il a été remboursé le jour où il m'a fait le devis.
10: Patrick a vécu lui aussi une situation similaire.
12: Je suis allé le voir à Badaou, j'avais une canine de dents cassée.
10: Le dentiste lui fait une radio et décide d'arracher plusieurs dents.
12: Il m'a arraché 7 dents, il m'a mis 5 ou 6 implants dans la bouche. Le même jour. Je suis ressorti, j'avais une gueule en sang.
10: Les 2 implants du haut n'ont jamais été posés et en bas, certaines dents ont fini par tomber.
12: Et moi, depuis, je me retrouve, j'ai pas de dents. J'ai eu des implants qui sont remontés. Oui. J'en ai eu un en bas qui est remonté, un en haut qui est redescendu.
10: Patrick vit avec un dentier provisoire en haut et n'a plus aucune dent en bas.
12: Moi, j'aimerais qu'une chose, c'est que pouvoir mâcher correctement, pouvoir mordre dans un burger, c'est pas compliqué. Je voudrais que ça. Parce que moi, je suis obligé de couper mon pain en petit, la charcuterie petit, enlever la croûte parce que ça mérite les gencives. C'est pas une vie. C'est le moment que je le vis, mais j'ai un ras-le-bol.
10: Une situation que Patrick subit depuis 5 ans, traumatisé.
12: Moi, je suis écœuré, j'ai peur du dentiste. Je vous le dis, j'ai une trouille phénoménale d'aller me refaire soigner les dents. Je sais pas comment je vais faire, mais c'est ma trouille.
10: Et au-delà de l'aspect physique, mais là, en bas, vous avez plus de dents.
12: Ah, mais non.
10: L'image que renvoie Patrick lui pèse énormément.
12: Moi, je suis un mec joyeux. J'aime déconner. Mes filles me disent, mais tu rigoles plus à grande bouche comme tu faisais, papa. C'est sûr, je peux plus. Ils voyaient les gens que j'ai pas de dents. En bas, je dis, mais qu'est-ce qu'il a, ce pauvre type, quoi? Il peut pas se faire soigner. Ben non, je peux pas me faire soigner. J'ai peur.
10: Une peur que Patrick espère surmonter grâce au procès.
1: 6 ans de prison ferme donc pour cet ancien chirurgien dentiste, mais aussi une interdiction définitive d'exercer la profession de dentiste et l'interdiction définitive du territoire français. C'était un reportage de Saïd Makhloufi pour Ici Gare Lozère.
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1: La 8e réunion de la communauté politique européenne sur la protection et la stabilité en Europe s'est tenue lundi dernier. Ça se passait à Yerevan, en Arménie. Et Nadi, un seul visiteur transatlantique y participait.
4: Oui, ce visiteur étant le Premier ministre canadien Mark Carney. Une présence d'ailleurs soulignée à grands traits qui signale un rapprochement inédit. Il faut dire que le Canada est courtisé par l'Europe au moment où ses dirigeants durcissent le ton face à Donald Trump et se serrent les coudes face à la menace russe.
1: Oui, et d'ailleurs ce sommet a été créé en réponse à l'invasion russe en Ukraine.
4: Tout à fait, c'était en 2022. Le Premier ministre Carney a donc profité de sa présence au sommet de 2026 pour annoncer une nouvelle aide financière à Kiev. Il s'agit de 270 millions de dollars ou 170 millions d'euros qui iront au fond de l'OTAN pour l'achat d'équipements militaires par l'Ukraine. Voici Mark Carney.
13: La situation reste grave, mais l'Ukraine fait des progrès, devient plus fort et la Russie devient plus faible. Et surtout, l'économie russienne affaiblit maintenant. Alors, il faut mettre la pression sur la Russie.
4: Mark Carney a aussi évoqué un nouvel ordre international qu'il a qualifié de brutal.
1: Et donc, la participation de Mark Carney à ce sommet est un nouveau signe de rapprochement entre le Canada et l'Europe, Nadi.
4: Oui, surtout qu'il était très en demande. Il a eu des tête-à-tête avec des dirigeants de l'Espagne, de l'Italie et de la France notamment. Mais certains pays commencent à s'impatienter un peu que des ententes signées avec le Canada ne portent pas encore fruit. Voici le président du Conseil européen, Antonio Costa.
14: Il est en urgence parce que la troublante, tous les jours, et le monde semble plus troublante. Et il faut calmer les choses, il faut stabiliser les relations commerciales entre les uns et les autres.
4: Mais Mark Carney se veut rassurant.
13: Il y a des accords très importants dans les domaines de minéraux critiques. C'est plus de 2 milliards de dollars par rapport au Canada et l'Europe. Alors, il y a des résultats.
4: Le prochain sommet Canada-Europe aura lieu au Canada.
1: Et du Canada, on va se rendre au Cameroun à la rencontre d'un journaliste connu jusqu'il y a peu pour sa barbichette et ses joues lisses. Mais voilà, le visage du journaliste Soleil Onoyolo a désormais quasiment disparu sous les poils et les cheveux. Au départ, Mathieu, il y a un pari lié à la politique nationale, une histoire de gouvernement qui l'a poussé à ne plus se raser depuis novembre dernier.
15: Depuis le 6 novembre 2025 jusqu'à aujourd'hui, aucun matériel coupant n'est passé ni sur mon crâne, ni sur ma barbe.
5: Oui, en novembre 2025, c'est sur un plateau de télé que le journaliste au quotidien camerounais Le Messager lance ce défi. Plus question de se raser tant qu'un nouveau gouvernement ne sera pas nommé par le président Paul Biya. 6 mois plus tard, l'actuel gouvernement en poste depuis 2019 n'a donc pas été modifié. Et la barbe de Soleil Onoyolo n'en finit pas de pousser. Pas question pour autant d'abandonner. Le 31 décembre 2025, dans son discours à la Nation, le chef de l'État annonce c'est un remaniement imminent, promesse réitérée le 10 février dernier, mais pour l'instant donc, toujours rien.
15: Tout cela a fait en sorte que le challenge devient de plus en plus grand. Je me disais qu'un président de la République ne peut pas faire 3 sorties pour parler de la même chose et il ne fait rien.
5: Et Soleil Onoyolo croise les doigts pour que cela se fasse d'ici à la célébration de la fête nationale camerounaise. Ce sera le 20 mai prochain. En attendant, il repousse toujours son rendez-vous avec le barbier. C'est promis, seul un nouveau gouvernement fera tomber sa barbe.
1: Voilà, c'est donc avec une histoire de barbe et de cheveux qu'on va se quitter cette semaine. C'était Mathieu Vendrely pour RFI. Merci d'être fidèle à l'accent des autres. Excellente fin de semaine. Rendez-vous dans 8 jours en compagnie, bien sûr, des partenaires des médias francophones publics.
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0: Véronique Sanson nous offrait une escapade au Brésil, symboliquement possible, en écoutant ce très joli titre sur la face B de l'album Amoureuse 1972. Souvenez-vous de Bahia que vous réécoutez ce matin, ici.
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0: Vous entamez ou prolongez votre week-end du 8 mai avec nous. Merci, nous en sommes ravis. Votre équipe du samedi qui vous accueille avec plaisir. Julie à la rédaction en chef. À la technique, c'est Bertrand, au standard Dylan ce matin. Et pour l'actualité, Valentine Letesse. Bonjour Valentine.
3: Bonjour François-Xavier, bonjour à tous.
0: Et ce matin, les conséquences d'une erreur de playlist.
3: Oui, ou quand l'hymne de la France de Vichy est joué en pleine commémoration de la fin de la Seconde Guerre mondiale. Nous sommes à Carpentras, dans le Vaucluse.
0: Et le reportage dans quelques instants.
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0: Cette musique diffusée sur les haut-parleurs près de la mairie, sa voix a été modifiée pour préserver son anonymat.
1: Au début, quand ça a commencé, j'ai reconnu la chanson et je me suis dit non, ça ne peut pas être ça. Et ce qui fait que je me suis arrêté et j'ai attendu jusqu'au refrain pour confirmer mon hypothèse. Et là, quand il y a eu le refrain, bon, il n'y avait plus de doute possible.
0: Et rapidement, il s'est senti très en colère.
1: Je me suis dit, mais en fait, c'est pas possible. Qu'est-ce qui se passe? Enfin, comment c'est juste imaginable d'entendre cette chanson-là? Oui, ça m'a vraiment choqué.
0: Et le maire de la commune, Hervé Delépineau, confirme que cette chanson a bien été diffusée. Mais il précise que la playlist était gérée par un prestataire, RTVFM, une radio associative locale basée à Carpentras. Il ajoute qu'aucune vérification n'a été faite en amont. De son côté, RTVFM assume et publie un message d'excuses. Il parle d'une diffusion accidentelle et inappropriée.
2: Insuffisant pour le maire, le contrat avec ce prestataire sera rompu, insiste Hervé Delépineau, qui a également l'intention de porter plainte. Dans l'Aisne, un homme de 23 ans est mis en examen pour l'assassinat de Chloé, une collégienne de 14 ans, tuée mercredi sur le chemin du collège à Fère en Tardenois, petite ville à une quarantaine de kilomètres de Reims. Sans donner d'explication à son geste, il reconnaît les coups de couteau et risque la perpétuité.
3: 6h02 sur votre radio ici, l'évacuation des passagers commencera demain à bord du MV Ondius.
2: Ce bateau de croisière où trois passagers sont morts d'un antivirus ces dernières semaines, actuellement en route pour les Canaries, la seule fenêtre d'évacuation possible à cause de la météo est prévue entre demain midi et lundi. Les cinq Français à bord, Béatrice Duguay, seront ensuite rapatriés par la France.
4: Pas question de mélanger nos cinq compatriotes aux touristes, ils ne vont pas rentrer par avion de ligne, mais par un appareil spécifiquement affrété, avec un personnel de bord qui sera protégé, explique Xavier Lescure, le responsable médical de la COREB, la coordination opérationnelle risque épidémique et biologique. Avant même l'avion, ils seront d'abord examinés aux Canaries, puis réexaminés en France. Ces cinq passagers vont tous bien selon Roland Sêtre avec qui nous gardons le contact. Nous ne sommes pas surpris de ces protocoles sanitaires et pas inquiets, précise-t-il. Si l'un d'eux venait à présenter des symptômes, il serait en tout cas hospitalisé dans un établissement de santé de référence pour y subir un test et y rester jusqu'au résultat. S'il est positif, l'hospitalisation se prolongera jusqu'à ce qu'on en sache un peu plus sur l'histoire naturelle de la maladie, ajoute Xavier Lescure. Les asymptomatiques, s'il y en a, seront retestés à leur arrivée en France avant de rentrer chez eux. L'infectiologue ne leur prédit pas une vie normale, en tout cas avant 6 semaines. Une sorte de quarantaine qu'ils devront respecter.
2: Le chef de l'Organisation mondiale de la santé se rend dès aujourd'hui sur l'île de Tenerife pour coordonner l'évacuation des 150 passagers et membres d'équipage. La surprenante démonstration de force de l'Ukraine. À la dernière minute, un cessez-le-feu de 3 jours est finalement conclu avec la Russie, à condition d'un respect total de cette trêve, contrairement aux dernières. Kiev promet de ne pas viser la place rouge à Moscou en ce jour de commémoration dans le pays de la victoire des Alliés face à l'Allemagne nazie en 1945. Quant en France, la polémique revient chaque année. Faut-il interdire la manifestation organisée par le comité du 9 mai, accusé de regrouper des militants néo-nazis de toute l'Europe? Cette année, la justice interdit la marche de ce collectif de l'ultra-droite avec drapeau noir et tambour dans les rues de Paris.
3: C'est l'heure du traditionnel ballet des clubs de foot, Valentine, entre la première et la deuxième division.
2: Et à 2 journées de la fin de la Ligue 1, le sort de Nantes est désormais scellé après leur défaite contre Lens hier, 1-0. Les Canaries et son milieu de terrain Frédéric Gilbert descendront en Ligue 2 la saison prochaine.
5: Ça fait mal. Non, t'as rien à faire en Ligue 2. Je pense que sur ces dernières rencontres, on a démontré que non, t'avais rien à faire à cette place. Maintenant, voilà, si on en est là, c'est qu'il y a des raisons. Chacun va devoir balayer devant sa porte et voir ce qui n'a pas été. Ce soir, je n'ai pas trop les mots. J'ai une pensée pour nos supporters qu'on a déçus. Voilà.
2: Très forte émotion aussi au sein du Racing Club de Lens avec cette victoire. La participation des nordistes à la Ligue des Champions la saison prochaine est confirmée. Et en rugby, le 4e match du tournoi féminin des 6 nations. Il oppose la France à l'Écosse à Édimbourg. C'est à partir de 17h15.
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2: La météo, François-Xavier, avec un samedi plutôt printanier.
3: Oui, mais avec quand même ce matin, Valentine, des nuages bas et quelques gouttes de pluie sur le Cotentin et la pointe bretonne. Un ciel partiellement nuageux dans les terres bretonnes, du côté de la Vendée et sur les Pyrénées-Orientales. Mais c'est vrai qu'ailleurs, vous profitez

0: profiter d'un bel ensoleillement sur l'ensemble de nos régions. Pour cet après-midi, attention, autour des orages, et ben oui, avec des coups de tonnerre principalement localisés sur le quart nord-ouest de la Normandie jusqu'à La Rochelle, mais aussi pour le Pays Basque, pour le reste du pays. Un temps stable avec de belles conditions météo. Vos températures du samedi, elles sont de saison, avec ce matin 16 degrés pour Millau, nous avons 17 degrés à Arras, Nantes et Strasbourg, 18 à Auxerre, 19 pour Toulouse, 22 à Calvi en après-midi, des valeurs comprises entre 20 et 24 degrés la maximale pour Tours notamment. 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
0: Vous écoutez ici, bienvenue à vous ce matin. C'est un réveil doux comme une caresse qui vous est offert en ce samedi. FR David est là pour vous susurrer à l'oreille ces fameux words. Et ça,

0: Votre réveil du samedi sur votre radio ici. Bonjour à vous avec FR David que vous retrouviez pour son grand classique Words.
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0: En appartement ou en maison, il nous fait pédaler et donc bouger. Lui, c'est le vélo, Valentine.
3: Et pour éviter que ce vélo ne devienne un objet déco, c'est notre coach qu'il vous faut.
0: Avec un brin de poésie pour le samedi matin, c'est magnifique. Mais surtout un mode d'emploi, bien sûr, pour faire du vélo à la maison sur la durée. Évidemment, c'est signé Nordinatab à 6h15, 2 minutes pour être en forme. Et puis... Arrivé depuis fin novembre 2025, vous le savez, le samedi en fin de journée sur M6, le maillon faible, le jeu culte a repris du service. Rendez-vous d'ailleurs ce soir à 18h35 avec de nouveaux candidats. Et avant, ce matin, sur votre radio ici, en compagnie d'Olivier Mine, nouvel animateur aux manettes du maillon, comme on l'appelle. Alors, en tant que meneur de jeu, s'est-il inspiré de sa consort Laurence Boccolini, qui était la terreur, vous vous en souvenez, hein, Valentine? Donc...
3: Vous êtes le maillon faible, au revoir.
0: Elle le fait tellement bien, Laurence Boccolini, alias Valentine Letès, animatrice emblématique du format. Rappelez-vous bien sûr, réponse en tout cas... dans vos coulisses télé avec Olivier Mine et avec Patrice Gascoigne à 6h20 pour la musique de votre samedi matin Dépêche Mode et dans les parages. L'excellent Just Can't Get Enough à écouter sur votre radio ici, juste avant vos infos de 6h30. Pour le moment, 6h11, tout de suite une actu de votre territoire. Merci à nos camarades d'ici Normandie pour cette info animalière. S'il vous plaît, un couple de faucons pèlerins s'est récemment installé sur la flèche de la cathédrale d'Évreux, Valentine, dans le département de l'Eure, évidemment. Nos volatiles qui, vraisemblablement, ont en fait été attirés par un nichoir qui avait été posé sur l'édifice courant 2023.
3: Oui, alors il n'a pas été posé là par hasard. Hein. L'idée, c'était d'attirer le petit couple. Grand prédateur de pigeons. À eux deux, ces faucons en chassent environ 600 chaque année.
0: C'est une belle performance en tout cas. Alors autant vous dire qu'à Évreux, il fait pas bon être un pigeon de ville en ce moment, ni même un pigeon amier ou une grive. Alors si vous êtes l'un d'entre eux, on sait jamais, va falloir vous faire discret parce que là c'est pigeonna non grata si j'ose dire.
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0: 36e album des Enfoirés, il s'appelle 2026, la balade des Enfoirés, à l'occasion duquel deux chansons inédites ont été composées. C'est le cas de L'île au trésor. Gaëtan Roussel à la plume, Les Enfoirés, derrière le micro, nouveauté de votre radio ici.

0: nouveauté de votre radio ici, L'île au trésor, un titre à retrouver sur l'album 2026, La balade des enfoirés. Bon réveil. Et des petits gestes pour une grande forme au quotidien avec notre coach, Nordine Attab, à 6h15. Bonjour Nordine.
1: Bonjour.
0: Focus ce matin sur le vélo d'appartement. Alors pour celles et ceux qui en ont un à la maison, il faut bien le reconnaître, entre les bonnes intentions et la réalité, il finit parfois ce vélo en porte-manteau. Alors comment l'utiliser autrement? Nordine, vous nous partagez des idées simples pour relancer la machine.
1: Le vélo d'appartement, ce n'est pas le problème. Le vrai problème, c'est souvent la monotonie. On monte dessus, on pédale, on regarde le temps passer et souvent, on s'ennuie. Et au final, on s'arrête. Alors que la solution, elle est toute simple. Changer la manière de pédaler, pas forcément plus longtemps, mais différemment. Et pour ça, on va pédaler, mais juste à une jambe. Donc vous retirez par exemple le pied gauche de la pédale. Et là, tranquillement, avec la jambe droite, vous allez effectuer un mouvement de pédalage en pensant bien à pousser sur la pédale, mais aussi à tirer la pédale pour ramener la jambe vers le haut. Et grâce à cet exercice-là, vous allez solliciter notamment le quadriceps, mais aussi l'arrière des cuisses, les ischio-jambiers. Et vous pouvez effectuer 5 séries de 30 secondes de chaque jambe.
0: Donc l'idée Nordine, c'est en fait de casser la routine.
1: Exactement. Le corps adore les variations. Et vous pouvez aussi jouer avec la résistance. Tiens, on va effectuer un deuxième exercice. Et pour ça, on débute tranquillement en pédalant durant 4 à 5 minutes. La résistance est légère. Et ensuite, durant 1 minute, vous allez mettre un petit peu plus de résistance et appuyer un peu plus sur les pédales. Ouf, c'est un petit peu plus dur là. Attention, pensez bien à garder les fesses en contact avec la selle. Et ensuite, durant 1 minute, on relâche un petit peu la résistance et on continue à pédaler. Et vous effectuez 10 minutes durant lesquelles vous allez alterner 1 minute rapide avec de la résistance et 1 minute à la cool. Et grâce à ça, vous allez renforcer le système cardiovasculaire, vous allez relancer la sollicitation musculaire et puis en plus, vous allez voir, vous allez transpirer. Au final, on ne change pas forcément l'outil, on change surtout la façon de l'utiliser. On varie le rythme et l'intensité et de ce fait, on peut même créer des séances courtes et dynamiques. Allez, à vous de jouer.
0: Merci beaucoup coach Nordine Attab avec d'autres pratiques qui vous attendent avec Nordine bien sûr sur notre site ici.fr pour continuer à faire du vélo sur la durée, à la maison et puis plus globalement tous nos conseils forme et bien-être en vous abonnant à nos podcasts. 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Vous écoutez ici 6h18, très beau début de journée avec nous et avec Johnny Hallyday pour vous chanter Je te promets.

0: Johnny Hallyday était là pour vous tôt ce matin sur votre radio ici, l'inoubliable Je te promets. Bonjour.
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0: Et il est 6h22 avec tout de suite celui qui vous permet de savoir avant tout le monde ce qui se trame dans vos coulisses télé. Bonjour Patrice Gascoigne.
2: Bonjour François-Xavier.
0: Ce matin, Patrice, vous nous parlez du jeu désormais diffusé sur M6, le Maillon Faible. Et pour ça, vous êtes allé à la rencontre de son nouvel animateur, c'est Olivier Mine.
2: Depuis fin novembre 2025 sur M6, le samedi en fin de journée, vous pouvez entendre ça.
3: Bienvenue, nous allons jouer au Maillon Faible.
2: Effectivement, M6 a eu la bonne idée de confier à Olivier Mine la présentation de ce jeu culte qui a fait les belles heures de TF1 au début des années 2000. Ce jeu d'origine anglaise s'appuie sur une mécanique implacable. À chaque manche, le candidat, jugé le moins bon par les autres, est éliminé.
4: J'ai voté contre Virginie parce que je pense que c'est la pomme pourrie du panier.
2: À l'époque, et tout le monde s'en souvient, la présentation était assurée par Laurence Boccolini. Et j'ai l'impression, Olivier Mine, que vous vous inscrivez dans une certaine continuité, non ?
3: Exactement. Si ce n'est que, évidemment, j'ai laissé le très joli blond vénitien de Laurence Boccolini à côté, parce que évidemment, je suis maintenant grisonnant, et j'ai retiré les lunettes aussi. Mais pour le reste, on est resté donc dans une continuité qui n'en est pas une. Parce qu'en plus, pour tout à fait honnête avec vous, le format, bien sûr, elle-même, j'entends par là que les structures de manches sont identiques, mais le ton, en revanche, est différent. Alors d'abord parce que, évidemment, Laurence n'est pas moi, premièrement. Deuxièmement, parce que Laurence s'était elle-même adaptée en incarnant un personnage, ce n'était pas elle, à ce que les Anglais avaient initié au départ sur BBC. Donc, quelqu'un d'extrêmement dur. Mais
2: donc vous ne serez pas un père fouettard.
3: Je ne serai pas un père fouettard. En fait, je suis un chat. Car avec les chats, on ne sait jamais ce qui va se passer.
2: Un peu chamallow, des fois.
3: Je peux être chamallow, c'est vrai. Je vous remercie. Vous êtes toujours là au moment où j'en ai besoin pour me mettre en valeur. Très touché. Mais en même temps, mon caractère est aussi celui-là. J'aime mettre en boîte les gens que j'aime. J'aime être caustique parfois. J'aime être piquant. C'est donc ces aspects-là de ma personnalité qui seront exploités davantage, on va dire, par votre serviteur. J'ai essayé en tout cas de mettre à chaque fois un œil un peu rieur de temps en temps et une bouche en coin, de manière à ce que à jamais on ne puisse être dupe du fait que je ne l'étais pas.
2: L'humour d'Olivier Mine, ça en fait le maillon fort de la présentation du Maillon Faible chaque samedi à 18h35 sur M6.
3: Vous êtes le maillon faible.
2: Oui, enfin moi, je reviens quand même demain avec de nouvelles coulisses télé.
0: Et parce que vous êtes définitivement le maillon fort. Merci Patrice Gascoigne, et à demain 6h20. Il est 6h25 sur votre radio ici, dans moins de 5 minutes. C'est le retour de l'info avec vous Valentine Letest, l'actu française et internationale résumée en 90 secondes. Et juste après l'info du jour, avec cette grosse erreur de playlist à Carpentras.
5: La chanson Maréchal nous voilà, l'hymne de la France de Vichy, diffusée hier dans la ville en pleine commémoration du 8 mai.
0: Au préalable, l'horoscope de votre samedi, signé Catherine Viguier, juste derrière la musique de Dépêche Mode. Voici Just Can't Get Enough sur votre radio ici.

0: son de Dépêche Mode sur votre radio. Ici, vous écoutiez Just Can't Get Enough pour le réveil de votre samedi matin, samedi 9 mai 2026 précisément, à 6h28. Votre horoscope du jour, signé Catherine Viguier. Bonjour Catherine.
1: Bonjour François-Xavier.
0: Aujourd'hui, visiblement, Catherine, on se pose des questions.
1: La planète Pluton nous y invite, en effet. Bélier, c'est un samedi bienvenu. Il y a les amis ou une initiative qui vous réjouissent, ce qui ne vous empêche pas de vous questionner. Taureau, vous êtes perfectionniste et presque parfait, et ça en énerve certains. Gémeaux, partez sur votre canapé, ou en vrai, c'est important, aérez-vous le corps et l'esprit. Cancer, quelque chose vous met en joie, sans doute une réussite que vous devez à vous-même. Lion, célibataire ou à deux, tout est possible, et à votre date anniversaire, vous saurez mieux ce qu'il en est. Besoin de vous ressourcer, les vierges, et ce n'est pas qu'un mot, il le faut, c'est essentiel pour votre santé. Balance, on vient à vous et de plus, ce sera pour vous féliciter ou pour vous dire que vous comptez pour l'autre. Scorpion, il vous faut sentir légitime où vous êtes. D'ailleurs, au sein de votre famille, rien n'est perdu. Sagittaire, ça va mieux. Grâce à des joies provenant d'un voyage, de connaissances positives, alors profitez-en. Capricorne, vous êtes encore lié à votre trésorerie et vous avez envie de faire plaisir. Verseau, votre mission du jour, croire en vous, ne pas vous laisser avoir par des pensées sombres, non. Poisson, ça évolue dans le bon sens avec l'occasion de vous sentir mieux dans votre être du haut en bas. Et pour nous tous, on tend les bras vers le ciel.
0: Pour remercier les astres et merci également à vous, bien sûr, Catherine Viguier, pour cet horoscope qui est à retrouver signe par signe sur l'application Ici. On vous salue si vous venez de vous brancher chez nous, vous écoutez Ici. Il est 6h30, toute l'actualité en France et dans le monde. Place aux 90 secondes, c'est avec vous, Valentine Letess.
2: Les 5 Français à bord du MV Ondus débarqués entre demain midi et lundi à Tenerife. Seule fenêtre possible à cause de la météo pour évacuer les 150 passagers de ce bateau de croisière. Ces dernières semaines, 3 d'entre eux sont morts d'un rare hantavirus. L'agression du maire de Oisier hier dans le nord de la France. Giflé par un habitant pour un problème de logement, Steve Banch, élu aux dernières municipales, est tombé au sol et s'est luxé l'épaule. Arrêté par la police, le suspect est déjà connu de la justice. Une trêve de dernière minute conclue entre l'Ukraine et la Russie à l'occasion des commémorations de la fin de la Seconde Guerre mondiale. Kiev accepte de ne pas frapper la place rouge de Moscou, lieu du traditionnel défilé militaire du Kremlin. Le président de la République se rend en Égypte. Emmanuel Macron est attendu à Alexandrie aujourd'hui pour inaugurer une université de la francophonie. L'ascenseur dans les divisions de football, battu hier soir 1-0 par le Racing Club de Lens. Les Canaries de Nantes sont relégués en Ligue 2 la saison prochaine, quand ce soir se dispute à 20h la remontée dans l'élite entre Saint-Étienne, le Red Star et le Mans.
0: 16h32, l'info du jour, Valentine, c'est la diffusion malheureuse d'une chanson à la gloire de Pétain dans toute la ville de Carpentras.
2: C'est une information ici Vaucluse. La chanson « Maréchal, nous voilà » a été entendue hier, Julie Smul, à travers les haut-parleurs de la ville en pleine commémoration du 8 mai.
3: Oui, il est 17h à Carpentras. Un bal d'époque des années 40 est en train de battre son plein, un événement organisé donc pour célébrer cette journée du 8 mai. C'est à 17h30, une demi-heure plus tard, que les paroles de Maréchal nous voilà sortent des haut-parleurs, les haut-parleurs situés sur la mairie. 2 personnes sont en train de filmer la scène. De nombreux passants confirment également avoir entendu ce chant pétainiste. Plusieurs se disent évidemment choqués.
2: Et que répond le maire, Julie, l'élu du Rassemblement National, Hervé de Lépineau?
3: Le maire a dans un premier temps contesté cette information. Quelques heures plus tard, il explique avoir vérifié, il confirme que cette chanson a bien été diffusée à l'insu de la commune, c'est ce qu'il dit. Hervé de Lépineau explique que la précédente municipalité a passé un contrat avec un prestataire qui a fourni la playlist pour cette journée. Une playlist diffusée sans vérification préalable des équipes de la municipalité. Le maire conclut que cet incident n'a pas gâché, je cite, la journée de commémoration organisée par la ville de Carpentras.
2: Les explications de Julie Smul en direct pour votre radio ici. Hervé de Lépineau annonce lui qu'il va rompre ce contrat et porter plainte contre ce prestataire.
0: Merci beaucoup Valentine Letess. Le retour de l'info est prévu quant à lui aujourd'hui à 7h sur votre radio ici. On vous souhaite un excellent réveil avec nous, il est 6h33. En parlant un petit peu de votre météo de ce samedi 9 mai, une météo plutôt printanière avec quand même ce matin des nuages bas et quelques gouttes de pluie sur le Cotentin et la pointe bretonne, un ciel partiellement nuageux dans les terres bretonnes du côté de la Vendée et sur les Pyrénées orientales. Mais c'est vrai qu'ailleurs, vous profitez ce matin déjà d'un bel ensoleillement sur l'ensemble de nos régions. Pour cet après-midi, attention, retour des orages avec des coups de tonnerre principalement localisés sur le quart nord-ouest, de la Normandie jusqu'à La Rochelle, mais aussi pour le Pays Basque. Pour le reste du pays, un temps stable avec de belles conditions météo. Vos valeurs, elles sont de saison. Ce matin, nous avons 16 degrés attendus à Aurillac, 17 à Blois, Metz et Trouville, 18 à Saint-Malo, 19 du côté de Pau, 22 à Bastia. En après-midi, des valeurs comprises entre 20 et 24 degrés. La maximale pour Orléans, notamment, où nous avons le plaisir de vous accueillir sur votre radio locale, ici à Orléans. Ben oui, tout simplement.
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0: À 7h06, le samedi, j'entends parler à 6h34, c'est le son d'onomatopée sur votre radio ici et parmi le corps professoral, la reine en la matière, Jane Birkin, elle vous donne le la ou plutôt les dilouda, c'est mieux sur votre radio ici. Allez, je compte sur vous, on s'applique. Merci beaucoup.

0: Ici, la radio de votre week-end et dès le lever du jour, vos chansons préférées. Jane Birkin, par exemple, à l'instant, le souvenir de Didouda.
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0: Il a été pensé pour vous suivre absolument partout, d'une pièce à l'autre, à la maison et même au-delà, figurez-vous. Solide et autonome, c'est un cadeau qui tient la route, y compris quand tout s'arrête. Votre poste radio a gagné ce matin, comme chaque week-end. Et pour ce faire, vous appelez Dylan tout de suite. 0810 055 056. Alors, le principe, il est très simple, il ne bouge pas. Un petit peu avant 7h, vous serez avec Valentine et moi-même à l'antenne pour partager votre message personnel, coup de cœur, coup de gueule, dédicace. Hein ?
3: Oui, attention à ne pas dire n'importe quoi. Sinon vous serez le maillon faible. Et on c'est vous dira ça. Au revoir.
0: Et on vous dira au revoir, effectivement, en ce qui me concerne. Je sens que ça va me traîner jusqu'à la fin de la saison, cette affaire. Je ne sais pas pourquoi. 0810 055 056. On vous souhaite évidemment bonne chance. Également d'ici 7h, Désolé à vos côtés. Ça aussi, c'est la musique de votre week-end. Un sacré maillon fort, Desiree, You're Gonna Be, sur votre radio ici. Nous sommes le samedi 9 mai 2026. Cette question à 6h38. Êtes-vous suivi jusque sur votre lieu de travail? Dans Vie numérique, vie privée ce matin, une technologie de plus en plus souvent utilisée dans le monde de l'entreprise, Valentine Letesse, c'est la géolocalisation.
3: Oui, absolument. On en parle ce matin parce que ce dispositif est de plus en plus utilisé en France et dans le monde de l'entreprise. Mmh. Alors, si un employeur a le droit d'avoir recours à cette technologie, ça mise en place dans votre voiture de fonction, par exemple, doit être justifiée sans porter atteinte au droit à la vie privée du salarié. Pour savoir si c'est votre cas, c'est facile. L'installation de ce dispositif doit répondre à l'un de ces quatre objectifs. Facturer ou suivre une prestation de transport, qu'on parle de marchandises ou de voyageurs, assurer la sécurité, mieux organiser le travail, comme dans une société de dépannage où localiser l'équipe d'intervention la plus proche est un vrai plus, et contrôler l'utilisation du véhicule si elle est prévue dans une zone géographique spécifique, par exemple.
0: Il y a des situations, Valentine, où utiliser la géolocalisation est interdit.
3: Un patron n'a pas le droit de l'utiliser pour contrôler si, au volant, son salarié respecte les limitations de vitesse.
0: D'accord.
3: Ni pour surveiller ses employés en permanence. L'idée, c'est de concilier les intérêts de l'entreprise avec les droits à la vie privée d'un salarié au travail. Mmh. Autrement dit, si un dispositif moins intrusif est possible, il faut le privilégier, insiste la CNIL, la Commission nationale de l'informatique et des libertés, comme le suivi du temps de travail. Si une pointeuse est déjà en place dans les locaux, interdiction d'utiliser la géolocalisation. Mmh. Par ailleurs, un salarié doit pouvoir la désactiver facilement dès qu'il est en pause, être informé aussi du suivi de ses déplacements et surtout dans quel but. Si votre employeur l'installe pour faciliter sa facturation, il n'a pas le droit de l'utiliser pour calculer votre temps de travail, par exemple, sans vous avoir prévenu.
0: La géolocalisation et ses dangers aussi au quotidien, c'est à lire sur ici.fr, page vie numérique, vie privée, votre chronique qui est de retour demain, dimanche, à 6h38, pour continuer à mieux protéger vos données personnelles grâce à votre radio ici.
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0: 6h41 et sur votre radio ici, vous avez rendez-vous avec l'histoire tout de suite. Place au meilleur de Voyage dans le temps, proposé bien sûr par Stéphane Bern ce matin, au temps des forteresses de la monarchie de Juillet.
4: Une prison, 400 soldats, 60 sentinelles, un pont-levis. Mais comment Louis-Napoléon Bonaparte s'est-il échappé ? Printemps 1846, fort de Ham, dans la Somme. Napoléon III ronge sa peine. Condamné à perpétuité pour coup d'état raté, il vit avec un valet, un cuisinier et son chien. Ses journées s'étirent entre l'écriture, l'attente et les pas feutrés d'un jeune maçon nommé Charles Pinguet, venu réparer le plafond de sa cellule qui fuit. Il l'observe, il lui parle. Petit à petit, un plan se dessine. Pinguet accepte de lui prêter ses habits. Le 25 mai à l'aube, Napoléon rase sa moustache, coiffe une perruque, enfile la blouse sale, la casquette, les sabots. Il se farde, se donne l'air fatigué. Sur l'épaule, il cale une planche comme les autres ouvriers. Bon, c'est vrai que dit comme ça, on dirait Mario Bros à Fort Boyard. Il descend. Dans la cour, un sergent l'interpelle. Hé, Pinguet, tu n'oublies pas ta planche ? Il hoche la tête, poursuit sa route. Le pont-levis s'abaisse. Il passe. Personne ne bronche. On imagine la scène aujourd'hui. Contrôle vigipérate, portique, fouille au corps. Avec son panneau de bois, il aurait forcément déclenché l'alarme du Leroy Merlin. À 2 kilomètres, l'attend un fiacre. Puis la diligence qu'il mènera à Bruxelles, puis à Londres. 2 ans plus tard, il entre à l'Élysée. En 1852, il devient empereur. Bien avant Carlos Ghosn, caché dans une malle, Napoléon III a signé l'une des évasions les plus culottées de l'histoire. Et même pas avec sa culotte à lui.
0: C'est complètement fou cette affaire. Merci beaucoup Stéphane Bern. Voyage dans le temps. Le best-of continue demain dimanche à 6h43. Et pour vos inédits, on compte sur vous lundi et toute la semaine prochaine. Rendez-vous juste avant les infos de 8h sur votre radio ici. En ce qui nous concerne, il est 6h43. Valentine, c'est à la une de Femme Actuelle cette semaine.
3: Le pain, ami ou ennemi de notre santé, cet aliment source de sucre contribue à notre énergie au quotidien. Mais pour autant, faut-il le consommer et avec prudence ou modération ?
0: Ben oui. Tout à fait, un dossier complet et pas à demi. Vous avez compris ou pas ?
3: Bravo.
0: Merci, magnifique. Comme le pain, finalement, bien sûr. Allez, voilà, je me perds moi-même dans mes vannes, c'est n'importe quoi. Des explications fournies, en tout cas, très sérieusement.
3: C'est ce qu'on appelle un four.
0: Exactement. Mais quel talent, celle-ci. Sabrina Nadjar, rédactrice en chef de Femmes Actuelles, qui est avec nous pour ce dossier sur le pain, juste après Patrick Fiori, sur votre radio ici.
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1: 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Ce matin, le chant est libre à 6h47.
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1: Le pain, ami ou ennemi de notre santé? C'est une vaste question et nous en parlons ce matin parce que ce sujet est évidemment à la une de Femmes Actuelles cette semaine. Bonjour Sabrina Nadjar.
4: Bonjour François-Xavier.
1: Alors Sabrina, 56% des Français ont consommé du pain au moins une fois par jour en 2025. C'est donc réellement un aliment qui fait partie de notre quotidien. Certains régimes préconisent de ne pas en manger, mais l'effet du pain sur le poids, en fait, ça dépend du type de pain qu'on consomme, c'est ça?
4: Oui, exactement. En fait, la baguette ordinaire et le pain de mie ont généralement mauvaise presse parce qu'ils ont un index glycémique assez élevé. C'est-à-dire que les glucides qu'ils contiennent se digèrent rapidement et font monter la glycémie. Et plus on en mange, plus l'organisme libère d'insuline, qui est l'hormone du stockage, et plus vite la glycémie redescend. Donc d'un côté, on stocke et d'un autre côté, on a très vite faim après. Donc c'est vraiment pas un bon plan.
1: Le pain, on le rappelle, peut également causer des troubles digestifs.
4: Oui, alors en fait, ça dépend des pains. C'est surtout les pains à mi-foncé et dense, c'est-à-dire les pains complets, intégrales, de sec, de son.
1: D'accord.
4: Alors, en règle générale, ils sont plutôt bons pour la santé parce qu'ils sont riches en fibres, ce qui est absolument indispensable au bon transit intestinal. Mais quand on a les intestins un petit peu irritables, il vaut mieux éviter d'en manger trop. Je ne peux pas vous donner une quantité exacte, mais ça va être au cas par cas. Donc, en fait, vous voyez à partir de 2-3 tranches, si ça commence à être trop, vous en mangez un peu moins.
1: C'est à nous de tester notre seuil de résistance. Sabrina, vous nous parlez également cette semaine dans le cadre de ce dossier du secret des pains qu'on pourrait appeler sains avec le levain, c'est ça?
4: Oui, alors le levain, en fait, c'est vraiment quelque chose de très bien. C'est un ingrédient vraiment très bien.
1: D'accord.
4: Parce que plus acide, en fait, il a un index glycémique encore plus bas que tous les pains. Et en plus, il est gorgé de minéraux, de fer, de magnésium, de zinc, qui sont assimilables et assimilés très facilement par l'organisme. Et puis en plus, troisièmement, le gluten qu'il contient est souvent plus digeste. Donc il a tout bon.
1: Il a tout bon et vous retrouvez bien sûr ce dossier très très complet sur le pain, ami ou ennemi de notre santé. Vous en savez un petit peu davantage, mais il y a évidemment tout plein d'autres infos à retrouver dans Femmes Actuelles cette semaine. Merci pour ce partage, Sabrina Nadjar.
4: Merci à vous.
1: Alexis en chef de Femmes Actuelles, le magazine que vous retrouvez bien sûr dès ce week-end. C'est votre marchand de journaux habituel. 6h49, il est même 7h10. Ça y est, vos plus beaux souvenirs grâce à votre radio ici. Prénom d'état civil, Désiré, mais vous pouvez l'appeler Désiré. Retrouvez-la immédiatement pour son fort, agréable et légendaire You Gotta Be. Passez un bon week-end avec nous. C'est votre radio ici.

0: Vous écoutez ici, excellent réveil avec nous. Vous croisiez Desiree ce matin et cette chanson collector, You Gotta Be. Il est 6h54, direction ce matin les Landes où nous avons un temps plutôt nuageux avec 13 degrés ce matin. Et nous sommes un petit peu plus précisément d'ailleurs à Dax pour y retrouver Mireille. Bonjour Mireille.
1: Bonjour Mireille.
2: Bonjour François-Xavier, bonjour Valentine.
0: Nous sommes très heureux de vous accueillir ce matin, ma chère Mireille, sur l'antenne d'ici. Quel est votre message? Dites-nous.
2: Alors déjà, l'horoscope me convenait.
1: D'accord. C'est déjà une bonne chose.
0: Ouais.
1: C'est quoi votre signe, Mireille?
2: Sagittaire,
0: alors,
2: voyage,
0: on le rappelle,
2: c'est positif,
0: oui. Vous avez raison, vous avez tout retenu. Ça va mieux, nous disait Catherine Viguier tout à l'heure, grâce à des joies provenant d'un voyage de connaissances positives. Profitez-en, dites donc.
2: Tout à fait, voilà, donc je vais bien y réfléchir aujourd'hui.
0: On espère bien.
2: Voilà, et puis j'avais une petite blague.
1: Ah, c'est bien, on est dans la thématique de cette matinée, Mireille.
2: Voilà.
0: Oh ben on vous écoute.
2: Quel est le comble du petit déjeuner?
0: Le comble du petit déj.
1: J'ai envie de ne pas donner la réponse parce que j'ai fait la même blague à l'antenne hier.
0: C'est pas vrai.
1: Mireille. Vous l'aviez entendu ou pas?
2: Ah non, parce que moi c'est justement la journaliste de France Bleu Gascogne qui l'a eu dit la semaine dernière.
1: Et bien peut-être qu'elle m'a volé ma blague.
0: Ouais, moi je pense que c'est ça d'abord. Si vous voulez tout savoir, Mireille, il y a du vol de blagues en interne chez nous. Et ça, c'est pas très chouette. Alors le compte du petit déjeuner, hein, c'est ça?
2: C'est ça.
1: Bah, il a pas de bol.
0: Ah!
1: Oui! Bravo Mireille, elle est pas mal jolie.
0: Ouais, franchement, elle est jolie.
1: Je peux vous en donner une autre, Mireille, si vous voulez.
2: Oui.
1: Pour la prochaine fois, c'est ton jamais. Vous connaissez l'histoire de l'armoire? Elle est pas commode.
0: Valentine Lethès serait donc le maillon faible, a priori, de ce que je viens de comprendre.
1: Mais Mireille rit.
0: Oui, c'est vrai.
1: Je suis pas sûre d'être le maillon faible de la blague, finalement.
0: Moi non plus. C'est à cause de Bertrand en régie qui a envoyé du coup le jingle du maillon faible. Hein. Moi, c'est pas du tout ce que je pense. Hein.
1: Et vous en voulez une autre,
2: oui,
1: Mireille?
2: Oui.
1: Parce que j'ai un stock inépuisable.
0: Moi aussi, j'en ai une, mais allez-y, Valentine, je vous sens parfaitement lancée. Allez-y.
1: Est-ce que vous savez pourquoi un chasseur emmène son fusil aux toilettes?
0: Mireille, vous savez ou pas?
2: Pour dégainer, j'en sais rien.
1: Oh, j'aurais pas été jusque-là, Mireille. Pour tirer la chasse, c'est déjà bien.
0: Effectivement, on est dans l'humour et dans la poésie en samedi matin, ça fait plaisir. Une petite dernière pour la route, Valentine, vous m'autorisez ou
1: là,
0: pas?
1: Ah oui, allez-y, bien sûr.
0: Vous connaissez l'histoire de la chaise?
1: Non.
0: Mireille, vous la connaissez celle-là ou pas?
2: Pour ce soir, non.
0: Non, ah, c'est dommage parce qu'elle est pliante.
1: Bravo.
0: Voilà.
1: Je pense qu'on doit s'arrêter là-dessus,
0: ouais,
1: Mireille.
0: Ça paraît pas mal. Mireille, merci de votre participation active en tout cas. Et merci pour votre bonne humeur et d'avoir supporté nos blagues avec Valentine. On vous envoie votre poste radio à la maison directement à Dax et on vous embrasse bien, bien fort.
2: Merci beaucoup tous les deux et continuez comme ça.
0: C'est adorable. Merci de nous rester fidèles et pour la prochaine fois, vous renouvelez le stock de blagues et on compte sur vous, bien sûr. OK? À très vite, Mireille. Merci beaucoup.
2: Merci à vous. Au revoir.
0: Il est arrivé pour le meilleur de sa revue de presse décalée et surtout pour nous mettre les points sur les i. Ça tombe plutôt pas mal. Willy Rovelli, bonjour.
3: Bonjour, bonjour. Bonjour tout le monde. Et on commence avec cette histoire insolite. Le jardinier marocain depuis 10 ans de la famille Le Pen, qui n'avait jamais obtenu de titre de séjour, a été expulsé dans son pays d'origine. Voilà. Ouais, enfin pardon, faut être un peu ouin-ouin pour bosser chez les Le Pen sans papier. Il cherche un peu là, quand même, le jardinier. C'est l'arroseur arrosé, voilà, pas pour lui. Ah oui, chez les Le Pen, c'est dehors les immigrés. Mais bon, avant, tu tombes à pelouse, je te paye au blague, tu fermes ta gueule et après, dehors les immigrés. À Toulouse, un homme de 49 ans arrêté, il distribuait des flyers à caractère sexuel devant un McDo. Après, quand on met une piscine à boules dans un McDo, faut pas s'étonner d'attirer les pervers. Au comptoir, ça devait être alors, c'est sur place ou à flageller? L'inflation se poursuit en France. La seule chose qui n'augmente pas au supermarché, c'est le prix du chariot. Un rapport d'experts demandé par Emmanuel Macron préconise d'interdire les smartphones aux enfants de moins de 11 ans. Ce qui serait impossible en Chine. Hein. Là-bas, sans enfants de moins de 11 ans, bah, y aurait pas de smartphone. Voilà. 150 nouveaux mots intègrent le dictionnaire Petit Larousse 2027, vu que plus personne ne l'utilise. Le mot dictionnaire devrait disparaître du dictionnaire. Face à la surproduction, Bordeaux se résigne à arracher des vignes. Vivement le retour de Gérard Depardieu. Tiens, le savez-vous, la plus petite mairie de France se trouve dans le département de l'Eure. Elle mesure 7 mètres carrés. Bah, à l'échelle d'Éric Ciotti, c'est une cathédrale. Hein. Le président Kim Jong-un implore les femmes nord-coréenne à faire plus de bébés. Ah, apparemment, les femmes n'ont plus du tout envie de Kim Jong-un. À Villefranche-sur-Saône, trois fast-foods ferment dans la même journée après la découverte de blattes. Oui, la direction a présenté ses plus blattes excuses, évidemment. Déclaration de l'acteur Fabrice Lucchini. J'aime beaucoup jouer avec la langue de Molière. Bon, il a quand même dû bien la galérer hein, pour la retrouver dans sa tombe. Enfin, la question du jour. Sortie cette semaine au cinéma du deuxième volet du film Le Diable s'habille en Prada. Mais si le diable s'habille en Prada, est-ce que le Christ s'habille en la croix?
1: Ouh!
3: Eh ben vous avez 2 heures. Allez, passez un bon samedi. Et à tout à l'heure midi.
0: Merci beaucoup Willy Revelli, à tout à l'heure. Effectivement, Valentine, parmi les 150 nouveaux mots présents au dictionnaire, il y a astruqué, vous connaissiez ou pas?
1: Non.
0: Avaler de travers, ouais.
1: Ah d'accord.
0: Voilà, on en apprend plein.
1: Attention de ne pas vous astruquer alors.
0: On va essayer effectivement, et vous restez bien avec nous pour ne pas vous astruquer. Parce que jusqu'à 9h, c'est l'équipe d'ici matin dans votre région. Valentine, à tout à l'heure, 7h30.
1: À tout à l'heure.
4: Et oui, nous sommes là, salut à tous les deux, en Bourgogne, en direct de toute la région. On embrasse déjà à cette heure-ci toutes celles et tous ceux qui installent la foire aux plantes rares de Bézouac. Vous vous êtes levés tôt, nous aussi. On vous rejoint à 9h là-bas, en direct.
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1: Allez, le grand week-end continue. Il est 7h, bienvenue. L'actualité, ce matin, c'est avec Stéphanie Pernon. Bonjour Stéphanie.
6: Bonjour Charlotte, bonjour à toutes et tous.
1: Le DFCO a une victoire de la montée en Ligue 2.
6: Les footballeurs dijonnais affrontent le Puy. Ce soir, c'est l'avant-dernière journée de National. L'enjeu est simple. En cas de victoire contre les Auvergnats, le DFCO sera officiellement de retour en Ligue 2. Et après leur faux pas contre Châteauroux la semaine dernière à Gaston Gérard, nos Rouges ont vraiment envie de finir le travail, Thomas Vichard.
7: Éloigné presque 3 mois des

0: Causé par des faits de jeu défavorables, estime d'ailleurs l'entraîneur du DFCO, Baptiste Ridira. La clé pour le leader, c'est de rester serein, sûr de ses forces.
1: Nous, on se doit d'être au rendez-vous. C'est juste ça, pour moi, qui semble important. Et on peut chercher toutes les raisons de s'inquiéter ou de ne pas s'inquiéter. C'est le terrain qui donnera son verdict.
0: Pas question donc de compter aujourd'hui sur un relâchement du puits, longtemps à la lutte pour le podium, mais désormais hors de portée de la troisième place.
2: Le puits DFCO, c'est bien sûr à vivre en intégralité sur Ici Bourgogne avec les commentaires de Thomas Vichard. Rendez-vous à 19h15 pour l'avant-match. Il y a aussi du basket ce samedi. La JD à Dijon accueille Bourg-en-Bresse et l'Élan Chalon reçoit le Portel. Et puis grosse soirée Hand également. La JD à Dijon 5e se déplace au Havre, la Lanterne Rouge. Et chez les garçons, le DMH qui lutte toujours pour son maintien est à Nantes. Ce soir.
3: À Dijon, près de 3000 visiteurs ont poussé les portes du fort de la Motte-Giron.
2: Oui, c'est devenu une habitude pour le 8 mai. L'ancien fort militaire construit en 1875 accueille le public le temps d'une journée. Et cette année, pour éviter la cohue et les embouteillages autour du site, eh bien, la ville a mis en place un système d'inscription et de navettes gratuites qui a très bien fonctionné, ce qui pourrait rendre cette journée incontournable, annonce Jean-Philippe Morel. Il est adjoint à la mairie de Dijon en charge du devoir de mémoire.
4: Ouverture du fort le 8 mai devient donc une habitude à Dijon. Plus de 4000 personnes l'année dernière sans régulation. Cette année, comme on a organisé un peu mieux pour faciliter les choses et que ça soit une visite agréable, qu'il n'y ait pas la foule, on sera aux alentours de 3000, ce qui est un beau succès, très beau succès. Je pense que l'on peut effectivement s'inscrire dans la durée, en faire un événement traditionnel, habituel pour le 8 mai à l'occasion des cérémonies de la célébration de la victoire. C'est un patrimoine méconnu qui est souvent fermé pour des raisons aussi d'accessibilité. C'est l'occasion de faire découvrir les différents métiers de la défense. Il y avait l'école de gendarmerie, le 511e régiment d'Auxonne avec laquelle la ville de Dijon est ville marraine. Et je pense que c'est aussi une belle occasion de découvrir la ville autrement, à travers son patrimoine militaire.
2: Justement, à 7h30 dans l'infodition, on vous emmène visiter ce fort de la Motte-Giron. Vous avez aussi les photos de cette journée à retrouver sur ici.fr. Une marche blanche ce soir à Pierre-en-Bresse en hommage à Sylvie Godard, assassinée par son ex-conjoint la semaine dernière à son domicile sous les yeux de son fils de 20 ans. L'homme avait ensuite retourné l'arme contre lui et s'est donné la mort. C'est le 4e féminicide en 2 ans en Saône-et-Loire. Un pêcheur grièvement blessé lui hier à Branges, toujours en Saône-et-Loire, victime d'un arc électrique. Sa canne à pêche s'est prise dans une ligne électrique de 20 000 volts. L'homme a été transporté en urgence par hélicoptère à l'hôpital de Chalon-sur-Saône.
3: Apprendre à reprendre confiance en soi pour mieux combattre la maladie.
2: C'est ce qu'on appelle l'onco-coaching. Jusqu'à présent, on connaissait le travail des coachs en santé mentale pour les sportifs, les chefs d'entreprise. Désormais, c'est aussi le cas pour les malades du cancer. C'est ce que propose Eric Leschneau. Il est préparateur mental et coach expert.
5: Quand j'ai fait mon mémoire lors de ce DU, j'ai tout de suite été chercher des personnes malades pour établir ce mémoire. Et les résultats ont été hyper positif et hyper encourageant, quoi. Donc c'est là qu'a commencé à naître ce qu'on appelle l'onco-coaching, qui est un espace qui permet déjà dans un premier temps aux personnes d'exister autrement que le patient, qu'elles aient une vision d'elles un peu plus positive, qu'elles comprennent aussi ce que c'est que l'amour de soi, prendre soin de soi. Donc il y a toute une panoplie d'outils qui nous permettent de travailler dessus, hein. Alors si vraiment je décèle des problèmes psychologiques, là j'invite la personne aller consulter une psychologue et tout ce travail va permettre à ce que la personne puisse retrouver une meilleure gestion des émotions, hein, qu'elle puisse retrouver du sens dans sa vie.
2: Eric Leschneau, donc, qui a développé cette méthode juste après avoir obtenu son diplôme en coaching et performance en STAPS à l'université de Dijon.
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2: C'est une très belle journée qui s'annonce, Charlotte, il faut en profiter.
7: Profitons-en, effectivement. C'est vrai qu'on pourrait se demander ce matin si le ciel va devenir menaçant ou pas. Eh bien non,
2: pas du tout.
7: Il va faire beau aujourd'hui avec des températures des maximales entre 19 et 23 degrés. Sur les routes, ça se passe pour l'instant hyper bien. Il n'y a pas de ralentissement et dans vos gares aussi. A priori, tout le monde est à l'heure.
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7: Même Jean-Jacques Goldman s'est bien réveillé ce matin. Voilà.
3: 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On échange nos petites photos de fleurs.

0: plutôt que de le chanter. Ça fait du bien, vole-moi. C'était Jean-Jacques Goldman.
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0: On dirait qu'elle sort des flammes sur son affiche. Elle est partout en ce moment en Bourgogne. C'est Vanessa Paradis puisqu'elle joue au Zénith de Dijon le 16 mai. La toute dernière place à gagner ce matin en direct. Sans oublier le sport, bien sûr. Ce matin, on se réveille avec Rocky. Qui n'a pas peur de regarder droit dans les yeux un tigre sauvage, Eye of the Tiger de Survivor. Ce sera juste avant 7h30.
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0: Et sur le secret des expressions qu'on peut utiliser chacune et chacun d'entre nous tous les jours. C'est avec vous, Jérôme Prodhomme. Oh, oh, oh, mais vous avez un petit copain tout mignon avec vous. Oh, coucou, toi.
6: Oh, la bonne gueule, mais c'est qui?
7: Ça, c'est Kiki, ça, c'est mon chien Kiki.
6: Je lui cède tout.
8: Oh, hein. Bah, tu m'étonnes, mais dis donc, il est gros.
7: Ouais, ça, c'est clair, ça. C'est un gros Kiki, ça.
8: Ah, bah,
7: hein.
8: Oh, bah, écoutez, bah, on va faire pourquoi on dit Kiki.
7: Non, mais quoi?
8: On va faire pourquoi on dit spécial chien, tiens. Si de nos jours, le chien alterne avec le chat pour être premier au classement des animaux de compagnie préférés des Français, il n'a pas toujours été aussi aimé, et pas forcément bien traité, d'ailleurs, d'où l'expression « une vie de chien ». Impensable pour nos ancêtres de l'avoir dans la maison. Il restait dehors pour garder les biens et par tous les temps, y compris quand tout le monde était rentré. Grosse pluie, vent, neige, j'en passe. Seul le chien restait dehors, d'où l'expression « un temps de chien ». Être malade comme un chien rappelle que le chien très malade ne peut plus rien faire et même qu'il s'isole pour mourir. Dans les expressions canines, alors il y a aussi se regarder en chien de faïence. Là, on est plutôt dans la déco, puisque les chiens de faïence étaient des objets courants qu'on trouvait dans pas mal d'intérieurs au XVIe siècle. Deux chiens en faïence se dressant sur leurs pattes, comme quand ils attaquent, et on les plaçait l'un en face de l'autre pour décorer. Voilà pourquoi, en tout cas, le chien est présent dans de nombreuses expressions françaises, alors qu'on ne sait plus vraiment pourquoi. Encore que vous, maintenant, vous savez.
7: Allez, Zou, c'est fini, il est maintenant temps de sortir mon kiki.
8: Ah bah oui, n'empêche qu'il y a quand même mieux comme nom pour un chien, non?
7: Il est bon, mon kiki, hein. Ça, c'est un bon kiki, ça.
8: Il faut qu'il change de nom.
0: Oui, il faut qu'il change de nom, ça va pas du tout. 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

0: Elles arrivent, les places pour le prochain concert de Vanessa Paradis au Zénith de Dijon. Mais d'abord, c'est l'heure au moment à ces associations de parents d'élèves un petit peu partout en Bourgogne, puisqu'ils organisent toutes sortes d'événements en cette période de l'année, comme à Yzeure. L'association aujourd'hui avec ICI Bourgogne s'appelle les Petites Yzerois et vous invite ce dimanche pour une fiesta du printemps. Bonjour Alice.
1: Bonjour.
0: Vous êtes la présidente de cette association qui représente les parents d'élèves de la commune. Donc l'idée c'est de récolter un peu des fonds pour l'école, les petites activités tout au long de l'année pour les Petits Yzerois justement. Que va-t-il se passer pendant cette fête de printemps alors dimanche? Racontez-nous.
1: Et ben, du coup, ce dimanche, on vous propose de venir nous rejoindre pour fêter cette toute première fête de printemps.
0: Oh.
1: Voilà, donc en raison de la météo, l'événement aura lieu à la salle des fêtes 10h de 9h à 18h. Et au programme, on vous propose des jeux, des animations, du maquillage pour les enfants, des crêpes, de la barbe à papa, de la restauration, enfin tout plein de choses. On a des exposants qui seront là aussi dans la salle des fêtes et à l'extérieur qui vont essayer de braver la météo. Toutes sortes d'exposants, on va avoir de l'alimentaire, du non-alimentaire, de la décoration. Enfin, on a une quinzaine de participants qui viennent animer avec nous cette journée pour qu'on passe un très bon moment tous ensemble.
0: Et avec l'argent que vous allez pouvoir récolter, après, est-ce que vous avez des projets précis pour, par exemple, l'année scolaire prochaine, des voyages, des choses comme ça ?
1: Tout l'argent qu'on récolte lors de nos événements, c'est distribué directement à l'école pour qu'ils financent effectivement les projets, les voyages scolaires.
0: Mais heureusement que vous êtes là, hein, parce que voilà, c'est vrai qu'on en parle souvent, mais voilà, les écoles ont besoin des associations de parents d'élèves pour pouvoir fonctionner aussi et offrir des choses un peu à côté, quoi, aux enfants.
1: Tout à fait.
0: Si on est de la commune, est-ce qu'on peut encore devenir bénévole, par exemple, et s'inscrire ?
1: Bien sûr, on attend toute personne volontaire pour venir nous aider.
0: Et bah parfait, on y sera ce dimanche à Yzeure pour la fête de printemps, voilà, avec un parapluie. Mais on y sera.
1: On verra.
0: Merci Alice.
1: Merci à vous.
0: Avec l'association donc les Petits Yzerois. Ça y est, c'est parti. On vous offre vos deux places pour le concert de Vanessa Paradis le samedi 16 mai au Zénith de Dijon à 20h. Depuis ses 14 ans, c'est vrai que Vanessa Paradis n'a jamais cessé de chanter. Elle a travaillé avec les plus grands comme Gainsbourg, Lenny Kravitz, Benjamin Biolay. Et ce matin, pour vous offrir vos places, on joue avec Imagination. Et cette chanson, Just an Illusion d'Imagination, c'était avant ou après la sortie de Joe le Taxi de Vanessa Paradis? 03 80 42 15 15, Just an Illusion d'Imagination, c'était avant ou après la sortie de Joe le Taxi de Vanessa Paradis? Vous nous appelez maintenant et peut-être que ces places pour son concert au Zénith de Dijon sont pour vous. 03 80 42 15 15, bonne chance.

0: Dans l'œil du tigre en 1982 avec le groupe Survivor pour la bande originale du film Rocky 3, ici Bourgogne. Bientôt peut-être un film sur un grand cuisinier bourguignon.
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3: Oui, les médias locaux, les magazines en ligne également qui sont là, qui sont avec nous tous les samedis, tous les dimanches. Et le samedi, c'est Alexis Capellero qui donne de la voix pour DBM, DijonBaune.fr. Bonjour Alexis.
4: Bonjour Nico.
3: Alors parmi toutes les infos qui ont fait vibrer un petit peu la Bourgogne, hein, vous êtes donné un petit peu la mission de suivre cette belle aventure que va être le biopic, le film, le long métrage sur Bernard Loiseau. On a appris son existence, en tout cas on a appris le démarrage de cette aventure là il y a quelques jours, quelques semaines.
4: J'espère que le nom de Bernard Loiseau déjà dit à peu près quelque chose à absolument 100% de nos auditeurs.
3: Celui ou celle d'ailleurs qui ne connaît pas Bernard Loiseau,
4: se dénonce tout de suite.
3: Lève la main. Non, c'est bon, il n'y a personne. On peut y aller. On va y voir un film sur Bernard Loiseau.
4: Évidemment, monstre sacré de la gastronomie qui a fait beaucoup de choses, même pour la culture bourguignonne, qui a accessoirement mis Loiseau aussi sur une carte de France. Et assez prodigieux qu'un chef, 20 ans après sa disparition, ait laissé une empreinte telle qu'on en parle encore aujourd'hui et que la famille de Bernard Loiseau, Dominique, son épouse et puis les successeuses que sont Bérangère et Blanche contribuent à cette mémoire gourmande et construisent à leur façon une saga. Et je trouve, en parlant de saga, que l'annonce de ce film là, c'est quelque chose d'assez énorme.
3: Pourquoi?
4: C'est quelque chose d'assez énorme parce que je connais pas beaucoup de biopics déjà sur des figures bourguignonne.
3: Non, à part on va nous parler de Gustave Eiffel.
4: Spontanément, oui, il y a eu Gustave Eiffel, effectivement.
3: Mais bon, c'était un biopic pas tout à fait fidèle non plus.
4: Sur la gastronomie, qui a été sujet à discussion. Ouais, mais sur la gastronomie, là, il y a un vrai enjeu
3: À part Ratatouille, je vois pas.
4: Il y a un énorme enjeu en fait de véracité aussi. Est-ce qu'on va retrouver qui était Bernard Loiseau? Est-ce qu'on va gratter le vernis de l'enjeu de la haute gastronomie? Bien sûr, tout le monde connaît son destin tragique, mais qu'est-ce qu'on va raconter là-dessus en allant par-delà les clichés? Tout ça en lien aussi assez étroit et subtil avec la famille qui est, j'imagine, garante de la mémoire et puis de la bonne tenue de ce film. Donc il y a un vrai enjeu de subtilité aussi.
3: On peut avoir confiance dans le groupe Bernard Loiseau, dans les proches de Bernard Loiseau et dans le réalisateur aussi.
4: Le réalisateur Thomas Lilti, qu'on a connu en fait sous sa casquette d'ancien médecin et qui a réalisé le film puis la série à succès Hippocrate. Et je trouve ça intéressant aussi de voir d'aller le questionner ce réalisateur sur pourquoi est-ce qu'on l'a choisi lui avec les maisons de production Shifumi et 31 Juin Film. Donc la rédaction s'engage à suivre en fil rouge cette réalisation et puis cette sortie.
3: Il va y avoir des choses à raconter parce que pour l'instant on sait qu'il y aura un film sur Bernard Loiseau, mais alors est-ce qu'il va être tourné chez nous par exemple? On n'imagine pas ailleurs que ce lieu pour tourner un biopic sur Bernard Loiseau. Qui pour incarner Bernard Loiseau? C'est une question, ça.
4: Oui, la rédaction a lancé ses paris.
3: Ouais.
4: Ben, moi, je penche pour une figure généreuse pour incarner physiquement aussi. Il y a tout un enjeu d'énergie. Je vois bien François-Xavier de Maison qui peut être dans cette tessiture là,
3: dans cette gouaille aussi.
4: Ouais. Et puis qui a une relation en plus personnelle. Je crois qu'il aime bien nos vins de Bourgogne. François-Xavier de Maison. Alors je m'emballe et puis on fera notre travail de journaliste. On enquêtera pour savoir.
3: Sinon il y a toujours Pierre Ninet qui sera excellent.
4: Ouais, Pierre Ninet sera pas vraiment dans le rôle. Je sais pas. Je le vois un peu trop fluet. Le Comte de Monte Cristo, il était très bien.
3: Bon, ce sera François Civil alors. Merci beaucoup Alexis Capellero d'avoir été avec nous, en tout cas, évidemment, nous aussi sur Ici Bourgogne, on va suivre cette belle aventure qui est la réalisation de ce biopic sur Bernard Loiseau. Et on vous lit sur DBM, sur le magazine DBM et sur DijonBaune.fr. Merci Alexis.
4: Merci.
0: Merci beaucoup Nicolas Mollari. 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
0: Il y a quelqu'un en ce moment qui se réveille du côté d'Aui en Bourgogne avec le sourire. C'est Edith. Bonjour Edith.
6: Bonjour Charlotte.
0: Vous allez bien ce matin?
6: Oui, ça va, oui, ça tout va. À fait, oui.
0: Vous êtes réveillée depuis quelle heure?
6: 5h30.
0: Ah ouais, vous aussi, incroyable.
6: Oui, c'est... Mais on garde le rythme de la semaine, même le week-end.
0: Ouais, c'est compliqué. Il paraît qu'il faut garder le rythme, justement, pour ne pas le perdre. Enfin bon,
6: tout à fait.
0: Donc il y a Vanessa Paradis qui est en concert au Zénith de Dijon le 16 mai, la semaine prochaine, à 20h. Et ce matin, on joue avec Imagination. Et cette chanson, Just an Illusion, c'était avant ou après la sortie de Joe the Taxi de Vanessa Paradis?
6: C'était avant.
0: 1982, effectivement. Parce que Joe the Taxi, c'est quelle année, vous savez, à peu près?
6: 87.
0: Oui! Oh, c'est une bonne réponse.
6: C'est tout, tout juste. Oui.
0: Voilà, c'était juste avant, mais ça vous offre, voilà, ma chère Edith, ces deux places pour aller voir cette grande artiste en concert. J'espère que vous allez passer un excellent moment.
6: J'espère aussi. Je vous remercie beaucoup, c'est très très gentil.
0: Et vous direz à tout le monde que vous avez gagné vos places grâce à Ici Bourgogne, ça marche?
6: Bien évidemment, tout à fait.
0: On vous embrasse fort, Edith. Bon week-end.
6: Merci. Bon week-end. Au revoir.
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0: D'ici ce matin, Stéphanie Pernon, on va vous emmener visiter un lieu méconnu à Dijon.
7: Oui, on prend de la hauteur, Charlotte, pour grimper jusqu'au fort de la Motte-Giron. C'est le point le plus haut de la ville de Dijon, un fort militaire qui, depuis l'année dernière, ouvre ses portes au public le 8 mai. Comme l'an passé, c'est un succès. Près de 3000 visiteurs sont venus découvrir les secrets de cette bâtisse datant de la fin du 19e siècle. On va pousser les portes du fort de la Motte-Giron avec Juliette Gloria dans quelques minutes. Ce sera juste après le tour de l'info en France et dans le monde. Et c'est avec vous, Valentine Letès. C'est le 90 secondes.
8: Une chanson à la gloire de Pétain, diffusée en pleine commémoration du 8 mai à Carpentras. Maréchal, nous voilà, entendu via les haut-parleurs de la mairie. L'erreur d'un prestataire chargé de la playlist, selon le maire Rassemblement National. Le placement en détention de l'ex-petite amie de Chloé, 14 ans, est tué mercredi dans l'Aisne sur le chemin du collège. Face aux gendarmes, l'homme de 23 ans reconnaît les coups de couteau. Vu leur différence d'âge, il est mis en examen pour viol et pour assassinat. Débarquement entre demain midi et lundi à Tenerife, des 5 Français à bord du MV Ondius. C'est la seule fenêtre météo possible selon les autorités des Canaries. 3 passagers sont morts d'un rare antivirus ces dernières semaines sur ce bateau de croisière. Ni frappe de drone, ni missile pendant 3 jours. L'Ukraine accepte un cessez-le-feu avec la Russie pour les commémorations de la victoire contre l'Allemagne nazie. Le président Zelensky promet de ne pas viser la capitale russe pendant le défilé militaire prévu à partir de 9h ce matin à Moscou. Qui monte et qui descend? La 33e journée de Ligue 1 a déjà scellé hier soir le sort de Nantes, relégué en Ligue 2 de football aux côtés de Metz. Quand ce soir Saint-Etienne, le Red Star et le Mans se disputent une place dans l'élite, la saison prochaine, les matchs commencent à 20h. Écosse-France, 4e match du 15 de France féminin de rugby dans ce tournoi destination. Le coup d'envoi cet après-midi depuis Édimbourg, c'est à 17h15 et les Bleus sont largement favorites.
7: À 7h31, comme promis, direction les hauteurs de Dijon pour aller visiter le fort de la Motte-Giron, comme l'an dernier. Il a ouvert ses portes au public ce 8 mai et près de 3000 personnes ont déambulé dans les galeries du fort militaire qui s'ouvre peu à peu aux visiteurs, curieux de connaître l'histoire de ce lieu qui a accueilli jusqu'à 700 soldats avant de fermer définitivement en 1954. Un succès, Juliette Gloria, qui s'explique aussi par la conservation du bâtiment et puis le réalisme des animations proposées.
9: Dès l'entrée du fort, on replonge dans le passé. Accueillis par des hommes en uniforme, quelques véhicules militaires et des reproductions d'armes qui passionnent Victor, 7 ans.
10: Presque 8.
9: Ravi de pouvoir les essayer.
10: Pour voir que c'est lourde.
11: Tu peux la porter, essaie de la porter si tu veux, vas-y.
10: Elle est un peu lourde celle-là. Allez. Elle, c'est l'arme quoi, elle?
11: Ça, c'est la stène, ça, c'est l'arme du maquis. Ouais. Moi, c'est Benjamin. Je suis tout nouveau dans l'association du musée bourguignon de la préservation des véhicules militaires. On fait des manifestations, on fait des commémorations, on fait des cérémonies.
9: Mais pas le temps de discuter, il est déjà midi et c'est l'heure de sonner la soupe.
11: Voilà, donc vous allez entendre éventuellement la sirène. Donc.
12: On se boucher les oreilles ou pas, parce qu'on est juste à côté, là.
11: Moi, je me les bouge pas, mais voilà. Je me vais.
9: Même si ça fait un peu mal aux oreilles, c'est pour ce réalisme que Marilyn a réservé des places pour toute sa famille il y a 3 semaines.
13: On est sur un vrai site, c'est les vraies constructions, c'est très bien conservé, et puis on n'y a pas accès d'habitude, donc ça crée un peu le besoin. Quoi.
9: Une même curiosité qui a poussé Marie-Agnès à venir.
14: Oui, je marche régulièrement autour du fort, mais c'est la première fois que je rentre. J'imaginais rien du tout. Hein. Moi, je voyais les biquettes qui trottent au-dessus. Et donc, je n'essayais pas d'imaginer comment c'était à l'intérieur.
12: Et une fois que vous êtes dedans, alors vous vous dites quoi ?
14: Ben, que c'est comme ça, un fort.
9: Bon, sa copine Marie-Claude semble un peu plus impressionnée, happée par les explications des panneaux pédagogiques.
15: Ben, moi, je suis un petit peu étonnée parce que quand j'ai regardé sur Internet, j'ai vu que c'était des grandes pièces sans rien. Je n'imaginais pas qu'il y allait avoir tant de textes, tant de trucs comme ça. Donc ça, je trouve que c'est intéressant, notamment tout ce qui est la vie de tous les jours.
9: Comment se déplaçaient les soldats ? Comment s'habillaient-ils ? Comment se lavaient-ils ? Et là, les images d'archives intéressent tout de suite les deux copines dijonnaises.
15: Ah, ben dis donc, c'est un endroit où il fallait aller à un moment, là. C'est pour voir les mecs à poil. Ouais, c'est ça qui m'intéresse.
9: De quoi motiver les deux retraités pour leur prochaine balade autour du fort de la Motte-Giron.
7: Et après ce nouveau succès, la mairie l'a annoncé, le fort ouvrira donc 2 fois dans l'année, le 8 mai. Et pour les Journées Européennes du Patrimoine, c'est en septembre. Les photos du fort de la Motte-Giron et de cette belle journée sont à retrouver sur ici.fr. Dans le prochain journal à 8h, on espère évidemment que nos rouges du DFCO seront à la hauteur ce soir face au Puy. Une victoire des footballeurs dijonnais et le DFCO retrouvera la Ligue 2. Nos dijonnais qui vont pouvoir compter sur le retour du milieu offensif Adèle Lambezat, longtemps blessé et impatient de retrouver le terrain. Et puis à 8h, on évoque aussi cette marche blanche ce soir à Pierre-de-Bresse en hommage à Sylvie Godard, assassinée par son ex-conjoint la semaine dernière en Saône-et-Loire. C'est le 4e féminicide en seulement 2 ans. La météo, Charlotte, c'est du soleil pour tout le monde aujourd'hui.
0: Même sur le Morvan, sur l'Aussois, le Châtillonnais, le plateau de Langres, vous pouvez trouver par-ci, par-là encore quelques petits voiles nuageux. Il va faire beau ce samedi avec des températures des maximales entre 19 et 23 degrés.
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0: Week-end, c'est le moment idéal pour se mettre au vert, que ce soit pour partir un petit peu quelque part, pourquoi pas très loin de la maison, retrouver la forêt, la nature, ou se mettre au vert tout simplement sur le rebord de son balcon pour jardiner ensemble. C'est l'humeur de Conchon dans quelques instants qui donc a une humeur et une main verte ou pas. On va voir ça juste après Michel Bert.

0: Michel Berger pour se réveiller ce matin avec ici Bourgogne. Bonjour à Marédine à Semur en Auxois qui nous partage croissant, tasse de café et baguette bien cuite sur le Facebook d'ici Bourgogne. 8 degrés annonce-t-elle ce matin avec un ciel nuageux. Bon samedi à vous tous.
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0: Du week-end, ici Bourgogne, avec Stéphane Conchon. Bonjour Stéphane.
2: Bonjour Charlotte, bonjour tout le monde.
0: Vous vous sentez comment aujourd'hui ?
2: Fleuri.
0: Ah, vous êtes prêt pour Bézouette ?
2: Et pas qu'un peu, madame. Une foire aux plantes comme celle-là, il n'y en a pas deux dans le coin.
3: Hé hey, toi ! Oui, c'est à toi que je parle, la plante verte !
2: Ouais, du calme ! La 30e édition ce week-end d'une foire qui va encore attirer plus de 10 000 personnes. C'est pas rien quand même.
0: On sait d'où vient cet engouement pour les plantes, les fleurs.
2: Eh ben, et c'est marrant, je me suis posé exactement la même question cette semaine. Et j'ai repéré un truc. Dans la vie, on finit toujours dans un bouquet. Ça commence à la naissance. Les filles naissent dans les roses. Ah. Les garçons dans les choux. Mm-hmm. Tout le monde le sait. Mm. Une histoire de jardinage qui se poursuit parce qu'un bébé, ça pousse vite. Ça pleure la nuit. Ça demande de l'eau tout le temps. Finalement, quand on y pense, un nourrisson, c'est un peu un ficus qui hurle. Et après, après, on passe notre existence entourée de plantes. Les adolescents fleurissent ou restent en bouton longtemps. Là, j'ai une pensée pour mon copain Guillaume. Au collège, on aurait dit un bourgeon en attente du printemps. J'espère qu'il a fini par éclore, le pauvre. En devenant adulte, ça s'accélère parce qu'on tombe amoureux. Et qu'est-ce qu'on fait quand on est amoureux ? On offre des fleurs.
4: Ce n'était pas une plante ridicule. C'était une Forbia pulcherrima que j'avais payée 134 francs 40.
2: Alors au début surtout on offre, hein, parce qu'après 15 ans de mariage, le seul bouquet qu'on ramène à la maison, c'est celui de coriandre de chez Grandfray. Après, on vieillit. Plus on vieillit, plus on parle aux plantes. Alors ça commence doucement. Tiens, elle a bonne mine ma petite fougère. Jusqu'au jour où vous vous retrouvez à dire... Tiens, ma petite Bernadette, t'as encore perdu des feuilles cette nuit. Voilà, et puis à la fin, on mange les pissenlits par la racine.
5: Et puis un matin, là, en arrosant ces plantes, flac.
2: C'est une expression magnifique quand même, parce que même mort, finalement, on reste dans le jardin. Elle est vraiment joyeuse, cette chronique.
0: Poétique.
2: Hein. Donc, les plantes, certains les arrosent, d'autres les admirent, certains les mangent, d'autres les fument, et moi, je file à Bézouette.
6: Je t'emmène à la foire dimanche
2: Oui, ça commence même aujourd'hui, la foire aux plantes. Et je vous offre, avant de filer, cette remarque postée cette semaine sur le Facebook d'ici Bourgogne. L'odeur de barbecue me fait saliver. Je me demande si ça fait le même effet aux végétariens quand un voisin tond la pelouse.
0: N'hésitez pas à nous répondre hein, sur le Facebook, toujours d'ici Bourgogne. Merci beaucoup Stéphane Conchon. La foire aux plantes rares va ouvrir ses portes ce matin avec ici Bourgogne. On va s'y retrouver sur place avec tous les conseils que vous connaissez bien de Nicolas Brune, notre expert jardinier depuis presque 20 ans maintenant. Venez le rencontrer à nos côtés à partir de 9h.
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0: Vous regrettez la fin du monospace. C'était quand même hyper pratique. On pouvait y mettre toute la famille à l'intérieur et les courses pour 3 semaines. Eh bien, nous aussi, quelque part, on regrette ce véhicule. L'actu de l'automobile, c'est dans un instant. Ici Bourgogne avec Lewis Capaldi.

0: Wish you the best avec Lewis Capaldi. On se retrouve sur le Facebook d'ici Bourgogne à Montbar chez Coralie avec un ciel nuageux, une température de 10 degrés. Normalement, on devrait avoir le soleil avec une maximale de 23 à degrés, degrés à Montbar. On se retrouve aussi du côté de Châtellenau ce matin au réveil chez Colette avec 8 degrés, un ciel sous un voile et le chant des oiseaux. Évolution frappante du marché de l'automobile. Nous sommes ce matin avec Benjamin Cuc, journaliste spécialiste de l'automobile pour votre radio ici. Vous nous aidez à rouler malin chaque week-end et c'est vrai que certaines carrosseries disparaissent peu à peu. Le monospace, certaines berlines, mais qu'est-ce qui s'est passé ?
1: Eh oui, c'est le destin de l'automobile changé. Il y a 100 ans, on roulait en torpedo, en phaéton, voire en boulangère. Et il y a encore 10 ans, la star des familles, c'était le monospace. Renault Scénic, Espace, Citroën Picasso ou encore Opel Zafira. Ces voitures étaient extrêmement pratiques, beaucoup d'espace, des sièges modulables, une grande visibilité. Mais elles ont quasiment disparu aujourd'hui, remplacées par les SUV. Le problème, c'est que beaucoup de SUV offrent moins d'espace intérieur qu'un monospace équivalent. Tout en étant souvent beaucoup plus cher, mais aussi beaucoup plus stylé. Car les nouveaux consommateurs trouvaient que le monospace, c'était un peu la voiture de leurs parents. Et les parents ont voulu ensuite la même voiture que les jeunes. Résultat, le monospace est mort et le SUV représente plus de une voiture sur deux aujourd'hui.
0: Et les berlines alors, Benjamin, elles subissent le même sort ?
1: Oui, les berlines classiques, c'est la coffre, dite tricore, sont en voie d'extinction. Audi vient d'ailleurs d'annoncer la fin de son A8 après près de 40 ans au catalogue. Pendant des décennies, la berline, c'était la carrosserie dominante. Peugeot 406, Renault Laguna ou encore la Ford Mondeo. Mais elles ont été progressivement abandonnées parce que les acheteurs préfèrent aujourd'hui les positions de conduite plus hautes des SUV. Résultat, plusieurs modèles ont disparu du marché européen. C'est un peu paradoxal parce que les berlines restent plus aérodynamiques, plus sobres et souvent plus agréables à conduire sur la route. En revanche, la berline à haillons du type Renault Clio, Peugeot 208 ou la BMW série 1, petite ou compacte, cette catégorie représente toujours 41% des immatriculations.
0: Il reste quand même une carrosserie qui résiste ?
1: Oui, le break, bon an mal an, il reste à 5% des immatriculations. Le break, c'est une sorte de compromis très intelligent. Il garde la tenue de route et l'efficacité d'une berline, tout en offrant un très grand coffre et beaucoup de praticité. Mais pour combien de temps ? La pression des SUV est forte et le break découle directement des berlines classiques. Donc, ces jours sont malheureusement comptés. Bonne route.
0: Merci beaucoup, Benjamin, pour ces nouvelles des vieilles carrosseries. Ça nous a rappelé plein de souvenirs. On se donne rendez-vous aussi sur ici.fr pour partager ces souvenirs grâce à votre chronique Roulez malin. Dans le bouquet, ici Bourgogne, juste avant 8h, des questions jardinage avec les réponses de Nicolas Brune, déjà, qui est présent à Bézouat ce week-end. On écoute tout ça juste après. Isla.

0: Ça chantonne, tombé du ciel avec Jacques Higelin, ici Bourgogne. Des trucs et des astuces au jardin, c'est chaque week-end avec vos questions, vos réponses avec Nicolas Brune, notre expert tout sourire. Là, on va s'intéresser à la marilis.
1: La marilis.
2: Oui.
1: J'ai pas demandé s'il fallait le rempoter.
2: Ah. Donc il faut attendre déjà qu'il ait plus du tout de feuilles, qu'il soit vraiment au repos pour le rempoter. Et après, vous mettrez un terreau sur le terreau plante verte ou même un terreau géranium, ça ira bien. Évitez les terreaux universels qui sont un peu trop lourds, qui risquent de rester gorgés d'eau et qui peuvent le faire pourrir.
1: Oui.
2: Mais après, bon, un bon terreau plante verte ou géranium, ça marchera très bien.
1: Mmh. D'accord. Et alors, je peux le sortir dehors?
2: Pour l'instant, vous pouvez le sortir dehors. Tant qu'il y a encore des feuilles, vous pouvez le mettre dehors. Soit le mettre trop au soleil parce que le feuillage va brûler.
1: Oui, il va brûler.
2: Par contre, une fois qu'il aura perdu toutes ses feuilles, vous le mettez au repos complet. Donc, vous pouvez le rentrer dans un endroit au sec. Ça posera pas de problème.
3: Ma question, c'est est-ce que je peux mettre de la tonte de gazon et du broyat de bois de tilleul dans mes plates-bandes de fleurs et de légumes?
2: C'est quoi comme fleurs? C'est des plantes annuelles, des vivaces, c'est quoi?
3: Non, c'est des vivaces.
2: Les vivaces, après, on peut en mettre vraiment en petite dose, il faut faire attention. Surtout le gazon, il faut mieux le mettre par petites couches. N'allez pas mettre 5 cm de gazon d'un seul coup, il vaut mieux en mettre un petit peu, qu'il ait le temps de sécher, vous en remettez un petit peu. Mais il faut faire attention de ne pas en mettre de trop pour pas que ça fasse une croûte par-dessus la terre qui peut un petit peu asphyxier ce qui est en dessous. Parce qu'on voit, quand on met du gazon, ça a tendance à chauffer, à faire une croûte un peu gluante, donc ça, par contre, c'est pas très bon.
3: Au printemps, enfin bonheur, et les vers ont tout mangé.
2: Ah bah oui, après ça, les vers de terre, ça va vite incorporer le gazon à la terre, donc ça c'est déjà bon signe, c'est que vous avez plein de vers de terre. Mais après non, ça peut être un
0: qu'est-ce bon que apport, ça apporte en fait à la terre et aux plantes
2: ça apporte un peu de matière organique, ça va nourrir un petit peu la plante, bon légèrement, hein, c'est pas un apport exceptionnel, mais bon, ça va quand même limiter le développement des mauvaises herbes, ça limite un petit peu les arrosages, surtout comme on disait tout
3: oui,
2: à l'heure, c'est quand même assez
3: chaud, c'est sec. Sec et calcaire.
0: Eh ben voilà, sec et calcaire, c'est un peu la définition de nos sols ici en Bourgogne. Les prochaines questions jardin à suivre à partir de 9h avec ici Bourgogne. Dans quelques instants, le milieu offensif du DFO vient nous raconter pourquoi ce soir, ce sera enfin le grand soir.
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0: On vous donne envie de sourire avant les infos avec Nicolas Moularet et l'humour de Guillaume Pierre.
10: C'est samedi aujourd'hui, au lendemain du 8 mai, jour de commémoration de la victoire des Alliés sur la pire noirceur de l'âme humaine. Nous recevons l'officier Guillaume Pierre, lieutenant du régiment de génie civil. Même si on est un peu plus dans le civil que dans le génie, hein, on va pas se le cacher. Le nom de code de sa mission, Bonheur Line, sa devise, être content de servir. Lieutenant Pierre au rapport.
11: Nicolas, garde à vous, la discipline est mère de la victoire. Citation d'Eschyle, dramaturge grec qui a vécu 2500 ans avant le débarquement. Mon ordre de mission était clair, s'infiltrer en terrain ennemi, mettre sur écoute la population et déchiffrer les clés du bonheur. La stratégie reposait sur deux axes, discrétion et rapidité d'action. Tapis derrière la végétation de la rue de la Liberté à Dijon, autant dire que même avec un bon camouflage, la mission était périlleuse. À 17 GMT, je m'approche d'un contingent autochtone et je procède à un interrogatoire rapide et décisif. Mission accomplie, voici le débrief. Compagnie, garde à vous. Aujourd'hui, à bientôt 8:00, voici la retranscription de l'opération Bonheur Line. Ils sont quatre à fouler le sol dijonnais. Ils ne semblent pas hostiles, donc je tente une prise de contact.
12: C'est monsieur qui prend les rênes. Du troupeau, enfin du groupe plutôt. Qui sont c'est les forces en présence?
13: C'est sympa pour le troupeau.
12: Oh, c'est pour vous chambrer, je sens qu'on peut vous chambrer vous. Surtout qu'il a une carrure de rugbyman.
13: C'est pas faux.
12: Rugbyman?
13: Oui.
12: Vous avez été rugbyman?
13: Oui.
12: Hein, ça m'étonne pas.
13: À Brioude.
12: D'accord. C'est vers Clermont-Vaux, hein, c'est ça?
13: Oui, à côté de Clermont.
12: Bien. Qui sont avec vous alors? Il y a votre épouse peut-être?
13: Oui, mon épouse et des amis.
12: Bien. Vous êtes en visite à Dijon?
13: Oui.
12: Et la question se porte sur votre bonheur à tous les quatre, ou en tout cas à vous. Qu'est-ce qui vous rend heureux, vous, dans la vie?
13: La santé, oui, avant tout.
12: Je peux demander à madame un petit mot? Ah, vous êtes la copine, mais si, c'est vous. Vous êtes la copine, pas la femme, la copine. Faut pas que je fasse d'un père.
14: Les choses.
12: Quel est votre prénom?
4: Véronique.
12: Véronique, qu'est-ce qui vous rend heureuse, vous ?
4: Les choses simples.
12: C'est-à-dire ?
4: Le petit resto qu'on vient de faire, la balade, le lac Kyr cet après-midi, voilà.
12: Première fois que vous venez dans le coin ?
4: Non, du tout. On a notre fils ici, donc...
12: C'est une ville que vous aimez ?
4: Oui, beaucoup. Beaucoup. Oui,
12: on va vous installer, comme ça vous serez à côté du fiston.
4: Mais non, mais on a d'autres enfants, donc...
12: Bon, donc vous aimez la vie, tout simplement.
4: Voilà, c'est ça.
12: Merci à vous.
13: Merci.
12: Et allez Clermont rugby ?
13: Ah bah, l'ASM.
12: L'ASM ?
13: Oui.
12: Champion d'Europe un jour, peut-être ?
13: Ça va être compliqué. Hein.
12: J'ai l'impression que c'est un sujet qui fâche, là, non ?
13: Non, pour l'instant, oui.
12: Bon, je vous laisse là-dessus. Merci beaucoup.
13: Merci, au revoir.
10: Courageux, Guillaume.
11: Oui, oui, mais pas téméraire. Ouais, le sens du devoir, Nicolas. Oui, vous voyez, ça, ouais. Qu'on prend des risques en mission. Je ne mérite pas la croix de guerre. Pour autant, à la rigueur, la croix de bois, croix de fer, si je meurs. Non, si je mens, je vais en enfer.
10: Voilà, c'est ça.
11: Merci de m'avoir sauvé.
10: C'est vous mourrez.
11: Ouais, c'est vrai.
10: Vous
11: c'est
10: ça. Vous pourrez, hein.
11: Prochaine mission, ouais, c'est ça. Ah zut. Ça foire ma fin, c'est pas grave. Prochaine mission la semaine prochaine ?
10: Si vous voulez.
11: Allez, repos.
14: Bonheur Yann, parce que nous sommes tous bonheur Yann.
10: Bientôt P4, hein.
11: Réformé.
0: Merci d'écouter ici Bourgogne. Bienvenue et bon réveil. Il est 8h. Le journal de Stéphanie Pernon. Et si c'était ce soir, le grand soir avec le DFCO ?
15: C'est ce qu'on espère tous, évidemment. Après le loupé contre Châteauroux la semaine dernière, les footballeurs dijonnais peuvent officialiser leur retour en Ligue 2 dès ce soir face au Puy. Une victoire face au 7e du classement. Et ce sera fait. Et côté dijonnais, il y en a un qui est impatient. C'est le milieu offensif Adel Lambezat. Il revient d'une fracture du péroné et il a envie d'en découdre, Thomas Bichard.
16: Au top pendant

0: il ne fait pas de cadeau à Adèle Lambezade. S'il rejoue, c'est qu'il le mérite.
1: C'est un garçon qui a un côté solaire et positif assez incroyable. Et aujourd'hui, il en est récompensé à la fois par sa réintégration dans le groupe et à la fois par le fait de pouvoir postuler réellement une place pour démarrer ce match.
0: Adèle Lambezade qui n'a qu'une idée en tête, regoûter à la Ligue 2. Il y a disputé 2 matchs, 40 minutes en tout avec Pau. C'était il y a 2 ans.
2: Rendez-vous à 19h15 pour l'avant-match de ce Puy DFCO avec les commentaires évidemment de Thomas Vichard depuis le stade Charles Massot. Et pour tout savoir de la composition du groupe, les blessés ou les dernières infos, direction ici.fr. Beaucoup de sport ce samedi encore avec les handballeuses dijonnaises qui se déplacent au Havre. Dernier match avant le Final Four de la Ligue Europe la semaine prochaine à Dijon. Gros déplacement également pour leurs homologues du DMH, avant-dernier de Star League et à Nantes ce soir. Et puis en basket, plus beaucoup d'enjeux pour nos deux clubs bourguignons. La JDA 13e accueille Bourg-en-Bresse, le 7e c'est à 18h20. Et puis de son côté, l'Élan Chalon est assuré de disputer les play-in mais reçoit l'équipe du Portel, lanterne rouge du championnat ce soir. On va en reparler à 8h30 dans le journal des sports.
3: À Pierre-de-Bresse, après le choc et l'émotion, c'est l'heure du recueillement.
2: Une marche blanche est organisée ce soir à la mémoire de Sylvie Godard, cette habitante d'une 60aine d'années, tuée le 1er mai dernier par son ex-conjoint. Après une courte relation, le couple s'était séparé il y a plusieurs semaines. Sylvie a été abattue sous les yeux de son fils de 20 ans avant que l'assassin ne se suicide. Un féminicide de plus, Juliette Gloria, le 4e en 2 ans en Saône-et-Loire.
4: Sylvie, Anzela, Elisabeth et Edith, toutes les 4 assassinées par des hommes. Des hommes dont elles avaient eu le courage de se séparer ou dont elles voulaient se séparer. Edith a été retrouvée chez elle, à Vincelles, dans la Bresse, tuée par arme à feu, un fusil de chasse, le 4 février 2024. 9 mois plus tard, le corps d'Elisabeth est découvert à son domicile, poignardé, le 6 novembre 2024, à Marmagne, à côté du Creusot. Elle avait 70 ans. Anzela, abattue en pleine rue, à Chauffailles, près de Mâcon, il y a quasiment 1 an jour pour jour, le 12 mai 2025, au petit matin. Enfin, c'est sous les yeux de son fils que Sylvie s'est effondrée, touchée par 2 tirs mortels chez elle, ce 1er mai 2026, à Pierre-en-Bresse. Pour Sylvie, comme pour Edith, la justice ne sera pas rendue. Les 2 meurtriers ont retourné leurs armes contre eux, juste après. Les ex-compagnons d'Elisabeth et d'Anzela n'ont pas encore été jugés.
2: Le cortège s'élancera du domicile de Sylvie Godard, 14 Grande Rue, à 19h ce soir. Info à retrouver sur ici.fr. À Chagny, en Saône-et-Loire, les gendarmes ont ouvert une enquête après la découverte du corps d'un homme mort dans le canal du Centre hier. Il s'agit d'un homme d'une 60aine d'années, selon le parquet de Chalon-sur-Saône. Le sexagénaire était recherché depuis quelques jours suite à un signalement pour disparition inquiétante. Et puis en Saône-et-Loire, toujours, le magasin Carrefour de Crèche-sur-Saône, évacué hier soir suite à un incendie. Par chance, aucun blessé. Les clients ont tous pu rapidement sortir. 30 de pompiers ont été mobilisés. C'est le groupe électrogène du centre commercial qui a pris feu. On ignore encore si le magasin va pouvoir ouvrir ses portes ce samedi.
3: Apprendre à reprendre confiance en soi pour mieux combattre la maladie.
2: Ça s'appelle l'onco-coaching. Jusqu'à présent, on connaissait ce travail des coachs en santé mentale pour aider les sportifs ou même parfois des chefs d'entreprise. C'est désormais aussi le cas pour les malades du cancer. Et à Dijon, c'est ce que fait Eric Leschneau, il est préparateur mental, coach expert de la méthode Target, une méthode développée par Christian Target qui a notamment accompagné de nombreux sportifs de haut niveau, l'équipe de basket qui est allée au JO dans les années 2000 ou encore le navigateur Jean Le Cam. C'est avant tout un soin de support complémentaire dans la maladie, explique Eric Leschneau. C'est une méthode qu'il a développée juste après avoir obtenu son diplôme en coaching et performance en STAP à l'Université de Dijon.
5: Quand j'ai fait mon mémoire lors de ce DU, j'ai tout de suite été chercher des personnes malades pour établir ce mémoire. Et les résultats ont été hyper positifs et hyper encourageants, quoi. Donc c'est là qu'a commencé à naître ce qu'on appelle l'onco-coaching, qui est un espace qui permet déjà dans un premier temps aux personnes d'exister autrement que patients. Qu'elles aient une vision d'elles un peu plus positive, qu'elles comprennent aussi ce que c'est que l'amour de soi, prendre soin de soi. Donc il y a toute une panoplie d'outils qui nous permettent de travailler dessus. Alors si vraiment je décèle des problèmes psychologiques, là j'invite la personne à aller consulter une psychologue. Et tout ce travail va permettre à ce que la personne puisse retrouver une meilleure gestion des émotions, qu'elle puisse retrouver du sens dans sa vie.
2: Des infos à retrouver également sur ici.fr. À Dijon, près de 3000 visiteurs ont poussé les portes du fort de la Motte-Giron hier. C'est devenu une habitude pour le 8 mai, l'ancien fort militaire construit en

0: 1875, accueille le public le temps d'une journée. Et cette année, pour éviter la cohue, les embouteillages autour du site, la ville a mis en place un système d'inscription et de navette gratuite. Ça a bien fonctionné. La mairie annonce donc qu'il ouvrira désormais chaque année le 8 mai, mais également pour les journées européennes du patrimoine, de mémoire le 17 et 18 septembre. Si vous avez vos habitudes à la piscine olympique de Dijon, notez-le, elle est fermée au public tout ce week-end pour cause de compétition. C'est le meeting national des maîtres et c'est organisé par l'Alliance Dijon Natation.
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2: Vous avez dit quoi pour les journées européennes du patrimoine?
0: 17 et 18 septembre.
2: Ah, vous n'êtes pas loin, c'est le 19 et 20.
0: Oh,
2: voilà. Quelle mémoire.
0: J'aurais pu dire autour de mi-septembre. Voilà. Non, mais vous avez raison, la précision est importante. Le temps, ce sera comment? 17-18 degrés.
2: Oui, non, peut-être 17-18 degrés vers 13h, on va dire. Okay. Les maximales aujourd'hui, entre 19 et 23 degrés. Il va faire beau, les amis. Profitons-en, puisque demain, ce ne sera pas la même. Sur les routes, ça se passe plutôt normalement aujourd'hui, y compris dans le centre de Bayswater et sur la départementale 959, où vous êtes peut-être déjà nombreux à vous rendre pour cette grande foire aux plantes rares et dans les transports en commun. Pour ce qui est des gares, a priori, c'est à l'heure ce samedi.
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2: Ah, on a des journalistes hyper précis, hyper professionnels.
0: Vous avez raison, il faut toujours donner la bonne information.
2: C'est ça.
0: La précision, ça n'est pas bon du tout.
2: Je vous taquine.
0: Bon réflexe.
2: En plus de ça, c'était des jours de semaine, donc forcément.
0: Forcément, voilà. Ça collait pas.
2: Allez, Balavoine avec ici Bourgogne. Bienvenue, c'est ici matin avec vous en direct.

0: dans les cimes de la voix sur toutes les hauteurs vocales. Daniel Balavoine avec « Dieu que c'est beau pour ici Bourgogne ».
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0: La voix. On va vous en offrir de la voix dans les 20 prochaines minutes. On va vous offrir une soirée à l'Opéra à Dijon. Deux places pour l'Opéra Aladdin et la Belle Éveillée. Et oui, ce sera le mardi 19 mai à l'Auditorium de Dijon à 20h. Et dans un instant, on écoute Marine. Et c'est...

0: D'abord une question, êtes-vous suivi jusque... Heureusement qu'on n'est pas en direct. Mais d'abord une question, êtes-vous suivi d'un point de vue numérique jusque sur votre lieu de travail? C'est dans un instant.
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0: Oui, nous sommes en direct, les amis, heureusement, avec vous partout dans la région. Dans Vie numérique, vie privée ce matin, une technologie de plus en plus souvent utilisée dans le monde du travail, Valentine Letesse, et pas souvent à bon escient, c'est la géolocalisation.
3: Si un employeur a le droit d'avoir recours à cette technologie, dans votre voiture de fonction par exemple, sa mise en place doit être justifiée sans porter atteinte au droit à la vie privée du salarié. Pour savoir si c'est votre cas, c'est facile. L'installation de ce dispositif doit répondre à l'un de ces quatre objectifs. Facturer ou suivre une prestation de transport, qu'on parle de marchandises ou de voyageurs. Assurer la sécurité. Mieux organiser le travail, comme dans une société de dépannage où localiser l'équipe d'intervention la plus proche est un vrai plus, et contrôler l'utilisation du véhicule si elle est prévue dans une zone géographique spécifique, par exemple.
0: Il y a des situations où utiliser la géolocalisation est interdit.
3: Un patron n'a pas le droit de l'utiliser pour contrôler si, au volant, son salarié respecte les limitations de vitesse, ni pour surveiller ses employés en permanence. L'idée, c'est de concilier les intérêts de l'entreprise avec les droits à la vie privée d'un salarié au travail. Autrement dit, si un dispositif moins intrusif est possible, il faut le privilégier, insiste la CNIL, la Commission nationale de l'informatique et des libertés, comme le suivi du temps de travail. Si une pointeuse est déjà en place dans les locaux, interdiction d'utiliser la géolocalisation. Par ailleurs, un salarié doit pouvoir la désactiver et facilement dès qu'il est en pause. Être informé aussi du suivi de ses déplacements et surtout dans quel but. Si votre employeur l'installe pour faciliter sa facturation, il n'a pas le droit de l'utiliser pour calculer votre temps de travail, par exemple, sans vous avoir prévenu.
0: Merci beaucoup Valentine, on vous retrouve sur ici.fr. N'hésitez pas à partager toute l'information autour de cette chronique Vie numérique, vie privée. À suivre, une randonnée près de Dole, dans le Jura, avec Nicolas Mollaret. C'est juste après Marine.

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1: Une des premières chansons de l'artiste Marine, grande gagnante de la Star Academy, c'était la chanson Escroc. Je vous emmène à l'opéra dans un instant, mais d'abord on prend le temps. Vous en avez du temps hein, en ce moment, avec ces grands week-ends de pont du mois de mai. On vous emmène aux frontières de la Côte d'Or, dans le Jura, à Dole, pour randonner avec vous, Nicolas Mollaret.
2: Tous les week-ends, ici Bourgogne vous propose plein d'idées de balades, de promenades et de randonnées à faire en Bourgogne avec la complicité du comité départemental de randonnée pédestre de Côte d'Or et les clubs de rando du département. Et nous sommes avec Arc Mille Pattes, le club d'Arc-sur-Tille qui organise toute l'année des sorties pour tous les niveaux et de toutes les durées. Nous sommes avec le responsable de la section randonnée sportive, Thierry Guillot, bonjour.
3: Bonjour, bonjour à tous.
2: Vous nous emmenez un petit peu en dehors de votre zone là, Thierry, dans une zone protégée, labellisée Natura 2000, dans le massif de la on est vraiment limitrophe Côte d'Or Jura, là, hein, à côté de Dole.
3: Ah, tout à fait, tout à fait. C'est vraiment à la frontière entre le Jura et la Côte d'Or.
2: Elle part d'où, cette randonnée?
3: Alors, cette randonnée, en fait, elle est sur la commune de Moisset, qui est vraiment un village qui est donc sur la route auprès de Dole. Une fois que vous êtes sur le parking de la grotte de l'Ermitage, en fait, vous pouvez vous quitter à droite et vous allez descendre et des sentiers avec des chemins blancs qui vont nous permettre de rejoindre déjà une cabane de chasse. Après, nous allons traverser pour une fois une petite route, la route qui est entre Amanche et Moisset, pour arriver au ruisseau du Molineau. Une fois que vous êtes arrivé sur cette cascade, on va passer cette cascade par un petit pont, puis aller après traverser en fait ce massif, cette partie sud du massif de la Serre, pour essayer de remonter sur la Croix Boyon. Croix Boyon, c'est une croix pâtée qui est assez remarquable parce qu'elle est faite donc avec le granit du massif, puisque le massif de la Serre est le seul massif granitique du Jura. Une fois que vous venez sur la commune de Moisset, nous allons traverser une deuxième fois la route, ça va être la seule partie de béton du parcours,
2: oui,
3: pour revenir sur la grotte de l'Ermitage.
2: Donc comme ça, on a bouclé la boucle, ça fait combien de kilomètres? Une quinzaine de kilomètres à peu près?
3: Oui, c'est ça, c'est ça. Pour un dénivelé de un peu moins de 400 mètres. Donc, c'est quand même une randonnée qui demande une condition physique non négligeable. Voilà. C'est vraiment très magnifique et c'est vraiment une randonnée qu'on peut faire en été parce qu'on est continuellement sous les bois.
2: Voilà une belle randonnée qu'on vous propose ce matin sur l'antenne d'ici Bourgogne, une randonnée dans le massif de la Serre. Allez, c'est juste à côté de chez nous, c'est dans le Jura, c'est juste à côté de Dole. Une rando proposée par Thierry Guillot de l'association Arc Mille Pattes, basée à Arc-sur-Tille. Merci beaucoup Thierry, bonne marche, bonne balade et à bientôt sur l'antenne d'ici Bourgogne.
3: Merci à tous, au revoir.
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Calogero en apesanteur, c'était avant ou après la sortie du dessin animé Disney Aladdin? 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

0: Alan Parsons Project avec Ici Bourgogne fait l'actualité là cette année en 2026 avec leur toute première biographie qui a été rédigée. C'est un ouvrage vraiment magnifique, déjà disponible en pre-order, en précommande. Voilà, c'est déjà disponible en précommande.
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0: 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Bonjour Brigitte.
6: Bonjour madame.
0: Oh, vous pouvez m'appeler Charlotte.
6: Alors bonjour Charlotte.
0: Vous êtes à Belle-Neuve, Brigitte.
6: Oui.
0: Ça va, il fait beau ce matin à Belle-Neuve?
6: Écoutez, le ciel est beau, c'est une belle matinée.
0: Parfait, vous jouez ce matin, Brigitte, pour emporter ces deux places pour aller à l'opéra, voir cette pièce Aladdin et la Belle Éveillée, avec notamment l'orchestre Dijon-Bourgogne et aussi toute une mise en scène autour d'ombres chinoises. Et ce matin, on joue avec cette chanson.
7: 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En apesanteur.
0: La chanson de Calogero, En apesanteur. Brigitte, c'était avant ou après la sortie du Disney Aladdin?
6: Eh bien, c'était après.
0: Et oui, parce que... Tout à fait.
6: Le dessin animé, oui.
0: Voilà, parce que le dessin animé est sorti vers 1992. Et la chanson de Calogero en 2002, donc c'est une très bonne réponse. Vous repartez avec vos deux places et j'espère que vous allez passer une soirée formidable à l'opéra.
6: Mais on est enchantée, absolument. Oui, oui, je vous remercie beaucoup.
0: Vous allez rêver sur un tapis volant ou dans un lit à baldaquin. Voilà, ça dépendra.
6: Voilà, c'est une autre façon de voyager.
0: Exactement. Mm-hmm. À bientôt, Brigitte.
6: Eh bien, écoutez, je vous remercie. Bonne journée à vous.
0: Bonne
6: Au
0: journée.
6: Au revoir.
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0: Et sur l'actualité du sport. Le journal des sports dans quelques instants, Stéphanie Pernon.
8: Oui, évidemment, on a tous le regard tourné vers nos footballeurs du DFCO qui jouent au Puy ce soir avec l'espoir de la remontée en Ligue 2 dès ce soir en cas de victoire. C'est l'avant-dernière journée de championnat de national. Je vous le disais, l'équation, elle est toute simple pour les Rouges. S'ils gagnent, ils sont officiellement en Ligue 2. Et puis dans ce JDS, on va aussi parler basket, hand, avec trois matchs à venir ce soir. Ce sera dans quelques minutes. Le temps de vous échauffer et puis de faire le tour de l'info en France et dans le monde. C'est le 90 secondes Valentine Lottès.
9: Malaise à Carpentras où la chanson Maréchal nous voilà a été diffusée via les haut-parleurs de la ville hier. L'hymne de la France de Vichy en pleine journée de commémoration du 8 mai et de la fin de la Seconde Guerre mondiale. Une erreur du prestataire selon la mairie. L'ex-petite amie de Chloé mise en examen pour l'assassinat de l'adolescente de 14 ans. Poignardée sur le chemin du collège mercredi dans l'Aisne. L'homme de 23 ans est également mis en examen pour viol, vu sa différence d'âge avec la victime. Bientôt la délivrance pour les 5 Français à bord du MV Ondius. L'évacuation de ce bateau de croisière est prévue à partir de demain midi dans l'archipel des Canaries, après la mort de 3 passagers d'un rare hantavirus ces dernières semaines. Une première depuis 20 ans, ni char ni missile au défilé militaire de Moscou ce matin pour les célébrations de la victoire des alliés sur l'Allemagne nazie. Cérémonie sous haute tension malgré un cessez-le-feu accepté par l'Ukraine hier soir. La chute de Nantes, battue 1-0 par le Racing Club de Lens hier. Les Canaries sont officiellement relégués en Ligue 2 de football, où justement Saint-Étienne, Le Mans et le Red Star se disputent ce soir la montée dans l'élite du football la saison prochaine. Le début des matchs, c'est à 20h ce soir. Grande favorite, les Françaises du rugby se déplacent à Édimbourg ce samedi pour leur 4e match dans ce tournoi féminin des 6 nations. Les Bleus affrontent l'Écosse. Le coup d'envoi, c'est à 17h15.
8: 8h31, place au journal des sports et le DFCO qui n'est plus qu'à une victoire de la montée en Ligue 2. Si les footballeurs dijonnais gagnent ce soir au Puy, le DFCO sera officiellement de retour en Ligue 2. Une avant-dernière journée de national avec un enjeu simple donc. Et après leur faux pas contre Châteauroux à Gaston Gérard la semaine dernière, et bien nos Rouges, ils ont envie de finir le travail, Thomas Vichard.
4: Éloigné presque 3 mois des terrains à cause d'une grave blessure, le milieu Adel Lambezat s'imaginait une autre soirée la semaine dernière contre Châteauroux.
5: Franchement, j'aurais aimé un retour différent. Un peu tout le monde était, après le match, un peu silencieux. On est tous rentrés chez nous, pas abattus, mais... Bon, on a gâché un peu le truc, quoi. Donc on va essayer de se rattraper.
4: Pas de panique donc, parce que le meneur de jeu de 27 ans le rappelle, le DFCO a toutes les cartes en main pour monter.
5: Cette semaine, on s'est entraîné super bien. Après, comme il a dit le coach, on a raté une balle de match. Voilà, on en a deux autres. Il faut essayer de le faire le plus tôt possible.
4: Châteauroux n'était qu'un contretemps causé par des faits de jeu défavorables, estime d'ailleurs l'entraîneur du DFCO, Baptiste Ridira. La clé pour le leader, c'est de rester serein, sûr de ses forces.
10: Nous, on se doit d'être au rendez-vous. C'est juste ça, pour moi, qui semble important. Et on peut chercher toutes les raisons de s'inquiéter ou de ne pas s'inquiéter. C'est le terrain qui donnera son verdict.
4: Pas question donc de compter aujourd'hui sur un relâchement du puits, longtemps à la lutte pour le podium, mais désormais hors de portée de la 3e place.
8: Et puis, ce match, évidemment, vous allez le suivre avec Thomas Vichard au commentaire. Le Puy DFCO, c'est ce soir à vivre en intégralité sur ICI Bourgogne. Thomas Vichard qui vous donne rendez-vous dès 19h15 pour l'avant-match. Le coup d'envoi, ce sera un petit quart d'heure plus tard. À noter qu'il n'y a pas de match ce soir pour le défenseur dijonnais Quentin Bernard, suspendu après son carton rouge reçu la semaine dernière. Et puis, au rayon des blessés, le gardien Paul Delecroix et le milieu Paul Bellon sont toujours à l'infirmerie. Bonne nouvelle, enfin, le retour de Ben Chayel Amada. Toutes les infos sont sur ici.fr.
0: Un samedi très sport avec 2 matchs de handball au programme, Stéphanie.
8: Les féminines de la JDA Dijon disputent leur dernier match avant le Final Four de la Ligue Européenne. Vous le savez, ce sera le week-end prochain à Dijon. Mais avant ça, d'abord ce match de championnat pour nos Dijonnaises 5e qui espèrent grappiller encore quelques points au classement en se rendant chez les dernières du championnat, les Normandes du Havre. Le match est à 20h. Et puis chez les garçons, les Dijonnais du DMH luttent, eux, pour le maintien. Ce sera compliqué ce soir encore avec un gros déplacement de nos Dijonnais à Nantes. Les Canaries sont tout simplement 2e de Star League, autant dire un gros morceau. Il y a aussi du basket ce soir, mais peu d'enjeux pour nos deux clubs bourguignons. La JDA Dijon, 13e, accueille Bourg-en-Bresse. Et puis l'Élan Chalon, qui est assuré de jouer les play-in, reçoit le Portel, bon dernier du championnat. À venir, à 9h, on va prendre la direction des hauteurs de Dijon pour aller visiter le fort de la Motte-Giron, comme l'an dernier. Il a ouvert ses portes au public ce 8 mai et ça a été une nouvelle fois un gros succès. Près de 3000 visiteurs cette année ont déambulé dans les galeries du fort militaire qui s'ouvrait donc et qui s'ouvre peu à peu aux curieux. Ils sont venus une fois encore tenter de découvrir l'histoire de ce lieu qui a accueilli jusqu'à 700 soldats avant de fermer en 1954. Vous avez déjà les photos sur ici.fr. La météo, Charlotte, on l'a dit, il va faire beau, il va faire chaud, c'est sympa.
0: Oui, c'est une vraie journée de printemps qui nous attend ce samedi. Il y aura peut-être encore quelques petits voiles nuageux sur le Morvan, l'Anjouan, le Châtillonnet et le Plateau de Langres. Mais vraiment, rassurez-vous, hein, Météo France confirme, il va faire beau ce samedi avec des températures entre 19 et 23 degrés.
8: Ça roule bien pour le moment ?
0: Ça roule plutôt normalement, pas d'embouteillage notable à noter sur la départementale 959 aux abords de Bézois, de ce petit village qui accueille la plus grande foire aux plantes rares de Bourgogne tout ce week-end. Et sur la métropole dijonnaise, ça circule très bien aussi. Dans le centre-ville de Dijon, pas d'incident à partager avec vous ce matin non plus. Sur Beaune et sur Chalon, sur Saône et sur les principaux axes, vous roulez en toute sécurité en écoutant ici Bourgogne dans les gares et dans les transports en commun. Ça se passe tout à fait normalement. On se tient au courant. C'est vraiment quand vous voulez, hein, pour nous appeler, nous prévenir qu'il y a un souci sur la route. Ça se passe au 03 80 42 15 15.
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0: Clavecin, hautbois, violon, violoncelle, violon de gambe, harpe, percussion et enfin chant. Ils font tous partie, ces instruments et ces chanteurs, de l'ensemble Les Amusements et Lyriques. C'est un ensemble de musique ancienne qui réunit à la fois des professionnels et des amateurs. Ça se passe chez nous en Bourgogne. Et ce week-end, ils vous invitent à redécouvrir la musique irlandaise pour danser tous ensemble. C'est un événement gratuit. On va vous en parler juste après Les Innocents et Colors.

0: bleu le ciel.
1: Et ça tombe bien, le ciel est bleu aujourd'hui en Bourgogne. C'était Les Innocents avec Ici Bourgogne. Une journée pour plonger dans la musique irlandaise. La troupe Les Amusements Lyriques vous invite ce dimanche à Salmès pour célébrer la musique donc, mais aussi la danse. Anne Jacquin nous en parle au micro de Clément Lebas.
2: Oui, à 15h, il y aura un concert de l'ensemble baroque qui a travaillé des œuvres écossaises très particulières, voilà, du 18e. Et puis on va terminer à 16h30 par un bal un peu particulier parce qu'il y aura une partie des musiques qui seront du 18e et d'autres plus récentes, plus traditionnelles, donc des fois plus modernes. Mais toujours sur le thème de l'Écosse et de l'Irlande. Donc ce sera un bal de danse collective qu'on appelle danse de Selid.
3: D'accord. Et donc ça, vous allez l'apprendre aux personnes qui seront présentes sur place ce jour-là ? Parce que tout le monde ne sait pas danser cette danse, j'imagine.
2: Oui, alors en général, on a quelqu'un qui call, c'est-à-dire qui, et là, ça sera le cas, on aura Marge Chenet qui sera là pour expliquer les danses directement aux danseurs qui n'ont jamais vu ce type de danse. Et donc, ce sont des danses en cadrette, des fois en ligne, en cadrette, voilà, avec des échanges, et on s'amuse beaucoup parce que souvent on se trompe, et c'est là que c'est drôle.
3: Bah oui, c'est toujours voilà. C'est comme ça qu'on apprend en plus.
2: Oui, oui.
3: Et pourquoi être parti sur donc les musiques écossaises et irlandaises ?
2: Eh bien, ça fait plusieurs années que les amusements essaient de faire un lien entre la musique populaire et la musique savante. Et là, avec ce répertoire, c'est vraiment le cas parce que toutes les pièces qu'on va jouer dans le concert, en fait, sont basées sur des musiques traditionnelles. Et ce sont des musiciens savants, pourtant, puisqu'il y a Geminiani, Haydn, dans un style qu'on pourrait appeler plutôt savant. Mais en fait, ils prennent les musiques populaires et ils les harmonisent, c'est-à-dire qu'ils écrivent une basse, déjà. Et ce qu'on appelle un chiffrage à l'époque baroque qui permet en fait au claveciniste d'inventer sa main droite en direct. Voilà, c'est ce qu'on fait en général quand on est continuiste.
3: En plus, on aura un peu de choses qui vont se créer en même temps devant nous sur place alors.
2: Oui, ça se crée toujours un petit peu en direct puisque il y a que la main gauche qui est écrite. Et bon, on a quand même travaillé nos pièces à l'avance, on sait à peu près ce qu'on va faire. Voilà. Mais ça laisse quand même beaucoup de liberté. Cette musique laisse beaucoup de liberté puisque la main droite est créée en direct par le claveciniste.
1: Et voilà, comme ça, ce sera entre improvisation, concert et danse, cet événement. Ce dimanche, à partir de 15h, du côté de Salmès, avec la troupe des amusements lyriques entre donc l'Irlande et l'Écosse. Pour pouvoir se découvrir cette musique à la fois ancienne et super populaire. L'événement en plus est très joli. Il est appelé Flowers of Edinburgh.
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3: Il y a un objet chez vous qui traîne peut-être dans un coin du salon, mais très souvent il est dans une chambre un peu abandonnée, poussiéreux, voire même à l'extérieur, sur un balcon, mais vraiment tout au fond et sous une bâche, c'est le vélo d'appartement. Que faire de cet objet quand on ne s'en sert pas? On va faire quelques exercices, voilà, c'est l'objectif ce matin. Allez utiliser ce fameux vélo d'appartement qui prend la poussière quelque part à la maison. On va pédaler autrement et on va avoir dans quelques instants surtout les conseils de notre coach pour se mettre en forme en moins de 2 minutes. Ici Bourgogne, c'est juste après Michael Jackson.

0: Culture et Michael Jackson ici Bourgogne qui s'écoute ce matin en direct du côté de Lacanche chez Florence avec 11 degrés ce matin. C'est ce que nous dit Florence sur le Facebook d'ici Bourgogne, un ciel bleu à Lacanche, un grand soleil, des oiseaux qui gazouillent et une idée de sortie aujourd'hui, le marché des jeunes agriculteurs. C'est à Pouilly-en-Auxois avec des bons produits, une restauration sur place et surtout une super journée de rencontres. Vélo d'appartement, on en a souvent un chez soi, mais entre les bonnes intentions et la réalité, il finit souvent en porte-manteau. Alors, comment l'utiliser autrement? Aujourd'hui, dans 2 minutes pour être en forme, Nordine Attab, vous nous donnez des idées simples pour relancer la machine.
1: Le vélo d'appartement, ce n'est pas le problème. Le vrai problème, c'est souvent la monotonie. On monte dessus, on pédale, on regarde le temps passer et souvent, on s'ennuie. Et au final, on s'arrête. Alors que la solution, elle est toute simple. Changer la manière de pédaler, pas forcément plus longtemps, mais différemment. Et pour ça, on va pédaler, mais juste à une jambe. Donc vous retirez par exemple le pied gauche de la pédale. Et là, tranquillement, avec la jambe droite, vous allez effectuer un mouvement de pédalage en pensant bien à pousser sur la pédale, mais aussi à tirer la pédale pour ramener la jambe vers le haut. Et grâce à cet exercice-là, vous allez solliciter notamment le quadriceps, mais aussi l'arrière des cuisses, les ischio-jambiers. Et vous pouvez effectuer 5 séries de 30 secondes de chaque jambe.
0: On a bien compris, l'idée c'est de casser la routine.
1: Exactement, le corps adore les variations. Et vous pouvez aussi jouer avec la résistance. Tiens, on va effectuer un deuxième exercice. Et pour ça, on débute tranquillement en pédalant, durant 4 à 5 minutes. La résistance est légère. Et ensuite, durant 1 minute, vous allez mettre un petit peu plus de résistance et appuyer un peu plus sur les pédales. Ouf, c'est un petit peu plus dur là. Attention, pensez bien à garder les fesses en contact avec la selle. Et ensuite, durant 1 minute, on relâche un petit peu la résistance et on continue à pédaler. Et vous effectuez 10 minutes durant lesquelles vous allez alterner 1 minute rapide avec de la résistance et 1 minute à la cool. Et grâce à ça, vous allez renforcer le système cardiovasculaire, vous allez relancer la sollicitation musculaire et puis en plus, vous allez voir, vous allez transpirer. Au final, on ne change pas forcément l'outil, on change surtout la façon de l'utiliser. On varie le rythme et l'intensité. Et de ce fait, on peut même créer des séances courtes et dynamiques. Allez, à vous de jouer.
0: Et pourquoi pas aussi organiser des petites compétitions avec tous les membres de la famille sur ce fameux vélo d'appartement. Merci beaucoup Nordine. Dans quelques instants, vous allez savoir où sortir ce week-end du côté d'Anneau, de Dijon, de Fauvernay ou encore de Gurgis-le-Château.

0: des éclairs.
1: Zao de Sagazan avec la symphonie des éclairs ici, Bourgogne. On vous en souhaite au petit déjeuner. Tiens, des éclairs avec du chocolat et de la vanille à l'intérieur. Les sorties du jour à Hanau. C'est un bal traditionnel à la salle des fêtes tout à l'heure à 19h30 avec un trio entre accordéon, cornemuse et vielle à roue. Et l'entrée est à 10 euros. À Dijon, ne ratez pas le vite placard du côté de l'espace cirque jusqu'à 17h. C'est avenue du Lac. Il y a une buvette, une petite restauration sur place. À Fauvernay, l'association Louche d'Art accueille à l'église ce samedi à 18h15 deux ensembles de musique. L'entrée est libre. La participation se fait au chapeau. À Gurgis-le-Château, marché artisanal qui démarre dans quelques instants jusqu'à 17h au potager de la Charme avec pareil des petits trucs à faire pour les gamins sur place et l'entrée est gratuite. Et puis à Saint-Apollinaire, ne ratez pas cette exposition autour de l'art de se ménager, c'est au musée de l'électricité pour plonger dans l'évolution fascinante des appareils ménagers. Ça se passe aujourd'hui et demain entre 10h et 18h.
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1: Juste avant de vous emmener en visite dans le fort de la Motte-Giron, dans les infos tout à l'heure à 9h avec Stéphanie Pernon, place à l'horoscope ce matin, Catherine Viguier. On se pose des questions ce samedi 9 mai.
7: La planète Pluton nous y invite en effet. Bélier, c'est un samedi bienvenu. Il y a les amis ou une initiative qui vous réjouissent, ce qui ne vous empêche pas de vous questionner. Taureau, vous êtes perfectionniste et presque parfait, et ça en énerve certains. Gémeaux, partez sur votre canapé ou en vrai, c'est important, aérez-vous le corps et l'esprit. Cancer, quelque chose vous met en joie, sans doute une réussite que vous devez à vous-même. Lion, célibataire ou à deux, tout est possible et à votre date anniversaire, vous saurez mieux ce qu'il en est. Besoin de vous ressourcer, les vierges, et ce n'est pas qu'un mot, il le faut, c'est essentiel pour votre santé. Balance, on vient à vous et de plus, ce sera pour vous féliciter ou pour vous dire que vous comptez pour l'autre. Scorpion, il vous faut sentir légitime où vous êtes. D'ailleurs, au sein de votre famille, rien n'est perdu. Sagittaire, ça va mieux. Grâce à des joies provenant d'un voyage, de connaissances positives, alors profitez-en. Capricorne, vous êtes encore lié à votre trésorerie et vous avez envie de faire plaisir. Verseau, votre mission du jour, croire en vous, ne pas vous laisser avoir par des pensées sombres, non. Poisson, ça évolue dans le bon sens avec l'occasion de vous sentir mieux dans votre être du haut en bas. Et pour nous tous, on tend les bras vers le ciel.
1: On va tendre les bras aujourd'hui, surtout vers les plantes. Oh, elles sont là, les plantes, elles sont là. On tend les bras pour les prendre avec nous, leur faire des gros câlins et surtout les acheter et les collectionner peut-être du côté de Bézouate avec cette foire aux plantes rares qui s'ouvre là, maintenant. On est en direct là-bas avec Nicolas Mollaret et toute l'équipe d'ici Bourgogne. Nicolas, vous êtes là?
8: Oui, on est là, bien installé dans peut-être le plus beau village de Côte d'Or ce week-end pour cette 30e édition de la foire aux plantes rares. Effectivement, on va vous la faire vivre en direct dans quelques instants avec évidemment notre jardinier Nicolas Brune, oui, qui pourra lui aussi depuis Bézouate répondre à toutes vos questions au 03 80 42 15 15. On vous attend.
1: À tout de suite, Nicolas.
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1: Merci d'être avec nous en ce joli week-end. Ici Bourgogne, il est 9h. Stéphanie Pernon, c'est un lieu méconnu à Dijon, mais qui commence à l'être de moins en moins.
9: Le fort de la Motte-Giron a ouvert ses portes au public pour la deuxième année consécutive. Une journée de découverte organisée ce 8 mai par la ville et qui a été un succès, comme l'an passé, avec près de 3000 visiteurs venus découvrir les secrets de cette bâtisse datant de la fin du 19e siècle. Il faut dire que cette année, pour éviter la cohue et les bouchons à l'entrée, la ville avait mis en place des pré-inscriptions et des navettes gratuites, mais un succès qui s'explique aussi par la belle conservation du lieu et les animations proposées, Juliette Gloria.
0: Dès l'entrée du fort, on replonge dans le passé. Accueillis par des hommes en uniforme, quelques véhicules militaires et des reproductions d'armes qui passionnent Victor, 7 ans.
10: Presque 8.
0: Ravi de pouvoir les essayer.
10: Pour voir que voilà. C'est lourde.
11: Tu peux la porter, essaie de la porter si tu veux, vas-y.
10: Elle est un peu lourde celle-là. Allez. Elle, c'est l'arme quoi, elle?
11: Ça, c'est la Sten, ça, c'est l'arme du mec. Ouais. Moi, c'est Benjamin. Je suis tout nouveau dans l'association du musée Bourguignon, de la préservation des véhicules militaires. On fait des manifestations, on fait des commémorations, on fait des cérémonies.
0: Mais pas le temps de discuter, il est déjà midi et c'est l'heure de sonner la soupe.
11: Voilà, donc vous allez entendre éventuellement la sirène. Donc.
0: On se boucher les oreilles ou pas parce qu'on est juste à côté là?
11: Moi je me les bouge pas, mais voilà. Je me vais.
0: Et même si ça fait un peu mal aux oreilles, c'est pour ce réalisme que Marilyn a réservé des places pour toute sa famille il y a 3 semaines.
12: On est sur un vrai site. C'est les vraies constructions. C'est très bien conservé. Et puis on n'y a pas accès d'habitude, donc ça crée un peu le besoin. Quoi.
0: Une même curiosité qui a poussé Marie-Agnès à venir.
13: Oui, je marcherai.

0: Comment se déplaçaient les soldats? Comment s'habillaient-ils? Comment se lavaient-ils? Et là, les images d'archives intéressent tout de suite les deux copines dijonnaises.
1: Ah, ben dis donc, c'est un endroit où il fallait aller à un moment, là. Pour voir les mecs à poil. Ouais, c'est ça qui m'intéresse.
0: De quoi motiver les deux retraités pour leur prochaine balade autour du fort de la Motte-Giron.
2: Et c'est désormais officiel, hein, le fort de la Motte-Giron ouvrira chaque année au public le 8 mai, la ville l'a confirmé, mais aussi pour les journées du patrimoine en septembre. Photos et témoignages à retrouver sur ici.fr. Une marche blanche est organisée ce soir à Pierre-en-Bresse en hommage à Sylvie Godard, assassinée par son ex-conjoint la semaine dernière chez elle sous les yeux de son fils de 20 ans. L'homme avait ensuite retourné l'arme contre lui et s'est donné la mort. C'est le quatrième féminicide en 2 ans en Saône-et-Loire. Et puis un pêcheur grièvement blessé hier à Brange, en Saône-et-Loire toujours, victime d'un arc électrique. Sa canne à pêche s'est prise dans une ligne électrique de 20 000 volts. L'homme a été transporté en urgence par hélicoptère à l'hôpital de Chalon-sur-Saône.
3: On a toutes et tous envie d'y croire. Et si c'était ce soir la montée en Ligue 2 pour le DFCO?
2: Avant dernière journée de championnat de national pour nos rouges, avec ce déplacement contre le Puy, 7e au classement, l'équation est simple. En cas de victoire, les footballeurs dijonnais sont assurés de rejoindre la Ligue 2 dès ce soir. Mais après le faux pas inattendu contre Châteauroux à Gaston Gérard la semaine dernière, l'entraîneur dijonnais mise avant tout sur la sérénité et la très grande motivation de ses joueurs. C'est ce qu'a dit Baptiste Ridira au micro ici Bourgogne de Thomas Vichard.
4: J'ai des joueurs qui sont très concentrés, qui sont très déterminés. Maintenant, il faut pas qu'on confonde concentration, détermination et tension. Et ça, c'est tout le travail du staff, et un petit peu le mien, que de faire en sorte que s'il y a de la pression, elle soit positive et elle génère de l'énergie positive. Sur des matchs comme ça, c'est vraiment ce qu'on a à faire. Être serein, mais pas trop. Être confiant, mais pas trop. Être sous tension, mais pas trop. Et surtout, garder nos valeurs de travail, solidarité, plaisir. Je pense que c'est des valeurs qui nous ont constitués, qui font qu'on en est là aujourd'hui. Voilà, il faut qu'on soit à notre niveau et éviter d'avoir quelques regrets que ce soit. C'est vraiment ça l'objectif de ce match et de ces deux prochains matchs aussi, mais prioritairement de celui-là d'abord.
2: Le Puy DFCO, c'est donc à suivre sur Ici Bourgogne avec Thomas Vichard au commentaire. Coup d'envoi à 19h30 et rendez-vous un quart d'heure plus tôt pour l'avant-match et pour avoir les dernières infos sur les blessés, la composition du groupe et les interviews d'avant-match direction ici.fr. 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
2: Et on retrouve tout de suite Nicolas Mollaret à Bézouate pour le marché aux plantes rares. Là-bas aussi, il y a du soleil déjà, Nicolas.
6: Ouais, c'est une belle journée qui démarre ici à Bézouate et partout en Bourgogne d'ailleurs. Pour l'instant, vous avez peut-être encore quelques petits nuages par-ci par-là, notamment sur le Morvan, sur l'Aussois, sur le Châtillonnais également et sur le plateau de Langres. Mais Météo France nous confirme bien du soleil pour une grande partie de ce samedi avec des températures très agréables, presque estivales, jusqu'à 25 degrés annoncés. Il fera à Saulieu cet après-midi 20 degrés, à Sombernon 21, à Dijon, Chenôve et Châtillon-sur-Seine 23, à Autun et Beaune 24, à Auxonne 25 degrés. Profitez-en parce que la pluie sera peut-être des nôtres dès demain. Hein.
2: On en parlera demain, Nicolas. Ouais. Pour l'instant, il fait soleil. Et est-ce que ça roule bien, ça circule bien sur nos routes?
6: Parfaitement sur le réseau autoroutier, parfaitement également sur le réseau secondaire en Côte d'Or et en Saône-et-Loire, on roule bien. Alors évidemment, si vous souhaitez traverser le village de Bézouate ce week-end, surtout ne le faites pas. Il y a des parkings qui vont vous être indiqués. Pourquoi? Parce qu'on attend plus de 11 000 personnes cette année encore pour cette foire aux plantes rares à Bézouate. On va vous la faire vivre en direct sur l'antenne d'ici Bourgogne. Merci Stéphanie, à tout à l'heure, 10h.
2: À tout à l'heure.
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6: Pour la musique, évidemment, on a prévu vos chansons préférées. On les écoute toute la journée sur Ici Bourgogne. Voici REM, Shiny Happy.

0: C'était REM, Happy Shiny People sur Ici Bourgogne.
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0: Bienvenue ici à Bézouotte. Aujourd'hui et demain, nous allons vivre la 30e édition de la foire aux plantes rares organisée par l'association Jardins Extraordinaires. Cette année encore, 113 exposants sur place. On attend des milliers de visiteurs. J'ai avancé le chiffre de 11 000. Mais on peut faire mieux. On peut faire mieux. Venez le prouver d' ailleurs à Bézouotte. On vous attend. Et évidemment, sur place, bien des stands, des plantes. En veux-tu, en voilà. Il y en a pour tous les goûts. Des plantes vivaces, des fleurs annuelles, des aromatiques, des légumes, des arbres, des arbustes, des graines, des bulbes. Mais aussi de la décoration. Sans oublier, tous les passionnés, passionnants de jardinage et de botanique. Et on va en parler tout au long de ce week-end sur Ici Bourgogne. Ça tombe bien qu'on soit là, ici et maintenant, puisque tous les week-ends, le samedi notamment, à 9h, on jardine avec celui qui est également vice-président de cette association organisatrice. Bonjour Nicolas Brune. Alors, on vous entend très mal, Nicolas Brune. Est-ce que le... Allô ? Mais pourtant, je vous assure, Nicolas, que vous êtes juste devant moi. Je vais partager avec vous, mon micro. Bonjour Nicolas.
2: Bonjour Nicolas et bienvenue à Bézouotte.
0: Merci beaucoup. Vous étiez où il y a 30 ans, lors de la première édition de cette foire aux plantes? Vous vous en souvenez ou pas?
2: J'étais un peu plus jeune déjà. Je n'étais pas ici.
0: On l'était tous, malheureusement.
2: Voilà. Et non, moi, je suis ici depuis 2008, donc ça fait déjà quand même quelques temps. Donc, depuis que je suis jardinier ici à Bourgogne, donc je suis sur cette foire.
0: 03 80 42 15, c'est pas parce que nous sommes à Bézouotte dans une émission spéciale et exceptionnelle, vous allez l'entendre, qu'on peut pas discuter avec vous. Si vous avez des questions jardinage, vous êtes les bienvenus pour les poser au 03 80 42 15 15. Il y a un petit peu de bruit peut-être hein, dans votre radio, c'est peut-être les coups de sécateur, tous les stands qui sont aussi en train de se mettre
2: en place effectivement, donc il y a un petit peu de bruit.
0: On va en parler de cette édition 2026, là pour l'instant l'ouverture des portes est fixée tout à l'heure à 10h, tout le monde est en train de s'installer. Ça fait combien de temps que vous la préparez, cette édition 2026, Nicolas?
2: Les premières réunions débutent au mois de juin et on rentre vraiment dans le vif du sujet à partir du mois de septembre. Mmh. C'est vraiment un très très gros boulot d'organisation, oui, c'est sûr, parce que bon, il y a quand même 112 exposants, on espère attirer 12 000 visiteurs cette année, et c'est vraiment un très très gros travail d'organisation.
0: Vous le disiez hors antenne, quand on préparait un petit peu ce début d'émission, il y a plusieurs commissions, il y a des dizaines de bénévoles qui sont là toute l'année en fait pour cette foire à Bézouotte.
2: Bien sûr, il faut bien sûr saluer les bénévoles qui s'activent également tout au long de l'année. Donc c'est réparti en différentes commissions, donc il y a la commission exposant, la commission décoration, la commission technique, la commission sécurité, la commission j'en oublie, la commission pour les logeurs également, parce qu'il faut quand même savoir que là il y a beaucoup d'exposants ici qui sont logés chez l'habitant.
0: Ouais.
2: Donc c'est quand même un très très gros travail pour trouver assez de logeurs pour tous les exposants. C'est vraiment un très très gros boulot de tout organiser, et donc on a même si on met 9 mois, on est quand même
0: c'est-à-dire que là potentiellement vous êtes déjà en train de penser, de réfléchir à l'édition 2027-2028 quoi.
2: Ça commence,
0: ouais, ça commence quand
2: ouais,
0: même.
2: Tout bon. À fait. Non, il faut, mais comme je disais, il faut vraiment saluer tous les bénévoles, parce que sans eux, mais il n'y aura pas de foire.
0: Et on a commencé à les croiser, et vous les croiserez si vous venez ici à Bézouotte. Ils ont leur t-shirt vert, évidemment.
2: Hein, ben voilà.
0: Couleur du jardin, couleur des plantes, couleur de l'espoir également. Alors, va ressembler à quoi cette édition 2026?
2: C'est une édition anniversaire, c'est la 30e. Ouais. Donc, il y aura des surprises, beaucoup d'exposants, on espère le beau temps, même si demain ils annoncent pas terrible, mais bon, il faut quand même venir. C'est pas quelques gouttes de pluie qui vont arrêter les jardiniers, bien sûr.
0: Ça fait tellement du bien au jardin, la pluie.
2: Il en faut, ça commence à être sec et ça fait du bien.
0: Vous parliez de surprise, il va y avoir une présentation là en grande pompe hein, d'une fleur.
2: Voilà,
0: qui a été spécialement conçu pour cette 30e édition.
2: Tout à fait, il y a donc une fleur qui va donc être baptisée là, dans pas longtemps.
0: On n'en dit pas plus pour l'instant ?
2: On n'en dit pas plus.
0: On ira la voir dans quelques minutes,
2: voilà.
0: D'accord ? On ira la voir et on ira vous la faire écouter, cette fleur. En tout cas, on viendra vous la présenter. C'est ici Bourgogne, en direct de la 30e foire aux plantes rares de Bézouotte, et en direct également de votre émission Jardin du samedi matin. 03 80 42 15 15. Dans un instant, on va s'occuper de votre terrasse, de votre balcon, de votre jardin. Parce que, Nicolas, vous n'êtes pas qu'organisateur aujourd'hui. Vous êtes cumulard aujourd'hui.
2: Tout à fait.
0: Vous êtes également notre expert jardin. Et on va discuter avec vous et avec les questions des auditeurs dans un instant. Ce sera après les avions, nuit sauvage sur Ici Bourgogne.

0: La nuit est chaude, le week-end le sera également. C'était Les Avions, Nuit Sauvage sur Ici Bourgogne.
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0: Ça, je peux vous dire qu'on est en direct. Le soleil brille, le ciel est bleu. C'est vraiment une journée idéale pour démarrer cette 30e édition de la foire aux plantes rares ici à Bézouotte. Nous y sommes en direct, entourés de tous les pépiniéristes, les jardiniers, les passionnés, les exposants qui sont en train de s'installer. Je vous rappelle l'ouverture des portes tout à l'heure à 10h. Et nous, on vous l'a fait vivre toute cette matinée en direct, cette foire aux plantes. 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Émission spéciale des Jeux en Meurette au 03 80 42 15 15. Vous pouvez aussi maintenant nous appeler pour poser vos questions à Nicolas Brune, notre jardinier, également vice-président de la foire. Voilà, plusieurs casquettes. Voilà, ça fait du bien d'avoir plusieurs casquettes vu le soleil qui fait dans le jardin aujourd'hui, Nicolas.
2: Oui, c'est vrai.
0: Il y a René à Châtenois, le Royal, qui nous appelle justement pour profiter de vos lumières. Bonjour René. Allô René, une fois.
3: Allô
0: René. Oui, René, bonjour. On est en direct
3: bonjour.
0: À Bézouotte. Vous êtes à Châtenois-le-Royal. Qu'est-ce qui se passe chez vous?
3: Voilà, moi, chez moi, j'ai des lilas des Indes. Donc, j'ai mis de l'engrais, du sang séché il y a déjà 3 semaines. Et j'aimerais savoir à quel rythme il faille renouveler.
2: Bonjour André. Donc, l'engrais, il faut en mettre, vous pouvez en mettre 2-3 fois dans l'année. Quand c'est des engrais naturels, là, vous pourrez en remettre, on va dire. Fin juin, et après vous pouvez en remettre courant septembre, avant l'hiver.
3: Ah, on n'en met pas plus souvent alors?
2: Non, il ne faut pas en mettre de trop non plus. C'est quand même une plante qui n'est pas hyper exigeante en engrais. Ce qu'il faut surtout pour l'île à des Indes, c'est qu'on ait une année bien chaude, pas trop humide, pour bien qu'il se développe, parce qu'il est assez gourmand en chaleur.
0: Et comment on fait ça? On met des cierges, il y a des prières spéciales pour ça ou pas?
2: Non, juste de l'engrais, un petit peu d'amour.
0: D'accord. Non mais pour la chaleur. Je vais vous parler pour la chaleur.
2: Pour la chaleur, oui, il faut attendre malheureusement. On ne sait pas ce qu'on aura cette année comme temps.
0: L'une des spécialités et l'un des talents des jardiniers, je suis en train de le comprendre en côtoyant Nicolas Brune, René, c'est le il faut savoir croiser les doigts.
3: D'accord. Eh ben voilà. Je vous remercie. Non, mais parce que je me suis dit le temps qu'il fallait entre les deux, quoi.
0: Merci de votre question.
3: René. Oui. Oui.
0: Oui. Vous avez la réponse à votre question. Non.
3: Oui, j'ai compris qu'il fallait pas en mettre souvent.
2: Voilà, oui, mais je vous dis maintenant, si vous en avez mis, vous en mettrez au mois de juin et au mois de septembre et ce sera très bien.
0: Merci de votre question.
3: Eh bien, c'est parfait. Je vous remercie. Je vous souhaite une bonne journée à vous.
2: Bonne journée.
3: À bientôt. Merci.
0: Au revoir.
3: Merci.
0: Il y a de plus en plus de monde ici à Bézouotte.
2: Ça commence même déjà aux entrées, il commence déjà à y avoir du monde.
0: Pourtant, on nous avait dit officiellement ouverture des portes à 10h.
2: Ah mais là, ce ne sont pas des visiteurs pour l'instant, ce sont les bénévoles qui sont là. Mais oui, aux entrées, il y a déjà du monde. Une heure avant, ça commence déjà à s'accumuler aux entrées.
0: Et il y a Noël également qui nous appelle au 03 80 42 15 15. Bonjour Noël.
4: Bonjour
2: Noël.
0: Quelle est votre question?
4: J'ai un laurier rose, oui, que j'ai rentré tout l'hiver, et là il me fait des taches brunes sur les feuilles, et puis elles tombent les feuilles, alors je veux savoir ce qu'il faut que je fasse.
2: Votre laurier était rentré dans une pièce à quelle température à peu près?
4: Oh, c'est un garage attenant à la maison, oh, il fait quoi, je ne sais pas, 15 degrés, je rentre tous les ans là. Et là, je l'ai sorti, par contre. Hein.
2: Après, s'il est taché, il peut avoir eu trop d'eau. Il faut faire attention à l'excès d'eau. Le laurier fleur, c'est quand même une plante du sud qui n'aime pas trop l'eau. Et après, les feuilles vont tomber. Après, il y a d'autres feuilles qui vont réapparaître. Donc là, n'hésitez pas à lui rajouter de l'engrais. Vous commencez à lui mettre de l'engrais dès maintenant. Il y a des nouvelles feuilles qui vont apparaître. Mais après, bon, les vieilles feuilles tombent, vous les évacuez. Et après, des nouvelles vont réapparaître. Ça devrait s'arranger rapidement.
4: Ah, il va fleurir, là, parce qu'il y a des boutons de fleurs qui
2: apparaissent. Ah oui, mais non, ça va pas l'empêcher de fleurir. Non, continuez bien à lui mettre de l'engrais, à l'arroser sans excès surtout, et il va fleurir.
4: Ah oui, d'accord. Bah, j'ai arrosé pourtant une fois. J'ai arrosé peut-être 3 fois de tout l'hiver. Hein.
2: Oui. Mais après, c'est vrai que c'est des plantes, surtout à cette période, il faut pas trop d'excès d'eau. Donc, bon, c'est vrai qu'on n'a pas eu un mois d'avril très très humide, loin de là, mais si vous l'arrosez une fois par semaine, ça suffira largement.
4: Ah, une fois par semaine, d'accord. Puis je l'ai mis en plein soleil, c'est bien.
2: Oui, plein soleil, c'est très bien.
0: Parfait.
4: Bon, ben d'accord.
0: Vous êtes parfaite, Noël. On vous souhaite une bonne journée.
4: Et bonne fête des plantes. Hein.
0: Bah, venez nous rejoindre, Noël.
4: J'y suis allée plusieurs fois.
0: Revenez alors, vous n'avez pas tout vu, vous n'avez pas découvert, Il y a un peu en plus des nouveaux exposants, on aura peut-être l'occasion d'en parler.
2: Bien sûr, tous les ans, on essaye d'avoir des nouveaux exposants, c'est une obligation.
0: Passez une bonne journée Noël, à bientôt, au revoir.
4: Merci, au revoir.
0: On continue notre émission en direct de cette foire aux plantes rares, 30e édition. On n'a pas 30 ans tous les jours, hein. En tout cas nous on s'en souvient de nos 30 ans. Mais en tout cas,
2: c'était il y a quelques années effectivement.
0: C'est un bel anniversaire qu'on vous fait vivre en direct sur l'antenne d'Ici Bourgogne ce samedi matin, sous le soleil, sous le ciel bleu de Bezouotte. On est en direct avec vos questions au 03 80 42 15 15, même si là dans quelques minutes on va aller se balader un petit peu dans les allées de la foire pour aller découvrir la fleur. Événement de cette 30e édition.
2: La fameuse fleur, attention. Ouais.
0: Et ce sera dans un instant après un détour par Vancouver et Véronique Sanson sur Ici Bourgogne.

0: 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Nous sommes là installés en plein cœur du village de Bezouat et les exposants vraiment là sont vraiment à pied d'œuvre pour vous accueillir à partir de 10h. Dès que vous venez nous dire bonjour, rendez-vous sur le stand ici Bourgogne, on est en plein cœur du village tout au long du week-end.
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0: radio du moment, Pascal Obispo et Francis Cabrel. Il faudrait que pleuve l'amour sur Ici Bourgogne.
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0: Quelques infos pratiques à savoir si vous voulez venir à Bezouat ce week-end faire la fête avec la foire aux plantes rares avec nous tout au long de ce week-end. Déjà, sachez que le village est fermé à la circulation, mais des parkings gratuits sont à votre disposition à chaque entrée de la commune. De plus, je vous rappelle que si, évidemment, vous craquez pour des plantes, pour des pots, pour de la décoration et que, évidemment, vous n'avez pas assez de bras pour tout porter, il y a un système de brouettes qui est mis à disposition par les bénévoles de l'association Jardins Extraordinaires. C'est quand même très très bien organisé pour vous aider à ramener toutes vos emplettes directement dans votre voiture. Voilà. 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Ici Bourgogne, votre radio locale, on y est en direct tout au long du week-end.
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0: En direct, on peut pas faire plus en direct ce week-end sous le soleil bourguignon, sous le soleil de Bezouat avec le vice-président de la foire que vous connaissez bien ici sur l'antenne ici Bourgogne, Nicolas Brune. Nicolas, il y a quelque chose qui a attiré notre attention quand on regarde l'affiche de cette foire, de ce 30e anniversaire de cette foire. Il y a quoi sur l'affiche ?
3: Il y a une fleur un petit peu particulière qui est un iris, qui était spécialement conçue donc pour les 30 ans de la foire, qui était conçue par les pépinières Bourdillon. Nous sommes sur le stand Bourdillon, l'iris est juste à côté de nous et nous sommes donc avec le créateur de cet iris, qui est Nicolas Bourdillon.
0: Bonjour Nicolas.
4: Bonjour.
0: Donc, je vous présente Nicolas et moi c'est Nicolas. C'est simple.
4: On va pas se perdre.
0: Comme ça, c'est simple. Vous êtes créateur d'iris, alors ?
4: Alors oui, c'est ça. depuis maintenant une bonne dizaine d'années, on s'est mis à créer des iris sur l'entreprise, donc de l'hybridation jusqu'à les faire pousser et les commercialiser.
0: Et là, on vous a contacté, c'est l'association qui vous a contacté ?
3: Comment ça s'est passé ? L'association, effectivement, pour les 20 ans, on avait travaillé avec les pépinières d'IMA pour un rosier.
0: Ouais.
3: Et donc, pour marquer le coup donc pour les 30 ans, donc on a dit, on va faire une plante pour cet anniversaire. Et donc, on a donc contacté Nicolas Bourdillon, qui nous a donc proposé un iris et donc il va donc être baptisé aujourd'hui.
4: Ah voilà, c'est ça en fait, c'est parti d'une idée pour les 30 ans, donc créer une plante pour cette fête des plantes.
0: Ouais.
4: Donc moi j'avais ce qu'il fallait, donc on s'est mis d'accord, ils ont choisi le nom.
0: Alors le nom on va en parler juste après, mais juste avant il y avait un cahier des charges, à part c'est pour fêter les 30 ans.
4: Non, en fait moi j'ai plusieurs variétés en stock d'hybridation que je souhaite introduire, donc
0: ouais.
4: après ils ont choisi entre plusieurs.
0: Alors il ressemble à quoi cet iris ?
4: Alors c'est un bicolore.
0: On va aller le voir. Parce qu'on est vraiment directement sur votre stand. Alors il y a des iris en voiture, voilà évidemment. Alors bicolore.
4: Alors
0: violet,
4: c'est
0: blanc.
4: Un bicolore blanc et violet, voilà blanc c'est ça. Violet. C'est ça.
0: Donc on est blanc au centre sur le centre, on est sur du blanc et puis sur les pétales de l'extérieur, on est sur du violet.
4: Voilà, du violet bien velouté. C'est une grosse texture, donc ça fait des fleurs très costauds qui résistent bien dans le temps, même à la pluie, parce qu'ils ont été sous la pluie celles-là et ils sont toujours bien. Donc
0: vous voulez dire qu'ils sont parfaits pour la Bourgogne?
4: Oui, ils sont bien.
0: Ouais.
4: Et c'est un iris assez c'est spécial. Moi, je crée des iris, j'essaie de faire le plus de fleurs possible pour que la floraison dure le plus longtemps possible. Donc,
0: ouais.
4: sur une tige, il y a entre 8 et 9 boutons.
0: D'accord, ah oui, donc.
4: La floraison va être étalée.
0: Ok, parfait. Vous allez la commercialiser, cette fleur ?
4: Elle est déjà.
0: Ça y est ?
4: Oui. Elle est introduite cette année, donc elle est en vente sur notre site internet.
0: Ok.
4: Dès cette année.
0: Ok, rappelez-nous l'adresse du site internet, tant qu'à faire.
4: Bourdilloniris.com.
0: Bon alors, comment on va l'appeler cet iris ?
4: Alors il va s'appeler Perle Extraordinaire.
0: Pourquoi Perle Extraordinaire ?
3: Donc Perle, on est parti sur Perle, les 30 ans, c'est les noces de Perle.
0: Ouais.
3: Donc,
0: fallait le savoir déjà. Mais
3: voilà, c'était déjà ça. Et donc Extraordinaire, parce que l'association s'appelle Jardin Extraordinaire. Donc on a donc voulu associer ces deux noms. Donc on a donc choisi Perle Extraordinaire.
0: Est-ce qu'on s'attend à un franc succès pour cet iris ? J'ai envie de dire oui. Parce que alors, toutes les autres fleurs que vous avez sur votre stand et sur le stand des copains sont magnifiques. Mais là, bravo.
4: Oui, Nicolas. celui-là c'est une belle création.
0: Ouais, vous êtes fier entre...
4: Oui, assez.
0: Ouais, ok, parfait. Merci beaucoup, Nicolas Bourdillon, d'avoir été avec nous. Vous êtes basé où, vous ?
4: Dans le Loir-et-Cher.
0: Dans le Loir-et-Cher. Ah, ouais, d'accord. Donc, on voit bien la dimension extra-bourguignonne de cette fleur.
3: Ah oui, ça vient des quatre coins de la France, voire même de Belgique et de Hollande. Donc, ça vient de loin.
0: Ça fait combien de temps que vous venez, vous ?
4: On doit venir depuis 2011.
0: Ah ouais, ok. Donc presque depuis le début, alors.
4: À peine, ça fait un bout de temps.
3: Ouais. Donc nous sommes sur le stand 36. Si
0: le stand 36. Bah, on est en plein cœur. On est devant la buvette.
4: Vraiment,
0: les mieux placés. Merci beaucoup, Nicolas, d'avoir été avec
4: bonne
0: nous.
4: Bonne journée.
0: Et merci. Bravo pour cette création, cette Iris perle extraordinaire pour ce 30e foire aux plantes rares de Bezouat. Nicolas Brune, on va continuer à crapahuter un petit peu dans les allées.
3: Bien sûr.
0: Vous avez d'autres exposants passionnants à nous
3: présenter.
0: Il y en a
3: d'autres, bien sûr. Oui.
0: Allez, c'est dans un instant après Rick Astley. C'est Never Gonna Give You Up sur Ici Bourgogne.
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0: C'est Never Gonna Give You Up sur Ici Bourgogne.
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0: Avec notre jardinier du week-end, comme d'habitude, Nicolas Brune. Alors, émission un petit peu XXL aujourd'hui, hein. Évidemment, on déborde un petit peu à l'occasion de cette 30e foire aux plantes rares à Bézouotte, dont vous êtes le vice-président, donc ça tombe bien.
2: Voilà.
0: Là, on est à quelques dizaines de mètres, on est dans la foire déjà, à quelques dizaines de mètres de l'entrée de la foire, et il y a déjà des centaines de personnes devant.
3: On est à l'entrée principale, effectivement, il y a déjà beaucoup de monde.
0: Incroyable, incroyable.
3: On voit que le beau temps est au rendez-vous, les gens sont impatients.
0: Ouais, les gens sont là, en tout cas les exposants vraiment peaufinent les derniers détails. On voit des sacs cabas aux couleurs d'ici Bourgogne qui passent, etc. Ça fait plaisir, on sent vraiment bien, on est très très bien accueillis ici pour cette 30e édition. Mais on est là aussi pour celles et ceux qui n'ont pas l'occasion de venir faire la foire aux plantes rares avec vous. On est là au 03 80 42 15 15 pour répondre à vos questions jardinage. Bonjour Michel.
4: Bonjour à tous les deux.
0: Je suis contente
4: d'être à l'antenne parce que moi, on m'a offert un lys oriental.
0: Oui.
4: Donc, qui est très beau. Il a 5 grandes tiges et une dizaine de boutons prêts à fleurir. Mais alors, là, il est dans un pot. La terre est très, très sèche et je ne sais pas du tout comment l'entretenir.
0: Ah, comment on fait?
3: Donc pour l'instant, il faut le laisser dans son pot de culture. Tant qu'il est en fleur, vous le laissez comme ça.
4: Oui.
3: Vous l'arrosez sans excès. Il faut bien qu'il sèche entre deux arrosages pour éviter que le bulbe pourrisse.
4: D'accord.
3: Et puis, une fois qu'il sera défleuri, vous couperez la partie supérieure qui a fleuri. Vous laisserez bien les feuilles à la base. Donc, la tige va rester verte pendant un certain temps, le temps qu'il refasse ses réserves. Et ensuite, une fois que la tige va complètement disparaître, vous pourrez la couper. Et ensuite, vous pourrez le rempoter dans un pot un petit peu plus gros.
4: D'accord. Donc là, je le laisse fleurir parce qu'il n'est pas fleuri.
3: Vous le laissez fleurir.
4: Encore.
3: Non, d'accord. Vous laissez bien fleurir parce que si vous le rempotez, vous risquez d'abîmer les racines, d'abîmer la motte. Et là, les boutons floraux risquent d'avorter. Donc vous le laissez bien comme ça pour l'instant. Il risque de s'ouvrir assez rapidement. Si les boutons sont déjà bien formés, il va s'ouvrir assez rapidement. Et donc, une fois qu'il sera défleuri, vous ferez ce que je viens de vous dire. Et vous pourrez le garder vraiment pendant de nombreuses années.
4: D'accord. Et puis, au point de vue luminosité, est-ce qu'il faut le laisser en plein sud, à l'intérieur ou à l'ombre?
3: Durant la belle saison, vous pourrez le mettre en extérieur, mi-ombre, on va dire, pas trop chaud non plus. Et puis, l'hiver, vous pourrez le remettre à l'intérieur. Et en été, vous lui mettez un petit peu d'engrais pour qu'il refasse bien ses réserves et qu'il puisse bien refleurir l'année suivante.
4: Genre fumier de cheval
3: plutôt un engrais, soit un engrais spécial bulbe ou un engrais géranium, ça marchera très très bien.
4: Bon, d'accord.
0: Voilà,
4: et je vous remercie beaucoup de vos explications et puis bonne journée à vous. Au revoir.
3: Merci, bonne journée, au revoir.
0: Merci à vous Michel, à bientôt, au revoir. Dans les allées de cette foire aux plantes rares, où on trouve du safran, on trouve des plantes vivaces. Là on est devant aromatiques, avec plein d'herbes,
3: d'aromatiques. Tout un choix de plantes aromatiques, c'est assez surprenant de voir toutes les plantes aromatiques qui existent. C'est surprenant.
0: Il y a 15 mètres, linéaires.
3: Oh, facile.
0: Peut-être même plus de plantes aromatiques.
3: Et de nombreuses plantes.
0: Bonjour madame, vous avez un très très beau stand, bravo, félicitations, ça sent déjà très bon d'ici. Comment vous les choisissez, les exposants que vous invitez pour ces foires?
3: Donc il y a une commission qui se réunit plusieurs fois pendant les préparatifs. Et donc on sélectionne un maximum de producteurs. Ça c'est vraiment impératif, il faut des producteurs. On évite au maximum les revendeurs.
0: Voilà. Ouais, d'accord, ok. Cette foire aux plantes rares, elle va ouvrir ses portes dans quelques minutes.
3: Dans 15 minutes environ.
0: Dans 15 minutes environ, juste avant, il y a
3: d'autres choses. On va avoir une vague arrivée.
0: Donc il faut qu'on... Oui. Alors effectivement, si vous souhaitiez passer un week-end au calme, hein, sans croiser personne, ça peut arriver. Hein.
3: Ça fait du bien des fois, mais ce ne sera pas ce week-end.
0: Il ne faut pas venir à Bézouotte. Il faut
3: m'éviter.
0: Ce week-end, la population du village va être multipliée par 50 au moins.
3: Au minimum, il y a environ 150-200 habitants dans le village et on attend 12 000 visiteurs.
0: C'est un vrai succès parmi ces visiteurs. 4 d'entre vous pourront jouer au jeu en Meuret tout à l'heure à partir de 11h. 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On est là en direct pour vous faire vivre cette 30e édition en direct sur ici Bourgogne et on a plein de choses à vous raconter encore dans quelques instants parce qu'il y a d'autres qui sont un petit peu les foires copines de Bézouotte.
3: Oui.
0: On va en parler, ça se passe du côté de la Loyère, on en parle après. Alain Bachung, Gabi, oh Gabi.
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0: Gabi, c'était Alain Bachung sur Ici Bourgogne. On écoute Johnny Clegg dans un instant, juste avant 10h.
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0: Comment le vice-président de la 30e foire aux plantes rares vit-il ces derniers instants avant l'ouverture des portes? On en parlait dans un instant, il y a déjà des centaines de personnes qui attendent là, des deux côtés de la ville, parce que là on n'a vu qu'une seule entrée.
2: Mais il y a trois entrées, donc celle où on était tout à l'heure, c'est vraiment l'entrée principale, mais toutes les entrées c'est comme ça.
0: Et oui, j'ai bien dit ville, puisque 363 jours par an, Bézouate est un village,
2: oui.
0: Et puis deux jours par an, c'est une ville.
2: Voilà
0: c'est un peu la métropole de Bézouate pendant cette 30e foire aux plantes rares. En tout cas, on attendait des milliers de visiteurs. Le record est à combien? 10 000, 11 000?
2: Autour de 12 000, à peu près, okay. À peine 12 000.
0: Ok. On va aller faire, vu le temps qu'il fait aujourd'hui, faire un tour à Bézouate, venez profiter de tous les exposants qui sont invités, de tous les passionnés de botanique et de jardinage qui sont avec vous et qui sont autour de vous. Là, c'est vraiment l'entièreté du village qui est aux couleurs du jardin. C'est vrai que les foires aux plantes, les foires aux jardins, ça cartonne.
2: Oui.
0: Il n'y a pas que Bézouate.
2: Il n'y a pas que Bézouate, effectivement, il y en a d'autres. Dans notre belle région.
0: Évidemment, on en parlera, mais au mois de septembre, les 19 et 20 septembre, au château de la Loyère, il y aura la foire aux plantes et couleurs d'automne. Et on en parle avec le président.
3: Non, le trésorier, c'est
0: important. Trésorier aussi.
3: Très important.
0: On n'aurait eu aucun président.
2: Organisateur, on va dire.
0: Oui. Et puis bon, celui sans qui rien ne serait, c'est Bruno Cottier. Bonjour Bruno.
3: Bonjour à vous.
0: C'est comment vous l'expliquez, le succès de toutes ces foires
3: Le succès de ces foires, c'est que les gens ont pris de plus en plus possession de leur extérieur, parce qu'avant, on partait en voyage, on s'en allait. Il y a eu le Covid où on s'est dit, il faut qu'on reste chez soi, donc on profite de son jardin. L'essence, maintenant, est de plus en plus chère, donc après tout, on a une pièce extérieure, donc autant en profiter, et puis autant faire un peu de légumes, un peu de fleurs, et puis en profiter pleinement. Des jours comme aujourd'hui, c'est impeccable.
0: Covid, prix de l'essence, vous êtes en train de me dire que les vrais gagnants de l'actualité géopolitique et de l'actualité internationale sont les jardiniers?
3: Les jardiniers, parce que du coup, les jardiniers, ils ont tout ce qu'il faut sur place, ils ont tout ce qu'il faut chez eux. Et même maintenant, on voit aussi, dans les villes où les gens n'ont qu'un balcon, sur le balcon, on met toujours aussi maintenant 3-4 jardinières, parce qu'on a envie de verdure, on a envie de se faire plaisir. Et puis, l'évolution du climat fait aussi que quand on a un arbre chez soi, un arbuste où on peut se mettre à l'ombre l'été, c'est quand même beaucoup plus agréable que d'avoir un terrain tout bétonné sur lequel on va cueillir.
0: Et c'est une grande famille finalement, la famille des jardiniers et des amateurs de plantes et de fleurs et de jardins, puisque en tant que trésorier du coup de cette foire aux plantes et couleurs d'automne à la Loyère, vous venez ici un petit peu pour repérer des exposants.
3: On connaît des exposants aussi, donc on va leur dire bonjour, leur montrer qu'on est là. On vient aussi voir les collègues, parce que Bézouate, ça fait quelques décennies aussi où je viens, ainsi qu'à la Ferté. Donc je participais aussi déjà première à la Ferté, donc on reste dans un peu dans le monde des copains autour du jardin. Nicolas, on se voit sur différentes occasions, à Bézouate, à la Ferté, au titre professionnel aussi. Donc c'est vrai que quand on regarde, le monde des jardiniers finalement est petit et on retrouve toujours la même personne intéressée autour de la même passion.
0: Alors, évidemment, on aura l'occasion d'en reparler évidemment sur l'antenne d'ici Bourgogne, cette foire aux plantes couleurs d'automne, 19 et 20 septembre, de noter déjà la date dans vos parterres de fleurs, j'allais dire dans vos tablettes, mais non, ce sera plutôt des parterres de fleurs. Quelle est la petite mode du moment là? J'ai deux grands spécialistes du jardin devant moi. C'est quoi la mode du moment là? Qu'est-ce que tout le monde s'arrache?
3: La mode du moment, c'est le retour un peu sur investissement. C'est-à-dire, quand on plante, il faut qu'on puisse récolter un peu, soit à manger, soit à boire.
0: On veut goûter, on veut croquer.
3: Et après, on part aussi sur l'originalité. C'est-à-dire qu'on en est beaucoup sur les tomates, mais du coup, maintenant, les tomates, si elles peuvent être jaunes, si elles peuvent être rouges, vertes, enfin, d'un peu toutes les couleurs, pour épater les copains quand on fait une salade, c'est bien aussi. Et puis, les petits fruits aussi, qui changent un peu, les baies de goji, les choses comme ça. Au lieu d'avoir du simple cassis, du coup, on va essayer de trouver d'avoir des choses qui sortent un peu de l'ordinaire, quoi.
0: Ça pousse en Bourgogne, les baies de goji?
2: Bien sûr, oui, ça pousse très, très bien. C'est vrai que, comme disait Bruno, il y a donc cette tendance, on en a marre de manger n'importe quoi, donc on veut manger du local. Et il y a également, au niveau de ce que cherchent les visiteurs, c'est la plante parfaite, donc qui fleurit sans arrêt.
0: Elle est où?
2: Qui demande très peu d'eau.
0: Quel numéro de stand, s'il vous plaît?
2: C'est pas des plantes en plastique, c'est des vraies plantes. Mais non, c'est vrai que il y a vraiment une grosse tendance là-dessus. Les gens, on sait bien les problèmes de chaleur, de canicule, de manque d'eau. Donc aujourd'hui, on cherche vraiment la plante qui demande le moins d'eau possible.
0: Merci beaucoup.
3: Et si elle peut ne pas être trop grosse aussi, parce que maintenant, les jardins sont plus petits, les bacs sont plus petits, donc on a aussi en plus petit.
0: Merci beaucoup Bruno Cottier d'avoir été
3: merci à vous encore de nous aider. Merci à Ici Bourgogne d'être présent de côté depuis le début, parce que c'est vrai que quand on monte une foire aux plantes, c'est compliqué. La Bézouate, c'est la 30e, nous ça sera la 3e, et c'est vrai que heureusement que vous êtes là aussi pour nous aider en termes de communication et de publicité. C'est gentil à vous de nous soutenir.
0: Et on est là pour ça, pour parler des plus grands événements populaires ici en Bourgogne. C'est aussi ça, le service public. Merci beaucoup Bruno Cottier d'avoir été avec nous. Nicolas Brune, Merci de nous avoir guidés dans les allées de cette première journée de la foire aux plantes rares.
2: Merci à vous d'être ici.
0: Ça ne fait que commencer, en fait, ça n'a même pas encore démarré.
2: Tout à fait, ça va pas tarder d'ouvrir, effectivement.
0: Oui, absolument, dans 4 minutes, très exactement. On va voir un
2: flot
0: ininterrompu de visiteurs. On vous souhaite plein de succès. Nous, ici, on reste en direct de cette foire aux plantes rares de Bezouat à partir de 11h avec les jeux en murette qui vous attendent. Venez, si vous êtes encore sur la route, vous nous écoutez en voiture, vous venez à Bezouat. Venez nous dire bonjour ici sur le stand d'ici Bourgogne. Venez vous inscrire, on a de très très beaux lots. Évidemment, plein de fleurs et plein de plantes à vous offrir tout à l'heure à partir de 11h. Merci Nicolas, à demain.
2: Merci, à demain.
0: Et dans un instant, l'actu vue d'ici, ce sera juste après Johnny Clegg.

0: of Africa, c'était Johnny Clegg sur Ici Bourgogne.
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0: Nous sommes le samedi 9 mai aujourd'hui, il est 10h. Belle matinée. C'est l'heure de l'actu locale avec vous Stéphanie Pernon, bonjour.
2: Bonjour Nicolas, bonjour à toutes et tous. À Pierre-de-Bresse, après le choc et l'émotion, c'est l'heure du recueillement. Une marche blanche est organisée ce soir à la mémoire de Sylvie Godard, cette habitante d'une soixantaine d'années, tuée le 1er mai dernier par son ex-conjoint qui s'est ensuite donné la mort. En 2 ans, c'est le 4e féminicide en Saône-et-Loire. Une info à retrouver sur ici.fr. À Chagny, en Saône-et-Loire toujours, les gendarmes ont ouvert une enquête après la découverte du corps d'un homme dans le canal du Centre hier. Selon le parquet de Chalon-sur-Saône, cet homme d'une soixantaine d'années était recherché depuis quelques jours suite à un signalement pour disparition inquiétante. Et puis à Crèche-sur-Saône, le magasin Carrefour, touché par un incendie ce samedi, a pu rouvrir normalement ce samedi matin. Il n'y a eu aucun blessé. Les clients ont rapidement pu sortir du magasin hier. Le feu est parti du groupe électrogène, mobilisant une trentaine de pompiers. À Dijon, près de 3000 visiteurs ont poussé les portes du fort de la Motte Giron pour la 2e année consécutive. Ces portes ouvertes sont un succès pour l'ancien fort militaire construit en 1875. La mairie annonce qu'il ouvrira désormais au public chaque année, tous les 8 mai. Et pour les journées européennes du patrimoine, une info retrouvée sur ici.fr. Et si c'était ce soir, le grand soir pour le DFCO, après le loupé contre Châteauroux la semaine passée, les footballeurs dijonnais peuvent officialiser leur retour en Ligue 2 dès ce soir face au Puy. Une victoire face au 7e du classement et ce sera fait. Un match à vivre en intégralité sur Ici Bourgogne. Rendez-vous dès 19h15 pour l'avant-match. Et pour les dernières infos, direction ici.fr. En Ligue 2 justement, c'est la dernière journée du championnat également ce soir. Le leader 3 est assuré du titre et de remonter en Ligue 1. Il y a du basket ce soir aussi. La JD à Dijon accueille Bourg-en-Bresse et au Colisée, l'Élan Chalon reçoit le Portel. La météo, Nicolas, on l'a dit, il fait beau et il va faire beau toute la journée.
0: Il fait très beau, il faut en profiter absolument. Peut-être quelques nuages par-ci par-là, notamment sur le relief bourguignon, sur le Morvan, sur l'Aussois, sur le Châtillonnet, sur le plateau de

C'est Mylène Farmer, désenchanté sur Ici Bourgogne. Bonjour, la Grande Vadrouille, c'est le rendez-vous hebdomadaire avec les bourguignons de tout poil. Cette semaine, nous allons rendre visite aux bénévoles des Restos du Cœur. Alors, outre le fait qu'on puisse se gargariser du fait qu'Ici Bourgogne soit leur radio préférée, nous allons les remercier d'œuvrer pour le bien-être des personnes dans le besoin. Focus donc sur les petites mains qui changent le quotidien des bénéficiaires. Leurs prénoms ne vous diront peut-être pas grand-chose, mais dès aujourd'hui, vous allez les connaître un petit peu plus. Et on commence les rencontres dans un instant sur Ici Bourgogne.

0: Ici Bourgogne, c'est votre radio locale à vos côtés toute la journée, à votre écoute également. Hein. Ce matin, justement, ce sont les bénévoles des Restos du Cœur qui sont à l'honneur jusqu'à 11h. Anthony Lang nous donne rendez-vous tout de suite au centre des Restos, situé dans la zone Cap Nord à Dijon, à la rencontre des bénévoles.
1: Dans les locaux des Restos, des personnes se préparent. Nous sommes à quelques minutes de l'ouverture et voici la première bénévole à la portée de mon micro. Christine Pérez, bonjour.
2: Oui, bonjour.
1: Qu'est-ce que vous faites dans la vie ?
2: Retraitée.
1: Et quand a eu lieu le déclic de rejoindre les Restos du Cœur et...
2: Juste après la cessation d'activité, où je voulais donc garder une activité, un lien social, et donc une occupation, mais pas à plein temps, donc juste occasionnellement, et les restos se sont présentés, que c'était très bien.
1: Et pourquoi spécialement les restos ?
2: Parce que je trouvais que c'était déjà pour la cause, je trouvais ça tout à fait honorable, et en plus de ça, ça répondait tout à fait à ce que je recherchais. Donc, les restos se sont présentés. J'avais opté pour d'autres associations, mais ça ne s'est pas fait.
1: Quel est votre rôle au sein des restos ?
2: Alors, je suis au niveau du pôle bébé, et donc pour la distribution de tout ce qui est alimentaire, hygiène et matériel pour les enfants de 0 à 36 mois.
1: Depuis combien de temps que vous êtes au resto ?
2: Je suis arrivée, ça va faire un an, en octobre l'année dernière, 2024.
1: Vous êtes arrivée tout de suite au pôle bébé ou alors vous avez eu différentes tâches ?
2: Ah non, j'ai tourné et occasionnellement, donc on m'a demandé de rester au pôle bébé en l'absence d'une personne qui partait se faire opérer, et depuis j'y suis restée.
1: Je suppose qu'ici, il vaut mieux être polyvalent parce qu'on peut vous demander plein d'autres choses.
2: Tout à fait, mais c'est très bien et justement, c'est ce qui fait la diversification des tâches. Quoi. C'est tout à fait intéressant.
1: Quelle est votre plus grande satisfaction quand vous rentrez chez vous après une journée au resto ?
2: Eh bien, je me dis que j'ai servi à quelque chose et à plusieurs personnes. Donc voilà. Et puis, j'ai passé un bon moment aussi avec mes collègues.
1: Alors, c'est peut-être un petit peu court pour avoir des meilleurs souvenirs, vu que ça fait qu'un an que vous êtes ici, mais vous avez peut-être...
2: Un an et demi, ouais.
1: Vous en avez peut-être un qui vous vient en tête ?
2: Non, il y en a plein. Il y a des gens avec qui ça se passe très bien, des gens avec lesquels on a beaucoup d'empathie, et puis voilà, quoi. Donc non, il n'y a pas un souvenir plus qu'un autre, non. Pas particulièrement.
1: Bon, là, vous allez être très sollicité dans quelques minutes.
2: Oui.
1: Qu'est-ce que vous allez faire, là ?
2: Eh bien, là, on va accueillir donc les personnes qui vont se présenter avec leurs fiches pour pouvoir les servir au niveau de l'alimentation, de l'hygiène ou du matériel pour les bébés.
1: En gros, on n'arrête jamais ?
2: Pas du tout. Mais c'est bien. C'est bien. Il ne faut pas rester sans rien faire, sinon on s'ennuie.
1: Vous avez le temps de passer à table au resto ?
2: Ah oui, tout à fait. Et on passe un bon moment de convivialité avec les copines et les copains.
1: Merci beaucoup Christine, on vous libère.
2: Merci.
0: La suite de la Grande Vadrouille, spécial Resto du Cœur en Côte d'Or, c'est juste après Johnny Hallyday et l'envie sur Ici Bourgogne.

0: C'est peut-être Johnny Hallyday, l'envie sur Ici Bourgogne. Bon week-end en plein cœur de la grande vadrouille avec Anthony Lang qui nous fait faire plein de belles rencontres en Bourgogne chaque semaine. Aujourd'hui, Anthony est au centre dijonnais des Restos du Cœur à la rencontre de tous ses bénévoles, dont beaucoup sont retraités d'ailleurs, voire chômeurs pour certains. Ils sont ravis de se retrouver quelques fois par semaine, au moins durant un moment de solidarité.
1: Certains ne savent pas comment occuper leur temps libre, pas notre nouvelle rencontre. Joël Mathieu.
2: Oui.
1: Bonjour.
2: Bonjour.
1: Vous faites quoi dans la vie ?
2: Retraité, ben oui.
1: Et vous faisiez quoi avant ?
2: Je travaillais à l'usine d'incinération.
1: Et comment êtes-vous arrivé ici ?
2: Ah ben, je suis arrivé ici ben, parce qu'en retraite, ben, on a du temps de libre et puis...
1: Pourquoi avez-vous choisi les Restos du Cœur ? Vous auriez pu aller, je sais pas moi, faire du tennis ?
2: Ben, oui aussi, mais non, le tennis, je peux plus. Mais, non, je voulais m'occuper de gens, voir du monde, quoi.
1: Alors justement, est-ce que c'est facile de se faire des amis ici ?
2: Oh, oui, bien sûr, bien sûr.
1: Comment on est accueilli quand on arrive et qu'on propose sa candidature ?
2: Oh ben non, mais très bien. Hein. On voit qu'on a besoin de nous et puis qu'on sert à quelque chose quand même.
1: Il y a une sorte d'entretien d'embauche, non ?
2: Un peu, oui.
1: Quelles sont les tâches qui vous sont confiées à vous ?
2: Moi, je m'occupe de l'entrepôt et puis j'alimente les besoins, quoi.
1: Ça vous change beaucoup de votre ancienne vie ?
2: Ah ben rien à voir. Hein. Non, puis là, on y vient par plaisir.
1: Ça fait depuis combien de temps que vous êtes au Restos du Cœur ?
2: Ça fait 4 ans. Après le Covid, eh ben, on n'a pas pu venir. J'étais en retraite en 2020. Donc le Covid m'a retenu, m'a freiné. Et bon, ben, juste après, ben, je suis venu. Quoi.
1: On va vous libérer, mais vous allez faire quoi maintenant là ?
2: Eh ben, je vais alimenter.
1: La bonne alimentation alors.
3: Merci.
1: Alors Frédéric, bonjour.
3: Bonjour.
1: Alors vous, vous êtes bénéficiaire
3: des Restos, oui.
1: Bénéficiaire et acteur finalement
3: acteur,
1: de cette,
3: oui.
1: Dans cette grande aventure. Donc qu'est-ce que vous faisiez dans la vie avant d'être bénéficiaire ?
3: Agent de propreté.
1: Et là, vous recherchez un emploi ?
3: Je recherche un emploi et je vais être aidé par la CEDAP qui vont m'aider, et la CEDAP et organisme de Dijon qui vont m'aider à retrouver du travail.
1: Pourquoi donnez-vous votre temps libre au Restos du Cœur ?
3: C'est normal, ils m'aident, moi je les aide, ça va de soi.
1: Il a beaucoup comme vous ?
3: Très peu.
1: Et pourquoi finalement ? Vous savez pourquoi ?
3: Je ne sais pas du tout. C'est selon la disponibilité des personnes, leur choix, et c'est un choix.
1: Quelles tâches vous a-t-on confiées ?
3: Alors, quand je fais le bénévole, je fais les cartons de pâtes, les cartons de nourriture, on dispatche dans les cartons.
1: Et vous venez combien de fois par semaine ici ?
3: Que 2 fois par an. Bénévole d'un jour.
1: Jour, oui. Donc de 2 jours par an, quoi.
3: 2 jours par an, oui.
1: Pour la collecte. Pour la collecte. Vous voudriez venir plus souvent
3: Oui, ça me permet de venir plus souvent. Les personnels accueillants qui sont très gentils avec nous, qui sont à notre écoute, il y a un moment de partage, de convivialité.
1: Donc on se fait des amis ici.
3: On se fait des amis. J'ai rencontré une très bonne amie ici qu'on va boire des cafés à l'extérieur. Et puis le jeudi, on est plusieurs personnes à une table et on partage un moment sympathique.
1: Il fallait que vous allez faire quoi aujourd'hui alors ?
3: Ben aujourd'hui, je suis spécialement pour l'interview.
1: Ah, d'accord, merci.
3: Voilà. Et puis d'habitude, de temps en temps, je viens le mardi matin prendre un petit café avec d'autres personnes que je connais et on partage un moment sympa. Et puis les bénévoles, ils sont tous sympas, ils sont accueillants, ils sont généreux et à l'écoute.
1: Très bien. Bah écoutez, on vous souhaite le meilleur pour votre boulot. Bon courage.
3: Bah merci à vous et merci de votre accueil.
0: Ici Bourgogne avec les Restos du Cœur de Bourgogne. C'est dans un instant après Bruno Mars, I Just Might.

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1: 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On sait qu'aujourd'hui, par exemple, à Anneau, en plein cœur du Morvan, il y a un baltrade organisé à la salle des fêtes à 19h30 tout à l'heure, avec de quoi faire la fête toute la soirée. Vous avez toutes les infos sur ICI.fr. À Beaune, il y a un concert de printemps au Hall à 20h avec au programme des musiques de films et des variétés également. L'entrée et la participation sont libres, donc allez faire un tour sous les Halles de Beaune tout à l'heure à 20h. Et puis à Dijon, il y a un marché des créateurs locaux organisé ce week-end. Aujourd'hui et demain, ça se passe chez Salt and Pepper. C'est organisé par les chouettes artisanes. L'occasion de découvrir les talents de Bourgogne-Franche-Comté avec sur place de la céramique, de la vannerie, du tricot, des bijoux, des accessoires, des pains d'épices, du miel également. Bref, plein de choses à découvrir au 6-8 boulevard de la Trémouille. Aujourd'hui et demain à Dijon pour ce marché des créateurs locaux.
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0: C'était Maxime Le Forestier, né quelque part sur Ici Bourgogne et la Grande Vadrouille jusqu'à 11h avec Anthony Lang qui nous présente chaque semaine plein de bourguignons passionnants. Aujourd'hui, Anthony a décidé de laisser traîner son micro au centre des Restos du Cœur dans la zone Cap Nord à Dijon. Les profils des bénévoles y sont variés, mais parfois certains d'entre eux y trouvent une continuité dans leur carrière.
1: Comment se rendre utile après y avoir consacré une partie de sa vie? Suivez mon regard et mon micro. Brigitte, bonjour.
2: Bonjour.
1: Bon, je suppose que vous êtes retraitée, vous aussi?
2: Oui, oui, oui.
1: Qu'est-ce que vous faisiez dans la vie avant?
2: J'étais éducatrice à l'hôpital, je m'occupais d'adolescents en difficulté.
1: Et comment êtes-vous arrivée dans cette aventure des Restos du Cœur?
2: Parce que je connaissais du monde qui m'en ont parlé, et ça m'a donné envie de venir.
1: Donc déjà, vous saviez où mettiez les pieds?
2: Oui, tout à fait.
1: Est-ce que vous avez le sentiment de faire partie d'une communauté ou d'un groupe d'amis?
2: Oui, d'un groupe, oui. Après, quelques amis, oui. D'ailleurs, on se voit à l'extérieur même. On a fini par bien se connaître.
1: Donc il y a des amitiés qui sont nées ici?
2: Oui, tout à fait. Des gens que j'ai connus ici, avec qui on va manger après, parce qu'il y a vraiment des gens sympas.
1: C'est depuis combien de temps que vous êtes resté?
2: 12 ans.
1: 12 ans. Alors vous avez peut-être des souvenirs, des meilleurs moments que vous souhaiteriez partager avec nous?
2: Des rencontres, que ce soit chez les personnes accueillies comme chez les bénévoles. Parce que chez les personnes accueillies, il y a aussi des gens qui sont très, très attachants.
1: Quelle est votre fonction ici? Quelles sont les tâches qui vous ont été confiées?
2: Alors moi, je vais dans deux lieux différents. Je viens un après-midi ici, un dans un autre centre au Mar d'Or. Donc au Mar d'Or, je fais uniquement de l'accueil, et ici je fais de la distribution, l'accompagner, c'est-à-dire c'est intéressant aussi parce que quand on distribue, on ne fait pas que donner de la nourriture, on discute avec les gens et sur comment s'est passée la semaine, leurs enfants, enfin ils discutent de choses, donc on s'intéresse aux notes qu'ils ont eues dans la semaine et des choses comme ça, quoi.
1: Qu'est-ce que vous préférez dans ce boulot justement?
2: C'est le relationnel.
1: Le relationnel, ouais. Discuter avec les gens.
2: Oui.
1: Et vous les voyez évoluer d'année
2: oui,
1: en année.
2: Oui, puis j'ai fait ça un peu toute ma vie, hein, dans le boulot que je faisais, donc je continue, quoi.
1: Ça représente combien de jours par semaine?
2: Deux demi-journées, c'est
1: deux
2: tout.
1: Demi-journées.
2: Non, je suis très occupée à côté, donc je ne peux pas faire plus, mais c'est déjà pas mal.
1: Ah, vous avez des hobbies?
2: Oui, non, mais je fais plein de choses, quoi. Ouais, ouais.
1: Lorsque vous êtes arrivée ici, est-ce que le personnel était déjà le même?
2: Il y a eu du changement. Il y a eu plein de personnes nouvelles et tout, et il y a eu du changement, oui, oui.
1: Qu'est-ce qui se passe quand on arrive ici? Est-ce qu'on est auditionné pour savoir si on est réellement motivé?
2: Oui, on a un entretien quand même avec le responsable du centre qui, je pense, quand même fait attention à comment la personnalité des gens. On ne met pas n'importe qui, je pense. Et puis, on discute, quoi. Et puis après, moi, au début, j'ai fait 2 ans que la cafétéria. Et après, petit à petit, j'ai fait tous les trucs. Je suis passé dans tous les pôles.
1: Qu'est-ce que vous faisiez à la cafétéria?
2: On distribue le café. Et puis, alors là, c'est essentiellement du relationnel. Les gens viennent boire du café, il reste 1 heure, 2 heures, même plus, à discuter entre eux ou avec nous. Il y a des gens qui viennent que à la cafétéria, qui sont même pas bénéficiaires, hein, qui viennent pour voir du monde.
1: Pour le relationnel.
2: Oui, oui, uniquement.
1: Mais écoutez, Brigitte, vous allez faire quoi maintenant, là? On va vous lâcher?
2: Là, je vais aller distribuer.
1: Ok. Bon, mais bon courage, on n'est pas arrivé à la bonne heure.
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0: 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Le samedi, on suit Anthony Lang sur les routes des bourguignons les plus passionnants et souvent aussi les plus engagés. Et c'est leur cas, eux, ils sont plus que très engagés. Je parle des bénévoles des Restos du Cœur en Côte d'Or et en Saône-et-Loire, ils sont des centaines. Cette semaine, nous sommes au centre des Restos du Cœur à Dijon pour venir à leur rencontre. Et ça tombe bien, Anthony, la personne qui se charge de la communication là-bas au resto est à vos côtés.
1: Elle s'appelle Agnès, elle connaît tous les rouages des restos. Bon, alors vous êtes un peu la chargée de com hein, des Restos du Cœur.
2: Oui, je m'occupe de toute la com pour le département du 21. Donc ça couvre les centres dijonnais plus tous les centres autour de Dijon. On est 24 centres au total.
1: Comment êtes-vous arrivée dans cette aventure, vous ?
2: Ouais, écoutez, c'est un petit peu un hasard. C'est parce que j'ai été licenciée pour raison de santé. Et ça a été difficile à supporter. Et un jour, j'ai croisé une ancienne collègue de mon travail, qui est elle-même bénévole au Resto du Cœur. Et elle m'a dit, mais pourquoi tu ne viendrais pas nous rejoindre ? Donc, moi aussi, j'ai fait l'entretien d'embauche, hein, comme les collègues. Mais je ne peux pas rester debout, je ne peux pas porter des choses lourdes. Donc je me suis dit, la seule chose qui marche encore à peu près, c'est ma tête. À quoi est-ce que je peux servir ? Et ils m'ont proposé un poste de référent communication parce que personne n'en voulait. Voilà.
1: Ah bon, pourquoi ?
2: Ben, je sais pas, c'est pas forcément très facile de faire de la com.
1: Ben oui, mais les gens aiment bien parler ici pourtant.
2: Oui, les gens aiment bien parler, mais il faut aller vers eux, il faut savoir comment leur poser les questions. C'est pas toujours évident. Et puis c'était pas du tout mon métier d'avant. Donc j'ai tout appris de A à Z, j'ai tout recommencé. Et je peux dire que les restos m'ont sauvé la vie.
1: Et ça fait depuis combien de temps que vous êtes là ?
2: Ben, ça fait depuis 2 ans.
1: Voilà. Depuis 2 ans. Et vous faisiez quoi avant comme travail ?
2: J'étais dans les ressources humaines.
1: D'accord.
2: Et dans la santé. Donc vraiment un monde complètement à part. Mais comme disaient les collègues, ce qui fait du bien ici, c'est les gens qu'on rencontre. C'est de se sentir utile, d'avoir un but dans la vie et de se dire que quand on n'est pas si malheureux que ça, bah, on peut redonner un petit peu aux autres qui sont moins heureux que nous.
1: De par votre fonction, vous passez beaucoup de temps au Resto du Cœur, vous ?
2: Alors, je passe beaucoup de temps au resto, beaucoup de temps derrière mon ordinateur, on travaille à la maison. Et puis, je me balade. Je vais voir les centres, je vais voir les collègues à droite, à gauche. J'essaye de faire le tour des centres de la Côte d'Or. Donc, il y en a encore que je n'ai pas vu, mais bon, ça avance. Voilà.
1: Un souvenir en particulier ? Une anecdote ?
2: Ah, je vais dire le Noël de l'année dernière. J'ai fait le Noël de l'année dernière ici au centre de Dijon Nord et il y avait un petit garçon qui était habillé en Père Noël, un bébé adorable. Et je me suis dit, mais voilà, la première injustice de la vie, c'est que ces tout petits-là, ils n'aient pas de quoi vivre de façon sereine et confortable les premières années de leur vie. Et ça donne un sens à notre travail. S'il n'y avait qu'une seule chose à dire, c'est ça.
1: C'est peut-être également une manière de motiver les personnes qui n'osent pas encore franchir le pas, parce que vous avez toujours besoin de bénévoles.
2: Alors, on est en perpétuelle recherche de bénévoles, que ce soit pour la distribution, que ce soit pour les inscriptions, l'aide aux devoirs, l'aide aux Français. On cherche aussi des chauffeurs. On va bientôt mettre en place un centre itinérant, probablement. Donc, on a besoin de personnes pour venir nous rejoindre. Et il ne faut jamais se dire qu'on ne sert à rien parce qu'on a un problème. Vous voyez, moi, j'ai des soucis de santé et pourtant, je peux servir à quelque chose aussi. Donc, toutes les bonnes volontés sont les bienvenues.
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0: C'était Teddy Swims, Lose Control, sur ICI Bourgogne jusqu'à 11h tous les samedis. On se réunit autour des passions et des engagements des bourguignons. Cette semaine, Anthony Lang nous fait visiter les locaux du centre dijonnais des Restos du Cœur dans la zone Cap Nord. Là-bas, il y règne une ambiance familiale et des liens se créent même parfois entre bénévoles et bénéficiaires.
1: Dernière rencontre au Restos du Cœur, juste avant que la distribution des denrées ne commence. Catherine, bonjour.
2: Bonjour.
1: Non, qu'est-ce que vous faisiez dans la vie?
2: Alors moi,
1: vous êtes sur notre retraité, vous aussi?
2: Oui, je suis
1: retraitée. C'est le club de retraités, finalement.
2: Voilà, on n'est qu'un club de retraités. Bon, moi, je travaillais dans une fabrique de lunettes à Dijon. Voilà, j'ai travaillé 43 ans là-bas.
1: Et pourquoi avoir choisi de donner votre temps au résolution?
2: Pareil, déjà pour l'action de Coluche, que j'aimais bien, et voilà.
1: Alors, l'action de Coluche, justement, bon, donc c'était en 1985 qu'il a créé les Restos du Cœur. Vous avez vécu ça, finalement,
2: oui,
1: en tant que spectatrice. Est-ce que vous doutiez que, quelques décennies plus tard, vous alliez faire partie de l'aventure?
2: Et non. Non, franchement, non.
1: C'est une sorte de fierté pour vous, malgré tout?
2: Ah oui, je suis fière d'être bénévole au Restos du Cœur, oui.
1: Pourquoi avoir choisi justement d'adhérer au Restaurant du Cœur?
2: Pour pareil, servir les gens et tout, les relations, c'est très bien.
1: Et vous faites quoi?
2: Alors moi je suis beaucoup à la viande, donc je distribue la viande et le poisson, les œufs, voilà.
1: Comment s'organise une journée? À quelle heure arrivez-vous le matin?
2: Alors non, moi je viens deux après-midi, le mardi après-midi, le jeudi après-midi. Donc j'arrive vers midi et demi, on repart vers 16h30.
1: Qu'est-ce que vous préférez dans votre job au Resto du Cœur?
2: Alors moi j'aime bien discuter aussi avec les gens. Et je trouve qu'on a beaucoup de relations quand même avec les bénéficiaires et ça se passe très très bien.
1: Très bien, et là vous allez faire quoi maintenant là?
2: Eh ben maintenant je vais aller distribuer la viande.
1: Bah oui.
2: Voilà.
1: Ça représente combien de kilos de viande par
2: Ça dépend, des fois on n'a rien comme viande, on a du surgelé, on n'a pas de frais. Et des fois on a beaucoup de frais et on n'a pas beaucoup de surgelé. Voilà, ça dépend des jours, des arrivages.
1: Et aujourd'hui c'est comment?
2: Aujourd'hui, il n'y a pas de frais du tout, on n'a que du surgelé. Mais on arrive à se débrouiller, tout le monde repart avec un panier, il n'y a pas de problème.
1: Tout le monde mange à sa faim.
2: Viande ou poisson, tout le monde repart avec quelque chose.
1: Merci beaucoup.
2: Eh ben, bonne journée à vous.
1: Agnès Chapuis, on peut rappeler que c'est du bénévolat, pas toujours chronophage, hein, c'est un peu à la carte.
3: Tout à fait, ça peut commencer d'une demi-journée par semaine. Certains d'entre nous y passent beaucoup plus que ça. Mais après, c'est un choix. C'est en fonction de ses besoins, en fonction de ses autres activités, et puis de l'envie qu'on a de donner.
1: Et le centre itinérant, on aura l'occasion d'en reparler. Parce que
3: mais bien sûr, avec André-Paul Poussardin, notre président des Restos du 21.
1: Parce que je crois que le camion est en train d'être construit actuellement.
3: Voilà, le camion, on va dire qu'on a la carcasse et les roues, et on est en train de monter au-dessus.
1: Plus qu'à trouver les frigos.
3: Voilà, c'est tout bon. Merci.
1: Merci beaucoup.
3: Bonne fin de journée.
0: 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On écoute Florent Pagny avant de rejoindre 11h et l'actu locale. Belle matinée.
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0: Daddy Cool, c'était Bonéem sur ici Bourgogne en direct du plus grand événement du printemps en Bourgogne. Nous sommes à Bézouat, petit village de 200 habitants qui va en accueillir d'ailleurs 11 000 visiteurs pour la 30e fois aux plantes rares de Bézouat. On est là en direct et on va vous faire vivre cet événement comme si vous y étiez.
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0: On profite du soleil, nous sommes le samedi 9 mai aujourd'hui, il est 11h. Les infos avec vous, Stéphanie Pernon.
2: Bonjour Nicolas, bonjour à toutes et tous. Le succès des portes ouvertes au fort de la Motte-Giron à Dijon se confirme pour la deuxième année consécutive. L'ancien fort militaire construit en 1875 a accueilli de très nombreux curieux, un peu plus de 3000 visiteurs cette année. La mairie annonce qu'il ouvrira désormais au public chaque année le 8 mai et pour les journées européennes du patrimoine, visites et photos à retrouver sur l'appli ici. La métropole de Dijon qui propose aussi ce 9 mai de participer au printemps des cimetières avec des balades commentées, des ateliers artistiques et des temps d'échange autour de la mémoire et de la nature. C'est toute la journée de ce samedi au cimetière des Péjos et au cimetière métropolitain. En Saône-et-Loire, les proches de Sylvie Godard lui rendent hommage ce soir avec une marche blanche à Pierre-de-Bresse, où la sexagénaire a été tuée la semaine dernière à son domicile par son ex-conjoint. L'homme l'a abattue sous les yeux de son fils de 20 ans avant de retourner l'arme contre lui. Le rendez-vous est fixé à 19h ce soir. C'est le 4e féminicide en 2 ans dans ce département. Et puis à Paris, une jeune femme a été retrouvée morte jeudi en début de soirée. Son corps a été découvert dans la baignoire de son studio du 7e arrondissement à 2 pas de la Tour Eiffel. Selon les enquêteurs, son conjoint serait suspecté. On a toutes et tous envie d'y croire. Et si c'était ce soir la montée en Ligue 2 pour le DFCO, avant-dernière journée de championnat de national pour nos Rouges, avec ce déplacement contre le Puy, 7e au classement. L'équation, elle est simple. En cas de victoire, les footballeurs dijonnais sont assurés de rejoindre la Ligue 2 dès ce soir. Mais après le faux pas inattendu contre Châteauroux à Gaston Gérard, eh bien, l'entraîneur dijonnais Baptiste Ridira attend de la sérénité, mais il est confiant et le dit. Il y a une très grande motivation de ses joueurs. Vous l'entendrez dans le journal à midi. Rendez-vous ce soir à 19h15 pour l'avant-match avec les commentaires de Thomas Vichard. Beaucoup de sport ce samedi encore avec les handballeuses dijonnaises qui se déplacent au Havre. Dernier match avant le Final Four de la Ligue européenne la semaine prochaine, vous le savez, à Dijon. Et puis, gros déplacement pour leurs homologues du DMH avant dernier de Star League et à Nantes ce soir. Nantes, c'est tout simplement le deuxième du championnat de handball masculin. Et puis en basket, plus beaucoup d'enjeux pour nos deux clubs bourguignons, mais 2 matchs et 2 réceptions. La JDA 13e accueille Bourg-en-Bresse le 7e. Le match est à 18h20. Et puis de son côté, l'Élan Chalon, assuré de disputer les play-in, reçoit l'équipe du

0: Avec... c'est sous le soleil, évidemment, que tout se passe à Bézouette. Ça pousse.
1: J'ai déjà vu passer les premiers coups de soleil, effectivement, juste devant le stand d'Issy Bourgogne.
0: Vous avez votre crème solaire.
1: Ça va, on est bien protégé là. On est sous le stand d'Issy Bourgogne, mais c'est vrai que le soleil va battre son plein de tous ses rayons aujourd'hui. C'est ce qu'annonce Météo France. Quelques petits nuages par-ci par-là, mais vraiment sans gravité pour les températures. Il fera entre 20 et 25 degrés aujourd'hui.
0: On fait le point sur les routes, Nicolas.
1: Oui, et on circule bien, tout va bien sur le réseau secondaire et autoroutier ce samedi matin en Côte d'Or, en Saône-et-Loire. Vous circulez tranquillement. Alors évidemment, si vous voulez venir du côté de Bézouette, il va falloir marcher un petit peu parce qu'il y a déjà des milliers de personnes qui sont dans les rues du village. Ça veut dire aussi du coup des milliers de voitures, des parkings sont mis à votre disposition. Mais si vous pouvez, si vous n'avez rien à faire du côté de Bézouette, si vous vouliez juste traverser le village, faites pas, passez par un autre endroit ou alors simplement venez, mais venez jouer avec nous au jeu en Meurette. Merci Stéphanie, à tout à l'heure midi.
0: À tout à l'heure midi.
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1: La musique de votre week-end ici Bourgogne vous la propose. Il y aura Taylor Swift, il y aura Alain Souchon et George Harrison. Et tout de suite, c'est un classique signé Alain Chamfort. La fièvre dans le sang ici en direct de la 30e foire aux plantes rares de Bézouette.

0: La fièvre dans le sang, c'était Alain Chamfort sur Ici Bourgogne.
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0: C'est la 30e édition de cette foire aux plantes rares ici à Bézouotte. Elle a ouvert ses portes il y a un peu plus d'une heure, c'était tout à l'heure, à 10h, et il y a déjà autour de nous, autour du stand d'Ici Bourgogne, sous le soleil bourguignon, des milliers de personnes. Alors il y a des visiteurs, des simples curieux et puis

aussi les professionnels des foires aux plantes avec leurs chariots, avec leurs paniers. Mais 4 seulement parmi tous ces visiteurs vont avoir la chance de jouer en direct à la radio, là jusqu'à midi. 4 candidats vont s'affronter dans cette émission exceptionnelle des Jeux en Meurette, avec à gagner évidemment plein de plantes, de pots, de fleurs également, offerts par les exposants de cette foire aux plantes rares ici à Bayswater. On va bien s'amuser, évidemment, que vous soyez ou pas passionné de jardin, que vous soyez ou pas en direction de Bayswater, on va passer de très bons moments ici à la radio. C'est ici Bourgogne qui vous anime cette matinée, cette fin de matinée, avec Taylor Swift tout de suite, et on va jouer juste après avec les deux premières candidates. Et Taylor Swift, c'est sa nouvelle chanson, c'est son nouveau single, c'est Opalite sur ici Bourgogne. Belle matinée.

0: Europa Lights. C'était Taylor Swift sur Ici Bourgogne.
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0: Plus la matinée avance, plus il y a du monde autour du stand d'Ici Bourgogne. Venez jouer avec nous. Venez faire la fête ici pour cette 30e foire aux plantes rares ici à Bézouate. 11 000 visiteurs minimum sont attendus ce week-end. Mais là, pendant une heure, on va jouer avec quelques-uns d'entre eux. Quelques-unes en l'occurrence. Deux candidates pour le prix d'une sont à mes côtés pour démarrer cette session de jeux en Meurette. Il y a Myriam et Monique. Bonjour à toutes les deux.
2: Bonjour.
0: Venues tout droit de Franche-Comté.
3: C'est ça.
2: Tout à fait.
0: Bienvenue à Bézouate.
2: Merci.
0: Qu'est-ce qui vous a motivé à venir? Le soleil?
2: Le beau temps.
0: On est bien là, hein?
3: Les plantes.
0: Hein, les plantes et le beau temps.
2: Ouais.
0: Est-ce qu'on est mieux ici qu'en Franche-Comté? Je crois que oui, je n'ai pas attendu votre réponse.
3: On est pas mal.
0: On va jouer tous les trois. Alors vous allez répondre à un questionnaire. Évidemment, vous serez deux, mais pour répondre à un seul questionnaire, je vais vous poser quatre questions sur la Bourgogne, amie franc-comtoise. Avec deux possibilités de réponse à chaque fois. Donc même si vous avez un doute, hein, vous avez la possibilité de jouer le hasard. Hein, 50% hein, de chance. Si vous marquez plus de points que vos prochains adversaires, que vos futurs adversaires, vous remporterez l'un des gros lots qui a été mis à notre disposition par l'un des exposants de cette foire aux plantes rares de Bézouate. En l'occurrence, la pépinière Nature Tropique Julien qui offre deux hibiscus herbacés. Plus vous êtes deux, parfait. Hein.
3: On aura, ça c'est top.
0: Un hibiscus à gauche, un hibiscus à droite. Voilà, parfait.
3: Allez.
0: Vous êtes prêtes pour jouer?
3: C'est parti.
0: Allez, alors vous allez pouvoir marquer un point par bonne réponse. Mais comme ce sont les jeux en Meurette, on s'amuse avec des champignons et des lardons. Il y a le bonus champignon qui vous permet de marquer deux points en cas de bonne réponse sur l'une des questions. Vous voulez le mettre sur quelle question? Alors, la 1, la 2, la 3 ou la 4? C'est un pari sur l'avenir hein, qu'on fait. Hein.
2: Oui.
3: Allez, la 3.
0: La 3, deux points en cas de bonne réponse sur la troisième question. Et le champignon, le bonus lardon, pardon, qui est un peu plus gras, donc il vaut 3 points.
2: Sur la une.
0: Ah, allez, oui. On met tout dès le départ alors. Vous êtes prête Myriam? Vous êtes prête Monique?
3: Oui, allez.
0: On y va? 3, 2, 1 et on corrige à la fin. Top, c'est parti. Comment s'appelle l'association qui organise la foire aux plantes rares cette année? Jardin extraordinaire ou plantes de rêve?
3: Jardin extraordinaire.
0: Vrai ou faux, il y a une autre commune qui s'appelle Bézouate, mais en Saône-et-Loire.
2: Faux.
0: En quelle année Mirbeau est devenu Mirbeau sur Bèze? En 93 ou en 2003?
4: On est juste à côté.
3: 93.
0: Où se trouve le musée de l'électricité en Bourgogne? À Semur-en-Auxois ou à Saint-Apollinaire?
2: Semur.
0: Allez, on corrige. Bon, vous en pensez quoi de vos réponses? Pas des questions, parce que les questions sont parfaites, mais vos réponses?
5: Je sais pas.
0: Ah, on sait pas.
3: Un peu d'intuition, un peu de chance.
0: Un petit peu de chance, on va voir. Allez, première question qui vaut 3 points avec le supplément lardon que vous avez souhaité positionner dessus. C'est vous, Monique, qui avez eu le flair
2: oui.
0: De poser ce lardon. Hein. Vous avez eu raison, l'association qui organise la foire aux plantes rares cette année, c'est Jardins Extraordinaires. Ça fait déjà 3 points. Bravo.
3: Chouette.
0: Vrai ou faux, il y a une autre commune qui s'appelle Bézouate, mais en Saône-et-Loire. Vous avez répondu faux. Vous qui venez de Franche-Comté, là vous êtes en Côte d'Or, vous allez souvent en Saône-et-Loire?
2: Pas souvent.
3: Pas bien.
0: Et pourtant c'est une bonne réponse. Vous connaissez très bien la Saône-et-Loire. Non, il n'y a pas d'autre commune qui s'appelle Bézouate. Non, il n'y en a qu'une.
3: Chouette.
0: Et on la garde ici en Côte d'Or. Quatrième point. Deux points en cas de bonne réponse sur cette troisième question. En quelle année Mirbeau, on est à quelques encablures de Mirbeau sur Bèze, hein. En quelle année Mirbeau est-elle devenue officiellement Mirbeau sur Bèze? Vous avez répondu après, j'allais dire tergiversation non, mais réflexion oui Myriam. Vous avez répondu 1993, c'était le 26 mars 1993,
3: wow.
0: Bravo. Cinquième et sixième point, allez-vous faire le grand chelem? Où se trouve le musée de l'électricité en Bourgogne qui organise ce week-end une exposition d'ailleurs qui s'appelle l'art de se ménager? Vous avez répondu toutes les deux Semur-en-Auxois, mais pas convaincu. Hein. Là, c'était pas la meilleure des questions pour vous. Hein.
3: Non, ça c'est vrai.
0: Et en effet, c'était pas Semur-en-Auxois, c'était à Saint-Apollinaire qu'il faut se rendre pour ce musée de l'électricité en Bourgogne. Ça fait quand même 6 points.
3: C'est pas mal.
0: Bravo.
3: C'est pas mal pour des franc-comtoises.
0: Et finalement, la Franche-Comté se débrouille pas si mal en terre bourguignonne. Bravo Myriam, bravo Monique. On va laisser les adversaires remplir leur questionnaire aussi. Et vous remporterez peut-être, en fin d'émission, deux hibiscus herbacés offerts par les pépinières Nature Tropique Julien qui participent à cette 30e foire aux plantes rares de Bézouate. On se donnera rendez-vous tout à l'heure, juste avant midi, pour le résultat final. Mais vous êtes très bien placé quand même avec ces 6 points. Merci Myriam, merci Monique. Dans un instant, deuxième candidat, ce sera après Alain Souchon, ici en direct de cette foire aux plantes rares à Bézote, sous le soleil bourguignon. On en profite. Alain Souchon, ultra moderne, solitude. Ça commence doucement, tranquille, ce matin, sur ici Bourgogne.

0: Berne, solitude. C'était Alain Souchon ici, en direct, ici, Bourgogne, nous fait vivre les plus beaux et les plus grands événements de la région. On est sous le soleil de Bézouaute ce matin pour la 30e foire aux plantes rares et on joue au jeu en meurette avec les candidats numéro 2. Elle s'appelle Nicole, il s'appelle Guy et on joue ensemble avec ces deux-là dans un instant après George Harrison. Voici My Sweet Lord sur ici, Bourgogne.
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0: George Harrison, My Sweet Lord sur ici Bourgogne. Mon petit doigt me dit qu'il aurait adoré George Harrison ce genre d'événement.
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0: Plus de 11 000 personnes sont attendues ce week-end dans cette foire aux plantes rares, 30e édition qui réunit des dizaines d'exposants. Il y en a plus de 100 qui sont invités. Vous y trouvez des plantes vivaces, des bulbes, des plantes médicinales, plein de mobilier, de décorations de jardin également. C'est la grande famille du jardin qui se retrouve le temps d'un week-end ici dans cette petite commune de Côte d'Or qui organise là son événement annuel. Et on est ravis sur l'antenne ici Bourgogne d'en être partenaire. Et pour fêter ça, nous jouons avec vous, nous jouons avec les visiteurs de cette foire et nous avons croisé deux auditeurs fidèles en plus d'ici Bourgogne, Nicole et Guy. Bonjour Nicole, bonjour Guy.
2: Bonjour.
0: Alors Nicole, vous êtes une joueuse professionnelle hein, d'ici Bourgogne.
2: Oui, je gagne énormément sur ici Bourgogne. Oui. Bon, enfin, c'était ici Bourgogne, oui, avant c'était France Bleu.
0: Bon, bah parfait. On va essayer de continuer la légende de Nicole sur l'antenne d'ici Bourgogne. Le but évidemment, c'est de jouer à cette émission exceptionnel des Jeux en Meurette pour tenter de remporter des lots de plantes offerts par les exposants de cette foire aux plantes rares. En l'occurrence, deux hibiscus herbacés offerts par les pépinières Nature Tropique Julien. Voilà.
3: Ah bien.
0: On va jouer aux Jeux en Meurette. Je vais vous poser quatre questions sur la Bourgogne avec à chaque fois deux possibilités de réponse. Vous marquerez un point par bonne réponse. Le but, c'est de marquer plus de points que les autres pour tenter de remporter ces magnifiques plantes. Mais vous avez la possibilité de mettre des jokers sur deux questions de votre choix pour tenter de remporter des points supplémentaires. Comme ce sont les Jeux en Meurette, on s'amuse avec la gastronomie bourguignonne. Il y a le joker, le bonus champignon qui vous permet de gagner deux points en cas de bonne réponse. Vous le voulez sur la question 1, 2, 3 ou 4
2: hein. La 1.
0: Allez, 2 points. Sur la une, 3 points en ce qui concerne le bonus lardon que l'on vous offre également. Sur quelle question? La 2, la 3 ou la 4? Et la 4, ok. J'ai bien compris Guy que c'est Nicole qui décide.
3: Oui, oui, oui.
0: Hein, on est d'accord là-dessus?
3: Moi je surveille.
0: Est-ce que vous êtes prêts? On y va?
3: On est prêts.
0: 3, 2, 1, top, c'est parti. Si la foire aux plantes réunit cette année 11 000 personnes, la population de Bézouate aura été multipliée par plus de 50 ou 500?
2: 500.
0: À Mavilly-Mandelot, en Côte d'Or, on trouve un trésor de 4,60 m de circonférence. Il s'agit d'un rocher ou d'un arbre?
3: C'est un arbre.
0: Vrai ou faux? La rivière La Bèze prend sa source dans le Jura, juste à côté de Dole.
3: C'est faux.
0: Où se trouve la commune d'Anneau? Dans le Morvan ou dans le Val-de-Saône?
2: Morvan.
0: Allez, on corrige. Alors, vous en pensez quoi? Vous êtes en train de débriefer tous les deux là. Guy, qu'est-ce que vous lui avez dit dans l'oreille là?
3: C'est fini.
0: Ah, maintenant c'est fini, on peut plus.
2: Là, on peut plus retoucher. L'arbre, je suis pas convaincu.
0: C'est
2: bon.
0: Vrai?
2: Oui, j'ai un doute.
0: Ok, on va voir. On sent que la confiance règne dans le couple en tout cas. Si la foire aux plantes réunit, on leur souhaite évidemment, réunit cette année 11 000 personnes.
2: Je crois qu'ils visent
0: 12 000, mais. Bézouate aurait été la population aura été multipliée par plus de 50 ou de 500. Vous avez répondu 500. Non, ouais, 50, suffisamment. Ouais. C'est déjà pas mal, hein?
2: Je crois que c'était.
0: C'est déjà pas mal.
2: Il y a moins d'habitants que ça.
0: À Mavilly-Mandelot, en Côte d'Or, on trouve un trésor de 4,60 m de circonférence. Il s'agit d'un rocher ou d'un arbre? Là, vous n'êtes pas d'accord.
2: Non, moi, j'aurais dit le rocher.
0: Alors, bien devant le micro, bien devant la bouche,
2: oui,
0: s'il vous plaît.
2: Moi, j'aurais dit le rocher. Ouais.
0: Mais c'est Guy qui a été le plus rapide pour le coup pour répondre. Donc, j'ai noté sa réponse. Il a dit un arbre. Guy, pourquoi avez-vous répondu un arbre?
2: Tu l'as déjà vu, Mavilly?
3: Ah, je sais pas. Mavilly.
0: Alors que Nicole vous dit que franchement, elle pense pas quoi. Vous avez raison, Guy. Vous avez raison. C'est un arbre, un cormier qui fait plus de 4,60 m de circonférence. C'est un trésor naturel qui a été, on va dire, retrouvé, même si c'est évidemment il est là depuis des dizaines voire des centaines d'années. En tout cas, une association tente de le préserver depuis quelques temps. C'est le premier point que vous notez. Que vous marquez, Nicole et Guy. Oui. Vrai ou faux, la rivière La Bèze prend sa source dans le Jura juste à côté de Dole. Vous avez répondu faux. Je sais que vous sillonnez très régulièrement les routes de Bourgogne, voire même de Franche-Comté, dans votre camping-car, Nicole et Guy. C'est une bonne réponse. Évidemment, La Bèze prend pas sa source du tout à côté de Dole. Elle prend sa source, bah, La Bèze. Quoi. En tout cas, la résurgence, en tout cas, se trouve à Bèze. Deuxième point.
2: Oh,
0: bravo.
2: Mon chéri.
0: C'est bien, absolument. Bien. Oui, c'est mignon. C'est mignon. Où se trouve la commune d'Anneau? Dans le Morvan ou dans le Val-de-Saône? A-N-O-S-T. Oui, c'est ce que vous avez répondu dans le Morvan.
2: Morvan, oui.
0: Ouais. Vous êtes sûr de ça?
2: Oui.
0: Ouais. Ah oui, vous êtes sûr?
2: Oui.
0: Bah, vous avez raison.
2: Oui, on y
0: trois part, points supplémentaires, on arrive à 5 points. Bravo. Malheureusement, ça ne suffira pas pour rejoindre Myriam et Monique, qui sont déjà à 6 points. Mais vous aurez évidemment des lots de consolation en fin d'émission. On va faire la distribution. Évidemment, vous ne repartez jamais les mains vides dans ces émissions spéciales des Jeux en Meurette sur ICI Bourgogne. Merci beaucoup.
2: C'est gentil.
0: Merci Nicole, merci Guy. Profitez
2: bonne
0: bien de ce soir aux plantes.
2: Suivants.
0: À Bayswater, je sais que vous allez en profiter toute la journée. Il y a de quoi se restaurer, il y a de quoi se mettre à l'ombre, il y a de quoi faire plein de belles rencontres. Et on est là aussi pour ça sur ICI Bourgogne. À bientôt.
2: Merci.
0: Tous les deux.
2: Au revoir.
0: Et on continue à jouer dans un instant. Après, j'ai perdu ma musique. Catherine Lara. Voici la roqueuse de diamants sur ICI Bourgogne en direct jusqu'à midi de cette 30e foire aux plantes rares à Bayswater.

0: C'est Catherine Lara sur Ici Bourgogne en direct de la 30e foire aux plantes rares de Bayswater. Elle a ouvert ses portes il y a une heure et demie maintenant et déjà des centaines, oserais-je dire des milliers, peut-être bien, des milliers de personnes sont déjà dans les rues de ce petit village qui risque d'en accueillir 10 000, 11 000, 12 000. C'est l'événement du printemps. Vous êtes amateur de jardin, vous aimez que votre jardin soit plus joli que celui du voisin. Et ben, vous allez trouver ici tous les professionnels, tous les exposants. Il y a plein de plantes à découvrir, à redécouvrir, à acheter, à sentir, à toucher aussi un petit peu, même si le mieux c'est quand même de toucher avec les yeux. Il y a aussi de quoi décorer votre jardin et vos espaces extérieurs. Bref, l'endroit où il faut être ce week-end en Bourgogne, c'est la foire aux plantes rares ici à Bayswater. Et nous y sommes, ici Bourgogne, en direct avec cette émission exceptionnelle des Jeux en Meurette. On va jouer avec notre troisième candidate qui nous vient de loin, qui nous vient même de la patrie de Calogero.
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0: Voici donc Calogero pour cette fin de matinée sous le soleil bourguignon. Profitez-en, c'est dit sur Ici Bourgogne.

0: c'était Calogero sur Ici Bourgogne. On écoutera Charlotte Cardin dans un instant.
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0: Autour de nous, autour du stand d'Ici Bourgogne, il y a des dizaines d'exposants qui sont venus de toute la France. 40 départements sont, paraît-il, représentés. Et parmi les milliers de visiteurs, et ça vient aussi de toute la France, elle vient de Grenoble. Et elle vient ici en Bourgogne pour tenter sa chance ici aux Jeux en Meurette. Bonjour Linda.
2: Bonjour, bonjour. Je viens de presque de Grenoble.
0: Presque de Grenoble.
2: Oui.
0: D'où exactement?
2: Eh bien en fait de Moirans.
0: De Moirans.
2: Pas, voilà, Moirans en Isère, voilà. Non pas Moirans en montagne.
0: Pas Moirans en montagne qu'on connaît un petit peu plus
2: exactement.
0: ici en Bourgogne. Franche-Comté, qu'est-ce qui vous a amené de votre Isère habituelle et natale à la Bourgogne et notamment à cette foire aux plantes de Bézouotte?
2: Eh bien, maintenant que je suis à la retraite, je prends un peu le temps d'aller flâner à droite et à gauche des plantes un peu rares ou des choses comme ça parce que j'ai un petit jardin.
0: Ok,
2: donc
0: parfait.
2: Voilà.
0: Vous avez déjà repéré deux, trois trucs qui
2: Ah oui, ça y est, la voiture est déjà à moitié pleine, donc il faut que je me calme.
0: On va se calmer. Après, il n'y a plus de place. Surtout que vous risquez d'en ramener davantage.
2: Oui, on m'a dit ça. Bah, je risquais d'en gagner, mon Dieu.
0: Si vous remportez ces Jeux en Meurette, vous gagnerez deux hibiscus herbacés offerts par les pépinières Nature Tropique Julien.
2: Super.
0: Voilà.
2: Parfait.
0: Alors pour ça, il faut répondre à un questionnaire sur la Bourgogne.
2: Oui, alors là,
0: Madame
2: c'est
0: la Dauphinoise.
2: Oui, c'est ça. Ça va être un peu un problème parce que ma culture de la Bourgogne, c'est les escargots.
0: Oui.
2: Et c'est le kir.
0: C'est bien. C'est déjà, ça commence bien.
2: Voilà.
0: Déjà,
2: oui,
0: ça commence bien.
2: Et un peu le vin aussi.
0: Et oui. Bah, vous voyez que finalement, vous y connaissez vraiment. Il y a tout ce qu'il y a à savoir sur la Bourgogne.
2: Voilà, l'essentiel.
0: Ou presque.
2: Ou presque. Oui.
0: Quatre questions avec deux possibilités de réponse à chaque fois.
2: Okay.
0: Donc vous pouvez tenter le 50-50, quoi. Hein, une chance sur deux.
2: Une chance sur deux.
0: Vous marquez un point par bonne réponse, mais vous avez surtout la possibilité de mettre des bonus d'ores et déjà avant de commencer le questionnaire pour tenter de remporter grâce au bonus champignon 2 points supplémentaires.
2: D'accord.
0: En cas de bonne réponse et grâce au bonus lardon 3 points supplémentaires. Bah oui, bienvenue en Bourgogne, on parle que de bouffe ici. Hein.
2: D'accord, je
0: vous inquiétez
2: ça,
0: pas.
2: Oui. Bon.
0: Alors, le bonus champignon vous permet d'avoir 2 points sur la question de votre choix.
2: D'accord.
0: Laquelle? La 1, la 2, la 3 ou la 4?
2: Allez, la 3.
0: Allez, 2 points en cas de bonne réponse sur la question 3. Et le bonus lardon, donc qui vaut 3 points, sur laquelle? La 1, la 2 ou la 4?
2: Ben écoutez, la 2, j'ai 2 lardons personnellement. Donc
0: Et on les salue, ils s'appellent comment?
2: Alors
0: Loan,
2: le garçon, et la fille Maria Lena.
0: Ils sont restés là-bas?
2: Oui. Ben, il faut bien quelqu'un pour...
0: Pour garder le jardin?
2: Voilà, garder le jardin, papouiller le chien.
0: Vous êtes prête Linda?
2: Oui, je suis prête, allez-y.
0: Allez, 3, 2, 1, top, c'est parti. En quelle année la foire aux plantes rares de Bézouotte a-t-elle été créée? 1985 ou 1995?
2: Alors, j'ai cru comprendre qu'elle avait 30 ans, donc ça me fait, oh là là, calculer ça. Ça nous ferait du 2000, vas-y, quoi les
0: 85 ou 95?
2: 95.
0: Vrai ou faux, il y a un S à la fin du nom Bézouotte?
2: Je cherche partout, bougez pas.
0: Non, c'est pas le bon fascicule. Alors, il y a un S ou pas? Vrai ou faux? Vrai ou faux, il y a un S? Oui? D'accord. Où a lieu ce week-end la fête médiévale de la commune? À Châteauneuf ou à Semur-en-Auxois?
2: À Semur-en-Auxois.
0: La rivière Bèze se jette dans la Saône ou dans le Doubs?
2: Au Doubs.
0: Allez, on corrige.
2: Doudoudou. J'ai dû faire sauter de honte tous les bourguignons.
0: En même temps, vous ne pouvez pas tout savoir non
2: c'est
0: plus.
2: Sûr, c'est sûr.
0: J'aimerais bien voir les bourguignons sur un questionnaire dauphinois, vous voyez. Hein? Parce que eux, à part
2: le gratin,
0: voilà. Absolument. Et puis,
2: il y a la chartreuse.
0: Et puis, une liqueur verte, c'est ce que j'allais dire.
2: Voilà.
0: En quelle année la foire aux plantes rares de Bézouotte a-t-elle été créée?
2: Peut-être qu'il y aura
0: d'ailleurs. Il y a peut-être suffisamment de plantes pour faire de la chartreuse ici, hein, remarquez.
2: Oui, ben, c'est possible.
0: Il en faut 130 normalement. Vous avez calculé?
2: Oui, j'ai calculé, mais j'ai très mauvaise en maths.
0: Vous étiez prof d'anglais, hein, on le rappelle.
2: Oui, c'est ça,
0: hein.
2: Voilà. Oui. Non, je sais que vous avez dit que c'était la 30e, mais impossible de. Avec le stress, 2026.
0: C'est la 30e édition,
2: 30e,
0: Et ça ne veut pas dire que. Oui, ça se trouve, il y a des années où il n'y en a pas eu.
2: Ah oui, avec
0: non, c'était bien 1995.
2: Ah,
0: bonne réponse. Premier point, Linda. Oui, je suis payé pour ça.
2: Oui, c'est vrai.
0: Voilà.
2: Je vois.
0: Ben, vrai ou faux?
2: Vous excellez.
0: Merci. Vrai ou faux, il y a un S à la fin du nom Bézouotte. Vous avez répondu vrai.
2: Mais j'ai même pas regardé la plaque à l'entrée.
0: Et c'est faux, il n'y a pas de S à Bézouotte.
2: Il n'y en a qu'un seul.
0: C'est dommage parce qu'il y avait le supplément lardon là.
2: Oui.
0: Qui vous aurait permis de gagner 3 points supplémentaires.
2: Pas grave.
0: Où a lieu ce week-end la fête médiévale de la commune? Est-ce que c'est à Châteauneuf en Auxois ou à Semur en Auxois? Vous avez répondu Semur, c'est une bonne réponse.
2: Merci.
0: Avec des spectacles, des animations, des artisans. Vous êtes allé jusqu'à Semur en Auxois pour l'instant?
2: Non, pas encore.
0: Allez faire un tour, c'est magnifique.
2: Oui, c'est beau.
0: Ouais, c'est magnifique.
2: Okay.
0: En tout cas, ça vous fait 2 points supplémentaires. Bravo, ça fait 3 points. Et enfin, la rivière Bèze qui coule ici à Bézouotte.
2: Oui.
0: Le nom de Bézouotte vient d'ailleurs de cette rivière, Bèze, B-E-Z-E. Elle se jette dans le Doubs, c'est ce que vous avez répondu? Non, elle se jette dans la Saône. Elle se jette dans la Saône, qui va ensuite dans le Rhône, etc. etc. On connaît
2: on
0: l'histoire jusqu'en Méditerranée.
2: Ok, bah écoutez.
0: Bah écoutez, ça fait 3 points déjà.
2: Merci beaucoup.
0: Ça a été un plaisir de jouer avec
2: moi
0: vous,
2: aussi,
0: Linda.
2: Moi aussi, contente de vous avoir rencontré.
0: Bah nous aussi, et vous repartirez évidemment avec un lot de consolation, une petite plante offerte par l'un des exposants de cette foire aux plantes rares ici à Bézouat. À bientôt, Linda.
2: À bientôt.
0: En Bourgogne ou ailleurs.
2: Oui.
0: À bientôt.
2: Merci beaucoup.
0: Il est bientôt midi, hein, 4e et dernier candidat dans un instant sur Ici Bourgogne. Ce sera après Charlotte Cardin.
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0: C'est Charlotte Cardin sur Ici Bourgogne.
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0: Une émission exceptionnelle avec 10 000 personnes autour de nous. Hein. C'est vrai qu'on en attend 10, 11, 12 000 paraît-il. Cette 30e foire aux plantes rares de Bézouate qui commence excellemment bien. Il y a du soleil. Il y a quelques nuages, mais vraiment, vraiment, c'est histoire de dire d'avoir des choses à regarder dans le ciel. C'est une magnifique journée pour en profiter. C'est l'événement botanique, jardinier, c'est l'événement outdoor, c'est l'événement extérieur du printemps ici en Bourgogne. Et on est ravis ici sur l'antenne d'Ici Bourgogne d'en être partenaire. Et nous sommes pour jouer dans cette émission exceptionnelle des Jeux en Meurette avec les deux derniers candidats. Ils repartiront peut-être avec ces deux hibiscus herbacés offerts par les pépinières Nature Tropique Julien. Voici Thierry et Frédéric, bonjour à tous les deux.
2: Bonjour.
0: Vous êtes copains de longue date ?
3: Pas du tout.
0: Non, c'est vrai ? On nous sommes rencontrés mardi.
3: Non. Au moins 3, 4, 5 ans, 3 ans.
4: 4 ans maintenant.
0: Ouais. Ouais. Ok, alors il y a un bourguignon, c'est vous Fred ?
4: Ouais.
0: Et puis il y a un autre dauphinois, on jouait avec une grenobloise tout à l'heure. Et bien vous venez de la Drôme, de Romans-sur-Isère, Thierry.
4: Ça.
0: Vous aviez déjà vu autant de monde là pour une foire aux plantes ?
3: Non, ouais. C'est plus
0: incroyable,
3: petit chez nous.
0: Ouais. Ouais, ouais, c'est un peu plus confidentiel.
3: Ouais. Bon. On gagne plus facilement aussi.
0: Vous voulez me tester là, c'est ça hein ?
3: Non, pas du tout.
0: On va voir. Je vais vous poser à tous les deux quatre questions sur la Bourgogne avec à chaque fois deux possibilités de réponse. Ok. Ah. Vous marquez un point par bonne réponse, sauf sur deux questions de votre choix, sur lesquelles vous allez pouvoir poser des bonus pour tenter de remporter, grâce au bonus champignon, 2 points, et grâce au bonus lardon, 3 points. Alors évidemment, Frédéric, vous connaissez la recette des jeux en meurette, des œufs en meurette, bien sûr, c'est pour ça qu'on met des champignons et des lardons. Mmh. Puisque, voilà. On vous en parlera des œufs en meurette.
4: D'accord.
0: Thierry, vous inquiétez pas. On va aller choisir tous les trois ces questions. D'abord, avant de commencer, sur quelle question voulez-vous mettre le bonus champignon ? La 1, la 2, la 3 ou la 4 ? Qui vaut 2 points, le bonus champignon ?
3: Au hasard.
0: Ouais.
3: La 2.
0: 2 points en cas de bonne réponse sur la question 2. Et le bonus lardon, qui vaut 3 points.
4: Ah.
0: Sur la 1, la 3 ou la 4 ?
3: La 4.
0: La 4 ? Allez, pour terminer en beauté, quoi. Allez, vous êtes prêts ? Quelle question sur la Bourgogne, on corrige à la fin ? 3, 2, 1, top, c'est parti. De quelle couleur est la porte de l'église de Bézouate ? Vert ou rouge ?
3: Rouge.
0: Vrai ou faux ? La commune de Gurgis-le-Château se trouve en Saône-et-Loire. Vrai ou faux ?
3: Vrai.
0: Quel animal serait de retour à Mirebeau-sur-Bèze ces dernières années ? Le castor ou l'aigle royal ?
3: Castor.
0: À Auxonne, la commune prend en charge à 100% la destruction de nids de moustiques tigres ou de frelons asiatiques.
3: Frelons asiatiques.
0: Allez, on corrige.
3: Ouais,
0: Thierry.
3: Ah ouais, exactement pareil.
0: Vous n'êtes pas beaucoup mouillé hein, pour bien l'instant, sûr. Thierry. Hein, si vous avez laissé Fred faire.
3: Si, non, mais.
0: Ouais, non, mais.
4: Transmission de pensée.
0: Oui, c'est ça. Travail d'équipe. Un peu déséquilibré, mais travail d'équipe quand même.
3: Ouais.
0: Bon. Allez, on corrige. La couleur de la porte de l'église de Bézouate. Vous avez répondu rouge. C'est une bonne réponse.
3: Oui.
0: Premier point. Bravo.
3: Tu vas souvent à l'église, toi ?
0: Non, mais il passe devant. Ah. Il passe au moins devant. Vrai ou faux ? La commune de Gurgis-le-Château se trouve en Saône-et-Loire. Vous avez répondu vrai.
3: Oui.
0: Cette question vaut 2 points parce que vous avez mis le bonus champignon.
3: On aurait dû réfléchir.
0: Eh ouais, là, c'est là qu'il fallait réfléchir. Surtout que Gurgis-le-Château, c'est en Côte d'Or. Aïe. Ouais, mais c'est oui, mais peu importe.
3: Ah, pardon.
0: L'animal qui serait de retour à Mirebeau-sur-Bèze ces dernières années, c'est le castor. C'est une bonne réponse. Ça vous fait 2 points. Et enfin, à Auxonne, la commune prend en charge à 100% la destruction de nids de frelons asiatiques. C'est une autre bonne réponse qui vous fait 3 points grâce au lardon.
3: Ah, ben voilà.
0: Ça vous fait quand même 5 points. C'est pas mal, les gars. Bravo. Félicitations.
3: Je pensais la 2, c'était l'autre, moi aussi. Mais j'ai pas osé.
0: Ouais, non, mais la prochaine fois, vous le saurez. Quand il viendra sur vos terres, là, à Romans-sur-Isère, quand il jouera avec Isidro Mardèche. Il fera moins le malin.
3: Je m'en rappellerai.
0: Ouais, absolument. Merci à tous les deux d'avoir joué. Vous repartez évidemment avec des lots de consolation offerts par les exposants de cette foire aux plantes rares de Bézouate. Merci Thierry.
4: Merci
0: Fred.
4: Beaucoup.
0: À bientôt. Et passez une bonne journée à Bézouate. À très vite.
4: Merci.
0: Allez, à bientôt tous les deux. Au revoir. Et ben voilà, distribution de cadeaux dans un instant pour Monique et Myriam, qui sont donc les deux grandes gagnantes de ces Jeux en Meurette. Ce sera dans un instant sur Ici Bourgogne. Il est bientôt midi.
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0: un artiste bourguignon entre pop, folk et émotion pure. Fil en scène, j'ai pris le temps. Un coup de cœur ici Bourgogne.
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3: Il est 11h56 et nous connaissons, ça y est, les deux grandes gagnantes. Ce sont d'ailleurs les deux premières à avoir joué à ces jeux en Meurette, Myriam et Monique, qui est toujours devant le stand d'ici Bourgogne, ici à Bezouotz. Alors bravo, félicitations, vous êtes les grandes gagnantes des jeux en Meurette.
4: Merci beaucoup.
3: Bravo, est-ce que vous imaginiez ce matin quand vous êtes levé gagner sur votre radio locale ici Bourgogne?
4: Pas du tout. Sûrement pas, non.
3: On est ravis de vous offrir ces deux hibiscus herbacés offerts par les pépinières Nature Tropique. Julien, voilà pour vous.
4: Merci beaucoup.
3: En plus vous êtes deux, il y a deux hibiscus, bah voilà.
4: Ah,
3: les planètes s'alignent.
4: Tout à fait.
3: Parfaitement. Merci à toutes les deux d'avoir été avec nous. Qu'est-ce que vous allez faire là? Attention, on est à Bezouotz, on est à la foire de Bezouotz. Et il y a le vice-président de cette foire, Nicolas Brune, qui est là, qui vous entend. Qu'est-ce que vous allez faire maintenant?
4: Je cherche des orchidées.
3: Ah, alors Nicolas, est-ce qu'il a des orchidées ici?
5: Il y a des orchidées, oui.
3: Ok, qu'est-ce que vous cherchez d'autre?
4: La surprise.
5: Il y en a aussi.
3: Nicolas Brune, vous les avez choisis, les exposants. Quel est le parmi les nouveaux exposants là? Par exemple, le stand à ne pas rater là.
5: Il y a beaucoup de stands à ne pas rater. Non, c'est vrai que ça dépend un peu de tout ce qu'on cherche, mais il y a vraiment des originalités qui partent dès le début de la foire, c'est clair.
3: Ouais.
5: Mais après, non, ils sont tous beaux, donc c'est compliqué de dire qu'il faut plus aller sur l'un que sur l'autre, c'est compliqué.
3: Le nouvel iris.
4: Le nouvel iris, bien sûr.
3: L'iris qui a
4: j'adore
3: été.
4: J'adore les iris.
3: Ah, bah nous aussi.
5: Il n'est encore pas disponible à la vente, mais il a été présenté. Il est sur le stand, donc numéro 36 de chez Bourdillon. Et c'est une très très belle création.
3: Vous allez voir cette magnifique fleur blanc et violet. Magnifique.
4: Magnifique,
3: allez faire un tour. Il y a plein d'iris à mon bébé qui traînent, c'est là-bas. Et puis vous allez passer une très belle journée. Il y a de quoi vous restaurer, il y a de quoi passer de super moments ici pour cette 30e édition.
4: C'est vrai, merci beaucoup.
3: À bientôt, passez une bonne journée sur l'antenne d'ici Bourgogne. À bientôt, Nicolas Brune.
5: Oui.
3: Ça commence bien là, hein?
5: Ça commence plutôt pas mal. il y a énormément de monde. On est super contents parce que il y a vraiment beaucoup, beaucoup de monde. On l'a vu avant l'ouverture, il y a déjà. Ça commence à saturer au niveau des caisses, ça se passe vraiment super bien. Donc, non, on est vraiment très, très contents.
3: Ouais, combien de personnes là déjà à la mi-journée, là, vous savez?
5: Je ne sais pas encore les chiffres, on va le savoir autour des 12h30, 13h, mais il y a vraiment beaucoup, beaucoup de monde.
3: Ça continue à arriver. On rappelle qu'il y a des parkings pour se garer.
5: Des parkings PMR, il y a des animations cet après-midi. Ouais. Il y aura une personne qui va être là pour maquiller les enfants. D'ailleurs, le maquillage vous va très bien.
3: J'étais pile poil dans la tranche d'âge, alors j'en ai profité. Merci beaucoup en tout cas de nous accueillir ici. Le stand ici Bourgogne qui continue de vivre tout au long de cette journée avec des jeux, des cadeaux, des goodies à remporter. Venez nous dire bonjour, il y a toute l'équipe qui est là. On remercie Charlotte, on remercie David, Eddy, Dorian à la technique et Yasmine également qui vous a accueilli au 03 80 42 15 15. Merci à toute l'équipe d'ici Bourgogne de faire vivre cette 30e foire aux plantes rares ici à Bezouotz. On est tellement bien qu'on va revenir demain, Nicolas.
5: C'est une bonne idée.
3: Vous serez là vous aussi?
5: Bien sûr, si vous êtes là, je serai là.
3: À partir de 9h.
5: Non, c'est super sympa, là. On passe vraiment un très très bon moment, donc vivement demain.
3: Vivement demain. Salut.
5: À demain.
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3: Nous sommes le 9 mai aujourd'hui, c'est samedi, il est midi. Votre actu locale, le journal est présenté par Stéphanie Pernon.
6: Une victoire ce soir au Puy et le DFCO fêtera son retour en Ligue 2. L'équation est toute simple pour nos Rouges. Ils disputent l'avant-dernière journée de championnat de national. Sur le papier, tout est là. Les footballeurs dijonnais sont premiers et le Puy septième. Mais surtout, l'envie est là. Après la défaite contre Châteauroux la semaine passée à Gaston Gérard, l'entraîneur dijonnais le confirme. Ses joueurs sont ultra motivés et sereins. Baptiste Ridira au micro ici Bourgogne de Thomas Bichard.
7: J'ai des joueurs qui sont très concentrés, qui sont très déterminés. Maintenant, il faut pas qu'on confonde concentration, détermination et tension. Et ça, c'est tout le travail du staff, et un petit peu le mien, que de faire en sorte que s'il y a de la pression, elle soit positive et elle génère de l'énergie positive. Sur des matchs comme ça, c'est vraiment ce qu'on a à faire. Être serein, mais pas trop. Être confiant, mais pas trop. Être sous tension, mais pas trop. Et surtout, garder nos valeurs de travail, solidarité, plaisir. Je pense que c'est des valeurs qui nous ont constitués, qui font qu'on en est là aujourd'hui. Voilà, il faut qu'on soit à notre niveau et éviter d'avoir quelques regrets que ce soit. C'est vraiment ça l'objectif de ce match et de ces deux prochains matchs aussi, mais prioritairement de celui-là d'abord.
6: Le Puy DFCO, c'est bien sûr à vivre à partir de 19h30 sur ICI Bourgogne, mais vous retrouvez Thomas Vichard un quart d'heure plus tôt pour l'avant-match. Il y a du basket aussi ce samedi, deux matchs à domicile, la JDA 13e reçoit Bourg-en-Bresse le 7e et puis au Colisée, les Longchalons qualifiés pour les play-ins accueillent le Portel, la Lanterne Rouge, et puis deux déplacements aussi pour nos équipes de handball, les féminines de la JDA Dijon vont affronter les Havraises, dernières du championnat, et puis mission plus périlleuse pour le DMH, avant-dernier qui joue pour son maintien et qui dispute ce soir son match à Nantes, le deuxième de Star League. À Pierre-de-Bresse, la marche blanche en hommage à Sylvie Godard est prévue à 19h ce soir. Un temps de recueillement, de prise de parole avant de défiler en silence à la mémoire de la Saône-et-Loirienne tuée le 1er mai dernier par son ex-conjoint qui s'est ensuite donné la mort. Info à retrouver sur ici.fr. Et puis à Crèche-sur-Saône, au sud de Mâcon, après un incendie hier, le centre commercial des Bouchardes accueille à nouveau ses clients. Depuis ce matin, la galerie marchande et le magasin Carrefour ont dû être évacués hier en fin d'après-midi après un départ de feu du groupe électrogène. Une trentaine de pompiers ont été mobilisés. Tous les clients ont pu sortir rapidement. Aucun n'a été blessé. Un coach en santé mentale pour aider les malades du cancer. C'est aussi ce qu'on appelle l'onco-coaching et ça se développe en France. C'est un soin de suite. Autrement dit, ça vient en complément des soins médicaux comme la chimiothérapie. Une méthode que propose Éric Leschneau. Il est préparateur mental et coach expert de la méthode Target depuis 6 ans à Dijon. Une méthode qu'il utilise auprès de personnes atteintes du cancer comme Aude que Juliette Gloria a rencontrée dans son cabinet.
8: Aude a 36 ans lorsque les médecins lui diagnostiquent un cancer du sein agressif. 5 mois de chimio, des opérations, de la radiothérapie et pourtant la Dijonnaise se sent bien.
9: Beaucoup de gens bienveillants autour aussi, donc j'avais un mental hyper fort parce que j'allais marcher tous les jours, j'étais vraiment en mode combat.
8: Le traitement fonctionne, les rendez-vous avec les soignants s'espacent et Aude se sent

0: leur marathon ou les Jeux Olympiques. Et en fait, on arrive à avoir des résultats très intéressants. J'ai eu des retours de chirurgiens qui ont clairement dit que le corps était beaucoup plus apaisé, il y avait moins de tension.
1: Un suivi mental que Aude encourage à proposer aux malades dès leur diagnostic.
2: Juliette Gloria pour Ici Bourgogne. Rendez-vous est déjà pris pour le 8 mai 2027 au Fort de la Motte Giron à Dijon. Après le succès de la journée porte ouverte de ce vendredi, la mairie annonce que l'ancien bâtiment militaire ouvrira désormais chaque année le 8 mai au public et pour les journées du patrimoine. Plus de 3000 visiteurs sont venus le découvrir cette année.
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2: On fait vite pour la météo, Nicolas, il fait beau ?
4: Bah, y a tout, vous avez tout dit, il fait beau, il y a du soleil, du ciel bleu et des températures estivales entre 20 et 25 degrés sont attendues en Côte d'Or et en Saône-et-Loire cet après-midi. Merci Stéphanie.
2: À bientôt.
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6: Bonjour, merci d'avoir choisi votre radio ici. C'est Willy vient déjeuner chez vous, numéro 1051.
7: Oh là là,
6: village, mes amis. Bonjour la tribu.
7: Bonjour.
6: Alors, qui est là aujourd'hui? Nicolas Malabeuf, notre enfant de la télé. Bonjour mon bon Nicolas.
8: Bonjour Willy, bonjour tout le monde.
6: Et Fabien Emo, notre geek. Bonjour mon Fabien.
9: Bonjour Willy, bonjour à tous.
6: Et bienvenue à tous, bienvenue Foura.
9: Public en délire.
6: Public en liesse. Aujourd'hui, émission exceptionnelle en direct de Foura. Alors, c'est en Charente-Maritime. Nous sommes à 20 km de La Rochelle. Et nous sommes surtout pile en face de Fort Boyard, ce monument connu dans le monde entier. Alors, pourquoi nous sommes ici? Eh bien, pour deux raisons. D'abord, parce qu'actuellement, nous tournons la nouvelle saison de votre émission culte de France 2 qui passera cet été. Et nous sommes aussi ici parce qu'est lancée partout en France l'opération Sauvons Fort Boyard. Attaqué par le temps, le fort est en danger. Il faut sauver Fort Boyard. C'est le message que nous vous passerons d'ici 13h. Et si vous ne le faites pas pour le monument lui-même, je vous le rappelle, faites-le pour moi. Car sauver Fort Boyard, oui, c'est sauver c'est mon votre emploi. Voilà. Donc ne l'oubliez pas. Sauvez Willy, sauvez Fort Boyard. Voilà.
9: Une manifestation commence à se créer dans Foura.
6: Je les sentais un peu mou quand j'ai dit sauver Fort Boyard, mais sauver Willy.
9: Ah voilà.
6: Donc, donnez-moi l'argent, je m'en servirai. Avant de commencer, je plaisante, bien sûr. Avant de commencer, un mot sur les réseaux sociaux, mon Fabinou.
9: Le groupe Facebook pour nous retrouver, bien sûr. Vous tapez Youpi la vie avec Willy Rovelli, vous tombez sur nous. Et sondage spécial, hein, comme nous sommes à Foura.
6: Alors,
9: quel est votre personnage préféré de Fort Boyard?
8: Faites gaffe, parce que vous allez
9: alors, faites gaffe. Ce n'est pas du tout pipé. Non, mais c'est vrai. Alors, 78% Willy Rovelli.
6: Voilà, merci.
9: Et
6: merci,
9: juste derrière, merci, le père Foura.
6: Ah oui, bah,
9: vous avez le même âge.
6: On a le même âge.
9: Pratiquement.
8: Même physique.
9: Donc continuez à réagir, c'est complètement gratuit. Vous allez sur Facebook et vous tapez Youpi la vie avec Willy Rovelli.
6: Merci infiniment. Et comme on fait cette émission en public aujourd'hui, à tout moment, je vais prendre l'une ou l'un d'entre vous, mes amis. Alors, Fabien et Nicolas sont pas au courant, mais non, je viens de dégoter un cadeau il y a deux
9: minutes.
6: On vous en parle là dans
9: deux
6: minutes.
9: Fort.
6: Donc restez par là, mes amis, parce qu'il y a quelque chose d'exceptionnel qu'on va vous offrir dans quelques minutes. Est-ce qu'on a tout dit?
9: On a tout dit.
6: Allez, jingle,
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6: Allez, démarrons cette émission spéciale. Sauvez Willy, sauvez Fort Boyard. Bonjour Ghislaine Guillain. Bonjour.
10: Bonjour.
6: Bienvenue ici. Vous êtes conseillère départementale de la Charente-Maritime et ambassadrice du projet Sauvons le Fort Boyard. Et bonjour Sylvie Marcilly.
11: Bonjour.
6: Bonjour ma Sylvie. Bienvenue ici aussi. Vous êtes la présidente du département Charente-Maritime. Tiens, j'ai démarré par vous ma Sylvie. Il est si important que ça, ce fort dans la région, pour votre région, pour votre département, qu'il faille le sauver. Il est important à quel point?
11: C'est l'emblème de la Charente-Maritime, ce beau fort posé au milieu de l'océan. Nulle part ailleurs, on trouve un chef-d'œuvre militaire pareil du 19e siècle.
6: Ouais. Vous savez combien de visiteurs drainent par an le monument? Parce que on peut pas aller dessus, mais il y a beaucoup de bateaux qui vont autour. Vous avez à peu près une idée?
11: On a une idée très précise.
6: Ah, très précise.
11: 500 000 personnes qui font le tour en bateau du Fort Boyard.
6: 500 000 personnes chaque année font le tour du fort.
11: Avec l'espoir de voir Willy, bien sûr.
6: Jamais il ne le voit, car je n'existe pas, en fait. Ghislaine, vous qui êtes ambassadrice du projet Sauvons le Fort Boyard, il a quoi ce fort, alors, pour qu'il aille si mal en ce moment? Quel est le problème?
10: Les embruns, les tempêtes à répétition.
6: Ouais.
10: Je pense que vous êtes bien au courant parce que vous en avez subi aussi. Hein.
6: Ouais.
10: Et en fin de compte, c'est ce que j'expliquais tout à l'heure. On a été notre directeur des services techniques va souvent sur le fort au mois de mars pour voir un petit peu les dégâts avec

0: qui ont été faits pendant l'hiver.
1: Ouais.
0: Cette année, il nous a dit, j'avais qu'une crainte, c'est d'arriver et que l'escalier se soit effondré.
1: Ah non.
2: Ah oui.
1: Et alors? Non. Hein.
0: Il était toujours là, mais sous l'escalier,
1: ouais,
0: l'eau s'infiltre.
1: Mmh. Ouais.
0: Et dans une habitation quelconque, lorsque l'eau s'infiltre sous les fondations, obligatoirement, ouais, ça déstabilise.
1: Ouais.
0: Donc oui, oui, absolument, il y a urgence.
1: Il y a urgence. Alors il y a urgence à faire quoi? Alors Sylvie, Ghislaine, il faut faire quoi alors?
3: Alors on fait un retour sur le passé.
1: Ouais.
3: À l'époque de sa construction, il y avait deux éléments défensifs qui protégeaient le fort. Mmh. À l'avant, mmh, un éperon. Mmh. Qui cassait l'hydrodynamique et qui dispersait l'énergie de la mer.
1: Mmh. C'est comme un muret, je vais dire un petit muret.
3: Oui, mais pointu.
1: Voilà, petit muret
3: et,
1: pointu.
3: Et à l'arrière.
1: Moi, il faut me parler, je suis un couillon, moi.
4: Donc, un oui, ils l'ont remarqué.
1: Mais les gens ici l'ont remarqué.
3: Petit muret pointu, donc qui casse la vague.
1: Ah, voilà.
3: Oui. Et à l'arrière, sous la vigie, eh bien, il y avait un havre d'accostage qui permettait d'accéder au fort, mais qui contribuait notamment à cette dispersion de l'énergie. Aujourd'hui, ces éléments ont totalement disparu.
1: Voilà, et donc, il n'y a plus rien.
3: Le pauvre fort, eh bien, il est
1: attaqué par les vagues.
3: Il est démuni il offre sa fragilité à l'océan.
1: Donc, c'est ça qu'il faut reconstruire. C'est ça, Ghislaine?
0: Oui, mais aussi protéger les fondations.
1: Ouais.
0: Donc, autour du fort, on a ce qu'on appelle la risberme,
1: ouais,
0: qui permet de protéger le fort. Donc, il va falloir aussi la refaire.
1: Oh là là là.
0: Et là, la semaine dernière encore, ils ont injecté du béton, en fin de compte, pour combler les trous, de façon à ce que l'eau ne s'infiltre plus sous le fort.
1: D'accord.
5: Et ça va durer combien de temps, ces travaux?
3: Jusqu'en 2028. Donc il y aura des éléments, ça va être assez spectaculaire, acheminer ces éléments de protection par la mer, par flottaison, vous imaginez bien que ça va être un chantier unique au monde.
1: Mmh. Ouais. Et donc on a besoin d'argent. Alors déjà, bonne nouvelle, puisque le monument Fort Boyard est dans le loto du patrimoine.
0: Tout à fait.
1: De notre ami Stéphane Bern.
0: Dans l'emblématique.
1: Dans l'emblématique. Donc c'est bien ça, c'est une bonne nouvelle.
0: C'est une super nouvelle.
1: Voilà.
0: Parce qu'au moins on lui donne la reconnaissance qu'il doit avoir. C'est voilà, le Fort Boyard, c'est quand même le Fort Boyard.
1: Ben voilà.
3: Il devient national.
1: Ben voilà, c'est ça.
0: Et je dirais même international.
1: Mmh. Elles vont s'engueuler les deux.
4: Attention.
1: Allez-y maintenant. C'est connu au-delà de l'univers. Et donc on en appelle à la générosité des Français. Sylvie Marcy, vous qui êtes à la tête de la région met pas un peu la main en porte-monnaie?
3: Alors le département.
1: Pas encore. Le département, mais ça je vous dis pour plus tard. Vous qui êtes présidente de la République.
4: Oui, bientôt. L'année prochaine.
1: Vous mettez pas un petit peu d'argent? La région va mettre un petit peu d'argent aussi quand même.
3: Alors la région est sollicitée, hein, je pense qu'évidemment c'est un partenaire sur lequel il faudra compter, mais c'est surtout en fait grâce à la générosité des donateurs.
1: Donc on a besoin de combien alors? C'est quoi les...
5: Concrètement.
3: Alors concrètement, allez Ghislaine.
1: Allez Ghislaine.
0: Pour le mécénat?
1: Pour tout. Pour lui, là, pour
0: alors,
1: que le fort soit joli.
0: 44 millions TTC.
1: Mais je vais te les donner, les camions.
4: Il a son chéquier, Willy. Willy a pris son chéquier, donc c'est une bonne nouvelle.
1: Tu ne me demandes pas. 44 millions.
3: Oui, c'est 36 millions,
1: hors taxe.
3: Hors taxe. Mais nous avons déjà réuni la moitié de la somme.
1: Ah, ben, très bien. Voilà, bonne nouvelle.
3: Mais le mécénat et les dons, évidemment, vont nous aider à boucler le budget.
1: Comment on fait pour les dons, alors?
0: Fondation du patrimoine, vous allez sur le site de la Fondation du patrimoine, vous tapez Fort Boyard et vous avez 66% de réduction d'impôts pour les particuliers, 60% pour les entreprises. Et vous avez derrière là un petit stand, la Fondation du patrimoine, mais ils ne prennent que les chèques. Mais
1: en bois, c'est bien.
0: Ou les espèces.
1: Les dessous de table.
0: Et vous avez aussi la boutique.
5: Il y a des t-shirts, il y a plein de goodies.
1: Et très bien. Très bien. Donc, sauvons Fort Boyard parce que c'est vraiment un emblème.
4: National.
1: Mais dans le monde entier, parce que rien que l'émission, il y a eu souvent des versions étrangères qui sont venues là. Donc, et puis moi, c'est vrai que je reçois, et je vous jure que c'est vrai, hein, je reçois très souvent via les réseaux sociaux des messages de personnes qui habitent très très loin de France, hein, grâce à l'émission. Donc voilà.
0: Alors vous allez m'aider?
1: Non.
0: Alors nous, la problématique qu'on rencontre, c'est vraiment pour passer la frontière.
1: Ouais.
0: On a réussi à avoir un rescrit fiscal pour la Belgique.
1: Ah.
0: Mais il va falloir qu'on nous aide à toucher les bonnes personnes, les belles personnes aussi d'ailleurs, pour pour véhiculer en fin de compte l'appel aux dons.
4: Le message.
0: Le message, de façon à ce qu'il n'y ait pas que, que les Français qui participent, mais qu'il y ait aussi tous ceux qui rêvent devant Fort Boyard.
1: Hein. Eh bien, écoutez, si je peux vous être utile, ça sera avec beaucoup de plaisir.
0: Merci.
1: Donc, on rappelle Fondation du Patrimoine, hein, pour faire un don. Merci infiniment. Ghislaine Guillain, pardon, vous êtes conseillère départementale de la Charente-Maritime et ambassadrice du projet Sauvons le Fort Boyard. Et merci Sylvie Marseilly, présidente du département Charente-Maritime.
5: Et future présidente de la République.
1: Et future présidente de la République, Sylvie. Merci infiniment. Sylvie, restez dans le coin.
0: Merci. Enfin,
1: restez si vous voulez, parce qu'on va faire un petit cadeau après. Vous pouvez rester là. On parle de quoi avec toi, mon Fabinou, dans un instant?
4: L'actu web, je vous présente une agricultrice de Charente-Maritime. Elle est connectée. Je vous présente ça dans un instant.
1: Merci beaucoup. Mais d'abord, on va écouter Vanessa Paradis. Vous allez écouter? Oui.
4: Ah bah oui.
1: Oui, sinon je me fais engueuler. Vanessa Paradis avec Tandem. Non, elle est pas là. Dans tes oreilles. Voici Tandem. À tout de suite, mes amis.

0: qui est tandem. On applaudit, allez, ouais, on applaudit. Jingle, jingle, jingle, jingle. On applaudit les jingles.
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3: Allez, dans un instant, l'invité de Fabien Aymon, mais d'abord Sylvie Marcy qui est restée avec nous. Ma chère Sylvie, donc présidente du département Charente-Maritime. Écoutez-moi bien, mes amis, vous qui êtes devant nous.
4: Une surprise.
3: Une surprise pour vous. Là, franchement, c'était pas prévu, on l'a réglé là à 11h58. Sylvie, oui. On va offrir, je vais décider moi, faudra juste que les gens... m'acclame, disent à quel point je suis beau.
4: Il est beau, il est beau.
3: À quel point je suis beau, intelligent,
4: dites-le,
3: et sexy.
4: Allez, allez, allez.
3: La personne qui m'aura le plus flatté gagnera. Tu as gagné, c'est bon. La personne gagnera, Sylvie.
1: Eh bien, une visite exclusive du Fort Boyard.
4: Wow.
3: Donc, c'est pour 4 personnes, c'est ça? 4 personnes?
1: 4 personnes.
3: 4 wow. personnes. 4 personnes.
4: Wow.
3: Hey. Pour aller sur le fort.
5: Ça n'arrive jamais. Hein, ça n'arrive jamais.
3: Ça n'arrive
4: attendez,
3: jamais.
4: Alors on fait des réunions pendant des heures et des heures et vous arrivez.
3: En 2 secondes. 2 secondes.
4: Il est fort. Il
3: t'as
4: est
3: vu,
4: fort.
3: T'as vu, t'as vu.
4: C'était soit ça, soit il faut arrêter les réunions.
3: C'était soit ça, soit un CD de Danny Briand. C'est comme vous voulez.
4: Oui, alors, voilà. On préfère Fort Boyard. On l'adore, bien
3: on
4: sûr.
3: On embrasse Danny Briand. Oui. Il dit merci infiniment pour le cadeau.
1: C'est un plaisir.
3: Et puis donc d'ici 13h, 4 personnes parmi vous partiront sur le fort. On organisera
4: bravo.
3: Une visite avec Sylvie, d'accord?
4: Bravo, merci, bravo, bravo. Merci. On peut l'applaudir.
3: Merci, merci les filles. Fabien Aymon, alors ton invité.
4: Je vous présente Sophie Renaud, agricultrice et instagrammeuse originaire de Charente-Maritime. Bonjour Sophie, merci d'être avec nous en direct ici à Foura. Alors Sophie, vous avez 33 ans et vous êtes agricultrice depuis combien de temps?
6: Je suis agricultrice depuis 2016.
4: Depuis 2016. Et qu'est-ce que vous cultivez dans votre...
6: Alors moi je suis céréalière,
4: donc
6: de l'orge, du maïs, et je suis aussi éleveuse.
4: Et en plus d'éleveuse, puisque elle bosse comme une malade,
3: bosse,
4: Sophie.
3: Bosse.
4: Et en plus enfin, de tout
3: nous.
4: Ça, en plus de sa ferme, elle est instagrammeuse. Qu'est-ce que vous faites sur Instagram?
6: Donc alors j'ai commencé les réseaux en 2019. C'était les débuts d'Instagram,
3: le balbutiement.
4: Après histoire.
6: Et du coup voilà, maintenant j'ai 42 000 abonnés qui me suivent dans mon quotidien d'agricultrice sur ma ferme.
4: Et c'est quoi donc une journée type par exemple d'une agricultrice?
6: Oula.
3: Il y en a pas.
6: Il y a vraiment une
4: ça change tous les jours.
5: Ça commence tôt déjà?
6: Oui, ça commence tôt, ça finit tard, ça dépend du temps. Ça...
4: Et surtout, quels sont les rapports, parce qu'en fait vous essayez de casser les clichés entre les hommes et les femmes, c'est ça?
6: Bien sûr, donc c'est important d'être sur les réseaux aussi quand on est une femme, parce que dans le métier, déjà, il n'y a pas beaucoup d'agriculteurs, on est de moins en moins. Et en plus, quand on est une femme, voilà, il faut être présente, il faut se montrer, et il faut donner envie aussi aux autres jeunes filles qui voudront faire ce métier.
4: Et justement, grâce à votre compte Instagram, des jeunes filles, en fait, vous contactent pour se lancer. Qu'est-ce que vous leur donnez comme conseil?
3: N'y allez pas.
6: Non, il faut le conseil c'est d'être bien accompagné, de bien s'entourer et de bien réfléchir sur ses projets, mais rien n'est impossible. Il faut juste s'adapter.
4: Il faut y croire, il faut être passionné comme vous l'êtes et vous le faites voir sur les réseaux sociaux. Et autre info concernant Sophie, vous avez été élue Miss Agricole en 2021. Donc on peut l'applaudir.
3: Ah là là.
4: Alors c'est quoi Miss Agricole pour tous ceux qui découvrent, ceux qui nous écoutent ce midi?
6: Alors Miss Agricole, donc c'est une élection qui se passe sur Facebook forcément parce que en présentiel ça serait compliqué. Et donc c'est donc il y a une page, donc c'est élection Miss et Mister France Agricole. Et donc tous les ans à la même date que les Miss, les vrais à la télé, on fait une élection. Donc le but c'est vraiment communication sur nos départements, nos filières. Tous les ans il y a une nouvelle Miss. Et voilà, on communique, on a notre page officielle. Et voilà.
4: Et bien voilà, je vous invite à suivre Sophie Renaud sur
3: bravo,
4: Instagram.
3: Sophie.
4: Et c'est quoi le nom complet de votre compte Instagram si on veut vous suivre?
6: Alors le compte Instagram c'est Sophie Farmer Life.
4: Et bien voilà.
3: Merci beaucoup.
4: La campagne, ça vous gagne.
3: Merci infiniment,
4: merci Sophie.
3: Ma Sophie.
4: Merci.
3: Beau métier, très beau métier.
4: Courageuse.
3: Très souvent on parle des agriculteurs et des agriculteurs.
4: On les soutient
3: dans cette émission, on les soutient, on les aime. Dans un instant, comme à chaque fois qu'on se balade, mes amis, qu'on vient proche de vous, on aime bien voilà rencontrer des gens, voilà, tu sais, parler un petit peu de choses qui concernent aussi le reste de la France et du monde. Et dans un instant, on va vous présenter un invité pas banal parce qu'on aime vous présenter des invités
7: pas banaux.
3: Mais d'abord, tiens, on va écouter Gaëtan Roussel avec Tout s'en va. Bah, là, pour l'instant, il est là.
4: Non, restez, mais restez surtout.
3: Pour le moment, restez. Voici Gaëtan Roussel, à tout de suite.
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0: au revoir, au revoir. Gaëtan.
1: Merci Gaëtan.
2: Sympa.
0: Jingle, jingle. Oh là là.
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0: Allez, comme promis, mes amis, nous sommes toujours à Foura.
2: Ouais, en public, en direct, sous un soleil.
0: Ouais.
2: Ciel bleu, franchement. Ciel bleu. Nickel.
1: Et vous êtes la star. Hein.
0: Je suis un petit peu la vedette.
2: Ah oui.
0: Allez, place à nos amis.
2: Oui. Oui. Ah, oh là là.
1: Les gens se déshabillent quand même. Hein.
2: On va vous donner le numéro de chambre de Willy.
0: Ah oui, en plus,
2: de l'hôtel.
0: Je suis à l'hôtel des Bains. Je suis à l'hôtel des Bains,
2: voilà.
0: Juste en face.
2: C'est la 13.
0: Chambre 45.
5: On est là tout le week-end.
0: Oui.
2: Ah là là.
0: Bon. Allez, comme promis, place aux invités Pabano de ce samedi. Bonjour Karine Monbillard.
6: Bonjour.
0: Et bonjour Sandrine Colli.
7: Bonjour.
0: Bienvenue ici à toutes les deux. Alors, vous avez ouvert à La Rochelle l'atelier KS. Alors, de quoi s'agit-il?
7: Ben, c'est une rage room.
0: Est-ce qu'une
7: rage room? Une rage room.
0: Alors, allez-y, c'est quoi une rage room?
7: Ben, c'est un endroit où tu vas pour tout casser,
0: tout casser.
7: Te défouler, aller mieux et après en pleine forme.
0: Voilà, donc c'est un lieu où on va tout casser. Alors, on casse quoi par exemple? Il y a quoi à casser?
7: Alors, on a trois univers. On a une cuisine où tu peux casser de la vaisselle, des bouteilles, un bureau où tu peux casser des PC, des imprimantes, des téléphones. Et le troisième univers qui nous rend unique en France, c'est qu'on a un garage et vous pouvez venir péter des bagnoles.
0: Ouais.
7: Alors, c'est légal.
0: Alors, il y a d'autres lieux comme ça en France, mais vous, vous êtes les seuls en Charente-Maritime. Mais derrière le côté rigolo à tout péter, c'est pour ça que je voulais vous avoir, parce que ça agit aussi comme une thérapie. Mais c'est sérieux.
1: Sur le mental. Hein,
0: vraiment, c'est sérieux. Une thérapie qui porte même un nom, lequel?
7: La destructothérapie.
0: Voilà,
7: en fait, on est unique sur la Nouvelle-Aquitaine. Il n'y en a pas du tout ni à Nantes, ni à Poitiers, ni à Bordeaux. Donc, on est toutes seules.
0: Ouais.
7: Et en fait, on aide beaucoup les gens. Donc, on a beaucoup de gens qui viennent, qui vont mal. Donc, des burn-out, des décès.
0: Voilà.
7: On a une jeune femme qui est venue après une récidive de cancer. Et on a beaucoup de bienveillance toutes les deux. On les accompagne. On leur laisse nous parler. On leur dit, voilà, comment on peut t'aider? Parce qu'à l'atelier, tout le monde se tutoie.
0: Ouais.
7: Et on les accompagne. Ça pleure beaucoup. Mais qu'est-ce qu'ils vont mieux après? Voilà. Et encore là, on sort d'une session de casse où les gens nous ont dit, mais c'est merveilleux en fait, venez vous défouler.
0: La destructothérapie, donc il y a certains professionnels de santé même qui vous envoient des patients. Hein.
7: Tout à fait,
0: c'est ça.
7: Oui, on commence à être assez connus, donc les thérapeutes, les psys de La Rochelle et alentour nous envoient des patients pour le lâcher prise, la colère.
0: Incroyable, incroyable.
7: Il n'y a pas d'endroit où tu peux vraiment te défouler en toute sécurité, parce que nous on met un équipement hyper important pour nous, c'est que les gens soient en sécurité. À quel endroit tu peux casser des assiettes? Et il n'y a pas de violence en fait chez nous, on ne se bat vraiment contre cette idée. C'est vraiment du lâcher prise. Et en plus, tout est recyclé, donc c'est éco-responsable. Hein.
0: Et ça coûte combien de tout péter, alors?
7: Tout péter. Ça coûte à peu près 20 euros par personne.
0: Oh, bah ça va.
7: Pour 20-25
0: euros. 20 euros pour aller mieux après.
7: Pour aller mieux.
2: Donc, c'est un défouloir.
0: C'est un défouloir. En fait. Et vraiment, c'est quoi? C'est on sent mieux, décompressé, plus léger, c'est ça le.
7: En fait, tu mets de la musique, donc tu danses, tu peux t'amuser, tu peux pleurer, tu peux crier. Il n'y a pas de jugement chez nous. En plus, comme tu es équipé avec un masque, une combi, on ne te reconnaît pas. Pas de blessure.
0: Ouais.
7: Et puis, on a mis en place un crayon magique. Donc, un crayon magique qui efface tous les cons, toutes les connes, tous les gens qui t'emmerdent.
0: Alors, je vais t'en envoyer quelques-uns. J'en connais plein dans le métier des cons.
7: Toutes les mauvaises émotions, en fait, tu peux tout laisser sur des assiettes, des crayons, des papiers. Et en fait,
0: Non, mais ça paraît vraiment ludique comme ça, mais voilà, ça s'appelle la destructothérapie. Je trouve ça vraiment passionnant. Je crois que vous avez le projet de faire aussi une version itinérante, c'est ça?
7: Oui, on est à la recherche d'un. Un peu comme un food truck.
0: Ouais.
7: On voudrait faire un food truck de la casse.
0: Ouais.
7: Donc, une KS mobile. Et puis, surtout, on voulait vous inviter à venir essayer.
0: Moi j'ai déjà
2: un petit nerveux. Hein.
0: Moi j'ai déjà les deux là qui me cassent les cacahuètes.
2: Ils nous tapent déjà. Hein.
0: Donc pas de problème.
7: Si vous êtes disponible, on vous invite demain à venir essayer.
0: Et avec beaucoup de plaisir. Merci infiniment les filles. Donc on le rappelle, ça s'appelle l'atelier KS. Donc c'est à La Rochelle. Et donc on vient, on casse tout. Encore une fois, c'est rigolo. On y va aussi. Voilà, c'est marrant de tout péter.
7: Oui,
0: mais il y a aussi un truc derrière. Donc il s'appelle la destructothérapie et mise en avant aussi par pas mal de professionnels de santé, dont des psys. Voilà.
7: Et les avis, on a près de 300 avis qui sont tous unanimes en disant voilà.
0: Mais tu crois que je t'aurais invité, sinon ma cocotte, hein?
2: C'est grâce aux avis.
0: Si, j'en invite pas les tocards ici. Merci beaucoup les filles. Karine Monbillard et Sandrine Colli, fondatrice donc de l'atelier KS à La Rochelle.
2: Bravo,
0: merci pour les filles, voilà.
7: Merci.
0: Bon, vous aimez être ici.
2: Ah oui.
0: Vous aimez la pub.
2: Ah bah oui,
0: bon,
2: j'ai la pour ça.
0: Bon, juste après, il y a des infos pratiques près de chez vous avec le Ici Express.
2: Tchou-tchou.
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6: Les sorties du jour en Bourgogne à Dijon. D'abord, c'est le marché des créateurs locaux aujourd'hui, mais aussi demain chez Salt and Pepper. C'est organisé par les chouettes artisanes pour découvrir les talents de notre grande région, même jusqu'en Franche-Comté. Des artisans qui proposent des créations uniques faites à la main. On aura de la linogravure, de la céramique, de la vannerie, du diorama, du tricot, de la laine feutrée, des bijoux, du pain d'épices même et du miel. C'est espace boulevard de la Trémouille. À Gurgy, le château, marché artisanal aussi toute la journée avec des producteurs au potager de la Charme, buvette, petite restauration sur place et des animations pour les enfants. L'entrée est gratuite. Et puis à Tournu, on vous conseille cette friperie tout le week-end avec l'association Chez Ta Sœur pour la toute première fois. Ça se passe sous le préau des Arcades avec une vingtaine de professionnels du vêtement, du bijou, de l'objet, du livre et du vinyle.
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0: Partons gaiement vers la deuxième demi-heure de votre talk show du samedi. Alors ici, c'est comme le talk show de Léa Salamé qu'à l'époque.
8: Mais en pas pareil.
0: Sinon, c'est la même chose. Nous sommes à Foura, mes amis. Oui, nous sommes pile en face de Fort Boyard, puisqu'on continue notre émission pour l'opération Sauver Willy, Sauver Fort Boyard.
1: C'est votre deuxième maison.
0: Oui, c'est ma résidence secondaire.
1: Ah oui, d'accord.
0: Et votre tribu est là, notre enfant de la télé, Nicolas Malabeuf, et notre spécialiste web, Fabien Emo. Un mot sur le groupe Facebook, mon
1: Alors, pour nous retrouver, c'est complètement gratuit sur Facebook. Vous tapez Youpi la vie avec Willy Revelli.
0: Tout le monde s'inscrit sur le groupe Facebook.
1: Il faut le faire. Allez-y, on est plus de 7500.
9: Et c'est gratuit.
1: Et c'est gratuit, il faut le dire. Merci Nicolas. Le sondage de samedi, de ce samedi, quel est votre personnage préféré de Fort Boyard?
0: Alors,
9: c'est une dictature.
1: Ce n'est pas pipé. Plus de 80%, je viens de regarder, de vote pour Willy Revelli.
9: Ah là là.
1: Mais qu'est-ce que vous voulez? Calmez-vous. Nous avons quand même un message de Pascal. J'adore Willy, mais j'aime beaucoup Delphine.
0: Blanche.
1: Et ça me fait un point commun avec Pascal.
9: Vous n'avez pas les mêmes atouts. Désolé.
0: Ma taille, c'est sa taille de jambe. Merci beaucoup, mon cher Fabinho. Allez, si vous n'avez pas suivi l'actu, pas de panique. L'actu vous suit. Il est temps pour moi de mettre
1: les points sur les i.
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0: souffre du syndrome de l'homme raide et Léon XIV qui est devenu pape il y a un an à la suite de François, un homme raide.
1: Ah oui, aussi. Oui.
0: Le département de Charente-Maritime lance l'opération Sauvons Fort Boyard. Oui, sauvons Fort Boyard, car si le fort disparaît, Cyril Ferraud n'aura plus que 37 émissions par semaine à présenter. Et puis dites-vous que le temps que passe partout passe sur le fort, c'est du temps qui passe pas enregistrer nouvelles chansons. Alors voilà, pensez-y donc, donnez. L'actrice Chantal Nobel, star de la télé des années 80 dans la série Château-Vallon, est décédée en 1985. Sa carrière avait pris un virage inattendu, tout comme la Porsche de Sacha Distel. Un accident qui a mis fin à sa carrière, hein. Hashtag balance ta Porsche. Et oui, Sacha Distel, c'était des pommes, des poires et des oula. Jean-Luc Mélenchon annonce sa candidature en 2027 et c'est une surprise, hein. Ah oui, les filles avaient le choix entre Jean-Luc Mélenchon. Jean-Luc Mélenchon qui aura 75 ans en 2027. Et les filles, ça veut dire la France incontinente. À ce stade-là, c'est pas la France qui est insoumise, hein, c'est la vessie. Un musée suisse propose de voir une expo dédiée au peintre Cézanne en maillot de bain. Ah, non. Des maillots de bain avec pinceau apparent. Le Louvre devrait s'en inspirer, hein, pour éviter de se faire piquer des trucs, une statuette ou une couronne dans un slip, franchement, ça passe pas inaperçu. Le chanteur Renaud a fêté cette semaine ses 51 ans de carrière. Ah. Voilà, ses 50 ans de carrière, en fait, il s'en tapait, hein, parce que lui, il est comme le pastis, hein, c'est les 51 qui comptent. Enfin, la question du jour. Ah. D'après son arbre généalogique, la mère du pape Léon XIV était la fille d'un couple de pâtissiers français. Du coup, est-ce que ça vient de là, son amour des religieuses? Eh ben, vous avez 2 heures. Alors, vous avez... Alors, heureusement, dans 236 jours, c'est fini 2026. Ouais, déjà fini 2026. Bon, mes amis, oui. Si vous n'avez pas le moral...
2: L'heure est grave, franchement.
0: Si vous n'avez pas le moral, j'ai la solution. Ah, écoutez-moi bien. Je sais que là, on n'est pas bien.
1: Entre le carburant.
0: Entre le carburant. Et un Fort Boyard.
2: 44 millions.
0: Oh, là.
1: Non, moi, je vais pas...
0: J'ai la solution, mes amis. Quand je vais vous dire à vous, vous allez me faire... Allez-y, voir. Très bien. Pour l'instant, là, vas-y, envoie le jingle.
1: On n'est pas bien. Élaboré. 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
1: Voilà, moi je vais mieux. Il est sauvé, Fort Boyard. Hein.
0: C'est bon, on n'a plus aucun problème. C'est le jingle qui te fait du bien. Merci d'être sur votre radio ici. Nous sommes à Foura et dans un instant, nous continuons à parler de Fort Boyard. A tout de suite, mes amis.

0: c'était qui?
1: Comme ça, avec Paradise.
0: Ah, c'était Stevie Wonder. Jingle, vite, vite.
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0: J'ai dit, c'est qui m'a montré ses lunettes de soleil? Merci beaucoup. Ah, les gens sont bien ici. Toujours en direct de Fouras, en Charente-Maritime, avec les équipes de Ici La Rochelle. On a un beau studio.
4: Ah ouais,
0: franchement, on est face à la mer. Merci infiniment. Le fort, ce monument connu dans le monde entier, est en danger. Il est comme Jack Lang, il s'effrite de partout. Tout se casse la gueule, donc vous pouvez aider aux travaux sur fondation-patrimoine.org pour sauver le Fort Boyard et pour Jack Lang. On va continuer à parler évidemment un petit peu d'histoire, mes amis. Ça va nous faire du bien. Bonjour, mon cher Philippe Lafond.
5: Oui, bonjour.
0: Bienvenue ici, mon cher Philippe. Vous êtes l'auteur du livre Fort Boyard, un défi à l'océan, aux éditions du Palais. Alors, à l'origine, au tout début, avant que le fort ne devienne ma résidence secondaire, c'était quoi au tout début?
5: Au tout début,
0: Et
5: il n'y a rien, c'est un banc de sable.
0: Ah bah alors, d'accord.
5: C'est carrément, il n'y a rien.
0: Alors, ça démarre bien. Après, voilà.
5: Juste après, il y a un premier projet en 1803,
0: ouais.
5: Qui finalement, au bout de quelques années, va échouer.
0: Ouais.
5: Parce que ça, c'est trop compliqué. Puis surtout, les Anglais sont là pour empêcher la construction du fort.
0: Ah, les salauds.
5: Absolument. Et les maudits British. Et donc, le chantier redémarre en 1840. Pour après ne plus s'arrêter jusqu'en 1865, voilà.
0: Et donc il paraît qu'au plus fort de son utilisation, il pouvait accueillir 250 hommes.
5: Oh oui, 250,
0: durant 260, deux mois.
5: Et y compris trois ou quatre dames, lingères, etc.
0: Ah.
5: Voilà. Et il y a un équipage prévu de 260-65 personnes, mais qui finalement ne montera jamais à bord parce qu'il n'y aura jamais d'hommes, de troupes à bord de ce fort.
0: Voilà.
5: Jamais.
0: Donc,
5: de marins. C'est l'infanterie de marine qui devait venir là.
0: Donc au début c'était quoi? C'était pour protéger le coin,
5: voilà.
0: C'est ça?
5: On a une vue en ce moment qui est absolument extraordinaire.
4: Ouais. Oui.
5: Le fort est placé entre l'Idoléron, la pointe des Saumonards, et la pointe de l'Idex pour barrer le passage aux bateaux qui passent encore à l'heure actuelle. C'est le bateau qui vient sur la Charente, vers Tournai-Charente, là, traverse. Passe exactement au même endroit que les bateaux au XVIIIe siècle.
0: Ouais.
5: Donc c'est pour empêcher les maudits British et bien d'autres. Les Hollandais ont
0: les
5: très agressifs.
0: Oh,
5: on ne sait pas assez ça. Absolument. Et, non, il faut le dire, monsieur. Et donc, d'autres pays comme ça, et les Espagnols aussi,
0: ont beaucoup.
4: On va se faire des amis. Hein,
5: ont voulu tout ça, c'est pour détruire Rochefort, qui est l'arsenal. L'arsenal, le principal arsenal, où l'on construit quantité de vaisseaux de guerre. Et voilà. Et ces méchants voisins voulaient nous empêcher de construire ces vaisseaux. Et donc, voulaient attaquer.
0: La jalousie, ça.
5: Voilà. Ça, on ne dit pas assez, monsieur.
0: Le fort, c'était aussi une prison? Ça a été une prison à un moment?
5: Non, mais non. C'est
4: la légende.
0: C'est une légende.
5: Les gens parlent de prison en parlant du fort. La prison, c'était un an et demi.
4: Ah,
5: c'est lié au communard.
4: D'accord.
5: Les communards, et surtout, pensant des communards, ont été enfermés sur le Fort Boyard et pendant un an et demi maximum.
0: Pourquoi il a été appelé par la population locale pendant quelques temps le fort de l'inutile?
5: Eh bien, c'est une mauvaise remarque.
4: Depuis le début,
5: je suis là.
0: M'énerver, Philippe.
5: Je suis là pour redresser des mauvaises idées comme ça. Un fort, quel qu'il soit, a toujours un rôle dissuasif.
0: Bah alors.
5: Qu'il fonctionne et qu'il fonctionne pas. Alors c'est toujours facile de dire après.
4: On peut critiquer toujours.
5: Il n'a servi à rien. Mais de toute façon, tous les forts, celui qu'on a devant nous,
4: le fort Vauban.
0: Comment il s'appelle ce fort en face de nous?
5: Et donc, tous les forts, la plupart des forts sur la côte atlantique, n'ont pas servi. Moi, j'habite l'Idoléron, on a une fantastique citadelle, elle n'a jamais servi à quoi que ce soit. Mais
0: donc, voilà.
5: En tout cas, ils ont un rôle dissuasif. Un rôle défensif qui est absolument fondamental et qui est nécessaire.
0: Bon, il a quand même été abandonné pendant 80 ans.
5: Oui.
0: Inscrit en 1950 à l'inventaire des monuments historiques. Il paraît qu'un dentiste l'a acheté en 1962 pour 28 000 francs, mais il savait pas quoi en foutre, du coup il l'a revendu.
5: Mais il ne pouvait rien en faire.
0: Bah oui, qu'est-ce que
5: c'est un bâtiment.
4: C'est vrai.
5: Non, il a voulu même et il s'est acheté une danseuse.
0: Ah ouais.
5: Voilà. Et il s'est fait plaisir.
0: Ouais, il est allé une fois dessus.
5: Il a réalisé très vite qu'on pouvait rien faire d'un fort comme ça. Enfin, en tout cas, au niveau individuel.
0: Pourquoi vous aimez tant ce fort, mon cher Philippe Lafond?
5: Eh bien, parce que
0: qui laisse vraiment, vraiment, je le dis sincèrement, ça laisse personne indifférent.
4: Ouais.
0: Vraiment, il y a un truc vraiment.
5: De magie.
0: C'est un peu la cathédrale Notre-Dame.
5: Oui.
0: C'est vrai?
5: La cathédrale Notre-Dame, oui, mais bâtie sur la mer.
0: Exactement.
5: Et c'est ça qui est exceptionnel. C'est le seul fort au monde construit comme ça, en pleine mer.
0: Ouais.
5: Et c'est pour ça que ça a été un chantier
0: titanesque,
5: financier et autres.
0: Ouais.
5: parce que c'était dans ces conditions-là. Mmh. Et finalement, il a fallu attendre que le jeu arrive avec la plateforme pour que la bord du fort devienne beaucoup plus pratique. Mais avant, on arrivait avec le fameux escalier. C'était complètement ingérable.
0: Ouais.
5: Donc la nécessité de reconstruire le port à l'heure actuelle, ouais, si on veut y faire quelque chose, c'est obligatoire.
0: Nécessité. Allez, dites-nous pour terminer un truc insolite sur le fort là, que je puisse faire le malin tout à l'heure avec Céline Dra.
5: Eh bien,
0: quand elle gueulera, Céline Dra,
5: un truc insolite que je raconte, ouais, dans le bouquin, c'est le gardien. Donc je disais tout à l'heure, il n'y a jamais eu de troupe. Il y a eu trois gardiens, le gardien d'artillerie, gardien du génie, et puis un gardien d'une autre discipline. Et un jour, il y a une énorme... En fait, c'est la nuit de Noël du 24 décembre, une tempête monumentale, et le gardien va décrire dans le détail comment ça va se passer, cette nuit dantesque, où il dit, mais de toute façon, on pensait vraiment que le fort allait partir en pleine mer. Et là, il décrit, c'est-à-dire les vagues qui détruisent les portes, les fenêtres fort, qui font l'eau qui s'engouffre dans les casemates et qui font reculer les canons. C'est d'une violence inouïe et il y a plein de choses de cassées. Et en fait, le fort, c'est un chantier permanent.
0: Exactement. Merci Philippe Lafond, auteur de Fort Boyard, un défi à l'océan.
1: Bravo
0: Philippe Lafond, il le mérite.
1: Il est passionnant.
0: Édition du Palais. Merci mon filou.
1: Vous pouvez l'écouter des heures.
0: Le livre, vous, il est à vous. Vous pouvez l'offrir à quelqu'un ou ils s'en foutent. Alors, ils s'en foutent de son propre livre, mon filou. Très bien. On parle de quoi avec toi, mon Nicolas?
4: Eh bien, j'ai retrouvé des traces de Fort Boyard dans les archives.
0: Ah, bah, très bien. Ah. Mais d'abord, on va écouter Marine. Ah, bah, justement. Marine, regarde.
1: Ah, bah, oui.
0: Marine, eh oui.
1: Ah, c'est la Marine.
0: C'est là où on peut dire votons Marine.
4: Oui. Yeah.

0: de la Star Academy, bien sûr.
1: Allez, nous sommes à Foura, mes amis. Nous sommes pile en face de Fort Boyard. Et Nicolas Malabeuf a une invitée.
2: Pas du tout. C'est votre invité,
1: ah, c'est
2: tout à l'heure.
1: C'est pour après.
0: Exactement. C'est bien préparé.
3: Ah, c'est à moi.
0: On ne fait pas l'émission en direct, donc c'est ça qui est bien.
2: Non, mais c'est quoi cette émission, là?
0: Donc alors Nicolas,
1: qu'est-ce que tu veux nous faire? Qu'est-ce que tu veux, Nicolas?
2: Eh bien, Willy, on m'avait dit aujourd'hui que j'aurais la chance d'être en face d'un monument. Moi, j'en vois deux. Ah, avec vous, Willy, quand même.
0: Oh, mais le faillot.
2: Aujourd'hui.
0: Il veut une augmentation.
2: Je pense à l'année prochaine, désolé. Willy, aujourd'hui, j'ai d'abord voulu revenir sur l'histoire de ce fort, le fort qui appartenait à la marine, encore elle, la marine française, justement. 1913. Et alors, au début des années 60, le ministère des Armées va le mettre en vente aux enchères. Et donc, dans les journaux, on voyait marqué bâtisse à vendre de 2000 mètres carrés. Et l'heureux gagnant, il s'appelait André Hertz, un chirurgien dentiste belge installé en Haute-Savoie qui fait l'acquisition du fort, comme le montre ce reportage qui date de mai 62.
4: Pour 28 000 nouveaux francs seulement, sans compter les frais, un homme s'est rendu acquéreur de 128 chambres. Et sitôt son bien acquis, il s'est embarqué pour l'aller visiter, car sa propriété repose sur un banc de sable, c'est le fort Boyard.
2: On disait le fort Boyard, et donc la mise de départ c'était 7500 francs, et l'enchère, écoutez-moi bien, elle est montée à 28 000 francs, mais alors André n'a pas les moyens de l'entretenir malheureusement, et donc le fort est cédé au producteur Jacques-Antoine pour plus d'un million de francs, et donc nous sommes le 7 juillet 90 sur Antenne 2, il est 20h44, donc les programmes commençaient beaucoup plus tôt, et les Français entendent ce générique pour la première fois. Boyard, présenté par Patrice Lafont et Marie Talon. Et le soir de la première, et c'est un certain Olivier Mine qui était Spicrin, qui annonce l'arrivée du programme.
5: Bonsoir, je vous invite maintenant à suivre notre toute nouvelle émission d'aventure, Les Clés de Fort Boyard.
0: Wow.
2: Et oui, la suite, on la connaît, c'est une belle histoire. Et donc, le lancement de Fort Boyard à l'époque réalise un démarrage très décevant. Est-ce que vous le saviez, ça?
1: Non.
2: Moins de 3 millions de téléspectateurs avaient suivi le lancement. Mais au fil des semaines, la mayonnaise va prendre. Et jusqu'à 6 millions de Français vont se passionner devant les aventures des candidats qui étaient des anonymes au tout début. Et alors, Willy, vous le savez, j'ai aucune limite.
1: Non.
2: Vous me connaissez?
1: Oui.
2: J'ai une version étrangère de Fort Boyard. Le fort est connu dans le monde entier. Et alors, par exemple, en Belgique, le père Fourat, comment on l'appelle? C'est le vicomte Godefroy de Tribourio. En Algérie, Felindra, c'est Samira. Et la boule en Grèce et en Russie, c'est Monsieur la boule. Et dans la version coréenne, le père Fourat s'appelle Napoléon Kim. Et alors, votre première venue, Willy, sur le fort, c'était en tant que candidat en 2012. Et alors, j'ai regardé l'émission, ça date un peu. Lors de la quête des clés, vous aviez fait 3 épreuves. Le percolateur, vous aviez
1: perdu.
2: Ensuite, le tourniquet, vous aviez perdu. Et l'épreuve des baguettes que vous avez faite avec Evangélie, c'était perdu aussi. Donc, que perdu. Ça démarre bien.
0: Il est fort.
1: Un talent, qu'est-ce que tu veux que je te dise?
2: Et enfin, le petit potin, une fois coutume sur vous.
1: Petit potin.
2: À l'origine, vous deviez vous appeler Passe-Plat et non pas Willy Revelli. Et oui. C'est une vraie info.
1: C'est une vraie info.
0: Faire rigoler tout le monde, en tout cas.
1: Merci,
2: longue vie à Fort Boyard.
1: Merci, mon bébé que j'aime. Applaudissez Nicolas Malabeuf. Applaudissez Fabien Emo aussi. Voilà. C'est mes deux bébés. Ça, c'est mes deux enfants. Je les aime très, très fort. On va envoyer la pub dans une petite seconde. Pardon à la maison de la radio, l'équipe technique. Mais avant d'envoyer la pub, il y a trois personnes dans le public. Comment tu t'appelles?
6: Marilyn.
1: Marilyn.
6: Emeline.
1: Emeline.
7: Dimitri.
1: Dimitri. Dimitri, je mesure combien? Ta taille.
7: 1m58.
6: 1m62.
8: 1m60.
7: Eh bien. Alors là.
1: Eh bien, écoutez-moi, la réponse juste après la pub.
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1: De retour ici, c'est Willy vient déjeuner chez vous en direct de Foura en force,
0: en public,
1: en face de Fort Boyard, en public. Voilà, il faut sauver Willy, il faut sauver Fort Boyard. Le monument de pierre est en danger, vous pouvez faire vos dons donc sur fondation-patrimoine.org. Mais vite mes amis, ce sont les 5 dernières minutes.
0: Oh, mais dépêche-toi.
1: Si vite, avant de partir, place à la bonne idée de ce samedi fourrasien. On dit fourrasien? Fourrasien? On dit fourrasien.
0: Fourrasin.
1: Fourrasin. Fourrasin. Bonjour Mina Evbenard.
12: Bonjour.
1: Bienvenue ici. Vous faites quoi dans la vie?
3: Je suis commerciale au port de pêche de La Rochelle.
1: Voilà, commerciale au port de pêche de La Rochelle. Et votre papa, ici à Fouray, il fait quoi ?
3: Ostréiculteur.
1: Ostréiculteur. Ah. Alors, il est ostréiculteur et en plus de son activité de production, il a développé en parallèle une activité touristique, c'est ça ?
3: Alors, il organise des visites l'été.
1: Voilà.
3: Je dis des parcs ostréicoles et de sa cabane pour expliquer son métier.
1: C'est trop bien ça. Donc ça consiste en quoi concrètement alors ?
3: Le métier en général.
1: Ouais, non, ouais, voilà. Alors expliquez-nous tout parce que moi une huître, je n'y connais rien.
0: On a quoi,
1: c'est ce truc en pierre, c'est une pierre, c'est ça ?
3: Alors, pas tellement.
2: On est vraiment content,
0: on sent le pêcheur.
1: Alors une huître.
3: Alors il y a une période de l'année du coup, ils vont poser des coupelles, ce qui va capter le lait.
1: Ouh là là.
3: Donc voilà, ça va se capter sur les coupelles, ils vont attendre un petit peu que ça grandisse et ensuite ils vont récolter tout ça. Ils vont tout trier et il y a une première période de vente qui se fait à ce moment-là. Donc, elles sont toutes petites, hein, vraiment, elles font 2 cm même pas.
1: Ouais.
3: Donc ça va être envoyé soit à Arcachon, soit en Bretagne, en Normandie. Et voilà. Mmh. Ensuite, ils vont tout mettre en poche, ils vont les remettre à la mer.
1: Ouais.
3: Ils vont attendre que ça grandisse, évidemment.
1: Combien de temps ça grandit une huître ? Parce que moi, j'ai mis beaucoup de temps pour pas grandir une huître.
3: Non, ça dépend du calibre.
1: Ah oui, alors ça, j'ai rien compris. Alors oui, tiens, alors le calibre, oui. Moi, j'y connais que dalle. Les numéros, là, c'est quoi ? C'est pourquoi ?
3: Alors, ça va, en général, oui. De la numéro 4 à la numéro 1.
1: Alors, moi, je croyais que la 4, c'était la plus grosse.
3: Non, c'est la
1: plus petite.
2: C'est le contraire.
1: C'est la plus petite.
2: Contraire.
3: C'est ça, c'est la plus petite huître et la plus grosse, ça va être la numéro une. Et après, on a encore plus gros où là, ça va être des fers à cheval.
1: Oh là là.
3: Et elles sont
1: et des baleines après. Et c'est bon ? Oui, c'est bon, je me doute. Mais je veux dire, c'est bon, une huître quand même. Mais je veux dire, c'est quoi la meilleure pour vous qui êtes une spécialiste ?
3: Alors pour
1: c'est
3: le.
1: Quoi, c'est lesquels numéros ?
3: Alors la meilleure, on va dire, la plus commune, c'est la numéro 3.
1: D'accord.
2: Que... Moyenne.
3: Ouais, voilà, voilà. Là, c'est vraiment la moyenne, c'est celle que la majorité des gens prennent.
2: C'est fait,
3: voilà. Donc du coup voilà.
1: Et donc votre papa, c'est ce qu'il fait, voilà. Donc il fait le tourisme de l'huître. Moi je trouve ça génial, c'est-à-dire qu'on va là-bas, il nous explique son métier, ce que vous venez un petit peu de nous expliquer là.
3: C'est ça.
1: Et après il y a des dégustations.
3: Exactement. Et ce qui est particulier, c'est que lui, c'est un des rares qui fait l'huître de la naissance à l'assiette.
1: À la mort.
3: Exactement.
1: Quoique non, une huître, ça doit être vivant quand on la mange.
3: Oui.
1: Ça bouge.
2: Oui, oui.
1: Elle bouge. Des fois, je lui parle avant de. Elle frétille comme ça, tu sais.
0: Il a une relation avec une huître.
2: Oui.
1: Je m'attache très vite aux gens, moi. Mais c'est vrai, donc ça doit bouger, on est d'accord.
3: Ah oui, pardon.
1: Donc c'est vivant, vraiment.
3: C'est ça.
1: Oh là là là là. Au moins, ça me fait flipper.
3: Ça donne envie, là.
1: Ça donne, mais tout à coup, là, on a bien coupé la chicot. Gens. Et alors, donc, et les perles, ça existe vraiment, ça, les
3: oui. trucs? Oui, ma grand-mère en a retrouvé 7 dans une moule.
1: Oh,
3: elle est passée dans le sud-ouest, ouais.
1: Donc, votre grand-mère est riche.
3: Waouh.
1: Comment elle s'appelle, votre grand-mère? Je l'aime
3: Christine.
1: Beaucoup. J'adore Christine. Elle nous écoute, là, Christine. Christine, je t'aime, j'espère. Christine.
2: Pour les 44 millions d'euros, elle peut faire
0: un truc. Voilà, ça y est, on a trouvé une perle.
1: Elle donne une perle, c'est bon.
3: Oui, voilà, ah. C'est normalement.
1: Non, mais c'est trop, trop bien. Bon. Et vous, alors, vous faites quoi exactement? Parce que la mer, bah forcément, enfin, l'océan, c'est très important ici, hein. Donc, vous faites quoi exactement à La Rochelle?
3: Alors, moi, je vends du poisson aux entreprises.
1: Ouais.
3: Tout, enfin, poisson, tout ce qui est produit de la mer.
1: Ouais.
3: Je m'occupe principalement des restaurants de tout le Grand Ouest.
1: Ouais.
3: Donc, je m'occupe de la Charente-Maritime.
2: Il y a quoi comme produit de la mer, du coup?
1: Oui.
3: Il y a crustacés, coquillages, algues.
1: Et là, le truc du moment.
2: Ouais.
1: Le truc du moment, là,
0: on
1: c'est
0: peut
1: quoi déguster. Le truc du moment qu'on peut déguster, le poisson
0: restaurant.
1: Du moment.
3: Là, en ce moment, un peu compliqué, du coup, l'approvisionnement en poisson. Mais il y a quelques semaines.
1: Pourquoi c'est compliqué? À cause de quoi?
3: Bah, à cause de la fermeture du
1: Détroit. Voilà.
3: C'est pas facile. Donc, ce qui veut dire que les prix sont beaucoup plus chers et l'approvisionnement est moindre. Donc, c'est assez compliqué. Mais on avait le cabillaud au spray il n'y a pas longtemps.
1: Ah là là.
3: Et ça, c'est un très, très, très beau produit pour
1: le. Alors, attends, mais c'est-à-dire qu'il y a de moins en moins de poissons, là? On est en galère de poissons, genre?
3: Bah, on va dire qu'avec la hausse du pétrole, il y a beaucoup moins de bateaux qui sortent en mer. Et les quotas sont réduits, donc c'est assez compliqué, mais on arrive à se débrouiller tant bien que mal quand même.
1: Bon, eh ben merci beaucoup. Donc, je rappelle que votre papa donc fait le tourisme de l'huître. Je trouve ça trop, trop génial. C'est Bénard et fils. Hein.
3: Oui, c'est ça.
1: C'est ça, Foura. Les huîtres, il les envoie partout en France?
3: Arcachon, Bretagne, il va jusqu'en Normandie, il va au Léron.
1: Oh là là, c'est bien, bravo. Et puis donc vous travaillez donc au port.
3: Au port
1: d'Amsterdam. Merci infiniment.
0: Et sa mamie est une perle.
1: Merci Minaëv Bénard.
0: Bravo,
1: merci
0: beaucoup.
1: Et vive l'huître. L'huître de Foura. Bon, mes amis, tu veux passer un jingle, mon chéri? Passe un jingle à la maison de la radio. Passe un jingle.
11: Ah, j'assume. À midi, voilà. Avec toute sa tribu.
0: Il est l'heure du petit dernier point de la route. C'est ma tournée.
1: Alors mes amis, tout à l'heure avec nos amis de du département de Charente, voilà, de la Fondation, on a décidé comme ça, vraiment à 11h58, l'émission commence à midi, on s'est dit tiens, faut qu'on fasse quelque chose. Et ben on s'est dit tiens, on va offrir 4 places pour aller visiter Fort Boyard. C'est unique, hein.
2: Ah oui, bah,
1: franchement, personne n'y va. Personne n'y va, à part ceux qui font l'émission, bien évidemment. Alors, il y a beaucoup de monde ici. Alors, j'ai pris un petit peu des gens au pif, parce qu'il fallait bien, voilà, que je choisisse des gens. Qu'est-ce que vous voulez que je vous dise? C'est des gens qui m'ont payé, vous croyez quoi?
2: Oh non.
1: Je leur ai demandé ma taille. Alors, Dimitri, il m'a répondu.
2: 1,58.
1: Merci infiniment. Au revoir, Dimitri.
0: 1,58.
2: Adieu.
1: Merci. Je sais pas comment je le prends.
0: C'est une insulte, hein.
1: Oui. Marilyn,
8: 1,60.
1: Va pas falloir m'énerver aussi, Marilyn. Hein. Marilyn, Marilyn. Et Emeline, combien tu m'as dit?
6: 1,62.
1: Mais Emeline, elle a dit 1,62. Eh bien, mes amis.
0: La taille
1: exacte.
0: Willy Rovelli.
1: Comme ça, vous pouvez vous foutre de ma gueule, mais j'en ai rien à foutre.
0: Mais non.
1: Je m'en fous complètement. Mes amis, comment? Tout ce qui est petit et mignon.
0: Ah,
1: ouais,
0: petit et mignon.
1: Voilà, ouais. Eh bien, mes amis, je mesure 1m63.
0: Bravo.
1: C'est Emeline qui a gagné.
0: Emeline part sur le fort.
12: Oh, trop bien, c'est vrai.
1: Ouais, pour 4 personnes sur le fort.
12: Eh ben, je suis avec mes filles et mon mari. Et
1: vous êtes combien? Vous êtes combien?
12: On est 4.
1: Vous êtes 4.
12: Eh ben,
1: c'est parfait. Eh ben, voilà, tu pourras aller visiter le fort, ma chérie.
12: Merci, on arrive de Bussac-Forêt, une petite commune de Sud-Charente-Maritime, vraiment Sud-Sud.
1: Eh ben, voilà.
12: Et on a fait la route exprès pour venir voir l'émission et te voir, Willy, et donc gagner.
1: Eh ben, voilà. Merci beaucoup. Bravo. Bah,
0: bravo. C'est un beau cadeau.
1: C'est un beau cadeau.
0: Franchement,
1: hein.
0: Bah là, c'est un cadeau unique.
1: Tu verras, c'est un cadeau unique. Elle pleure de joie.
0: Si elle m'a offert
1: 2 millions, elle ferait la gueule. Là, tu vois, elle est plus heureuse. Merci infiniment, Emeline. Merci beaucoup. Voilà, mes amis, c'est fini.
0: Oh non, la barbe.
1: Bichette, merci infiniment à toute l'équipe technique de ICI La Rochelle.
0: Bravo.
1: Pour avoir monté ce studio. Merci beaucoup pour votre accueil. Merci à
0: vous. Bravo, Poulet.
1: Vous avez été adorables. Et merci à la Maison de la Radio pour la liaison. Je vous rappelle, sauvez Willy, sauvez Fort Boyard sur fondation-patrimoine.org. Fondation-patrimoine.org.
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1: Voilà, passez une belle journée ici et pas ailleurs dans un instant. Ma France Weekend version économie. Puisqu'il est tout pile 13h. À demain, midi. Ciao, ciao.
13: Bonjour à toutes et tous et bienvenue dans Ma France Weekend. Le samedi, l'équipe de Paris Cité des Économies est sur le pont pour votre pouvoir d'achat. Alors dans 5 minutes, on va remplir notre déclaration de revenus ensemble. Mais d'abord, l'actu de ce samedi. Bonjour Féline Leloir-Duhaut.
14: Bonjour Valère, bonjour à tous. Des faits graves de harcèlement scolaire. C'est la conclusion de l'enquête du rectorat de Nancy-Metz, 7 mois après le suicide de la petite Sarah, 9 ans. L'enfant avait été retrouvée morte chez elle à Sarreguemines en Moselle. Dans sa lettre d'adieu, elle dénonçait les moqueries de ses camarades. Si ce rapport est un premier pas pour les parents, la justice doit maintenant faire son travail. Emma Vogli-Maxi.
15: Il est hors de question que quoi que ce soit reste sous le tapis. C'est ce qu'avait promis Pierre-François Mourier, le recteur de l'académie Nancy-Metz, quelques jours après le suicide de Sarah. Depuis, le rectorat a interrogé ses camarades, des professeurs et des membres de l'administration de l'école. Après plusieurs mois d'enquête, il confirme que Sarah a bien fait l'objet de faits graves de harcèlement scolaire. La jeune fille avait déjà évoqué ce harcèlement dans sa lettre d'adieu. Ses parents avaient confirmé qu'elle était moquée à l'école à cause de son poids. Moquerie qui venait, selon le procureur, de 2 ou 3 camarades de CM2. Ce rapport, c'est donc une première reconnaissance du harcèlement de Sarah. Mais ce n'est pas terminé. Le rectorat a envoyé ses conclusions au parquet de Sarreguemines qui dirige le volet judiciaire de l'affaire. L'enquête, confiée au commissariat de police de Sarreguemines, est donc toujours en cours.
14: Emma Vogli-Maxi, ici Lorraine. Une chanson à la gloire de Philippe Pétain, entendue hier lors des commémorations du 8 mai à Canet-en-Roussillon dans les Pyrénées-Orientales. La chanson « Maréchal, nous voilà » a été diffusée lors d'une reconstitution historique de la Libération. L'organisateur assure qu'il s'agit d'une erreur de l'ingénieur du son qui ne connaissait pas la portée symbolique de l'hymne. La même chanson a aussi été entendue hier dans les rues de Carpentras dans le Vaucluse. Là aussi, une erreur, affirme la mairie. Pas de marche pour le comité du 9 mai à Paris. Le Conseil d'État a tranché Pyrénées ce matin et confirme l'interdiction de manifestation pour ce collectif d'ultra-droite. Cette marche avait déjà été interdite par la préfecture de police et le tribunal administratif de Paris pour des risques de troubles à l'ordre public. Sur le bateau de croisière MV Ondius, touché par l'antivirus, les rapatriements des passagers devraient démarrer demain, si la météo le permet. Le navire doit arriver ce dimanche très tôt à Tenerife, aux Canaries. Et Anne Le Gall, l'évacuation des passagers se fera par petits groupes.
6: Concrètement, les près de 150 passagers de 23 nationalités différentes devraient d'abord quitter le navire de croisière à bord d'embarcations plus petites entre dimanche midi et lundi, quand la fenêtre météo sera favorable. Puis ils embarqueront dans des bus jusqu'à l'aéroport et ils regagneront leur pays respectif dans le cadre de dispositions prises par leur gouvernement. Pour ce qui concerne les 5 touristes français, le rapatriement se fera par un avion spécialement affrété avec du personnel de bord protégé. Ces passagers français du bateau ne présentent pas de symptômes inquiétants pour l'instant, mais ils seront examinés et testés avant de pouvoir regagner leur domicile. Et il y aura donc pour eux un isolement et des restrictions physiques, a indiqué l'un des responsables du suivi sanitaire, l'infectiologue Xavier Lescure. Mais rappelons que selon l'Organisation mondiale de la santé, les risques de propagation de cet antivirus pour le reste de la population mondiale est extrêmement faible. Ce n'est pas un nouveau Covid.
14: Le dernier bilan à bord recense 6 cas confirmés. 3 personnes sont décédées. En rugby, les Françaises ultra favorites pour ce 4e match du tournoi des 6 nations. Les Bleus feront face aux Écossaises à Édimbourg cet après-midi. Coup d'envoi à 17h15. Et puis, vous êtes sûrement en train de profiter de ce week-end de 3 jours pour vous reposer. Les ponts du mois de mai, l'occasion pour de nombreux Français de s'offrir des petites vacances. Mais cette année, avec la flambée des prix des carburants, beaucoup font une croix sur un week-end loin de chez eux pour éviter d'utiliser la voiture, l'occasion de profiter des loisirs de proximité.

0: petit pique-nique, un goûter, ça va être des choses comme ça, quoi.
1: Un peu plus loin, c'est sur l'aire de jeu qu'Aurélie et ses enfants passent l'après-midi.
2: Bah, j'ai fait mon plein d'essence tout à l'heure. Quand on fait un plein à 100 euros au lieu de 60, ça impacte directement en fait notre budget loisir.
1: Elle a fait une croix sur un week-end prolongé avec des amis, mais les conséquences du prix de l'essence ne s'arrêtent pas là.
2: Les 40 euros qui m'a été impacté à cause du prix de l'essence aujourd'hui m'a empêché de faire un fast-food ce soir avec les enfants. Bah oui, en fait, on privilégie tout ce qui est gratuit, donc les parcs, on a de la chance qu'il fasse beau à Paris en ce moment. Mais c'est vrai que quand il fait pas très beau, on privilégie les centres commerciaux. Mais enfin voilà, quand le budget essence est impacté autant, on peut pas dépenser comme on souhaiterait dans les centres commerciaux. Donc même ça, on évite. Donc au final, on reste à la maison.
1: Et pour le prochain week-end prolongé, ce sera le même programme. Aurélie préfère économiser pour les vacances d'été.
3: Et ce week-end, si on a la chance d'avoir du soleil, on n'oublie pas la crème solaire.
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6: Bonjour et bienvenue dans votre magazine Ma France, par ici les économies. Vous connaissez notre objectif, hein, chaque semaine, vous redonner du pouvoir d'achat. Alors aujourd'hui, on va remplir notre déclaration de revenus ensemble. On va voir les nouveautés, les sujets délicats, comment se faire aider. On va tout vous dire avec notre invité. Bonjour Gilles Bozigère.
7: Bonjour.
6: Vous êtes expert comptable, également président de l'Ordre des experts comptables en Ile-de-France. Je vous propose pour commencer de répondre à une première question d'un auditeur qui est avec nous. Bonjour Christophe.
8: Bonjour.
6: Bienvenue sur votre radio locale ici. Vous avez une question à poser à notre expert comptable pour cette émission spéciale. On vous écoute.
8: Je vous appelle parce que j'ai acheté en 2024 en province une maison destinée à devenir ma résidence principale quand je serai à la retraite. Pour l'instant, c'est ma résidence secondaire et donc j'ai décidé de la louer en saisonnier. Via une conciergerie qui gère tout. Donc je voulais savoir déjà où déclarer les revenus locatifs. Bon, ça c'est mais c'est surtout quels sont les frais déductibles et dans quelle petite case il faut cocher et mettre les montants.
6: Très clair. Donc maison secondaire, vous la louez en saisonnier. Où est-ce que vous mettez les revenus et où est-ce que vous mettez les charges pour essayer de minorer un petit peu les revenus? On vous écoute. Gilles Bozigère vous répond.
7: Alors Christophe, la réponse est multiple. Vous avez deux régimes fiscaux potentiels. Soit vous percevez moins de 15 000 euros de loyer sur vos locations Airbnb et vous pouvez bénéficier du micro BIC. Donc vous déclarez simplement les loyers que vous touchez et un abattement forfaitaire de 30% sera appliqué. Mais là, vous ne pourrez pas déduire d'autres dépenses. Si vous dépassez ce seuil de 15 000 euros ou si vous faites une option, c'est-à-dire vous le faites volontairement, vous pouvez passer au réel. Et là, vous allez devoir tenir une comptabilité en règle pour comptabiliser les loyers que vous encaissez, vos recettes, mais vous pourrez aussi déduire toutes vos dépenses. Et là, cette fois, ce sera des dépenses au réel, ce ne sera pas un forfait de 30%. Et vous pourrez même amortir le bien. Donc ça vous permettra de calculer le revenu imposable. Alors, pour répondre à la question sur la case, encore une fois, c'est assez complexe de vous répondre avec une réponse unique parce que ça va dépendre du régime auquel vous êtes soumis. Soit vous êtes en location meublée non professionnelle, donc ça c'est le cas où vous avez d'autres revenus à côté, des salaires par exemple, et donc là vous avez une case spécifique à aller chercher, alors me demandez pas le numéro mais c'est location meublée non professionnelle, mais si par contre ces revenus représentent la majorité de vos revenus, eh bien vous passez en location meublée professionnelle, et donc là c'est une autre case et qu'il va falloir aller chercher.
6: Et pour vous alors, c'est quoi? C'est plus ou moins 15 000 euros sans indiscrétion?
8: C'est moins de 15 000 puisqu'on a commencé au mois de novembre.
6: Ok.
8: Donc il y a eu novembre et puis les fêtes de fin d'année. Mais et donc ça fait moins de 15 000. Mais là pour 2026, pour la déclaration de l'année prochaine, ça sera, je pense que on sera en dessous des 15 000 euros.
6: Bon, donc en dessous de 15 000 euros, c'est le micro foncier, c'est ça le plus intéressant.
7: Le micro BIC.
6: Le micro BIC.
7: Mais vous avez la possibilité de faire une option pour être au réel. Hein, donc vous pouvez volontairement vous soumettre au réel, parce que c'est vrai que quand on fait des simulations, on peut déduire plus de dépenses, et notamment l'amortissement du bien. Donc ça peut être intéressant. En dessous de 15 000 euros, il faut regarder et faire des simulations.
6: Bon, voilà. En plus, c'est assez bien fait, et ça, c'est aussi le début de cette émission. C'est bien de le rappeler. On peut faire des simulations sur le site impots.gouv.fr, et ça permet aussi de voir qu'est-ce qui est le plus avantageux, quels sont les droits qui s'appliquent le mieux à notre situation. Vous confirmez?
7: Absolument. Alors, une petite attention quand même, c'est que quand on fait de la location meublée et qu'on veut être au régime réel, il faut tenir une comptabilité, envoyer une liasse fiscale à l'administration fiscale. Hein. C'est pas uniquement un calcul que vous faites sur

0: oui. coin de table ou sur un tableau Excel. Vous devez tenir une comptabilité en bonne et due forme. Et ça, c'est indispensable, hein, parce que vous ne pouvez pas le faire à la main de votre côté.
1: Merci Christophe, en tout cas, pour votre question. Et bon courage. Et puis, belle vie aussi avec cette résidence secondaire. Gilles Bosigère, j'aimerais, avant de répondre à d'autres questions précises, qu'on aide nos auditeurs à remplir leur déclaration, donc dans les meilleures conditions. Déjà, est-ce qu'il y a des grosses nouveautés cette année ?
0: Alors, il n'y a pas de très grandes nouveautés, on peut en citer quelques-unes. La première, c'est le plafond sur les dons faits aux organismes d'assistance aux personnes en difficulté, qui passe de 1 000 euros à 2 000 euros. Donc okay. On peut avoir un peu plus de crédit d'impôt sur ces dons-là, c'est plutôt une bonne nouvelle. Il y a également une nouveauté sur le crédit d'impôt emploi à domicile. Désormais, l'administration fiscale vous demande de ventiler les dépenses et de préciser pour chaque dépense, chaque emploi, quelle est la nature de la prestation. Est-ce que c'est du ménage, du jardinage, etc. Donc c'était pas le cas avant. Avant, on éclatait par prestataire, mais on précisait pas la nature de la dépense. Autre nouveauté, et peut-être moins bonne nouvelle, la fameuse flat tax qui augmente et qui passe de 30 à 31,4%. Et cette augmentation est rétroactive sur 2025 pour certains revenus.
1: Bon, ça c'est noté pour les nouveautés. Vous parliez des dons. C'est pas toujours hyper clair de savoir ce qu'on peut défiscaliser en dons. Est-ce que vous pouvez nous remettre un peu les idées au clair? Parce que je pense qu'il y a beaucoup de gens qui nous écoutent, qui sont dans ces moments de solidarité. Il n'y a pas de raison. On a le droit aussi de bénéficier d'un retour sur dons.
0: Tout à fait. Quand vous faites un don, vous avez deux catégories de dons. Vous avez les dons aux organismes d'aide aux personnes en difficulté. Donc, fourniture de repas, d'un lit, etc. Et d'aide aux personnes victimes de violences domestiques. Donc ça, ce sont des dons qui vous permettent de bénéficier d'un crédit d'impôt un peu plus fort que les autres, puisque le crédit d'impôt, enfin la réduction d'impôt, est de 75% du montant du don, dans la limite de 2000 euros, hein, comme je l'ai évoqué juste avant. Pour tous les autres dons, donc ce qu'on dit des dons à des associations d'intérêt général, qui n'entrent pas dans la première catégorie, là, la réduction d'impôt, elle est de 66%, donc elle est un petit peu moins forte. Par contre, le plafond est beaucoup plus élevé, parce que c'est dans la limite de 20% de vos revenus. Donc, quand vous déclarez vos dons, vous avez deux cases, et vous devez ventiler entre ces deux types d'associations pour éventuellement bénéficier quand même d'un crédit d'impôt, enfin, d'une réduction d'impôt un peu plus forte, de 75% au lieu de 66%.
1: On est très attaché aussi à la démocratie locale, hein, sur cette radio locale. Ici, il y a peut-être aussi des gens qui nous écoutent qui ont fait des dons à des partis politiques ou qui se sont investis aussi, notamment en 2025. Comment ça marche ?
0: Alors là encore, c'est une autre case. Donc là, elle est clairement identifiée, elle est facile à voir. Idem pour les cotisations à des syndicats. Il y a une case spécifique pour avoir une réduction d'impôt là-dessus. Donc c'est pour ça que lorsque vous arrivez sur la rubrique relative aux réductions d'impôt, vous avez 4-5 lignes qui se succèdent. Okay. Entre la différence entre les syndicats, partis politiques, organismes d'aide aux personnes en difficulté et les organismes d'intérêt général.
1: Notre invité cette semaine est Gilles Bosigère, expert comptable, président aussi d'ailleurs de l'Ordre des experts comptables en Île-de-France. Gilles, concernant la partie service à la personne, vous en parliez tout à l'heure, donc il y a eu un peu des changements, il faut maintenant bien ventiler, bien expliquer chaque dépense, mais on ne les connaît pas forcément les règles des services à la personne. J'ai notamment appris que pour des frais de bricolage, on pouvait avoir une petite réduction d'impôt. Mettez-nous les choses au clair, s'il vous plaît.
0: Absolument. En fait, à peu près toutes les dépenses de service à la personne réalisées à domicile sont éligibles à la réduction d'impôt, au crédit d'impôt. Mais en fonction de la nature de la dépense, vous avez des plafonds spécifiques. C'est pour ça d'ailleurs que l'administration fiscale demande désormais à ce qu'on précise la nature de la prestation pour appliquer le bon plafond à la dépense. Donc, vous avez cité le petit bricolage, donc vous faites venir quelqu'un qui vous aide sur du bricolage à la maison, hein, puisque ça doit être à domicile, ça c'est très important. Eh bien, vous pouvez bénéficier du crédit d'impôt, mais là le plafond il est assez bas, hein, puisqu'il est uniquement de 500 euros. Donc après, vous avez, dans les dépenses qu'on retrouve très fréquemment, les femmes de ménage, les nounous
1: les hommes
0: domicile,
1: de ménage aussi d'ailleurs.
0: Les hommes de ménage également, bien sûr. Le jardinage, et qui lui-même a un plafond spécifique, puisque le plafond sur le jardinage est de 6000 euros. Vous avez le soutien scolaire à domicile. Donc si c'est à l'extérieur, vous n'êtes pas éligible à la réduction d'impôt. Si c'est à domicile, vous bénéficiez du crédit d'impôt. Vous avez l'assistance informatique. Voilà, si vous avez besoin d'aide pour l'informatique chez vous, vous pouvez également bénéficier de ce crédit d'impôt.
1: Bon, ça c'est quand même plutôt bien. Et juste une dernière question au sujet des services à la personne. J'ai un artisan qui vient faire une petite intervention de plomberie. C'est du bricolage. Il y en a pour 400 euros. Je peux donc les déclarer. Il n'y a pas besoin que lui, il ait un agrément.
0: Si, il faut qu'il ait un agrément service à la personne.
1: Ah, voilà. Ça, donc, c'est très important. Vérifie bien ce point-là, parce que c'est pas tout qui rentre, sinon. Très clair. Je vous propose de recevoir Diane, qui est avec nous. Bonjour, Diane.
2: Bonjour Valère, merci de m'accueillir dans votre émission.
1: Mais merci
2: à
1: vous.
2: Bonjour à votre invité. Ma question concerne l'assurance vie. J'ai une assurance vie et je reçois chaque année un récapitulatif pour déclarer deux lignes, les lignes 2CH et 2CG. Pouvez-vous m'indiquer à quoi ces deux lignes correspondent? Parce que là, je pense que c'est des prélèvements sociaux, mais quand on a une assurance-vie, on nous dit qu'on ne paye pas d'impôts à la succession. Bon, voilà, j'aimerais avoir des éclaircissements.
0: Oui.
2: Merci.
0: Alors, Diane, sur l'assurance-vie, vous avez raison sur le fait qu'on ne paye pas d'impôts tant que les sommes sont laissées sur l'assurance vie. C'est le principe, c'est une espèce d'enveloppe qui vous permet d'encapsuler les revenus. Alors, il faut quand même nuancer, effectivement, les revenus générés sur l'assurance vie vont être soumis à prélèvements sociaux l'année en cours, mais vous ne paierez pas d'impôt sur le revenu. Ça peut se retrouver sur votre déclaration d'impôt, notamment si vous faites de temps en temps des rachats partiels de votre assurance vie, parce que dans ce cas-là, ça devient imposable. Hein. L'exonération ne vaut que si vous laissez les sommes dans l'assurance vie. Donc, il est possible que vous ayez ces montants sur votre déclaration de revenus parce que vous avez fait des rachats, même des petits rachats au cours de l'année, parce qu'à partir du moment où vous sortez l'argent, ça devient imposable.
1: Diane, est-ce que ça répond à votre question?
2: Pas entièrement, parce que je n'ai pas fait de rachat. C'est ça le problème. Je n'ai pas fait de rachat sur cette assurance-vie. Mais je pense qu'il y a deux parties. Il y a une partie investissement et une partie assurance.
0: Alors, qu'est-ce que vous appelez une partie investissement?
2: Parce que dans mon assurance vie, c'est compartimenté. Il y a le capital et il y a une partie épargne, on va dire.
0: D'accord.
2: Et je pense que ces prélèvements sociaux sont sur la partie épargne. Mais moi, j'ai pas fait de rachat.
0: Alors c'est très étonnant. Là, je vous invite à vous rapprocher de votre assureur pour le coup, parce que si vous n'avez fait aucun rachat, ça ne devrait pas apparaître dans votre déclaration de revenus.
1: Voilà, dans tous les cas, Diane, ce qui est important de savoir, c'est vrai que c'est à chaque fois des situations un petit peu complexes, c'est qu'on peut aussi se faire aider. Alors là, ça peut être au côté investisseur, la banque, le réseau, qu'importe, ou le conseil de gestion en patrimoine. Mais sinon, il y a aussi d'autres moyens de se faire aider, Gilles Bosigère, si on est coincé et qu'on est face à un aspect technique sur sa déclaration de revenus.
0: Oui, bien sûr. Alors vous avez des services qui sont mis à disposition déjà par l'administration fiscale, qui répond aux questions des contribuables. Alors il faut arriver à les joindre, parce qu'évidemment, il y a beaucoup de sollicitations sur cette période.
1: Mais on peut faire un mail, les appeler, prendre rendez-vous. Enfin,
0: tout
1: voilà,
0: à fait. Tous ces moyens, vous avez la messagerie en ligne sur votre espace impôt.gouv qui fonctionne plutôt bien. Mmh. Alors, encore une fois, il faut tenir compte du fait qu'ils sont eux-mêmes très sollicités dans cette période, donc il faut être patient. Vous avez l'Ordre des experts comptables qui propose un numéro vert qui est ouvert 6 jours au cours du mois de mai, sur lequel vous pouvez appeler. Vous avez un expert comptable qui vous répond bénévolement sur vos questions. Alors, encore une fois, on a beaucoup d'appels et donc on ne peut pas forcément répondre à tout le monde. Et puis, vous avez quand même l'administration fiscale qui met en ligne ce qu'on appelle la brochure, qui est en fait un document explicatif, alors assez épais, mais si vous arrivez à vous retrouver dedans, vous trouverez la situation qui peut correspondre à votre problématique.
1: Bon, et puis il y a aussi les maisons France Service, on va en parler justement dans un instant. Merci beaucoup Diane, en tout cas, pour votre appel, et bon courage pour la suite. J'ai aussi reçu une question de Véronique Gilles-Bosigère, je la cite. « Mon fils de 20 ans est rattaché à mon foyer fiscal, il est étudiant, vit à 700 km de chez moi. J'aimerais savoir si je peux déduire l'argent que je lui donne pour son loyer, sa nourriture, dans ma déclaration d'impôt, et quel justificatif fournir ?»
0: Eh bien, à partir du moment où votre fils est rattaché à votre foyer fiscal, vous ne pouvez pas déduire les sommes que vous lui versez, que vous payez pour lui, parce que vous bénéficiez déjà de la majoration du quotient familial, la fameuse demi-part supplémentaire. Okay. Si vous engagez beaucoup de dépenses pour votre fils, il peut être opportun de faire une simulation et de regarder si vous n'avez pas intérêt à ce qu'il fasse sa propre déclaration de son côté. Vous allez perdre la demi-part liée à votre fils, mais vous pourrez déduire les sommes que vous versez, ce qu'on appelle les pensions, alors dans la limite de 6 800 € par an, mais vous pouvez le déduire. Mais c'est l'un ou l'autre. Soit vous le rattachez et vous bénéficiez de la demi-part, soit il se détache et vous pouvez déduire les dépenses que vous payez pour lui dans le cadre des pensions.
1: Hyper clair, merci pour cette réponse. Entre les règles fiscales, la numérisation des procédures, on peut se sentir perdu, mais vous pouvez vous faire aider, en vrai. Et dans un instant, on va recevoir Sabrina Garnier, elle est animatrice départementale des maisons France Service.

0: ABBA Dancing Queen sur votre radio locale ici.
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0: On est en version magazine. Le thème aujourd'hui, on remplit ensemble notre déclaration de revenus avec Gilles Bosigère, expert comptable, et Sabrina Garnier qui vient de nous rejoindre. Bonjour Sabrina.
3: Bonjour.
0: Bienvenue, vous êtes animatrice départementale des maisons France Service de la Mayenne. Est-ce que vous pouvez nous rappeler les missions, les principales missions d'une maison France Service?
3: Bien sûr. Donc France Service, c'est un dispositif qui est déployé par l'État afin de garantir à chaque usager un accompagnement de proximité dans ses démarches administratives du quotidien. Et on en trouve une à moins de 20 minutes de son domicile. Donc l'accès est gratuit. Il y a 18 France Service en Mayenne et on vous accompagne dans les démarches auprès de la CAF, la CPAM, France Travail et actuellement la DGFiP.
0: Ah voilà, la DGFiP, donc c'est ce que j'allais vous demander. Vous pouvez donc nous aider aussi sur la déclaration de revenus. Mais comment ça se passe concrètement? Donc là, des auditrices, des auditeurs nous écoutent partout en France. Donc vous le dites, on a une maison France Service à une vingtaine de minutes de chez soi. On prend rendez-vous, on vient directement. Et puis, sur quoi on peut nous aider pour la déclaration de revenus?
3: Alors, donc dans une France Service, les usagers peuvent se présenter avec ou sans rendez-vous. Donc c'est vrai, on accompagne principalement les déclarations de revenus simples de premier niveau. Après, quand c'est un petit peu plus technique, on a la chance d'avoir la DDFiP qui fait des permanences dans nos France Service, qui renforce actuellement pour la campagne de déclaration de revenus. Ça permet d'aider à remplir, de répondre aux questions, d'accompagner les personnes un petit peu moins à l'aise. Et c'est ce qu'on fait aussi en tant que conseiller France Service. On vous accompagne sur les démarches dématérialisées ou pas.
0: Oui, c'est ça qui est intéressant, c'est que parfois il y a la barrière numérique. Hein, concrètement, on n'est pas tous égaux devant Internet et un ordinateur. Et là, vous pouvez aider les usagers justement à franchir le pas et à s'en sortir, même si on n'a aucune notion numérique.
3: Bien sûr. Alors, pour les personnes où vraiment le langage administratif, c'est un mauvais mot dans la bouche, on les rassure déjà. On les rassure, on les sécurise. C'est vrai qu'avec, en ce moment, tout ce qui se passe par Internet, certains n'ont pas envie de faire les choses dématérialisées. Nous, on les rassure de ce côté-là. Et puis, si vraiment ils veulent pas ou s'ils ont aucun d'autre moyen de se connecter, on garde la version papier malgré tout.
0: Non mais voilà, c'est super en tout cas parce que vous faites un boulot remarquable partout en France, dans les territoires, c'est gratuit, c'est vraiment du service public remarquable. Merci beaucoup Sabrina Garnier d'être intervenue et d'avoir expliqué cela donc pour les maisons France Service. Le site internet c'est france-service.gouv.fr. Merci à vous. Gilles Bosigère, une petite question là de Cécile rapidement. J'ai pris ma retraite le 1er juillet 2025. Je vais être imposé sur mon indemnité de départ en retraite, mais y a-t-il une possibilité d'étalement? Comment dois-je remplir ma déclaration pour cela?
4: Alors, votre indemnité, l'indemnité que vous avez touchée, elle est imposable, mais elle constitue un revenu exceptionnel, puisque par nature, vous n'allez pas la toucher plusieurs fois, hein, vous l'avez touchée une fois. Donc, vous ne pouvez pas étaler le paiement de l'impôt lié à cette indemnité. En revanche, vous pouvez nuancer l'impact fiscal en demandant l'application du système du quotient. Donc c'est une case, la OXX, dans laquelle vous allez déclarer cette indemnité. Et l'administration fiscale va calculer votre imposition en limitant l'impact des tranches d'impôts les plus élevées. Donc pas d'étalement du paiement, mais une limitation du barème progressif. Voilà. Donc je vous invite vraiment à remplir cette case et à déclarer ce revenu au système du quotient.
0: En un mot, parce que c'est important, c'est une astuce en quelque sorte, un droit que j'ai découvert, la remise gracieuse. Oui. Si on est dans une situation exceptionnelle, on vit un changement de situation majeur, on peut demander une remise gracieuse de tout ou partie de son impôt sur le revenu, vrai ou faux?
4: Alors, c'est vraiment des cas extrêmement rares. Ouais. Et en tout cas, vous pouvez faire la demande, c'est un droit. Après, le fait d'octroyer cette remise sur les droits, sur l'impôt, elle est quand même assez rare, hein. C'est assez rare que l'administration fiscale donne suite. Généralement, la remise va plutôt s'appliquer sur les majorations, les pénalités de retard. Sur les droits eux-mêmes, c'est assez rare, mais c'est une possibilité.
0: Gilles Bosigère, expert comptable, avant de nous quitter, vous allez vous prêter au jeu de notre quiz, le vrai faux, pour finir avec les idées claires sur ce thème de la déclaration de revenus qui nous donne un petit peu des sueurs froides hein, parfois. Bon, première question, vrai ou faux, la déclaration automatique signifie que je n'ai rien à vérifier?
4: Alors faux, il vaut mieux vérifier, mais vous n'êtes pas obligé de le faire parce qu'effectivement, comme elle est automatique, elle partira toute seule.
0: Vrai ou faux, dépenser pour du bricolage donne droit à un avantage fiscal?
4: Alors vrai, Si c'est du bricolage à domicile, vous avez le crédit d'impôt service à la personne.
0: Ah voilà, condition qu'un professionnel vienne chez nous. Hein. C'est Absolument. Pas juste on achète les outils et on le fait nous-mêmes.
4: C'est à domicile, il faut que ce soit un prestataire.
0: Vrai ou faux, il vaut mieux attendre la dernière minute pour déclarer, pour avoir les idées claires.
4: Faux. Il vaut mieux s'y prendre à l'avance, l'ouvrir une première fois, redescendre, regarder les informations dont vous allez avoir besoin, parce que la collecte des documents est parfois assez longue.
0: Vrai ou faux, on peut se faire aider gratuitement pour remplir sa déclaration de revenus.
4: Oui, bien sûr. Il y a plusieurs organismes qui le permettent, notamment lors des experts comptables avec le service Allo Impôt.
0: Allo Impôt donc, et sinon les maisons France Service, et puis les services fiscaux tout simplement, messagerie sécurisée, on disait tout à l'heure, tout ça. Dernière question, vrai ou faux, les informations pré-remplies sont toujours exactes?
4: Faux, mais c'est assez rare qu'il y ait des erreurs, il faut quand même toujours vérifier. Généralement, ces informations sont transmises par des tiers, donc par exemple votre employeur pour vos salaires, et il a pu faire une erreur.
0: Merci beaucoup Gilles Bozigère, expert comptable. Voilà, j'espère que vous y voyez plus clair, hein, vous qui nous avez écoutés sur votre radio locale ici. 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La semaine prochaine, on va partir en vacances, même avec un tout petit budget. Vous pouvez d'ailleurs envoyer vos questions à paricilleséconomies@radiofrance.com. À suivre, des infos près de chez vous et votre après-midi en musique sur votre radio locale ici.
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7: Notre point de départ, c'est la place du Palais des Papes, face à son immense façade de 15 000 mètres carrés. Mi-château fort, mi-palais, c'est la plus grande construction gothique du Moyen-Âge. 30 mètres de haut, des gargouilles, des meurtrières, plusieurs tours, des chemins de ronde. Un bâtiment massif, très impressionnant, construit en seulement 20 ans. On passe l'entrée, on s'acquitte de nos billets et on se dirige vers la chambre à coucher du pape. Une chambre à coucher comme un jardin. Du sol au plafond, la nature est omniprésente. Témoignage du travail des plus grandes écoles de peinture françaises et italiennes du Moyen-Âge.
1: Mais si vous êtes plutôt mer et forêt, Amazonie landaise, on a aussi quelque chose pour vous.
8: Après avoir sauté dans les vagues, je vous emmène un peu plus loin, un peu plus au calme. On est à quelques centaines de mètres sur la droite, les pieds dans l'eau. Au fur et à mesure qu'on avance, il y a de moins en moins de monde. Et au bout d'une dizaine de minutes, on rencontre une rivière. Et cette rivière, c'est le point de départ de l'Amazonie landaise.
9: Ouais, on embarque, alors attends.
8: Elle serpente sous les arbres qui prennent tellement de place qu'ils nous recouvrent. C'est ce qu'on appelle la forêt-galerie.
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Voyage outre-Atlantique proposé par le groupe Téléphone. On écoutait New York avec toi. J'espère que vous allez bien, que vous avez passé un très bon début de journée. 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Bonne chance. À suivre, je vous propose John Lennon juste après M. Pokora avec Quand même.

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1: Une prison, 400 soldats, 60 sentinelles, un pont-levis. Mais comment Louis-Napoléon Bonaparte s'est-il échappé ? Printemps 1846, Fort de Ham, dans la Somme. Napoléon III ronge sa peine. Condamné à perpétuité pour coup d'état raté, il vit avec un valet, un cuisinier et son chien. Ses journées s'étirent entre l'écriture, l'attente et les pas feutrés d'un jeune maçon nommé Charles Pinguet, venu réparer le plafond de sa cellule qui fuit. Il l'observe, il lui parle. Petit à petit, un plan se dessine. Pinguet accepte de lui prêter ses habits. Le 25 mai à l'aube, Napoléon rase sa moustache, coiffe une perruque, enfile la blouse sale, la casquette, les sabots. Il se farde, se donne l'air fatigué. Sur l'épaule, il cale une planche comme les autres ouvriers. Bon, c'est vrai que dit comme ça, on dirait Mario Bros à Fort Boyard. Il descend. Dans la cour, un sergent l'interpelle. Hé, Pinguet, tu n'oublies pas ta planche ? Il hoche la tête, poursuit sa route. Le pont-levis s'abaisse. Il passe. Personne ne bronche. On imagine la scène aujourd'hui. Contrôle vigipérate, portique, fouille au corps. Avec son panneau de bois, il aurait forcément déclenché l'alarme du Leroy Merlin. À 2 kilomètres, l'attend un fiacre. Puis la diligence qu'il mènera à Bruxelles, puis à Londres. 2 ans plus tard, il entre à l'Élysée. En 1852, il devient empereur. Bien avant Carlos Ghosn, caché dans une malle, Napoléon III a signé l'une des évasions les plus culottées de l'histoire. Et même pas avec sa culotte à lui.

0: On attend avec grande impatience son quatrième album en fin d'année et sa tournée acoustique en 2027 dans les Zéniths et Arena de France. C'était Oshi avec Je partirai sur votre radio locale ici. On change de registre dans la suite de votre samedi après-midi avec Michael Jackson et Laurent Voulzy qui vient nous chanter l'une de ses plus belles ballades entre Bretagne et Guadeloupe. 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
1: Excellent après-midi, vous écoutez ici, il est 14h. Toute l'info en français dans le monde en 90 secondes avec Féline Leloir-Duhaut.
2: Au Havre, un homme d'une cinquantaine d'années en garde à vue pour homicide volontaire. Il est soupçonné d'avoir défenestré une femme sexagénaire hier après-midi. La victime n'a pas survécu à la chute. D'après le parquet, le suspect alcoolisé au moment des faits était hébergé par la victime et déjà connu de la justice pour des violences volontaires. Un nouveau candidat dans la course à l'Élysée, Florian Philippot, le président du parti Les Patriotes et ancien vice-président du Front National. Il s'était déjà présenté en 2022, mais n'avait réussi à obtenir qu'un seul parrainage d'élus sur les 500 demandés. Le drapeau européen de retour sur le Parlement hongrois après 12 ans d'absence. Cette décision marque un premier pas de la Hongrie vers l'Union européenne en cette journée de l'Europe. Un nouveau chapitre salué par le président du Conseil européen au moment de l'investiture du nouveau Premier ministre hongrois, Peter Magyar. Le bateau de croisière MV Ondus attendu très tôt demain matin aux îles Canaries. Les passagers et une bonne partie des membres d'équipage pourront débarquer à Tenerife. Certains seront rapatriés dans leur pays d'origine, les États-Unis, le Royaume-Uni ou encore la France. Le bateau, lui, poursuivra ensuite sa route vers les Pays-Bas. En tout, 6 cas d'antivirus ont été confirmés à bord par l'OMS et 3 passagers sont décédés. Et puis, ce soir, en tennis de table, la France fera face à la Chine en demi-finale des championnats du monde. Après leur victoire hier 3-0 contre le Brésil, les frères Lebrun et Flavien Coton espèrent une nouvelle victoire pour aller décrocher le titre mondial.
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2: Et la météo, cet après-midi, un risque d'orage sur la moitié ouest de la Normandie au Pays Basque, en passant par la Bretagne. Alors que dans le Grand Est et en Bourgogne-Franche-Comté, le soleil résiste. Un ciel un peu voilé sur la Méditerranée, avec des averses prévues en fin de journée. Un temps mitigé aussi sur les Alpes et le Massif central, ainsi que les Vosges et le Jura. Côté température, 17 à Brest et Cherbourg, 19 à Perpignan, 22 à Nantes et Strasbourg et la maximale 25 degrés à Bordeaux.
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0: Groupe mythique des années 70, Supertramp avec Dreamer sur votre radio locale ici. Je suis ravie de passer ce début d'après-midi en votre compagnie. C'est Sophie Nolveau au micro de votre radio préférée avec dans quelques minutes des infos pratiques près de chez vous. Mais juste avant, on va profiter des trois chansons françaises à la suite.
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0: Avec Étienne Dao, le nouveau duo Pascal Obispo et Francis Cabrel et l'éternelle mystérieuse Mylène Farmer.
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0: Si vous aimez visiter des châteaux dans une nature incroyable et croiser pourquoi pas une salamandre, découvrez cet été.
1: La nature est reine, il y a beaucoup de verdure, de sentiers, d'arbres.
0: Chambord.
1: Mais ce qui est fou, c'est qu'avant la construction du château, ici, ce n'était qu'un immense marécage. Mais ça n'a pas arrêté François Ier au XVIe siècle. Comme il était passionné de chasse, il voulait que son château soit bâti en pleine campagne.
2: Notre objectif à nous dans cette visite, c'est de permettre aux gens de comprendre ce qu'est Chambord, de leur montrer l'envers du décor, de découvrir l'histoire de ce parc incroyable qui est lié au destin du château, de comprendre l'évolution des paysages. Et si on a de la chance, eh bien on peut apercevoir des animaux. Ah, sanglier. Génial.
0: Mais si vous avez plutôt envie de marcher dans les pas de Claude Monet en Creuse ou de l'homme au masque de fer à Cannes, on a aussi tout ce qu'il faut pour partir.
3: Je suis devant le Moulin de la Folie, une vieille bâtisse en pierre du XVIIIe siècle, reliée à la berge par un pont cabossé qui a l'air d'avoir traversé les siècles. Ce moulin, il paraît pas comme ça, mais il est connu dans le monde entier. Il a été peint plus de 5000 fois. Et ses toiles se trouvent aujourd'hui aux quatre coins de la planète. Paul Madeline, Armand Guillaumin, plus tard Francis Picabia, les artistes qui viennent en Creuse dès le 19e siècle sont fascinés par ce vieux moulin.
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0: The Bee Gees avec Too Much Heaven sur votre radio locale ici. Nous sommes le 9 mai et depuis 1985, on fête la journée de l'Europe. Cette date a été choisie par l'ensemble des pays européens en souvenir du discours prononcé par Robert Schuman le 9 mai 1950. Robert Schuman, qui fut, je vous le rappelle, le ministre des Affaires étrangères en France de 1948 à 1953 sous la présidence de Vincent Auriol. Il sera bientôt 15h, l'heure de toute l'info en France et dans le monde en 90 secondes. D'ici là, je vous ai programmé Marc Lavoine, Taylor Swift et David Hallyday.
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1: Vous écoutez votre radio ici, bel après-midi, il est 15h. Toute l'info en France et dans le monde en 90 secondes avec Féline Leloir-Duhaut.
2: Une chanson à la gloire de Philippe Pétain, entendue hier lors des commémorations du 8 mai à Canet-en-Roussillon dans les Pyrénées-Orientales. La chanson « Maréchal, nous voilà » a été diffusée lors d'une reconstitution historique de la Libération. L'organisateur assure qu'il s'agit d'une erreur de l'ingénieur du son qui ne connaissait pas la portée symbolique de l'hymne. La même chanson a aussi été entendue hier dans les rues de Carpentras dans le Vaucluse. Là aussi, c'est une erreur, affirme la mairie. 9 personnes placées en garde à vue à Paris dans le quartier Saint-Michel cet après-midi en lien avec la marche du comité du 9 mai. Cette manifestation d'ultra-droite a été interdite ce matin par le Conseil d'État, une interdiction qui s'ajoute à celle de la préfecture de police et du tribunal administratif de Paris. La contre-manifestation antifasciste est elle aussi interdite. Des contrôles ont donc été mis en place dans la capitale pour éviter tout rassemblement. Une nouvelle affaire de séquestration liée aux crypto-monnaies, cette fois en Haute-Garonne. Le 23 mars dernier, une femme séquestrée par plusieurs individus armés et cagoulés qui l'ont forcée à transférer 68 000 euros en crypto-monnaie. 5 personnes de 17 à 24 ans ont depuis été arrêtées. L'une d'elles est liée à la DZ Mafia. En rugby, les Françaises ultra favorites pour ce 4e match du tournoi des 6 nations. Les Bleus feront face aux Écossaises à Édimbourg cet après-midi. Coup d'envoi du match à 17h15. Et puis, J-7 avant l'Eurovision. Le grand concours de chant européen se déroule à Vienne cette année avec 35 concurrents. On vous a mis le classement des titres avec nos chouchous sur ici.fr.
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3: La météo en Bourgogne, c'est du soleil une grande partie de la journée avec des températures agréables jusqu'à 25 degrés. On attend à Saulieu 20 degrés, à Saint-Bernon 21, à Dijon 23, à Autun et Beaune 24 et à Auxonne donc 25. En fin de journée, le ciel se voile. La soirée débute sous un ciel étoilé où quelques nuages sont présents. C'est en fin de nuit que la pluie est annoncée. Les premières averses arriveront dans le Louannais, en pleine de Saône et dans les Hautes-Côtes. Belle journée avec ici Bourgogne.
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0: Dire Straits avec Sting. Bienvenue si vous arrivez, c'est ici Bourgogne, actu local, musique et bonne humeur sont une nouvelle fois au menu. On vous accompagne tranquillement jusqu'à 19h. J'espère que le week-end se déroule bien pour vous. Un long week-end, hein, et si vous êtes de passage, bienvenue ici en Bourgogne. Julien Clerc revient dans un instant sur un texte de François Hardy. Fais-moi une place, c'était en 1990.
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0: Michel Berger, c'est le week-end et il est encore plus sympa quand on est sur ici Bourgogne avec ses actus locales, ses infos et sa bonne humeur. Et si vous ne savez pas quoi faire pour vous occuper durant ce mois de mai, voici quelques idées avec Ici Express.
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0: Dimanche 17 mai, préparez-vous à une remontée dans le temps qui sent bon le mélange et la liberté. L'association Festiques de Châtellenault vous invite à ressortir vos plus belles meules pour une balade à mobilette qui s'annonce mémorable. Le programme est on ne peut plus séduisant, une journée entière dédiée au plaisir de la flâne sur les petites routes de notre campagne, le nez au vent et une allure qui permet enfin de profiter du paysage. Que vous soyez un mordu de mécanique vintage ou nostalgique de vos 16 ans, cette balade est une véritable invitation à la convivialité. Et parce que l'épreuve de la route, même à 45 km heure, ça creuse. Une halte resto est prévue pour rassembler tous les participants autour d'une bonne table. C'est tout l'esprit de Festiques, partager un moment simple, sans chichi, où l'on discute carburateur et souvenirs d'enfance entre deux coups de fourchette. Attention toutefois, si vous voulez faire partie de la colonne de fumée bleue, il va falloir être réactif. Le départ se donnera à 9h devant la mairie de Châtellenault, mais les inscriptions sont obligatoires avant le 10 mai. Alors vérifiez la pression des pneus, faites le plein et rendez-vous le 17 mai pour une journée qui aura le parfum des années 70-80 et de l'huile de ricin.
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0: Jermaine et Pia en 1984 avec ce tube qui a davantage convaincu l'Europe que les États-Unis. Hein, cette chanson qui avait d'ailleurs servi de bande originale à un nanar nommé Rock Alliance. Le scénario annonçait bien la couleur. Hein, on n'a pas été pris par surprise. Un vaisseau en forme de guitare électrique qui parcourt l'espace à la recherche de la source de la musique rock'n'roll. Bon, avec une telle histoire, il valait effectivement mieux économiser 97 minutes de votre vie. Ici Bourgogne, Balavoine arrive juste après la pause.
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1: Bon après-midi et puis bon week-end, hein, il est 16h. Et c'est l'heure de retrouver les infos de ce samedi.
2: Un accident d'avion de Voltige ce matin dans le Puy-de-Dôme à l'aéroport de Clermont-Aulnat. Le pilote âgé de 54 ans est décédé. Il était seul à bord. Le procureur de Clermont-Ferrand précise que l'avion a percuté le sol au niveau d'une piste en herbe de l'aéroport. Emmanuel Macron en Égypte. Aujourd'hui, le président français vient inaugurer une université de la francophonie à Alexandrie. Emmanuel Macron doit aussi rencontrer son homologue égyptien Abdel Fattah al-Sissi à la fois pour conforter la relation bilatérale entre les deux pays et échanger sur la guerre au Moyen-Orient. Le bateau de croisière MV Ondus, attendu très tôt demain matin aux îles Canaries, les passagers et une partie des membres d'équipage pourront débarquer à Tenerife. Certains seront rapatriés dans leur pays d'origine, les États-Unis, le Royaume-Uni ou encore la France. Le bateau poursuivra ensuite sa route vers les Pays-Bas. En tout, 6 cas d'antivirus ont été confirmés à bord par l'OMS et 3 passagers sont décédés. La préfecture de police de Paris se dit défavorable sur l'installation d'une fan zone le 30 mai pour la finale de la Ligue des Champions entre le PSG et Arsenal, un projet soutenu par le maire de Paris Emmanuel Grégoire, mais plusieurs autres événements ont lieu dans la capitale ce même soir, comme les concerts d'Aya Nakamura et Damso ou encore le tournoi de Roland-Garros. Et puis, au championnat du monde de tennis de table, la France est en demi-finale face à la Chine avec une vraie chance de victoire pour les frères Lebrun et Flavien Coton. Après la victoire hier 3-0 contre le Brésil, ils visent le titre mondial.
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4: La météo en Bourgogne, c'est du soleil une grande partie de la journée avec des températures agréables, jusqu'à 25 degrés. On attend à Saulieu 20 degrés, à Saint-Bernon 21, à Dijon 23, à Autun et Beaune 24 et à Auxonne donc 25. En fin de journée, le ciel se voile. La soirée débute sous un ciel étoilé où quelques nuages sont présents. C'est en fin de nuit que la pluie est annoncée. Les premières averses arriveront dans le Louannais, en pleine de Saône et dans les Hautes-Côtes. Belle journée avec Ici Bourgogne.
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1: L'humeur du week-end, ici Bourgogne avec Stéphane Conchon. Bonjour Stéphane.
2: Bonjour Charlotte, bonjour tout le monde.
1: Vous vous sentez comment aujourd'hui?
2: Fleuri.
1: Ah, vous êtes prêt pour Bézouette?
2: Et pas qu'un peu, madame. Une foire aux plantes comme celle-là, il n'y en a pas deux dans le coin.
3: Hé toi! Oui, c'est à toi que je parle, la plante verte!
2: Ouais, du calme! La 30e édition ce week-end d'une foire qui va encore attirer plus de 10 000 personnes. C'est pas rien quand même.
1: On sait d'où vient cet engouement pour les plantes, les fleurs.
2: Eh ben, et c'est marrant, je me suis posé exactement la même question cette semaine. Et j'ai repéré un truc. Dans la vie, on finit toujours dans un bouquet. Ça commence à la naissance. Les filles naissent dans les roses. Ah. Les garçons dans les choux. Mm-hmm. Tout le monde le sait. Mm. Une histoire de jardinage qui se poursuit parce qu'un bébé, ça pousse vite. Ça pleure la nuit. Ça demande de l'eau tout le temps. Finalement, quand on y pense, un nourrisson, c'est un peu un ficus qui hurle. Et après, après, on passe notre existence entourée de plantes. Les adolescents fleurissent ou restent en bouton longtemps. Là, j'ai une pensée pour mon copain Guillaume. Au collège, on aurait dit un bourgeon en attente du printemps. J'espère qu'il a fini par éclore, le pauvre. En devenant adulte, ça s'accélère parce qu'on tombe amoureux. Et qu'est-ce qu'on fait quand on est amoureux? On offre des fleurs.
4: Ce n'était pas une plante ridicule. C'était une Forbia pulcherrima que j'avais payée 134 francs 40.
2: Alors au début surtout on offre, parce qu'après 15 ans de mariage, le seul bouquet qu'on ramène à la maison, c'est celui de coriandre de chez Grandfray. Après, on vieillit. Plus on vieillit, plus on parle aux plantes. Alors ça commence doucement. Tiens, elle a bonne mine ma petite fougère. Jusqu'au jour où vous vous retrouvez à dire... Tiens, ma petite Bernadette, t'as encore perdu des feuilles cette nuit. Voilà, et puis à la fin, on mange les pissenlits par la racine.
5: Et puis un matin, là, en arrosant ces plantes, flac.
2: C'est une expression magnifique quand même, parce que même mort, finalement, on reste dans le jardin. Elle est vraiment joyeuse, cette chronique.
1: Poétique. Hein.
2: Donc, les plantes, certains les arrosent, d'autres les admirent, certains les mangent, d'autres les fument, et moi, je file à Bézouette.
6: Je t'emmène à la foire dimanche?
2: Oui, ça commence même aujourd'hui, la foire aux plantes. Et je vous offre, avant de filer, cette remarque postée cette semaine sur le Facebook d'ici Bourgogne. L'odeur de barbecue me fait saliver. Je me demande si ça fait le même effet aux végétariens quand un voisin tond la pelouse.
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0: Eddie Mitchell, dans les années 80, au cimetière des éléphants, c'est là-bas qu'on pouvait l'y voir. Bienvenue si vous arrivez, c'est ici Bourgogne, on distribue actu local, musique et bonne humeur. On vous accompagne tranquillement jusqu'à 19h avec des bons plans loisirs et sorties. J'espère que le week-end va bien. Barbecue ce soir? Vous avez bien raison. Dans un instant, Auria et Style, puis nous vous donnerons des envies de sortie de Pierre de Bresse à Saulieu.
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0: Little Crazy en 1992, c'est la musique d'ici Bourgogne, on est bien, vous nous écoutez partout du Morvan au Châtillonnais, vous avez fait le bon choix, quelques idées de sortie, ça vous dit?
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0: Préparez-vous à traverser les siècles et à plonger au cœur de l'histoire. Du jeudi 14 au dimanche 17 mai, le musée au Parc Alésia vous propose une expérience hors du commun. Les Romains sont de retour. Durant tout ce grand week-end de l'Ascension, vous n'allez pas seulement visiter le musée, vous allez vivre la journée des soldats de Jules César en plein campement. Grâce à la participation exceptionnelle des troupes de reconstitution, Ave Bagacom, Pax Augusta et Lorica Romana, l'armée romaine reprend vie sous vos yeux. C'est une immersion totale dans le quotidien de la Légion qui vous attend. Les petits comme les grands pourront marcher aux côtés des légionnaires depuis la statue de Vercingétorix jusqu'au musée pour un moment de partage historique saisissant. Mais attention, à Alésia, vous ne restez pas spectateur, vous devenez des recrues. Au programme, entraînement intensif au combat, initiation au lancer de pilum et la découverte de la vie de Caen. Pour les plus gourmands, vous pourrez même mettre la main à la pâte en cuisinant et en dégustant la célèbre galette du légionnaire. L'accès à ces animations est gratuit, ce qui en fait une sortie idéale pour profiter des ponts du mois de mai en apprenant tout en s'amusant. Alors engagez-vous, rengagez-vous, qu'il disait.
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0: J'aime beaucoup cette chanson Stacia avec Gimme Love. Ici Bourgogne, actu local, musique et bonne humeur. Vous êtes bien là, écoutez nos programmes partout, du Morvan au Châtillonnais. Et si on se tapait une tranche de rigolade avec l'humour en tube de Fred Ballard.
1: Avec quel pays va-t-on faire l'Europe? Il nous reste l'Allemagne.
2: Voilà, bah ça commence bien. Si déjà on commence à se moquer de l'accent de nos voisins, on n'est pas prêt de s'unir, alors qu'il suffirait d'accepter nos différences pour qu'on puisse passer nos vacances ensemble et tester cet amour qui unit les peuples européens.
1: Ces Allemands qui tous les étés nous envahissent, nous, dans le sud de la France, ils recommencent à venir nous narguer avec leur Mercedes de merde, hein. Toujours sur la troisième file de gauche. La peignade est-elle dangereuse pour les enfants? Mais non, il y a vent de terre, prends ton matelas pneumatique, tu vas découvrir l'Amérique.
2: Bon, il semblerait qu'il y a encore quelques petites résistances à l'union des peuples européens dans le sud de la France, mais peut-on faire confiance au chevalier du fiel qui aime bien mettre de l'huile sur le fioul? Parce que l'Europe, c'est aussi pour les jeunes une formidable occasion de découvrir le monde.
3: Vous connaissez Erasmus? Ouais, ce programme international qui permet à des étudiants étrangers fascinés par la France de venir étudier chez nous et à des étudiants français fascinés par la fête d'aller dans des pays où la vie est moins chère pour picoler, pour niquer. Voilà. Ben, j'y suis resté 7 ans.
2: Voilà, ben ça c'est une expérience d'ouverture sur le monde réussie par un jeune Européen plein de vie et de tequila aussi. Mais bon, au moins Alexis Le Rossignol a trouvé sa voie grâce à l'Europe. Erasmus mène à tout, filière économique ou humoristique, en forme des cadors.
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0: Michel Polnareff et sa lettre à France alors qu'il était exilé en Californie pour des raisons fiscales. Ici Bourgogne, c'est le week-end. Profitez-en pour passer une bonne fin d'après-midi avec nous. Actu local, musique, bonne humeur. Charles Doré et Dépêche Mode arrivent juste après la pause. La musique de vos plus beaux souvenirs, elle est ici et elle va nous aider à sonner les cloches des 17h et leur cortège d'infos d'ici et d'ailleurs.
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0: un artiste bourguignon entre pop, folk et émotion pure. Fil en scène, j'ai pris le temps. Un coup de cœur ici Bourgogne. 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
1: Bon après-midi avec nous, les amis. Il est pile 17h. Et voici les infos d'ici et d'ailleurs.
2: Au Havre, un homme d'une cinquantaine d'années en garde à vue pour homicide volontaire. Il est soupçonné d'avoir défenestré une femme sexagénaire hier après-midi. La victime n'a pas survécu à la chute. D'après le parquet, le suspect alcoolisé au moment des faits était hébergé par la victime et déjà connu de la justice pour des violences volontaires. Une enquête ouverte par le parquet de Dunkerque sur plusieurs marins de la Marine nationale. Ces marins font partie des brigades de sauvetage des migrants dans la Manche. Ils sont accusés d'avoir tenu des propos racistes et d'avoir eu des comportements pouvant mettre en danger les personnes secourues. L'alerte a été donnée par un autre agent de la Marine nationale. 9 personnes placées en garde à vue à Paris ce midi en lien avec la marche du comité du 9 mai. Elles allaient se rendre à cette manifestation interdite ce matin par le Conseil d'État, mais aussi par la préfecture de police et le tribunal administratif de Paris. Ces 9 personnes appartiennent toutes à cette mouvance d'ultra-droite et portaient des matraques télescopiques et des couteaux. Maréchal, nous voilà, une chanson à la gloire de Philippe Pétain entendue hier lors des commémorations du 8 mai à Canet-en-Roussillon dans les Pyrénées-Orientales lors d'une reconstitution historique de la libération, mais aussi à Carpentras dans le Vaucluse, dans les haut-parleurs de la ville. Dans les deux cas, c'est une erreur, assurent les organisateurs. La mairie de Carpentras a néanmoins décidé de porter plainte. Un nouveau candidat dans la course à l'Élysée, Florian Philippot, le président du parti Les Patriotes et ancien vice-président du Front National. Il s'était déjà présenté en 2022, mais n'avait pas réussi à obtenir qu'un seul parrainage d'élu sur les 500 demandés. En rugby, les Françaises sont à Édimbourg pour ce 4e match du tournoi des 6 nations. Les Bleus, ultra favorites face aux Écossaises. Le coup d'envoi du match, c'est dans un quart d'heure. Et puis, J-7 avant l'Eurovision, le grand concours de chant européen qui se déroule à Vienne cette année avec 35 concurrents. On vous a mis le classement des titres avec nos chouchous sur ici.fr.
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3: La météo en Bourgogne, c'est un ciel moins ensoleillé en cette fin de journée. Les nuages arrivent progressivement. Cette nuit, les minimales sont annoncées entre 9 et 13 degrés. C'est en fin de nuit que le temps tourne à la pluie. Les premières averses arrivent dans le Loannet, en plaine de Saône et dans les Hautes-Côtes. Demain matin, dimanche, on se réveille entre petites pluies et éclaircies. Risque d'averses toute la journée. Des forts cumuls annoncés en plaine de Saône jusqu'à 10 mm avec des maximales entre 15 et 20 degrés.
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0: n'étiez pas avec nous, rattrapez tout de suite les meilleurs moments d'ici Bourgogne.
1: Écoutez, c'était cette semaine.
2: Ici, on donne de la voix. Il faut parler
3: un peu plus fort,
2: parce qu'il y a des machines qui tournent, il y a des choses qui se passent ici à Touillon, dans la manchisterie. Et on va s'approcher de Virginie.
3: Virginie, oui.
2: Qui fait un travail extra.
3: Il y a des manches qui ne peuvent pas être poncées avec une machine. Donc elle est obligée de les poncer à la main, parce qu'il faut enlever les aspérités qu'a créé le tour à bois sur le manche. Mais il ne faut pas modifier la dimension, parce qu'il faut que le manche puisse toujours aller sur l'outil. Donc on est obligé de poncer à la main. Donc c'est un travail, c'est comme les potiers, on a toujours l'impression que c'est facile, mais à faire, c'est hyper délicat.
2: Ouais. Alors le bruit que vous entendez là tout de suite, ce bruit de frottement, c'est en fait le bruit du manche sur une bande qui tourne.
3: Exactement, il y a une bande abrasive sur laquelle elle va approcher le manche, alors pas trop pour pas trop enlever de matière, mais assez pour que le manche après soit tout doux.
2: Vous avez mis combien de temps, Virginie, pour apprendre à faire ça?
4: Un petit peu de temps quand même.
2: Un petit peu.
4: C'était le plus compliqué.
2: Oui.
4: Ouais. Mais c'est un truc que j'adore maintenant.
2: Et vous faites ça avec énormément de facilité.
4: Ah, oui.
2: Vous faites danser le manche sur le rouleau.
4: Hein, ouais, c'est
2: naturel maintenant.
4: Ah ouais.
2: Vous en avez la nuit, non, des fois, quand même, un peu, parce qu'au bout d'un moment, ça vous rattrape pas dans les rêves?
4: Non. Non, pas ça. D'autres choses, oui, mais pas ça. Ça, c'est un plaisir.
2: Alors, là, c'est un manche de quoi, ça?
4: C'est une hache de ménage.
2: Une hache?
4: Une hachette de ménage,
2: oui. Ok. Vous pourriez me montrer, vous pensez qu'en 30 secondes...
4: Allez, on essaye.
2: Mais il paraît que c'est dangereux, hein, la bande, là, faut pas...
4: Oui, on fait attention.
2: Faut pas approcher trop près.
4: Oui, il faut être prudent.
2: Alors, écoutez, je vais prendre un qui est encore tout rugueux.
4: Oui. Ah bah oui. Hein.
2: Je le tiens comme...
4: Alors, vous le tenez très, très... Vous serrez fort, hein, quand même. Hein.
2: Je serre fort.
4: Oui.
2: Oui.
4: Parce que la bande, ça tourne très, très vite, ça va vous emmener les mains.
2: Ok.
4: On serre très, très fort,
2: ça
4: on reste bien stable.
2: Oui.
4: Et après, bon, bah, ça va pas être réussi du premier coup, je pense.
2: Ok, très bien, non, mais allez-y.
4: Allez, on y va.
2: Je m'attends pas à faire des miracles
4: non plus.
2: Allez,
4: on y va.
2: Attention.
4: Allez-y.
2: Il faut tourner comme ça. Oh, ça va. Je pensais que ça allait se balader davantage. On appuie un peu.
4: On appuie pas trop fort pour pas déformer le manche.
2: Ah oui. Voilà. Ok. Oui. Et là, j'ai fait même pas la moitié, alors que vous avez terminé le vôtre.
4: Ah bah.
2: C'est un métier. Hein,
4: ça s'apprend.
2: J'ai déformé des trucs, là, je pense un peu. J'ai trop appuyé. Voilà, faut pas s'y prendre comme un manche. C'est
4: voilà.
2: Clair.
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0: Coldplay, Feels Like I'm Falling in Love. C'est la musique d'ici Bourgogne que vous écoutez. C'est le week-end avec votre musique préférée partout en Côte d'Or et en Saône-et-Loire. C'est notre mission et on l'accepte avant que le bidule ne s'autodétruise comme de la série. Sur mon papier, on me dit de vous dire qu'on retrouvera Les Innocents et Marine après la pause. Donc je vous le dis.
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2: Jeudi 14 mai, la capitale des vins de Bourgogne vous invite à célébrer la 15e édition de Bonnes Saveurs de Vigne. C'est le rendez-vous ultime pour tous ceux qui refusent de choisir entre le plaisir d'une randonnée au grand air et celui d'un repas gastronomique d'exception. Le concept est irrésistible, un parcours d'environ 7 km serpentant en plein cœur des prestigieux vignobles beaunois. Mais attention, ce n'est pas une simple marche. Votre périple sera rythmé par 6 étapes gourmandes qui forment ensemble un véritable repas complet. Imaginez-vous déguster des gougères apéritives, un jambon persillé ou les fameuses murette, le tout suivi d'un poulet Gaston Gérard, deux fromages locaux et d'un dessert. Pour chaque plat, les meilleurs climats de l'appellation Beaune et Beaune Premier Cru ont été soigneusement sélectionnés pour un accord mets vins parfait. Le départ se fera depuis la cuverie des Hospices de Beaune, avenue des Stades. À votre arrivée, on vous remettra l'équipement indispensable de l'explorateur épicurien, un sac à dos et un verre gravé pour vos dégustations. Et tout au long du chemin, des animations et des surprises viendront égayer votre balade. Alors ne tardez pas, réservez vos billets sur le site de l'Office de Tourisme de Beaune.
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0: Jérémy Frérot avec cette chanson écrite un soir de blues, c'était Adieu. Ici Bourgogne, actu locale, musique, bonne humeur, vous êtes bien ici et ici c'est chez vous, mais que cela ne vous empêche pas de voyager dans le temps avec Stéphane Bern.
1: Une prison, 400 soldats, 60 sentinelles, un pont-levis. Mais comment Louis-Napoléon Bonaparte s'est-il échappé ? Printemps 1846, fort de Ham, dans la Somme. Napoléon III ronge sa peine. Condamné à perpétuité pour coup d'état raté, il vit avec un valet, un cuisinier et son chien. Ses journées s'étirent entre l'écriture, l'attente et les pas feutrés d'un jeune maçon nommé Charles Pinguet, venu réparer le plafond de sa cellule qui fuit. Il l'observe, il lui parle. Petit à petit, un plan se dessine. Pinguet accepte de lui prêter ses habits. Le 25 mai à l'aube, Napoléon rase sa moustache, coiffe une perruque, enfile la blouse sale, la casquette, les sabots. Il se farde, se donne l'air fatigué. Sur l'épaule, il cale une planche comme les autres ouvriers. Bon, c'est vrai que dit comme ça, on dirait Mario Bros à Fort Boyard. Il descend. Dans la cour, un sergent l'interpelle. Hey, « Hé, Pinguet, tu n'oublies pas ta planche ?» Il hoche la tête, poursuit sa route. Le pont-levis s'abaisse. Il passe. Personne ne bronche. On imagine la scène aujourd'hui. Contrôle vigipérate, portique, fouille au corps. Avec son panneau de bois, il aurait forcément déclenché l'alarme du Leroy Merlin. À 2 kilomètres, l'attend un fiacre. Puis la diligence qu'il mènera à Bruxelles, puis à Londres. 2 ans plus tard, il entre à l'Élysée. En 1852, il devient empereur. Bien avant Carlos Ghosn, caché dans une malle, Napoléon III a signé l'une des évasions les plus culottées de l'histoire. Et même pas avec sa culotte à lui.
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0: Ici Bourgogne avec LP, Lost on You, et vous êtes bien, écoutez nos programmes sur la route ou à la maison de Mont-sous-les-Mines à Noiron-sous-Gevrey. Bon après-midi, profitez bien de votre long week-end de mai, j'espère qu'il est bien rentabilisé, sinon on vous donnera des idées vers 18h30 dans Ici Express. Allez, on marque une pause et on se retrouve avec Alain Souchon et Céline Dion qui vont nous emmener jusqu'aux infos de 18h.
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1: Bon début de soirée avec nous, il est précisément 18h. Et c'est l'heure des infos.
2: Elle avait 9 ans et vivait à Sarreguemines en Moselle. La petite Sarah, qui s'est suicidée en octobre dernier, était victime de harcèlement scolaire, des faits graves, selon le rapport du rectorat de l'Académie Metz-Nancy. D'après le parquet de Sarreguemines, elle souffrait de moqueries de ses camarades de CM2 sur sa corpulence. Un gendarme français tué aujourd'hui, ça s'est passé à l'air en Meurthe-et-Moselle. Il tentait d'arrêter un véhicule qu'il a mortellement percuté. C'est le ministre de l'Intérieur, Laurent Nunez, qui l'annonce sur son compte X. 59 personnes interpellées à Paris, dont 32 placées en garde à vue, des arrestations en lien avec la marche du comité du 9 mai, cette manifestation d'ultra-droite interdite ce matin par le Conseil d'État après la préfecture de police et le tribunal administratif de Paris. La contre-manifestation antifasciste était elle aussi interdite. Parmi les personnes interpellées, certaines portaient des matraques télescopiques et des couteaux. Le bateau de croisière MV Ondus, attendu très tôt demain matin aux îles Canaries, les passagers et une partie des membres d'équipage pourront débarquer à Tenerife. Certains seront rapatriés dans leur pays d'origine, les États-Unis, le Royaume-Uni ou encore la France. Le bateau, lui, poursuivra ensuite sa route vers les Pays-Bas. En tout, 6 cas d'antivirus ont été confirmés à bord par l'OMS et 3 passagers sont décédés. Y aura-t-il une fan zone à Paris le 30 mai pour suivre la finale de la Ligue des Champions entre PSG et Arsenal? Rien n'est moins sûr. Le maire Emmanuel Grégoire soutient le projet, mais la préfecture de police de Paris se dit défavorable pour des raisons de sécurité. Emmanuel Macron en Égypte aujourd'hui. Le président français vient inaugurer une université de la francophonie à Alexandrie. Le président doit aussi rencontrer son homologue égyptien Abdel Fattah Al-Sissi pour conforter la relation bilatérale entre les deux pays et échanger sur la guerre au Moyen-Orient. Et puis ce soir, la France en tennis de table en demi-finale des championnats du monde face à la Chine. Les frères Lebrun et Flavien Coton ont une vraie chance pour le titre mondial.
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4: La météo en Bourgogne, c'est un ciel moins ensoleillé en cette fin de journée. Les nuages arrivent progressivement. Cette nuit, les minimales sont annoncées entre 9 et 13 degrés. C'est en fin de nuit que le temps tourne à la pluie. Les premières averses arrivent dans le Louannais, en plaine de Saône et dans les Hautes-Côtes. Demain matin, dimanche, on se réveille entre petites pluies et éclaircies. Risque d'averses toute la journée. Des forts cumuls annoncés en plaine de Saône jusqu'à 10 mm avec des maximales entre 15 et 20 degrés.
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Mais que fait la police? Eh bien, elle chante. Bienvenue si vous arrivez, c'est ici Bourgogne, actu local, musique et bonne humeur. On vous accompagne tranquillement avec la musique de votre vie et les bons plans loisirs que vous aimez. J'espère que le week-end se passe bien. Vous avez les invités ce soir? Eh bien, on saura vous inviter surprise. Je prendrai bien une côtelette, moi, si ça vous dérange pas. Avec un peu de paprika, si c'est possible. C'est mon côté Gaston Gérard. Tiens, voilà, justement, un autre régional de l'étape, Florent Pagny.

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1: Écoutez, c'était cette semaine.
2: L'association aujourd'hui avec ici Bourgogne s'appelle les Petites Iserois et vous invite ce dimanche pour une fiesta du printemps. Bonjour Alice.
3: Bonjour.
2: Vous êtes la présidente de cette association qui représente les parents d'élèves de la commune. Donc l'idée c'est de récolter un peu des fonds pour l'école, les petites activités tout au long de l'année pour les Petits Iserois justement. Que va-t-il se passer pendant cette fête de printemps alors dimanche? Racontez-nous.
3: Et ben, du coup, ce dimanche, on vous propose de venir nous rejoindre pour fêter cette toute première fête de printemps.
2: Oh.
3: Voilà, donc en raison de la météo, l'événement aura lieu à la salle des fêtes 10h de 9h à 18h. Et au programme, on vous propose des jeux, des animations, du maquillage pour les enfants, des crêpes, de la barbe à papa, de la restauration, enfin tout plein de choses. On a des exposants qui seront là aussi dans la salle des fêtes et à l'extérieur qui vont essayer de braver la météo. Toutes sortes d'exposants, on va avoir de l'alimentaire, du non-alimentaire, de la décoration. Enfin, on a une quinzaine de participants qui viennent animer avec nous cette journée pour qu'on passe un très bon moment tous ensemble.
2: Et avec l'argent que vous allez pouvoir récolter, après, est-ce que vous avez des projets précis pour, par exemple, l'année scolaire prochaine, des voyages, des choses comme ça?
3: Tout l'argent qu'on récolte lors de nos événements se distribue directement à l'école pour qu'ils financent effectivement les projets, les voyages scolaires.
2: Et heureusement que vous êtes là, hein, parce que voilà, c'est vrai que on en parle souvent, mais voilà, les écoles ont besoin des associations de parents d'élèves pour pouvoir fonctionner aussi et offrir des choses un peu à côté, quoi, aux enfants.
3: Tout à fait.
2: Si on est de la commune, est-ce qu'on peut encore devenir bénévole, par exemple, et s'inscrire?
3: Bien sûr, on attend toute personne volontaire pour venir nous aider.
2: Parfait, on y sera ce dimanche à 10h pour la fête de printemps, avec un parapluie. Mais on y sera. Merci Alice.
3: Merci à vous.
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0: Ordinary, c'était Alex Warren. On écoute la musique d'ici Bourgogne en attendant les invités ou en préparant une soirée série. C'est vous qui choisissez. Le soleil descend sur votre week-end et nous sommes là pour vous accompagner du Morvan au Châtillonnais en passant par la Bresse. Après la pause, on aura Johnny et Carmel en 1986. Ce sera J'oublierai ton nom. Puis Taylor Swift passera dans le coin pour nous chanter les vertus de son Nopolite. C'est comme le coca, mais moins digeste.
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1: Dimanche 17 mai, préparez-vous à une remontée dans le temps qui sent bon le mélange et la liberté. L'association Festiques de Châtellenault vous invite à ressortir vos plus belles meules pour une balade à mobilette qui s'annonce mémorable. Le programme est on ne peut plus séduisant, une journée entière dédiée au plaisir de la flâne sur les petites routes de notre campagne, le nez au vent et une allure qui permet enfin de profiter du paysage. Que vous soyez un mordu de mécanique vintage ou nostalgique de vos 16 ans, cette balade est une véritable invitation à la convivialité. Et parce que l'épreuve de la route, même à 45 km/h, ça creuse. Une halte resto est prévue pour rassembler tous les participants autour d'une bonne table. C'est tout l'esprit de Festiques. Partager un moment simple, sans chichi, où l'on discute carburateur et souvenirs d'enfance entre deux coups de fourchette. Attention toutefois, si vous voulez faire partie de la colonne de fumée bleue, il va falloir être réactif. Le départ se donnera à 9h devant la mairie de Châtellenault, mais les inscriptions sont obligatoires avant le 10 mai. Alors vérifiez la pression des pneus, faites le plein et rendez-vous le 17 mai pour une journée qui aura le parfum des années 70-80 et de l'huile de ricin.
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0: VIP, François Hardy, dans les années 80. Ici Bourgogne, actu local, musique bonne humeur. Vous êtes bien parce que vous êtes un peu chez vous quand même. Si, sur votre canapé. Vous cherchez l'inspiration au gré des boutons de votre télécommande. Je vous vois. Eh bien, voici les conseils de Patrice Gascoigne. Allez, Patoche, on t'écoute.
1: Depuis fin novembre 2025 sur M6, le samedi, en fin de journée, vous pouvez entendre ça.
2: Bienvenue, nous allons jouer au maillon faible.
1: Effectivement, M6 a eu la bonne idée de confier à Olivier Mine la présentation de ce jeu culte qui a fait les belles heures de TF1 au début des années 2000. Ce jeu d'origine anglaise s'appuie sur une mécanique implacable. À chaque manche, le candidat, jugé le moins bon par les autres, est éliminé.
3: J'ai voté contre Virginie parce que je pense que c'est la pomme pourrie du panier.
1: À l'époque, et tout le monde s'en souvient, la présentation était assurée par Laurence Boccolini. Et j'ai l'impression, Olivier Mine, que vous vous inscrivez dans une certaine continuité, non ?
2: Exactement. Si ce n'est que, évidemment, j'ai laissé le très joli blond vénitien de Laurence Boccolini à côté, parce que évidemment, je suis maintenant grisonnant, et j'ai retiré les lunettes aussi. Mais pour le reste, on est resté donc dans une continuité qui n'en est pas une. Parce qu'en plus, pour tout à fait honnête avec vous, le format, bien sûr, elle-même, j'entends par là que les structures de manches sont identiques, mais le ton, en revanche, est différent. Alors d'abord parce que, évidemment, Laurence n'est pas moi, premièrement. Deuxièmement, parce que Laurence s'était elle-même adaptée en incarnant un personnage, ce n'était pas elle, à ce que les Anglais avaient initié au départ sur BBC. Donc, quelqu'un d'extrêmement dur. Mais...
4: Donc vous ne serez pas un père fouettard.
2: Je ne serai pas un père fouettard. En fait, je suis un chat, car avec les chats, on ne sait jamais ce qui va se passer.
4: Un peu chamallow, des fois.
2: Je peux être chamallow, c'est vrai. Je vous remercie. Vous êtes toujours là au moment où j'en ai besoin pour me mettre en valeur. Très touché. Mais en même temps, mon caractère est aussi celui-là. J'aime mettre en boîte les gens que j'aime. J'aime être caustique parfois. J'aime être piquant. C'est donc ces aspects-là de ma personnalité qui seront exploités davantage, on va dire, par votre serviteur. J'ai essayé en tout cas de mettre à chaque fois un œil un peu rieur de temps en temps et une bouche en coin, de manière à ce que à jamais on ne puisse être dupe du fait que je ne l'étais pas.
1: L'humour d'Olivier Mine, ça en fait le maillon fort de la présentation du maillon faible chaque samedi à 18h35 sur M6.
2: Vous êtes le maillon faible.
1: Oui, enfin moi, je reviens quand même demain avec de nouvelles coulisses télé.
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0: M Pokora, quand même, c'est son nouveau single ici Bourgogne, c'est le week-end, profitez-en pour passer une bonne soirée avec nous, actu local, musique, bonne humeur et sport également avec le Puy versus DFCO, un match à suivre bien sûr en direct dès 19h30 sur notre antenne. À demain.
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1: Un motard de la gendarmerie mortellement percuté par un automobiliste en Meurthe-et-Moselle. Ça s'est passé aujourd'hui à Léhir, au nord de Nancy. Ce gendarme est mort après un choc frontal avec une voiture qu'il tentait d'intercepter, Jules Hausse.
2: Le maréchal des logis-chef Lucas Voynier a été percuté par un automobiliste, selon un message publié sur X par le ministre de l'Intérieur quelques heures après l'accident. Laurent Nunez ajoute que l'accident s'est produit au cours d'une manœuvre d'interception d'un véhicule tiers. Pas d'autres précisions à ce stade sur les circonstances. Le gendarme d'une trentaine d'années appartenait à la brigade motorisée de Seychamps. À bord de la voiture qui a percuté le gendarme, deux septuagénaires, un homme de 77 ans et une femme de 74 ans. Les deux ont été hospitalisés au CHRU de Nancy pour des blessures légères. Une enquête est ouverte selon la préfecture de Meurthe-et-Moselle.
1: Et de son côté, la gendarmerie nationale dit apporter tout son soutien à sa famille et à ses proches. Des faits graves de harcèlement scolaire, c'est la conclusion de l'enquête du rectorat de Nancy-Metz. 7 mois après le suicide de la petite Sarah, 9 ans, l'enfant a été retrouvée morte chez elle à Sarreguemines en octobre dernier. La réponse au problème du harcèlement scolaire, ce sont les moyens qui sont insuffisants, affirme ce soir Mathieu Riss, secrétaire général du syndicat SNUDI FO de Moselle. D'après le parquet de Sarreguemines, la petite Sarah a été victime de moqueries de la part de ses camarades de CM2 sur sa corpulence. Une chanson à la gloire de Philippe Pétain entendue hier lors des commémorations du 8 mai à Canet-en-Roussillon dans les Pyrénées-Orientales. La chanson « Maréchal, nous voilà » a été diffusée lors d'une reconstitution historique de la libération et l'association organisatrice plaide pour une erreur, Sarah Khalifi.
3: C'est ici, depuis la plage, que François voit les premiers véhicules militaires s'élancer. Ce collectionneur préfère rester en fin de cortège, soudain.
4: Nous sommes trois responsables d'association à entendre en même temps le début de la chanson du maréchal. Elle n'a rien à faire sur l'événement, il y a quelque chose qui ne va pas.
3: Avec ses camarades déguisés en soldats des années 40, il court vers la tente où se trouve le technicien, un jeune homme d'une vingtaine d'années, et stoppe sa playlist de plus de 800 chansons.
4: Il était confus, s'en est excusé, mais il ne connaissait absolument pas de quel maréchal il s'agissait, donc on a fait un petit cours d'histoire et l'a supprimé ensuite de sa playlist.
3: Ce technicien a été embauché par la mairie, selon Guy Toreille, le président de l'association en charge de l'événement.
5: C'est un ingénieur de son indépendant fourni par la ville de Canet, que je n'accuse pas non plus. Il y a Voulette, c'est moche, l'erreur est humaine.
3: Sur Facebook, l'un des prestataires techniques présente ses excuses et la mairie parle d'une erreur, mais rien n'apaise la colère de cette habitante de Canet.
6: C'est inadmissible. Je ne pensais pas, moi, en 2026, entendre cette chanson très connotée Pétain, quoi. Ça renvoie tout simplement à la collaboration, mais c'est pas normal.
3: La mine sévère, elle met en garde. Tout le monde devrait être plus vigilant l'année prochaine.
1: Et cette même chanson a aussi été entendue hier dans les haut-parleurs de la ville de Carpentras dans le Vaucluse. Là aussi, c'est une erreur, affirme la mairie. En rugby, au tournoi des Six Nations, les Françaises ultra favorites mènent actuellement 62-21 face à l'Écosse. De quoi conforter les Bleus avant leur match dimanche prochain contre l'Angleterre. Et puis en ce week-end prolongé du mois de mai, on n'a qu'une seule envie, se faire un barbecue. Rien de tel pour profiter du jardin. Résultat, les bouchers qui devaient fermer pour le 8 mai ont rouvert boutique, notamment à Chambray-les-Tours où les clients étaient nombreux, Philippe Père.
7: Bonjour. La caisse, c'est un défilé de clients, des saucisses plein le panier.
8: Avez-vous trouvé ce que vous vouliez?
9: Oui.
8: Là, nous avons des chipolatas.
7: Ça va faire un barbecue ce week-end?
10: Oui.
9: C'est beau.
10: Les deux gouttes depuis le début de la semaine et peut-être de la semaine prochaine, on en profite.
7: Vous avez pris quoi pour votre barbecue?
10: Poulet qu'on va faire mariner, et puis traditionnel, un saucisse, et puis des chipots au piment, c'est ça?
9: T'as pris?
10: Piment d'Espelette, voilà.
8: 49,14 du coup.
9: Merci.
7: Jérôme, lui, attend encore sa commande.
11: De l'araignée de porc, de l'araignée de veau, de la merguez.
7: Il a des amis à la maison tout le week-end.
11: On va se régaler avec le beau temps. Pas prévu, c'est encore mieux, quoi, en fait, qu'on ne s'est pas prévu. Ils annonçaient de la pluie et puis c'est le beau temps.
7: Alors, impossible de ne pas dégainer le barbecue.
11: C'est formidable hein, d'avoir des commerces ouverts. On ne travaille pas pourtant. On a un soupçon de remords, mais bon, le barbecue, il passe avant tout.
8: Ce week-end, c'est le barbecue.
7: Florence est vendeuse à la boutique. Les bouchers connaissent leur métier.
8: Il y a du monde, ouais. Pourtant, le 8 mai, on n'ouvre pas. Et là, exceptionnellement, on est ouvert. On a beaucoup de monde. On ne s'attendait pas à voir autant de monde que ça.
11: Puis, il y a les guinguettes qui ouvrent. Là, c'est un gros week-end entre amis.
7: Lundi, ça va piquer.
11: Un petit peu, ouais.
1: Et puis, barbecue ou pas ce week-end, s'il y a du soleil, on n'oublie pas la crème solaire ou le chapeau.
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1: La météo en ce début de soirée, des orages sur la façade atlantique et de la pluie sur le bassin méditerranéen, des nuages sur le quart nord-est et des pluies qui vont remonter peu à peu dans la nuit. Attention aux orages demain toute la journée dans les Pyrénées et dans les Alpes-Maritimes. La préfecture alerte à l'instant sur un épisode de forte houle et des grosses vagues jusqu'à 2 mètres. Côté température ce soir, 15 à Brest, Rennes et Cherbourg, 17 à Nantes et Montpellier, 19 à Lyon et la maximale 20 à Paris.
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0: 19h14 sur ICI Bourgogne Renault, Miss Maggy, direction désormais la Haute-Loire et peut-être la Ligue 2.
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0: Bonsoir, bonsoir à tous, bienvenue en Auvergne, bienvenue au Puy-en-Velay, bienvenue au stade Charles Massot. La route vers la Ligue 2 conduit ce soir le DFCO sur le chemin de Saint-Jacques-de-Compostelle, le Puy, point de départ le plus célèbre du mythique pèlerinage catholique. Le Puy peut être aussi point d'orgue de la saison dijonnaise. Ce soir, c'est ici, au pied du fameux rocher Saint-Michel d'Aiguille, que nos bourguignons vont peut-être enfin composter leur billet pour accéder à l'étage supérieur. Une semaine après la fête gâchée au stade Gaston Gérard par Châteauroux, la bande de Baptiste Ridira peut valider sa promotion. Il faut pour ça s'imposer face au 7e du championnat ou alors compter sur un faux pas de Fleury. Le 3e, le Puy DFCO, c'est la 33e et avant-dernière journée de nationale. Peut-être décisive, vous l'aurez compris. Coup d'envoi dans moins de 15 minutes et place d'abord à l'avant-match sur votre radio ICI Bourgogne.
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0: Et merci à Marc Cervantes qui m'accompagne ce soir en studio à Dijon pour assurer la retransmission de cette rencontre, en espérant à cette fois, cher Marc, que tu ne nous porteras pas la poisse. Allez, j'en profite pour vous dire qu'en cas de montée officielle ce soir, on gardera l'antenne quelques minutes encore après le coup de sifflet final pour vous faire vivre en direct les réactions des joueurs et du coach. Et évidemment, c'est tout ce qu'on souhaite. C'est ce qu'on avait prévu d'ailleurs la semaine dernière aussi. Si Bourgogne avait mis également les petits plats dans les grands, on avait notre consultant Stéphane Jobard, Lucas Chelmignac dans le public. On était prêt à vous faire vivre cette montée dans un stade bien garni, sauf que il y a eu un petit hic et de taille. Le DFCO s'est incliné, défaite 2-1 contre Châteauroux l'avant-dernier, alors que tout avait en plus très bien commencé. Ouverture du score rapide et puis Quentin Bernard exclu, pénalty, les Berrichons égalisent, passent devant. On voulait faire la fête, non seulement ça n'est pas arrivé, mais en plus on a quand même eu la gueule de bois en prime. Sentiment contrasté aussi pour Adèle Lambezat, le meneur de jeu dijonnais qui revenait de 3 mois d'absence, entré en cours de jeu et qui rêvait, écoutez, évidemment, de bien autre chose.
3: Franchement, j'aurais aimé un retour différent. Ça aurait pu être un retour parfait si en plus le match partait super bien. Après, bon, il y a des faits de jeu, voilà, mais ouais, un peu tout le monde était, après le match, un peu silencieux. On est tous rentrés chez nous, abattus, mais ouais, on a gâché un peu le truc, quoi. Donc on va essayer de se rattraper. Même si ce sera pas à domicile, c'est pas la même chose. Ouais, on a un peu gâché le truc.
0: Voilà, faites gâcher, nous dit Adèle Lambezat. Il a donc fallu se remettre au boulot cette semaine pour, on va dire, j'exagère un petit peu, laver l'affront. Même si, bien sûr, il n'y a pas péril en la demeure, la montée est toujours aussi bien engagée, 5 points d'avance sur Fleury, le 3e, toujours aussi 2 points d'avance sur le 2e, Sochaux. Une balle de match manquée, certes, mais il y en a d'autres, vous l'avez compris, à commencer par ce soir. Donc, il faut faire preuve de sérénité, rappelle Baptiste Ridira, l'entraîneur dijonnais.
4: J'ai des joueurs qui sont très concentrés, qui sont très déterminés. Maintenant, il ne faut pas qu'on confonde concentration, détermination et tension. Et ça, c'est tout le travail du staff, et un petit peu le mien, que de faire en sorte que s'il y a de la pression, elle soit positive et elle génère de l'énergie positive. Sur des matchs comme ça, c'est vraiment ce qu'on a à faire. Être serein, mais pas trop. Être confiant, mais pas trop. Être sous tension, mais pas trop. Et surtout, garder nos valeurs de travail, solidarité, plaisir. Je pense que c'est des valeurs qui nous ont constitués, qui font qu'on en est là aujourd'hui. Voilà, il faut qu'on soit à notre niveau et éviter d'avoir quelques regrets que ce soit. C'est vraiment ça l'objectif de ce match et de ces 2 prochains matchs aussi, mais prioritairement de celui-là d'abord.
0: Et pour ne pas avoir de regrets, la donne est très simple, il faut s'imposer ce soir au Puy. Ça signifierait dans ce cas-là monter en Ligue 2, sinon il faudra regarder du côté d'Orléans le résultat de Fleury, le 3e qui joue en même temps. C'est un multiplex ce soir en national pour cette avant-dernière journée de championnat. Fleury le 3e à 5 points. S'il n'y a pas de victoire de Fleury ce soir, quoi qu'il arrive, le DFCO sera en Ligue 2. On vivra évidemment cette rencontre et toutes les autres dans notre tour des stades trois fois par mi-temps. Allez, on regarde dans un instant les compositions d'équipe juste après une courte pause. C'est la seule de cet avant-match à un peu plus de 10 minutes désormais du coup d'envoi de cette 33e et avant-dernière journée de National. A tout de suite sur Ici Bourgogne.
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0: De retour au stade de Charles Massot du Puy où l'on s'apprête à vivre ce soir la 33e journée de National, avant dernière rencontre de la saison, dernier déplacement. Nous sommes donc en Auvergne au Puy pour ce match entre les Ponots 7e et des Dijonais toujours leader, des Bourguignons privés ce soir de leur vice-capitaine Quentin Bernard, suspendu 2 matchs pour son carton rouge reçu la semaine dernière contre Châteauroux, une main qui a empêché un ballon Castelroussin d'entrer dans les cage terrible pour le défenseur central qui a certainement vécu son dernier match professionnel la semaine dernière. On y reviendra. D'ailleurs, il est quelques mètres en dessous de nous, Quentin Bernard, en compagnie notamment de Paul Bellon. Ils ont fait le déplacement, les deux joueurs, pour, on l'espère, peut-être fêter la montée en Ligue 2 ou en tout cas soutenir leur équipe. En attendant, donc, Quentin Bernard, il n'est pas sur le terrain, tout comme le gardien Paul Delecroix et donc le milieu Paul Bellon. Tous deux sont blessés, tandis que Fadi Khatir, lui, est écarté suite à ses prestations très moyennes il y a quelques semaines. Allez, on regarde justement ce que ça nous donne pour les compositions d'équipe avec deux changements dans le 11 de départ du côté de Baptiste Ridira. Pour le schéma tactique, c'est sans surprise le même que lors des dernières semaines, ce 4-4-2 losange dont l'entraîneur, le technicien ne s'est jamais départi depuis le début de la saison. Lenny Monfort dans les cages, la défense à 4 avec sur le côté gauche Ismaïl Diallo, sur le côté droit Ben Chayel Amada qui fait son retour de blessure, la charnière centrale Walid Diouf, Lenny Lacroix. C'est cette charnière qui avait terminé le match la semaine passée après l'exclusion de Quentin Bernard au milieu de terrain. C'est là qu'on a le deuxième changement. Jordan Marié est bel et bien en point de basse de ce losange, en position de numéro 6, un peu plus à sa gauche. Le voilà, le changement. Hugo Vargas Rios remplace Brandon Ndesi à droite du losange, en relayeur Samy Chouchan, meneur de jeu Michael Barreto. Et je vous ai dit deux changements, il y en a trois, pardon, s'il y en a aussi en attaque, pardonnez-moi. Yanis Barca remplace Julio Tavares, il accompagne Julien Dominguez sur donc le front de l'attaque dijonnaise. Sur le banc des remplaçants du côté bourguignon, pas de gardien, Ilan Marie-Rose a fait le déplacement, mais vous le savez, on ne peut mettre que 5 joueurs sur le banc des remplaçants en national, et comme on a le droit à 5 changements, les coachs préfèrent mettre 5 joueurs de chance. C'est le choix qui a été fait d'ailleurs à nouveau par Baptiste Ridira. Un défenseur, César Obongo, deux milieux de terrain, le milieu de terrain plutôt défensif Brandon Desi et un autre très offensif Adel Lambezat, et le duo d'attaquants Julio Tavares accompagné d'Alexis Ntamack. Du côté du Puy, de cette équipe du Puy Foot 43, on va évoluer dans un 3-5-2, trois défenseurs centraux donc, et puis des pistons sur les côtés, ces fameux latéraux qui font à la fois défenseurs et ailier si on schématise au maximum, avec Mathis Carvalho dans les cages Ponote, la défense à 3 sur le côté dans l'axe gauche Abdelnour Soualia, dans l'axe Idriss Mohamed, axe droit Maël Zogba, les fameux pistons dont je vous parlais, à gauche Moussa Fati, à droite Ismaël Boulekcha, un double pivot, deux milieux plutôt défensifs, Reynald Gjemo le capitaine accompagné d'Herman Esmel, un peu plus haut Salim Akal, et le duo offensif Marvin Adelaide, Antoine Gauthier sur le banc des remplaçants du côté de cette équipe Ponote. Deux défenseurs, Yann Diebolt et Edson Sedou, Non, c'est plutôt... Non, il est attaquant, pardon, Yann Diebold. C'est Cheikh Doumbia qui est la défenseur avec Edson Seydou, tous deux latéraux gauche, un milieu de terrain. Non, trois attaquants, pardon, je me suis trompé dans mes fiches. Axel Darnaud, Clément Rodriguez et Yann Diebold. Voilà pour les ailiers du côté de cette équipe auvergnate. Voilà donc pour les compositions d'équipe à un peu plus de 5 minutes du coup d'envoi de ce match entre le Puy et le DFCO, décisif pour la montée en Ligue 2. Je vous ai parlé d'un joueur, Adel Lambezat. Il commence ce soir sur le banc dans un stade qu'il a bien connu puisque le milieu offensif a évolué ici même au Puy entre 2022 et 2023. Adel Lambezat, de retour de blessure la semaine dernière, on le disait, victime d'une fracture du péroné, absent près de 3 mois. Et évidemment, cette période a été assez frustrante à vivre pour le meneur de jeu.
3: Ouais, un petit peu de frustration et tout, mais bon, voilà, il faut passer à autre chose. Mais bon, oui, sur le coup, plus à l'entraînement, voilà, c'est même pas en match et tout. Donc, ouais, sur le moment, ça fait chier, mais bon, un peu compliqué, mais bon, fallait accepter et se tourner vers la rééduque et essayer de tout faire pour reprendre dans des bonnes conditions. L'équipe tournait bien et tout, donc ça faisait plaisir. Puis c'est plus stressant de regarder les matchs à la télé que d'être sur le terrain. Ça se passait bien et puis j'ai vite été en soins, donc j'ai l'impression que ça vite, je voyais vite des avancements sur ma blessure.
0: Ouais, Adel Lambezat donc de retour après 3 mois de convalescence, un retour finalement assez rapide vu la gravité de sa blessure, et ça finalement ça n'a pas surpris son entraîneur Baptiste Ridiera.
4: C'était palpable dans toute sa réathlétisation, il y avait une sorte de fluidité, un petit peu comme dans le reste de sa saison aujourd'hui. Et voilà, après une rentrée la semaine dernière de bonne facture et puis des semaines d'entraînement qui ont été assez positives malgré quasiment une demi-saison ratée, il postule par rapport à son énergie, par rapport à ce qu'il a fait cette semaine, il postule comme quasiment tous les autres joueurs qui postulent à une place de titulaire. Voilà, c'est un garçon qui a un côté solaire et positif assez incroyable, et aujourd'hui il en est récompensé à la fois par sa réintégration dans le groupe alors qu'il y a d'autres joueurs qui malheureusement en sont sortis, et à la fois par le fait de pouvoir postuler réellement une place pour démarrer ce match.
0: Et il démarre pas, Adel Lambezat, il est sur le banc, et ce serait d'ailleurs magnifique qu'il soit décisif ce soir face à son ancien club pour soigner définitivement son retour. On le verra donc probablement entrer dans le dernier quart d'heure, le joueur de 27 ans qui s'est vraiment révélé cette saison. Allez, très courte respiration, quelques secondes avant de terminer cet avant-match à 4 minutes maintenant du coup d'envoi de cette rencontre décisive pour la montée en Ligue 2 du DFCO au Puy.
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0: Très courte pause, je vous l'avais dit, le moment pour nous d'évoquer les récompenses du championnat de national, le moment où les deux équipes vont faire leur entrée sur la pelouse du stade Charles Massot. Il y a plusieurs joueurs nommés, Paul Delecroix pour le titre de meilleur gardien, Paul Bellon et Ismaël Diallo pour celui de révélation de la saison, et enfin Baptiste Ridiera pour le titre de meilleur entraîneur. Une grande fierté, nous dit le technicien, mais c'est avant tout grâce au collectif d'après lui.
4: Un entraîneur sans ses joueurs et sans son équipe, et aussi sans son staff, il ne peut jamais être nommé dans les meilleurs entraîneurs. Moi j'ai beaucoup de fierté par rapport à cette nomination, mais ça vient récompenser avant tout le travail du club et surtout le travail du groupe et du collectif, parce que je vous dis seul on n'est rien, et en tant qu'entraîneur on a besoin des autres pour pouvoir exister et performer, et une telle récompense, si ça pouvait être le cas, viendrait pour moi juste mettre en lumière le travail collectif et de tout ce groupe sur un an et demi, pas uniquement aussi sur cette saison, même si c'est celle-là qui compte.
0: En face de Baptiste Ridiera, l'entraîneur du Puy, justement, Stéphane Dieff, et celui de Sochaux, Vincent Ognon. Les récompenses seront décernées demain soir, en sachant qu'on devrait aussi avoir plusieurs années dans le 11 de la saison. Mais ça, bien sûr, c'est honorifique. Ce qui nous intéresse avant tout, c'est de savoir si le DFCO va officiellement monter en Ligue 2. Il faut pour ça, je vous le rappelle, que Dijon s'impose ce soir face au Puy, l'une des surprises de la saison. Les Poneaux, promus de National 2, qui ont longtemps cru à la montée en Ligue 2, mais qui payent des moins bons résultats ces dernières semaines. Le podium est désormais inaccessible pour le Puy après la lourde défaite à Fleury la semaine dernière, 4-0. Mais attention, même s'il ne joue plus rien, Baptiste Ridiera prévient, les Poneaux ne sont pas en vacances et il faudra être solide pour s'imposer ici.
4: Il ne faut surtout pas faire l'erreur de se dire qu'ils ne vont pas se battre parce qu'ils n'ont plus rien à jouer. Oui, il y a ce risque de vouloir laver l'affront un petit peu, parce que c'est quand même pas une équipe qui a eu l'habitude d'abandonner des scores. Ce 4-0 pour eux, il est cinglant, et connaissant le coach et l'état d'esprit de cette équipe aussi, je ne pense pas qu'ils vont être là pour trier les lentilles, sans mauvais jeu de mots. Et du coup, il faut qu'on soit préparé à un vrai match de championnat national. Pas un espèce de match de fin de saison où il n'y a pas de rythme ou quoi que ce soit. Puis surtout, c'est notre responsabilité, ça. Ça nous incombe d'être à notre meilleur niveau et de mettre un rythme et une intensité qui nous permettent d'aller au bout de nos ambitions.
0: Les ambitions, vous les connaissez, hein. Accéder à la Ligue 2, c'est possible dès ce soir en cas de succès ici au Puy, dans ce stade Charles Massot. Les Dijonnais savent ce qu'il leur reste à faire. Ils ont à côté de 250 supporters dijonnais qui ont fait le déplacement. J'espère que vous êtes bien installés à l'écoute d'ICI Bourgogne. Les Bourguignons sont à 90 minutes de la cinquième montée de leur histoire. Le Puy des FCO, épisode 33 de cette saison 2025-2026. Ça démarre maintenant sur ICI Bourgogne.
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0: Un coup d'envoi qui va être donné tout de suite même par l'attaquant Yanis Barca, le DFCO, dans sa tenue extérieure, hein, bleu marine, qui rappelle justement les couleurs du DFCO en début des années 2000, notamment lors de la saison 2003-2004, lorsque le DFCO était monté de National à Ligue 2 sous le patronage, dirons-nous, de Rudy Garcia, avec notamment notre consultant Stéphane Jobard dans cet effectif. Il avait même marqué lors du match décisif du côté du stade Gaston Gérard à l'époque, l'un des trois buts de la montée face à Romain Rantin. Et le ballon reste dans les pieds dijonnais avec Benchaïa Lamada qui trouve Léni Lacroix. Je vous rappelle les compositions d'équipe, en particulier celle du DFCO: Léni Montfort dans les buts, Ismaël Diallo, Léni Lacroix, Walid Diouf et Benchaïa Lamada en défense. Le milieu de terrain: Jordan Marie, Hugo Vargas Rios, Sami Chouchal, Michael Barreto, et devant Yanis Barca accompagné de Julien Dominguez. La première perte de balle dijonnaise justement à l'instant, après une mauvaise transmission de Yanis Barca vers Julien Dominguez, ballon rendu au Pono qui eux évoluent bien sûr dans leur couleur traditionnelle bleu ciel et blanc. Attention, Léni Lacroix qui accompagne ce ballon qui n'est pas sorti des limites du terrain sous la pression de Salim Akal. Ismaïl Diallo qui n'a pas jugé bon d'aller récupérer ce ballon. Il va quand même obtenir la touche, Ismaïl Diallo. Je vous le disais, environ 250 supporters dijonnais de Lingons Boys, du groupe des Lingons Boys notamment, ont fait le déplacement. Les Témercis sont là et vous les entendez certainement derrière moi. Ils font un petit peu de bruit bien sûr pour accompagner leurs joueurs. Attention à cette mauvaise passe là de Michael Barreto avec Fatih, entrée de surface de réparation, l'excellent tacle de Benchaïa Lamada dans la surface pour empêcher Fatih d'être dangereux. Attention à la concentration là. On a d'abord vu Ismaïl Diallo ne pas aller chercher un ballon qui n'était pas encore sorti en touche. Ça va vous faire une remise en jeu justement au Puy, et mauvaise transmission dans la foulée de Michael Barreto qui redonne le ballon à Moussa Fatih, entrée de surface de réparation, qui tente la frappe pied gauche. Il est contré in extremis par Benchaïa Lamada. Attention à ce premier corner. On joue depuis 2 minutes dans cette 33e journée nationale. C'est bien tiré au premier poteau, c'est dégagé de la tête par Ismaïl Diallo. Ça va revenir au second poteau. Est-ce que Benchaïa Lamada peut se saisir de ce ballon? Oui, il va néanmoins concéder un deuxième corner consécutif. Attention, parce que là on n'était pas très serein non plus, hein, dans cette défense dijonnaise sur ce premier coup de pied arrêté. Rentrer vite dans cette rencontre pour ne pas se faire surprendre, ne pas courir surtout après le score ici au stade Charles Massot. Le coup de pied arrêté est tiré de la droite vers la gauche cette fois par Antoine Gauthier. C'est bien tiré, c'est dans les gants sans aucun souci de Léni Montfort dans les 5m50 qui va prendre son temps. Léni Montfort avant de dégager. 3e minute de jeu et toujours ce score de 0-0 bien sûr entre le Puy et le DFCO, mais première frayeur dirons-nous dans le qui a parcouru les Chines dijonnaises, puisque c'est le Puy qui s'est procuré la première situation dans cette partie. Allez, le ballon dans les pieds de Walid Diouf qui va tenter de remonter un petit peu ce terrain, envoyer un long ballon devant vers Yanis Barca. Non, ce sera directement dans les pieds de Matisse Carvalho. Il semble avoir pris un coup au niveau du visage, Yanis Barca. Ça n'a pas été vu en tout cas par l'arbitre de la rencontre, Arnaud Berthe, assisté ce soir de Charlie Sorel et d'Adrien Bourdon. Ballon toujours Pono avec Matisse Carvalho qui cherche la profondeur. C'est sur la tête de Léni Lacroix. Le deuxième ballon sera pour Akal, finalement rendu à Ismaïl Diallo. Attention, pas de bêtises, Ismaïl Diallo préfère jouer, c'est bien, avec son gardien Léni Montfort, dans ce stade Charles Massot, assez, on va dire atypique, une seule tribune, celle dans laquelle nous nous trouvons, nous, journalistes qui suivons le DFCO. Attention à cette paire de balles de Julien Dominguez au milieu de terrain, c'est bien récupéré par Ismaël Diallo. Ismaël Diallo qui évite un joueur, deux joueurs, pas de faute sur Ismaël Diallo. Le ballon aussi reste déjeuné, il y avait une faute finalement au préalable sur Ismaël Diallo. Je vous disais, ce stade un petit peu particulier, une seule tribune, une grande piste d'athlétisme. Et puis de part et d'autre, on voit les monuments historiques qui font la renommée du puits. Attention, on va suivre Yanis Barkala dans la surface de réparation qui tente à la frappe pied gauche sur ce long ballon en profondeur, un peu compliqué, c'était... pas cadré surtout de la part de Yanis Barca. Voilà pour cette première opportunité, dirons-nous, dijonnaise. Je vous parlais du fameux rocher Saint-Michel d'Aiguille. On le voit, hein, depuis notre position commentateur. Allez, le ballon dans les pieds de Julien Dominguez sur le côté gauche. Ballon récupéré, hein, par le DFCO. Vous l'avez compris, Dominguez qui manque sa conduite de balle. S'est rendu tout de suite à la défense Ponote avec Zogba qui se rappuie sur Idriss Mohamed. Le Puy qui n'a plus rien à jouer, qui est 7ème du championnat national, qui reste sur une lourde défaite 4-0 la semaine dernière du côté de Fleury. Mais on le voit, ils commencent leur match avec des intentions, de bonnes intentions là sur ces 5 premières minutes de jeu. Toujours ce score de 0-0. Ils ont envie de bien finir, évidemment, les joueurs de Stéphane Dieff, l'une des vraies surprises, hein, de cette saison 2025-2026 de National. Cette équipe du Puy, promue la saison dernière de National 2 et qui a réalisé vraiment une très très belle saison. Ils avaient mal démarré, les Ponos, et ils se sont ensuite réveillés au milieu de l'automne pour enchaîner même à un moment donné 5 victoires consécutives en championnat, se replacer dans la première partie de tableau. Et petite épopée aussi en Coupe de France, comme ils en ont l'habitude. Ils sont allés jusqu'en 32e de finale, éliminés finalement par le Stade de Reims, club de Ligue 2, mais seulement au tir au but. Ça, c'était juste avant de retrouver le DFCO en championnat. C'était même en 16e de finale, pardon, leur épopée au Pono. Et puis finalement, ils ont un petit peu baissé pavillon, dirons-nous, ces dernières semaines, parce que là, ça fait quand même un enchaînement de mauvais résultats. Ils restent sur 4 matchs sans victoire, les joueurs de Stéphane Dieff. Attention là, cette belle ouverture dans la profondeur pour Ismaël Boulekcha. Finalement, ce sera un petit peu trop long. Ismaël Diallo qui accompagne ce ballon en sortie de but, que va pouvoir dégager donc Lenny Montfort. Je vous disais, ils restent sur 4 matchs sans victoire, les Ponos. Une défaite, donc, je vous en parlais la semaine dernière, à Fleury 4-0, un nul ici même contre Versailles, un autre nul à Quevilly-Rouen 0-0, et puis une défaite ici également contre Aubagne 2-1. Allez, le ballon mal négocié là de la part de Lenny Lacroix qui cherchait la profondeur. C'est directement dans les pieds de Mathis Carvalho. 7e minute de jeu, toujours ce score de 0-0 dans cette rencontre décisive pour l'avenir du DFCO, décisive pour la montée en Ligue 2 bien sûr, puisque en cas de victoire à Dijonnaise ou de faux pas de Fleury du côté d'Orléans, eh bien les Bourguignons retrouveront la Ligue 2 3 ans après leur relégation en national. Attention encore à ce bon ballon là dans la profondeur, c'est pour Moussa Fati face à Benchaï El Amada. Il est pas passé Benchaï Moussa Fati. Le monsieur, l'arbitre, désigne le point de corner. Il me semblait pas qu'il avait touché ce ballon, Benchaï El Amada. Peut-être que s'il était bien mieux placé que moi, Arnaud Berthe. Et troisième corner de la partie déjà pour cette équipe Ponote, cette équipe auvergnate. 8e minute de jeu, toujours ce score de 0-0. Une demi-occasion pour le DFCO avec la frappe tout à l'heure de Yanis Barca qui a manqué le cadre. Attention à ce corner, c'est tiré de la gauche vers la droite, c'est au deuxième poteau, ça traîne devant tout le monde, c'est dégagé in extremis par un défenseur. Ça revient sur Idriss Mohamed côté droit, il recherche un appui dans la surface de réparation. On en ressort de cette surface, le centre d'Idriss Mohamed, c'est prolongé par un joueur auvergnat, Jordan Marie, qui ne peut pas se saisir du ballon. On est de nouveau sur le côté gauche, Gauthier qui rentre dans la surface de réparation, qui dribble un joueur, pas de joueur, parce que Walid Youfeti perso solide et empêche Antoine Gauthier de se montrer dangereux. Ballon récupéré par nos Dijonais avec Jordan Marié et Samy Chouchan qui remonte le ballon. Elle est peut-être sur une contre-attaque, le DFCO qui pourrait être dangereux. Samy Chouchan qui s'appuie sur Mickaël Barreto face à deux joueurs, perd le ballon. Mickaël Barreto, il n'est pas sorti. Ce ballon s'est récupéré par les Auvergnats et on en profite. Vous entendez la petite musique peut-être derrière moi. Ça signifie tour des stades.
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0: Avec deux buts inscrits dans ces 10 premières minutes de jeu sur les terrains de National. Saint-Brieuc qui mène sur sa pelouse face à Quevilly-Rouen. Ça, c'est intéressant pour la course au maintien. Et le Paris 13 Atlético qui mène face à Aubagne. On va suivre peut-être la remontée du ballon d'Ismaël Diallo. Ismaël Diallo en train de surface de réparation qui arrive à trouver Dominguez. Ah, ça a mis Chouchane qui manque son contrôle. Oh là là là là, ce ballon, il était excellent de la part d'Ismaël Diallo. Dominguez qui laisse pas filer pour Chouchane qui manque son contrôle. Ça sort en sortie de but. Je reviens à mon tour des stades. 1-0 donc pour le Paris 13 Atlético face à Aubagne, 1-0 pour le Stade Briochin face à QRM. Sinon c'est du 0-0 partout. Mais ce qui nous intéresse particulièrement ce soir, c'est la rencontre entre Orléans et Fleury. Et sachez qu'il y a déjà eu un fait de jeu du côté du Stade de la Source, puisque Fleury est à 10 contre 11 dès les premières minutes de cette rencontre. Ils vont évoluer quasiment toute la partie en infériorité numérique, les Fleuriac au moins. Ça signifie à l'heure où l'on se parle, hein, puisqu'il y a toujours 0-0, mais il reste tellement de temps à jouer que ça ne veut pas dire grand chose, que le DFCO pourrait être promu si on en restait là. Mais attention à cette perte de balle de Benchaï Lamad avec Antoine Gauthier qui sert Moussa Fati dans la surface de réparation. Moussa Fati, c'est à côté. Oh, l'énorme occasion là pour l'équipe du Puy sur cette perte de balle stupide de Benchaï Lamada au milieu de terrain. C'est Antoine Gauthier qui va servir parfaitement Moussa Fati dans la surface de réparation et devant Lenny Monfort. Il va croiser un tout petit peu trop sa frappe, Moussa Fati, ça vient frôler le poteau gauche de Lenny Monfort. Le DFCO qui s'en sort très très très bien là après 10 minutes de jeu, 0-0 donc dans cette 33e journée nationale ici au stade Charles Massot. Je vous rappelle l'information principale de notre tour des stades. Fleury est à 10 contre 11 du côté d'Orléans, mais toujours 0-0 entre l'US Orléans et Fleury.
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0: Je me rends compte que je ne vous ai pas donné les autres scores. 0-0 entre Châteauroux et Sochaux, entre Caen et Concarneau, entre Bourg-en-Bresse et Valenciennes. Et entre Rouen et Versailles. Voilà, pour être complet, j'étais omnubilé évidemment par ce match entre Orléans et Fleury pour leur statu quo au classement, mais pour l'heure surtout le DFCO est en Ligue 2. Mais bien sûr, on joue la 11e minute de jeu. Et surtout, on vient d'avoir une très très très grosse alerte là avec l'énorme occasion de Moussa Fati qui a manqué le cadre en face à face avec Lenny Monfort. Il s'en est fallu de quelques centimètres pour que le DFCO se retrouve mené à une dizaine de minutes de jeu. 12e minute toujours, donc vous l'avez compris, ce score nul et vierge au stade Charles Massot, mais le puits très dangereux là dans ces 10 premières minutes de jeu. Le ballon dans les pieds de Benchaï Lamada qui revient de blessure, et c'est lui tout à l'heure là qui a commis cette bévue en rendant le ballon à son adversaire à 25 mètres de ses cages. Attention, cette passe de Lenny Lacroix pas très bien assurée pour Vargas Rios qui va s'arracher pour tacler le ballon, mais c'est rendu hein, ce ballon à Idriss Mohamed poursuivi par Barca. La bonne pression des Dijonais sur les défenseurs Pono. Mathis Carvalho qui dégage, ce sera sur la tête de Lenny Lacroix qui envoie ce ballon peut-être sur Dominguez. Il n'est pas en position de hors-jeu, Dominguez vers Yanis Barca, entrée de surface de réparation côté gauche. Yanis Barca qui cherche à trouver Julien Dominguez, la tête de Julien Dominguez qui vient passer quelques centimètres seulement au-dessus des cages de Mathis Carvalho. On en reste à 0-0 dans cette 33e journée de National. 12 minutes tout pile au chrono de ce stade Charles Massot. Je vous rappelle l'enjeu si vous nous rejoignez à l'instant sur votre radio ici Bourgogne. Une victoire du DFCO au Puy, le DFCO sera en Ligue 2. Sinon, s'il n'y a pas de victoire dijonnaise, il faudra compter sur un faux pas de Fleury à Orléans. Attention, encore ce bel appel de Moussa Fati dans le dos de Benchaï Lamada. Est-ce que le ballon va rester dans les limites du terrain? Oui, Moussa Fati au niveau du poteau de corner gauche. C'est parti, le bon centre de Fati. C'est sur la tête de Gauthier devant Lacroix qui peut se dégager. C'est ensuite finalement à Hugo Vargas Rios qui éloigne le danger. Vargas Rios qui retrouve le ballon. Jordan Marie, c'est bien sur le côté droit pour Yanis Barca qui va tenter peut-être de changer le jeu. Voilà, qui est fait sur le côté gauche maintenant pour Julien Dominguez. On s'approche de la surface de réparation. Auvergnat, Julien Dominguez sur le pied droit, Julien Dominguez le centre, ça traîne et c'est dégagé finalement par la défense du Puy, mais ça revient tout de suite dans les pieds de Vargas Rios avec l'aide de la Croix. Chouchane, de nouveau Vargas Rios. Allez, c'est bien ce que propose là sur cette attaque placée le DFCO. Benchaï Lamada pour Samy Chouchane. Samy Chouchane dans le cœur du jeu face à la pression Auvergnat. Il repasse par Lenny Lacroix. Lacroix pour Wally Diouf et Jordan Marie. Allez, une petite séquence de possession du ballon pour le DFCO. Ça ferait du bien là dans ce premier quart d'heure un peu délicat pour nos bourguignons qui sont quand même procurés de vraies occasions avec la frappe pas cadrée de Yanis Barca et cette tête de Julien Dominguez qui a manqué le cadre. Hein, mauvaise passe en revanche de Lenny Lacroix, alors que la passe semblait assez assez évidente. Il a mis ce ballon directement en touche, pas trouvé Ismaël Diallo. Alors est-ce que la passe n'était pas bonne de la part de Lenny Lacroix? Est-ce que Ismaël Diallo n'a pas compris son défenseur central? Toujours est-il que le ballon est rendu aux Auvergnats avec Boulekcha sur le côté droit. Est-ce qu'il va réussir à transmettre à Adélaïde? Le retour peut-être de Jordan Marié, mais Adélaïde se saisit du ballon, arrive à retrouver un partenaire dans la surface de réparation. Le ballon est rendu au Dijonais avec Mika Barrett au côté gauche qui sert Julien Dominguez. Le bon contrôle de Dominguez, non un peu trop long, c'est rendu, mais il se bat Julien Dominguez. Il arrive à transmettre à Yanis Barca. Le contre était favorable à Dominguez. Barca qui avance, il est à 30 mètres de cage. Yanis Barca qui se réaxe, Yanis Barca qui tente la frappe. C'était compliqué, c'est contré, mais c'est sur désormais le pied de Sami Chouchane. Vargas Rios côté droit à nouveau avec son relayeur Sami Chouchane, voit l'appel de Ben Chayel Amada, le latéral droit, le centre de Ben Chayel Amada. Aïe, c'est compliqué ce centre, c'est complètement manqué même de la part de Ben Chayel Amada qui est vraisemblablement pas entré dans son match hein. En ces 15 premières minutes de jeu, ce centre complètement manqué alors qu'il y avait du monde dans la surface de réparation. Et c'est pas l'heure du tour des stades, mais je vous donne quand même l'information. Orléans vient d'ouvrir le score sur sa pelouse face à Fleury, et ça évidemment ça fait les affaires du DFCO. Pour l'instant, je vous rappelle que Fleury est à 10 contre 11 depuis la 8ème minute de jeu, et pour l'instant l'US Orléans est donc est devant, et pour l'instant ça offre la montée en Ligue 2 au DFCO. On n'en est pas encore là bien sûr, mais ça évidemment on va suivre tout au long de cette partie. Allez, peut-être Ismaël Diallo qui ne parvient pas à déborder son vis-à-vis côté gauche. La faute signalée à l'encontre d'Ismaël Diallo, faute d'Ismaël Boulekcha. Et le DFCO qui peut se relancer avec Lenny Lacroix. À l'heure où l'on se parle, le DFCO est en Ligue 2, puisque je vous le rappelle, quoi qu'il arrive ce soir pour Dijon au Puy, s'il y a un faux pas de Fleury, eh bien le DFCO sera en Ligue 2, puisque Fleury, qui est l'actuel troisième, ne pourra pas rattraper bien sûr Dijon, qui compte à l'heure actuelle 5 points d'avance sur les Franciliens. Quoi qu'il arrive donc ce soir, en cas de défaite ou de match nul de Fleury à Orléans, eh bien ils ne pourront pas finir dans les deux premiers, et vous l'avez compris, ça enverrait mathématiquement le DFCO en Ligue 2. Allez, il se passe pas grand chose au stade Charles Masson, on en profite pour marquer une courte pause sur votre radio ici Bourgogne. 0-0 ici au Puy entre les Poneaux et le DFCO. À tout de suite sur votre radio ici Bourgogne.
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0: Allez, rien à vous signaler durant cette pause. Retour au stade des Charles Massot du Puy, 0-0, toujours entre les Poneaux et le DFCO. Au moment où Ismaël Diallo est lancé à la limite du hors-jeu par Hugo Vargas Rios. Non, il était en position de hors-jeu, le latéral gauche dijonnais. 0-0 donc entre le 7e. Le Puy est le leader dijonnais. Je vous le rappelle, l'enjeu de cette rencontre, évidemment, c'est d'envoyer le DFCO en Ligue 2. Ce sera le cas en cas de victoire, donc ici, au stade de Charles Massot, ou en cas de faux pas de Fleury à Orléans. Et c'est actuellement ce qui est en train de se passer, puisque les Franciliens sont menés 1-0 par l'US Orléans, et les joueurs de Fleury sont à 10 contre 11 dans cette rencontre qui a débuté, comme ici, au Puy, il y a 18 minutes. Le ballon toujours dans les pieds auvergnat. On a quand même l'impression de voir une équipe du DFCO un peu en dedans là, dans cette première partie de rencontre, un peu brouillonne, et qui se fait sérieusement bouger par le Puy, avec la plus grosse occasion de la rencontre justement à l'actif des Poneaux, cette frappe manquée de Moussa Fati, qui est passé à quelques petits centimètres du poteau gauche de Lenny Monfort. Il y a eu des opportunités aussi côté dijonnaise, notamment une frappe de Yanis Barca non cadrée, et puis une tête de Julien Dominguez là aussi passée à côté des cages, en l'occurrence au-dessus C'était plus proche quand même du cadre que la frappe de Yanis Barca. Ismaël Diallo sous pression là au niveau du poteau de corner gauche dijonnais. Il s'appuie sur Hugo Vargas Rios pour dégager, mais c'est directement en touche. Je vous parlais d'équipe un peu brouillonne. Là, on voit pas mal de gestes manqués du côté du DFCO. Parce qu'on a un peu les pieds qui tremblent dans cette avant-dernière journée de nationale, cette rencontre décisive. Forcément, le plus dur reste à faire presque. Il faut finir le boulot. On sait que c'est toujours très compliqué. L'arbitre de la partie qui siffle une faute contre Hugo Vargas Rios sur un tacle qui me semblait pourtant licite. Tacle de Vargas Rios sur son vis-à-vis. C'était Zogba, Maël Zogba, le défenseur central. Même lui ne semblait pas se plaindre d'une quelconque faute. En tout cas, ça donne un coup franc pour cette équipe Ponote sur le côté droit pour Gauthier. Collé à la ligne de touche, à quelques centimètres de la ligne de touche, à hauteur quasiment de la surface de réparation à dijonnaise. Gauthier pour tirer ce coup franc en 20e minute de jeu ici au stade Charles Massot, 0-0 entre le Puy et DFCO. C'est très mal tiré de la part de Gauthier, mais le ballon qui va quand même revenir dans les pieds auvergnats avec Boulekcha qui tente de trouver au second poteau. Adélaïde, il l'a trouvé, la tête d'Adélaïde, était-ce une remise, était-ce une tentative? Toujours est-il que le ballon est hors du cadre de Lenny Monfort, hors de danger le portier dijonnais sur cette combinaison et ce centre de Boulekcha sur la tête donc d'Adélaïde. On en reste à 0-0 dans cette 33e journée de nationale. Lenny Monfort face à Adélaïde pour se dégager tout simplement, s'appuie sur Lacroix puis sur Walid Diouf. Je vous rappelle que Quentin Bernard a écopé de deux matchs de suspension pour son carton rouge reçu la semaine dernière lors du match face à Châteauroux. C'est donc pour ça que Lenny Lacroix est titulaire ce soir aux côtés de Walid Diouf. Ballon toujours dans les pieds bourguignons avec Jordan Marié qui s'appuie sur Michael Barreto. C'est bien, bonne transmission de Barreto au rond central pour Yanis Barca qui s'avance. Barca côté droit avec Samy Chouchan. On se rapproche de la surface de réparation. Le bon centre de Chouchan vers Dominguez. La tête de Dominguez, elle n'est pas cadrée. Ah, il était bon. Il était bon ce centre de Samy Chouchan venu de la droite qui a trouvé dans la boîte en face du poteau gauche Julien Dominguez qui a trop croisé sa tentative de la tête. Ça passe assez nettement à côté des cages de Carvalho, mais c'est déjà la deuxième fois qu'il est trouvé de la sorte, Julien Dominguez. Souvenez-vous de son but si important il y a 15 jours du côté de Valenciennes. À l'heure de jeu, il avait été trouvé de la gauche par Ismaël Diallo sur un excellent centre et il avait parfaitement croisé sa tête justement pour tromper le portier nordiste. Et ça avait permis au DFCO de s'imposer. Julien Dominguez, je vous rappelle, qui est le meilleur buteur de cette équipe dijonnaise avec 12 réalisations cette saison. Hugo Vargas Rios qui est resté au sol, qui semble souffrir du dos. Ça plaît pas au public de Charles Massot. Il est visiblement retombé lourdement, Hugo Vargas Rios, dans un duel avec Adélaïde. Il va être aidé de son capitaine Jordan Marié. Est-ce qu'on fait entrer le kiné sur le terrain? Il est sifflé, Hugo Vargas Rios. On estime du côté du Puy qu'il en rajoute le milieu de terrain dijonnais. Ouais, parce que là, ça, je pense pas qu'il en ait rajouté. Je pense qu'il a vraiment pris un coup. En tout cas, il s'est relevé. Ça va aller pour le milieu de terrain franco-argentin. On en reste à 0-0, 23e minute de jeu. Donc, dans cette avant-dernière journée de nationale, le dernier déplacement de la saison du DFCO qu'on vit bien sûr en intégralité sur ici Bourgogne. Je vous le rappelle, en cas de montée officielle ce soir, on gardera l'antenne un petit peu après le coup de sifflet final pour vous faire vivre en direct les réactions des joueurs dijonnais et du coach bourguignon. Pour l'instant, le DFCO est en Ligue 2, puisque même si Dijon n'est pas en train de s'imposer au Puy, Fleury est en train de faire un faux pas du côté d'Orléans. Les Franciliens menaient 1-0 depuis la 8e minute de jeu. Ils sont surtout réduits à 10, les joueurs de David Vigne. Et ça envoie pour l'heure, bien sûr, pour l'heure, le DFCO en Ligue 2, quoi qu'il arrive, sur la pelouse de Massot. Allez, le ballon dans les pieds dijonnais, ça a été récupéré. Marié avec Vargas Rios, ils ont eu le contre favorable. Michael Barreto, on a du mal à avoir la maîtrise du ballon dans ce début de rencontre. Oh, Ben Chayel Amada qui manque complètement sa transmission. On peut plaindre du terrain parce que franchement, y a pas de scandale là. On est au mois de mai au Puy, autant en décembre ou en janvier au Puy. Je comprends que ce soit délicat. Attention au fond rebond, mais là, et attention surtout à Gauthier qui est dans la surface de réparation des Jeunesses. Gauthier qui tente la frappe, elle est parfaitement contrée cette tentative par Lenny Lacroix. Ça va revenir sur la tête de Vargas Rios qui tente de trouver dans la profondeur Yanis Barca. Non, c'est récupéré par le Puy. Ouais, ce terrain qui est plutôt en bon état, ce qui n'est pas le cas évidemment l'hiver, où on vit de rudes hivers ici du côté de la Haute-Loire et du Puy-en-Velay. Attention à nouveau à cette percée Ponote sur le côté gauche avec Fatih peut-être pour centrer. Non, ça revient dans les pieds de Herman Esmel pour la transmission. Il change complètement le jeu côté droit sur son piston droit Ismaël Boulekcha face à Ismaël Diallo. Le centre s'est dégagé de la tête par le capitaine Jordan Marie et ça va revenir sur Soualia Abdelnour. Soualia, transmission manquée, touche dijonnaise, et nous on en profite pour faire un nouveau tour des stades. 25e minute au stade Charles Massot, Le Puy 0 à DFCO 0.
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0: Et on va tout de suite évidemment voir ce qui se passe du côté du stade de la Source. Toujours ce score d'un but à zéro en faveur de l'US Orléans face à Fleury. Un score qui envoie pour l'heure le DFCO en Ligue 2, quoi qu'il arrive ici au Puy. 1-0 pour Orléans et Fleury qui est même réduit à 10 depuis le début de cette rencontre. Sur les autres terrains, Sochaux est tenu en échec pour l'heure à Châteauroux. 0-0, 2 buts à 0 pour Saint-Brieuc sur sa pelouse face à Queville. Rouen, un partout entre le Paris 13 Atlético et Aubagne. Sinon, c'est du 0-0 partout entre Bourg-en-Bresse et Valenciennes, entre Caen et Concarneau, et enfin entre Rouen et Versailles. Et on va regarder ce qui se passe au classement. Pour l'heure, eh bien, le DFCO reste leader avec 2 points d'avance sur Sochaux et surtout à 6 sur Fleury, ce qui signifierait, vous l'avez compris, monter en Ligue 2. Un mot sur le bas de classement avec Saint-Brieuc qui se rapproche du 16e et avant-dernier Châteauroux. Un petit point à la dernière journée de championnat, mais qui reste pour l'heure dernier. La lutte fait rage en bas de classement. Saint-Brieuc 17e et dernier, à 1 point de Châteauroux l'avant-dernier, et à 3 points Saint-Brieuc du 15e Bourg-en-Bresse. Allez, on revient du côté de Charles Massot. 0-0 entre Le Puy et Dijon.
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0: Avec un bon ballon là récupéré par Mickaël Barreto dans les 30 mètres. Pono qui transmet à Barreto à Vargas Rios. Samy Chouchane en position de meneur de jeu. Chouchane face à deux joueurs, obligé de passer sur la gauche à Julien Dominguez. Dominguez qui transmet à Mickaël Barreto, et Orléans qui mène désormais 2-0. Voilà, il fallait que le tour de stade se termine pour que les Loiretains inscrivent le deuxième but de la partie. Là, ça sent quand même très bon hein, cette affaire. Le DFCO à un pied, 4 orteils et un ongle, on va dire, à l'échelon supérieur, puisque si Fleury ne gagne pas ce soir, je ne cesse de le répéter, mais c'est pour qu'on comprenne bien l'enjeu, si Fleury ne gagne pas ce soir, eh bien, ça enverrait le DFCO à l'échelon supérieur. C'est ce qui est en train de se passer, puisque les Fleuriacomois, à 10 contre 11, sont menés 2-0 par Orléans. Et ça, c'est très très bon signe. Même donc si le DFCO, qui a de grosses difficultés ce soir, ne s'impose pas donc au Puy, eh bien les Dijonais pourront certainement fêter la montée en Ligue 2. On avait rangé le champagne, gardé le champagne, ou plutôt le crémant de Bourgogne au frais la semaine dernière. Peut-être qu'on va le sortir dans un peu plus d'une heure ici au stade Charles Massot. Attention, il suffit que je dise ça pour que Benchaïl Hamada rende encore un mauvais ballon là-haut au Pono avec Akal, entrée de surface de réparation parfaitement contrée par Walid Diouf qui est très très bon dans cette première partie de rencontre. Le centre de Fatih au second poteau, c'est sur la tête de Lenny Lacroix. Il est pas du tout dans son match hein, Benchaïl Hamada, pour son retour de blessure au poste de latéral droit. Barreto, superbe là, l'ouverture de Barreto pour Ismaël Diallo. Lui non plus, il est pas entré dans son match, Ismaël Diallo, avec une conduite de balle catastrophique directement en touche, alors que Mickaël Barreto avait réalisé un très très bel extérieur pour retrouver son latéral. Là, il faut que les latéraux dijonnais se mettent au niveau du match, tout simplement. Ça va pas du tout sur le flanc gauche et sur le flanc droit, au moment où les ultras dijonnais sont en train d'allumer 2 fumigènes de l'autre côté de cette enceinte, de ce stade Charles Massot. 0-0 donc pour le moment entre le Puy et le DFCO, mais l'information principale à retenir à 19h58 sur SI Bourgogne, c'est que Fleury est mené 2-0 sur la pelouse d'Orléans et que pour l'instant, eh bien, ça permet aux Dijonais de retrouver la Ligue 2, quoi qu'il arrive ce soir, même s'il y a défaite, ce qu'on ne souhaite pas ici au Puy, avec bien ce revers qui se profile pour Fleury, le DFCO retrouvera la Ligue 2 à la fin de cette 33e journée. Et le DFCO resterait même leader si on en restait là, puisque Châteauroux-Sochaux, c'est toujours 0-0. Allez, le ballon est dans les pieds bourguignon. On n'a pas encore atteint la demi-heure de jeu dans cette partie, avec un DFCO en difficulté, qui a subi de grosses occasions adverses et qui a du mal dans le jeu, tout simplement. Encore là, un ballon perdu, mais là il est rendu tout de suite à Mickaël Barreto. Mais il n'a pas de solution, Mickaël Barreto, à 45, à 40 mètres des cages. Il va temporiser, revenir sur lui-même, subir la faute peut-être. Mickaël Barreto, bien sûr qu'il y a faute de Salim Akal, mais si, messieurs dames, ne sifflez pas, évidemment qu'il y a faute sur Mickaël Barreto, qui se fait littéralement mettre au sol, tirer par le maillot et mettre au sol. Non, mais il faut... Bon, il faut avoir un peu de jugeote parfois et regarder ce qui se passe là. Il y a évidemment faute sur Mickaël Barreto et ça va offrir un coup franc au DFCO qui éprouve beaucoup de difficultés dans le jeu. Là, on a vu cette perte de balle ponote d'Idriss Mohamed dans l'axe, mais ça n'a rien donné pour Mickaël Barreto, qui n'a pas de solution et donc qui subit la faute quelques instants plus tard. Et ça viendra peut-être la solution d'un coup de pied arrêté botté soit par Hugo Vargas Rios soit par Mickaël Barreto. On est à 30 mètres des cages de Mathis Carvalho, légèrement excentré côté droit, en tout cas désaxé côté droit. Il y a du monde aux abords de la surface de réparation. Les grands gabarits, Yanis Barca, Lenny Lacroix, Walid Diouf, Menchaï Lamada également. Ça sera pour Mickaël Barreto. C'est bien tiré au deuxième poteau. Walid Diouf qui traîne, c'est au fond. Walid Diouf qui permet au DFCO de mener 1-0 ici au Puy et peut-être d'envoyer Dijon en Ligue 2. C'est le premier but de Walid Diouf sous le maillot dijonnais. Il n'a pas marqué depuis 2 ans. Walid Diouf, le défenseur central, qui est parfaitement servi par Mickaël Barreto au 5m50 et le plat du pied, pied droit, qui trompe Mathis Carvalho. 1-0 pour le DFCO au Puy. Et le DFCO qui donc prend les commandes de cette 33e journée nationale. Honnêtement, c'est très bien payé pour cette équipe bourguignonne qui a éprouvé énormément de difficultés dans ces 30 premières minutes de jeu, qui s'est quand même procuré 2-3 situations, des tirs non cadrés qui n'ont pas inquiété Mathis Carvalho. Et là, sur cet excellent coup franc botté par Mickaël Barreto, eh bien Walid Diouf est à la retombée dans les 6 mètres Pono et il laisse aucune chance à Mathis Carvalho. Walid Diouf pour l'heure qui est l'homme de la montée, Walid Diouf qui emmène pour l'instant le DFCO vers la Ligue 2. 32e minute de jeu et donc Walid Diouf qui marque pour la première fois de la saison avec son équipe du DFCO. Ça vient récompenser son excellente saison à Walid Diouf, le défenseur central, toujours impeccable, rarement en réussite offensive. Et c'est le cas cette fois. Allez, on cherche Dominguez sur la touche de Benchaï Lamada côté droit. Dominguez avec Vargas Rios. Grosse faute à nouveau sur Julien Dominguez. On va suivre ce coup de pied arrêté et on fera une pause sur votre radio ici Bourgogne. Le DFCO qui mène 1-0 au Puy grâce à Walid Diouf. Le DFCO qui, au moment où l'on se parlait, est en Ligue 2. D'abord grâce à ce succès qui se dessine au Puy, mais surtout aussi parce que Orléans mène 2-0 face à Fleury, face donc au 3. On va suivre ce nouveau coup de pied arrêté pour le DFCO. 33e minute de jeu. C'est beaucoup plus excentré côté droit, à 2 mètres de la surface de réparation. À nouveau les deux mêmes joueurs derrière le ballon, Barreto ou Vargas Rios. Tout à l'heure, il y a quelques instants, Barreto a déposé le ballon sur le pied de Walid Diouf. Va-t-il récidiver? C'est parti pour Barreto. C'est à nouveau bien tiré cette fois. C'est Lenny Lacroix qui est à la retombée. C'est au-dessus des cages de Mathis Carvalho. On en profite, on marque une courte pause sur votre radio ici Bourgogne. Le DFCO mène 1-0 après 33 minutes de jeu au stade Charles Massot du Puy. Et le DFCO, pour l'heure, retrouve la Ligue 2.
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0: Une première mi-temps qui se passe parfaitement bien pour le DFCO qui mène depuis la 32e minute de jeu 1-0 grâce à Wally Diouf trouvé parfaitement sur un coup franc de Michael Barreto. Premier but pour Wally Diouf cette saison et quatrième passe décisive pour Michael Barreto. Et franchement, c'est très bien payé, je vous le dis, c'est pour un DFCO en difficulté dans cette première demi-heure qui a du mal tout simplement dans le jeu, qui est en grande difficulté technique, qui ne parvenait pas à trouver la solution. Il s'en est fallu donc d'un coup de pied arrêté. Et Wally Diouf donc a surgi pour permettre au DFCO de mener 1-0. Je vous le rappelle, en cas de victoire, Dijonnaise ce soir au Puy, le 7e du championnat national. Eh bien, l'équipe de Baptiste Ridira retrouvera la Ligue 2 trois ans après sa relégation en nationale. Alors, même s'il n'y a pas de victoire ce soir du DFCO, il faut aussi regarder sur les autres terrains, puisque Fleury, s'il ne s'impose pas, les Franciliens, eh bien, enverraient les Dijonnais en Ligue 2, et c'est ce qui se passe pour l'heure, puisqu'Orléans mène 2-0 sur sa pelouse face à Fleury. Une équipe de Fleury réduite à 10 depuis la 8e minute de jeu. Allez, on revient au stade Charles Massot. 1-0 pour le DFCO, but de Wally Diouf et la touche d'Ismaël Diallo qui cherche Yanis Barca qui commet la faute. Yanis Barca au niveau de la ligne médiane. C'est vite joué, ce coup franc par les Auvergnats sur le côté gauche pour Moussa Fati avec Abdelnour Soualia qui va changer de côté, retrouver Maël Zogba, Idriss Mohamed. Ils tentent de conserver un petit peu le ballon, ils ont été cueillis à froid hein. Les Poneaux, ils faisaient un meilleur match que leurs adversaires de Dijon. Ils ont manqué une énorme occasion, surtout les hommes de Stéphane Dieff avec cette frappe manquée de Moussa Fati devant Lenny Monfort. C'est passé juste à côté des cages, là où le DFCO, malgré deux ou trois situations, a été létal sur sa première vraie occasion avec donc ce superbe coup franc de Michael Barreto pour Wally Diouf qui n'a laissé absolument aucune chance dans les 6 mètres à Mathis Carvalho. Allez, le dégagement de Lenny Monfort qui cherche Julien Dominguez, c'est sur la tête finalement de Mika Barreto pour Ismaël Diallo qui va jouer tranquillement derrière pour Lenny Lacroix. Allez, on va pas évidemment pas s'enflammer, même si là tous les voyants sont au vert pour retrouver le DFCO en Ligue 2. On se souvient que la semaine dernière ça avait parfaitement démarré aussi pour Dijon du côté de Gaston Gérard face à Châteauroux avec le but de Julien Dominguez dès la 11e minute de jeu, et puis un quart d'heure après tout a basculé de l'autre côté Berrichon. Allez, le ballon dans les pieds de Lenny Monfort pour un autre Lenny Lacroix, désormais Lacroix avec Dominguez. Le ballon est difficile à contrôler pour Julien Dominguez, mais il sera conservé quand même par les Bourguignons. Vargas Rios dans le rond central désormais pour Samy Chouchan, 37e minute de jeu, 1-0 pour Dijon grâce à Wally Diouf depuis la 32e. On fera dans les prochaines minutes un nouveau tour des stades pour voir ce qui se passe ailleurs. Michael Barreto qu'on voit un peu plus là depuis quelques minutes. Barreto avec Diallo, l'une de super Barreto qui arrive à retransmettre dans la profondeur à Julien Dominguez. Le ballon n'est pas sorti, si, encore mauvaise conduite de balle à côté Dijonais. C'est compliqué à ce niveau-là depuis le début de la partie. Ballon rendu donc à cette équipe auvergnate avec Moussa Fati qui arrive à transmettre dans la profondeur pour Adélaïde qui va passer peut-être face à Wally Diouf. Non, mais il arrive à transmettre quand même à Gauthier qui rentre dans la surface de réparation. Gauthier qui pousse un peu trop loin son ballon. Lenny Monfort, superbe intervention là de Lenny Monfort qui était sorti des 6 mètres sur le côté droit pour venir à la rencontre de Gauthier qui avait un peu trop poussé son ballon. Corner à suivre pour le Puy, très belle sortie là du portier bourguignon

0: Mi-temps dans cette 33e journée de National. Peut-être que vous nous rejoignez à l'instant à 20h08 sur votre radio ici Bourgogne. Sachez que pour l'heure, le DFCO fait le boulot puisque les Dijonais mènent 1-0 sur la pelouse du Puy grâce à un but de Walid Diouf à la 32e minute de jeu sur un service parfait sur coup franc de Michael Barreto. Et ça permet bien pour l'heure au DFCO d'avoir les deux pieds en Ligue 2, d'être promu si on en reste là. Et raison de plus pour y croire farouchement ce soir. Fleury qui est dans l'obligation de gagner ce soir pour empêcher Dijon de monter. Eh bien Fleury est mené 2-0 sur la pelouse d'Orléans. Orléans qui en plus évolue à 11 contre 10, les franciliens à 10 contre 11 en infériorité numérique depuis la 8e minute de jeu. Là vraiment tous les voyants sont au vert pour que Dijon eh bien mette fin à 3 ans de purgatoire en national. Le ballon récupéré là par Jordan Marié, le DFCO. Michael Barreto qui a vu l'appel de Julien Dominguez là-bas sur le côté gauche. Il est servi. Superbe contrôle de Julien Dominguez dans les 25 mètres. Arrive à trouver Yanis Barca. Yanis Barca qui est dans la surface de réparation entre deux joueurs. Yanis Barca ne tombe pas, essaye de centrer. Ah, c'est compliqué. Et c'est dans les gants de Matisse Carvalho. Il fallait être serein à côté Pono pour ne pas faire chuter Yanis Barca qui arrive à toute vitesse dans cette surface de réparation. Il est passé entre deux joueurs, personne ne l'a fait trébucher Yanis Barca, sinon c'était évidemment pénalty évident. Allez, le ballon superbement récupéré là par Hugo Vargas Rios au niveau de la ligne médiane avec Jordan Marié qui s'avance Jordan Marié qui sert sur le côté gauche. Samy Chouchane, surface de réparation. Samy Chouchane contrôle pied droit. Samy Chouchane se remet sur le pied droit, la tentative contrée de Samy Chouchane, c'est dans les gants de Matisse Carvalho. Il y avait mieux à faire là, de la part du milieu de terrain dijonnais. On en profite pour regarder ce qui se passe sur les autres terrains de National à 5 minutes de la mi-temps ici au stade Charles Massot. Le DFCO mène 1-0 au Puy et virtuellement en Ligue 2.
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0: Et le stade qui nous intéresse particulièrement ce soir de 33e journée de National, c'est le stade de la Source où l'US Orléans mène 2-0 face à Fleury. Les Fleuriacomois qui sont pour leur 3e et qui peuvent empêcher Dijon, qui peuvent envoyer Dijon tout simplement en Ligue 2 s'ils ne s'imposent pas. Fleury est en train donc de couler à Orléans 2-0 et ils sont en plus à 10 contre 11 les franciliens. Sur les autres terrains, Sochaux le deuxième est toujours à égalité à Châteauroux, 0-0 entre les deux équipes. 0-0 également entre Rouen et Versailles, le quatrième face au cinquième pour leur Rouen qui ne profite pas du faux pas de Fleury. 2-0 pour Saint-Brieuc face à Quevilly. Rouen, ça c'est du bas de tableau. Un partout entre le Paris 13 Atlético et Aubagne. Et sinon, eh bien, c'est du 0-0 entre Caen et Concarneau et entre Bourg et Valenciennes. Ce qu'on retient donc, c'est que Fleury est mené 2-0 à Orléans, à 10 contre 11, mais surtout que le DFCO mène 1-0 au Puy et reste 4 minutes à jouer, un peu moins, dans le temps réglementaire de cette première période.
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0: Ce qui signifie six victoires il y a ce soir, comme elle semble se dessiner au stade Charles Massot, montée en Ligue 2 pour le DFCO. Allez, ce sont nos bourguignons là qui vont mieux depuis leur ouverture du score avec Ismaël Diallo sur le côté gauche face à un joueur, arrive à transmettre à Samy Chouchane proche du poteau de corner, se rappuie sur Ismaël Diallo, le centre à venir d'Ismaël Diallo dans la mauvaise zone, c'est directement on s'y met pour Ismaël Diallo. Ouais, vraiment match compliqué pour Ismaël Diallo ce soir. C'était l'un des meilleurs Dijonais des dernières semaines. Il a même été nommé au titre de révélation de la saison. Parce que c'est vrai que globalement, il fait une bonne saison, même s'il est un peu irrégulier, Ismaël Diallo. Il est accompagné d'ailleurs dans sa récompense potentielle du championnat national par un autre Dijonais, Paul Bellon. Et Shelton Guillaume qui lui joue du côté de Versailles. Pour revenir à Ismaël Diallo, ouais, match vraiment compliqué, beaucoup d'approximations techniques dans cette première période pour Ismaël Diallo, latéral gauche, on le rappelle depuis plusieurs semaines, depuis que Fadi Khatir est écarté pour ses mauvaises performances. Mais on le rappelle, Ismaël Diallo c'est plutôt un latéral droit, enfin c'est un latéral droit de formation. Oh, super, en revanche à cette transmission d'Ismaël Diallo pour Dominguez qui tentait de retrouver en profondeur Yanis Barca, c'est trop compliqué et c'est rendu ce ballon au joueur du Puy côté gauche avec Fatih qui transmet à Soualia.

0: Lia avec Ismaël sous la menace de Vargas Rios, désormais ballon dans les pieds de nouveau de Soualdi. Non, c'est finalement Renac Djemo qui se saisit de cette balle, le capitaine de cette équipe 7e du championnat de National pour son retour au 3e échelon du foot français. Je rappelle qu'ils sont promus les Pronos et qu'ils ont fait une saison assez remarquable, donc se mêlant même à la lutte pour la montée une bonne partie de la saison jusqu'à il y a quelques semaines où ils ont finalement levé le pied plutôt, ou en tout cas ils n'ont pas réussi à enchaîner les victoires. Un mot pour vous dire aussi que trois joueurs dijonnais sont en train de s'échauffer actuellement. Il s'agit d'Adel Lambezat, d'Alexis Ntamak et de César Obongo. On revient au terrain avec la faute sifflée sur Julien Dominguez. Coup franc à suivre pour le DFCO. Peut-être un petit mot aussi pour, puisqu'il est 20h14, un petit mot de basket, parce que ça joue ce soir en Betclic Elite, le championnat de France professionnel, la première division avec nos deux clubs bourguignons, l'Élan Chalon et la JDA Dijon. C'est terminé du côté du Colisée Chalon qui s'est imposé 93-58. Et puis du côté de Dijon, ça se passe bien. La JDA qui est en train de créer la surprise et qui mène 96-81 dans le dernier quart-temps sur le parquet du Palais des Sports face aux champions d'Europe de Bourg-en-Bresse. Ça, c'est la grosse cote, la grosse surprise, et ça va permettre aux Dijonais de peut-être encore croire au play-in. Une minute seulement de temps additionnel ici à Charles Massot. Voilà les Dijonais qui, à l'image de leur saison, créent la surprise dans des gros matchs. Ils auront perdu des matchs contre des adversaires abordables et remporté des rencontres qui semblaient loin de leur portée. Donc nos deux clubs de basket qui vont bien ce soir. C'est une belle soirée pour le sport dijonnais, a priori. Je vous rappelle également que la JDA Hand joue ce soir. Là, on joue depuis un quart d'heure du côté du Havre, 6 partout pour l'heure entre nos dijonnaises, nos handballeuses dijonnaises et les Havrais. Ça se passe en Normandie. Le Havre qui est bon dernier du classement et qui a sur 11 défaites consécutives. Dernier match de championnat pour les dijonnaises avant le grand rendez-vous de la semaine prochaine à Dijon, le Final Four, demi-finale et pourquoi pas finale de Coupe d'Europe, de Ligue Européenne pour la JDA Dijon. Ce sera évidemment à suivre sur ici.fr et sur ici Bourgogne. Allez, c'est terminé ici au stade Charles Massot, le DFCO qui mène 1-0 à la mi-temps de cette 33e journée de National. Et vous savez ce que ça signifie? Ça signifie pour l'heure que le DFCO est de retour en Ligue 2. Il reste 45 minutes à jouer évidemment dans cette avant-dernière journée de National qui peut permettre donc à Dijon de retrouver l'antichambre de l'élite du football français. Et même sans cette victoire qui se profile, ça sent quand même très très bon pour le DFCO, puisque Fleury est mené 2-0 sur la pelouse d'Orléans. Fleury, le troisième, qui était le dernier grain de sable, dernier caillou plutôt dans la chaussure dijonnaise. Fleury qui est désormais hors de portée s'il ne s'impose pas ce soir du DFCO. Fleury à 10-11 qui est mené à Orléans 2-0. Sur les autres terrains, c'est pas encore terminé. 0-0 entre Châteauroux et Sochaux. Ça nous intéresse aussi parce que là ça permettrait au DFCO, si on en restait là, et bien même de non seulement de monter en Ligue 2, mais en plus de s'assurer le titre de champion du national. Bon, là aussi on n'en est pas là. Il reste 45 minutes à jouer sur les autres terrains. Versailles mène du côté de Rouen 1-0, 2-0 en faveur du Stade Briochin face à Queville. Rouen partout entre le Paris 13 Atlético et Aubagne, sinon 0-0 entre Bourg-en-Bresse et Valenciennes, et entre Caen et Concarneau. On va marquer une courte pause sur votre radio ici Bourgogne, mais vous restez bien branchés sur ici Bourgogne, parce que je vous propose qu'on écoute à nouveau un extrait de notre podcast Sport en Bourgogne, le dernier épisode, le numéro 5, qui est sorti au mois d'avril. C'est ce mois-ci avec la capitaine du DFCO féminin, Noémie Carrage. Quelques minutes donc de ce podcast Sport en Bourgogne. et puis on se retrouve ensuite pour eh bien, la deuxième mi-temps de cette 33e journée nationale entre le DFCO et le Puy, ici au stade Charles Masson, 1-0 pour le DFCO. Je vous laisse donc en compagnie de Noémie Carrage pour le podcast Sport en Bourgogne. À tout à l'heure.
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2: Salut à tous et bienvenue dans le cinquième épisode de votre podcast Sport en Bourgogne. Chaque mois, on prend une dizaine de minutes pour découvrir un acteur ou une actrice du sport bourguignon. Et après deux épisodes consacrés au handball et au basket, on parle à nouveau de foot. On revient à Dijon, au DFCO, section féminine. Cette fois, bonjour Noémie Carrage.
3: Bonjour.
2: Défenseur de 29 ans, vous êtes capitaine depuis le début de la saison 2025-2026 à Dijon. C'est votre deuxième passage d'ailleurs en Bourgogne. Ensemble, justement, Noémie, on va revenir sur votre carrière débutée tout près de chez vous à Lyon, l'un des plus grands clubs d'Europe. Vous y avez été formé au début des années 2010, disputé aussi quelques rencontres sous le maillot de l'OL. Ça représente quoi d'ailleurs pour vous le premier match sous le maillot de Lyon?
3: J'ai énormément de souvenirs forcément à Lyon, parce que j'ai fait 6 ans à Lyon, donc depuis que j'étais en 4e. J'ai beaucoup de souvenirs, notamment U15, U19 et bien sûr mon année au plus haut niveau en D1. Donc c'est toujours des émotions, et puis surtout quand on est à Lyon, on représente le plus grand club d'Europe, voire du monde, et j'ai des super souvenirs. J'ai joué avec des super joueuses, de super joueuses, et voilà, j'en ai que des bons souvenirs. Et après avec les pros, voilà, je me suis entraînée pendant un an. J'ai très peu joué, mais en tout cas l'expérience. Oui, il y a eu quelques matchs.
2: Difficile, on l'a compris, de s'imposer hein, à ce moment-là dans cette équipe de Lyon. Vous diriez qu'à l'époque la marche pour vous était un peu trop haute pour gagner vos galons de titulaire dans cette équipe-là de l'OL?
3: Oui, je pense que la marche était trop haute. Voilà, il y avait de très grandes joueuses. Il y en a toujours. Même s'il y a eu que quelques minutes, j'ai énormément appris. Et même si c'était que à l'entraînement, c'est toujours, c'était très, très enrichissant. Et voilà, la marche était trop haute et je pense que c'était mieux pour moi de partir ensuite dans un autre club pour avoir plus de temps de jeu.
2: Vous allez à Guingamp, puis à Saint-Étienne. Vous allez vous aguerrir. Ça, c'est important de prendre de l'expérience, du temps de jeu à ce moment-là de votre carrière.
3: Oui, parce que j'arrivais, il me semble, à 19 ans. Ça ne s'est pas forcément très bien passé. Après, voilà, ça fait partie aussi du haut niveau. Et à travers ces expériences, je pense que j'ai aussi beaucoup appris. Ça m'a forgé aussi mon caractère aujourd'hui et mon mental. Et donc, ça a été une année un peu compliquée à Guingamp. Et je suis partie ensuite à Saint-Étienne, où là, du coup, j'ai retrouvé confiance et j'ai commencé à avoir à gratter un peu de temps de jeu un petit peu plus au haut niveau.
2: Saint-Étienne, d'ailleurs, pour une ancienne lyonnaise, c'était particulier ou la rivalité, elle n'est pas tout à fait la même dans la section féminine que chez les garçons?
3: Ça a été quand même un peu difficile, sachant que moi, j'étais quand même pure lyonnaise avant. Et donc Saint-Étienne, c'était compliqué pour moi. Après, dans ma famille, c'est soit Lyon, soit Saint-Étienne. Tu peux pas être les deux. Ouais. Donc fallait choisir. Maintenant, il faut choisir aussi. Ça fait partie du haut niveau. Et je pense qu'il y a des choix à faire. Et c'était le meilleur choix à ce moment-là. Et j'ai aucun regret d'être parti à Saint-Étienne.
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2: Après deux saisons à Saint-Té, premier passage à Dijon. On est en 2018, le club du DFCO monte en première division et vous allez réussir avec toute l'équipe hein, à le maintenir dans l'élite. C'est un beau challenge, c'était ce qu'on vous avait présenté, j'imagine, au moment de votre signature.
3: Oui, quand je suis arrivée, c'était Yannick Chandiou, c'était voilà le projet du club, avec Olivier Delcourt aussi en tant que président. On avait de très bonnes joueuses aussi qui sont arrivées à cette époque. Quand on monte de D2 en D1, je pense que l'objectif principal, c'était le maintien et on l'a acquis cette première année.
2: Vous gardez quel souvenir de ce premier passage à Dijon, justement?
3: Toutes les années à Dijon, j'en ai de très bons souvenirs. Sur le terrain et en dehors du terrain. Parce qu'à côté de ça, je faisais aussi mes diplômes d'entraîneur. J'ai beaucoup progressé, j'ai beaucoup appris, j'ai grandi en tant que femme et en tant que joueuse ici. Et donc, voilà, humainement. J'ai beaucoup appris aussi avec tous au foot, du coup. Avec ils m'ont laissé aussi faire des projets autour du handicap. Et c'était ma passion. C'est toujours ma passion d'ailleurs.
2: On va y revenir dans quelques instants, justement, à tous au foot. Je continue sur votre carrière. En 2022, donc après Dijon, grand saut. Vous partez à l'étranger, à AC Milan. Bon, bah là, club qu'on présente pas, hein, club mythique. Comment ça se passe pour vous en Italie?
3: Ça a été une super expérience. Maintenant, je suis partie pour des projets personnels parce que j'avais aussi de sortir un peu de ma zone de confort, tenter une toute autre expérience à l'étranger. Et puis quand il y a l'AC Milan qui est arrivé, c'était une super opportunité pour moi. J'ai voulu la tenter. J'ai pas eu beaucoup de temps de jeu là-bas. Mais par contre, comme j'ai dit, je pense que c'est une de mes plus belles expériences. Parce que j'ai énormément appris. Dans le football, j'étais aux côtés de très grandes joueuses. Ça venait un peu de partout. Donc ça venait d'Italie, mais aussi il y avait beaucoup de nationalités différentes. Donc j'ai beaucoup appris aussi mentalement. Parce que j'ai très peu joué. Mais par contre, j'ai jamais lâché. Et je pense que ça aussi, c'est une force aussi. J'ai beaucoup appris sur moi-même. Et après, il y a tout ce qui est à côté aussi. Il y a le pays, l'Italie. J'ai appris une nouvelle langue, j'ai appris l'anglais, j'ai appris l'italien. J'ai beaucoup voyagé là-bas parce que c'est un pays qui est très beau et que j'adore.
2: Là aussi, humainement, on l'a compris, une belle expérience. Donc, retour en France, Noémie, Saint-Étienne. Et à nouveau, Dijon. Vous disiez d'ailleurs en décembre 2025 chez nos confrères du bien public que le DFCO, c'est votre club de cœur.
3: Oui, oui, oui. Finalement. C'est forcément, parce qu'il y a Lyon, j'ai toujours Lyon en tête parce que j'ai fait quand même 6 ans là-bas et j'ai grandi là-bas. Mais le DFCO, c'est familial et je me sens très bien ici. Et à travers toutes ces années, je pense que voilà, je dis maintenant que c'est mon club de cœur.
2: Ça l'est devenu en tout cas.
3: Ça l'est devenu, oui.
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0: Voilà, et vous pouvez réécouter tout cet épisode sur ici.fr, l'application Ici et la plateforme Radio France, les féminines du DFCO qui ont d'ailleurs officiellement terminé leur saison mercredi soir à la 6e place du classement après une ultime victoire à Marseille, 1-0. Puis je vous annonce par ailleurs que le prochain numéro de Sport en Bourgogne sortira dans les prochains jours. La semaine prochaine, ce sera avec Quentin Bernard, le vice-capitaine du DFCO masculin. Allez, on marque une courte pause musicale sur Ici Bourgogne. Paul McCartney, Stevie Wonder, Ebony and Ivory. On se retrouve juste après pour la suite de cette 33e journée de National, le Puy DFCO 1-0 pour nos Dijonais qui pour l'heure sont en Ligue 2. À tout à l'heure.

0: Dolce Vita. Et la vie est douce aussi du côté du Puy, puisque le DFCO mène 1-0 et est pour l'heure en Ligue 2.
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0: Et non seulement le DFCO est en Ligue 2 avec cette victoire qui semble se dessiner au Puy, mais surtout il y a un autre score qui nous intéresse particulièrement, c'est du côté d'Orléans, puisque Orléans mène 2-0 à la mi-temps sur sa pelouse face à Fleury, le troisième, et on le sait, sans victoire de Fleury ce soir, le DFCO est quoi qu'il arrive promu. Changement à la mi-temps de cette équipe dijonnaise, Ben Chayel Amada cède sa place à César Obongo, qui va donc disputer l'intégralité de la deuxième mi-temps. C'est vrai qu'il était en grande difficulté, hein, Ben Chayel Amada, là, pour son retour de blessure tout à l'heure au poste de latéral droit. Il s'est blessé contre Sochaux lors du match nul 0-0. Il a manqué Valenciennes et Châteauroux. Il est revenu ici au Puy, mais ça a été très compliqué sa première période. Et ça y est, c'est reparti au stade Charles Massot, le DFCO qui a un petit avantage d'un but sur la pelouse des Auvergnats, qui viennent de donner le coup d'envoi de cette deuxième période. On fera évidemment des tours des stades tout au long de cette deuxième mi-temps pour suivre notamment le résultat de Fleury à Orléans. Le ballon dans les pieds de Julien Dominguez, qui arrive à servir Samy Chouchan, puisque Ben Chayel Amada vient de sortir. Je vous rappelle la composition d'équipe dijonnaise: Lenny Montfort dans les cages, latéral gauche Ismaël Diallo, latéral droit César Obongo, dans l'axe Lenny Lacroix associé à Walidiouf qui a inscrit pour l'heure le seul but de la victoire dijonnaise, et surtout peut-être le but de la montée en Ligue 2. Milieu de terrain, Jordan Marié, Samy Chouchan, Hugo Vargas, Michael Barreto, et la doublette offensive Yanis Barca, Julien Dominguez du côté du Puy, Mathis Carvalho, trois défenseurs centraux, Soalia Mohamed Zogba sur les côtés, les pistons à gauche Fatih, à droite Boulekcha, Xemo Esmel en double pivot au milieu de terrain, un peu plus haut Salim Akal, et les deux offensifs Antoine Gauthier et Marvin Adélaïde. Voilà pour les compositions d'équipe alors qu'on a repris le jeu depuis 1 minute 30 dans cette 33e journée de National, dans cette seconde mi-temps. Une rencontre, donc l'avant-dernière journée pour le DFCO, qui tourne à l'avantage des Bourguignons grâce à Walidiouf. Ouverture du score à la 31e minute de jeu sur un coup franc parfaitement déposé par Michael Barreto sur le pied de Walidiouf. Ascension à ce centre venu de la gauche de Fatih, c'est dégagé de la tête par Ismaël Diallo. Ce sera une remise en jeu à venir pour les Auvergnats, avec sur le côté droit Xemo, Boulekcha, de nouveau c'était Akal, pardon, et le ballon est rendu à Yanis Barca, qui repasse titulaire ce soir après deux matchs sur le banc. Il revenait de blessure, Yanis Barca. Il n'a pas eu beaucoup de situations. Ouais, elle est belle cette touche là pour Michael Barreto, qui tente de trouver à la limite du hors-jeu Julien Dominguez. Il est bel et bien en position de hors-jeu Julien Dominguez sur l'ouverture de Michael Barreto. C'est ce qui me semblait aussi. J'ai l'impression qu'il est parti avec une petite avance, l'ami Julien Dominguez, meilleur buteur de cette équipe dijonnaise avec 12 réalisations cette saison. On avait tous pris un petit peu les paris ces dernières semaines. Qui sera le joueur qui enverra le DFCO en Ligue 2? On pensait à Julio Tavares, on pensait à Adel Lambezat. Ça serait d'ailleurs symbolique pour son retour ici au Puy, et puis pour son retour de blessure, hein, 3 mois d'absence pour Adel Lambezat. Finalement, pour l'heure, c'est un défenseur central qui n'avait pas marqué depuis 2 ans et qui n'avait pas marqué de la saison. Fatalement, c'est Walidiouf pour l'heure qui envoie le DFCO en Ligue 2. Mais attention, il reste évidemment toute une mi-temps à jouer. L'interception là de César Obongo. Allez, il est parti. César Obongo tente de percer, s'appuie sur Michael Barreto. Ouais, compliqué pour Michael Barreto de récupérer ce ballon, mais César Obongo vient au soutien. Le ballon reste dans les pieds Pono, non, parce que le capitaine Jordan Marié vient nettoyer tout ça et récupérer cette balle au milieu de terrain. C'est dommage, c'était pas mal là. César Obongo qui vient intercepter une passe dans la profondeur qui se projette. Malheureusement, sa passe n'était pas bonne pour Michael Barreto, ou en tout cas Michael Barreto n'a pas réussi à la contrôler. On a un joueur Pono au sol, c'est Moussa Fatih, qui s'est écroulé tout seul. Moussa Fatih semble souffrir de l'épaule. Non, c'était Esmel, pardon. J'ai pas eu l'impression qu'il y a eu un choc avec un autre Dijonais. Il se relève finalement. Herman Esmel, ça va aller. Le ballon va être rendu au Dijonais parce que l'arbitre avait stoppé le jeu justement pour permettre à Esmel bien de se relever, ou en tout cas de savoir si tout allait bien. 1-0 donc toujours pour le DFCO. Au puits, le but de Walid Diouf à la 31e minute de jeu qui envoie pour l'heure Dijon à l'étage supérieur. Samy Chouchane dans le cœur du jeu avec Jordan Marié. Rond central, il va changer le jeu vers la gauche. Jordan Marié passe un peu en retrait pour Ismaël Diallo, toujours dans le camp Dijonais. Ismaël Diallo qui tente de retrouver Vargas Rios. C'est finalement pour Marié qui alerte Julien Dominguez sur le côté gauche. Julien Dominguez face à Idriss Mohamed. Il arrive à transmettre à Hugo Vargas Rios. Le coup franc a sifflé pour le DFCO pour une poussette dans le dos sur Hugo Vargas Rios. C'est Xemo, le capitaine Pono, qui fait la faute. Et coup franc très intéressant à suivre pour le DFCO. Trois joueurs sont à l'échauffement actuellement, Brandon Desi, Alexis Tamak et Adèle Lambezat. Allez, le coup franc, il est vraiment collé à la surface de réparation côté gauche, excentré hein, comme une sorte de mini corner, mais vraiment à un petit mètre même pas de la surface de réparation dans l'axe hein, sur le côté gauche, si vous voyez où je veux en venir. Mikael Barreto, Vargas Rios pour tirer ce coup de pied arrêté. 51e minute de jeu, ce sera pour Mikael Barreto qui y va tout seul, la tête au premier poteau. C'était Yanis Barca, non, c'était un défenseur du Puy. Ça va offrir un corner, nouveau coup de pied arrêté pour les Bourguignons, et nouveau coup de pied arrêté pour Mikael Barreto qui la joue vite avec Hugo Vargas Rios. La combinaison, le centre à venir de Barreto, second poteau, la tête de Dominguez. Il y avait une faute au départ de ce centre, faute de Julien Dominguez dans le duel avec son défenseur. On va demander à Mathis Carvalho de retirer ce coup franc parce que le ballon n'était pas bien stabilisé au sol. Voilà qui est fait avec Idriss Mohamed qui oriente sur le côté gauche pour Moussa Fati. Le DFCO pour l'heure est en Ligue 2. On fera un nouveau tour des stades dans les prochaines minutes. 52e minute de jeu au stade Charles Massot du Puy. 1-0 donc grâce à Walid Diouf. Walid Diouf, le sera arrivé cet été en provenance de Nîmes, et bien qui est en train d'envoyer son équipe à l'échelon supérieur. Mais attention, il reste encore du temps dans cette rencontre. Le Puy qui n'a pas abdiqué, même si on trouve une équipe dijonnaise un peu mieux, je trouve, hein, dans le Puy. Retour des vestiaires, la première mi-temps a été compliquée, en tout cas les 30 premières minutes très très compliquées, très délicates pour Dijon qui s'est vraiment fait bouger par le Puy, qui a eu de très très grosses occasions, et finalement sur un coup de pied arrêté, Walid Diouf qui débloque la situation. Attention à cette touche côté droit de Maël Zogba qui recherchait un partenaire dans la surface de réparation, mais Lenny Lacroix avait tout vu. Il envoie ce ballon à nouveau en touche. La remise en jeu sera effectuée par Xemo, le capitaine. Alors c'était Boulekcha, le centre à venir de Boulekcha face à deux joueurs. Boulekcha qui a toujours le ballon face à Vargas Rios. Jordan Marié qui tente de lui chipper, mais Boulekcha arrive à s'en sortir. Vargas Rios désormais, Ismaël Diallo, remise en jeu à nouveau pour cette équipe Ponote. 53e minute, et le ballon il est récupéré là par Mikael Barreto, et peut-être un bon contre à jouer avec Julien Dominguez qui oriente là sur Samy Chouchane. L'ouverture de Chouchane pour César Obongo qui va rentrer dans la surface de réparation. Obongo qui tente de retrouver un partenaire. Obongo peut-être en situation. Finalement c'est un arrêt de Mathis Carvalho, et on va se chauffer là entre César Obongo pardon et un joueur Pono, Yanis Barca, Mikael Barreto qui viennent séparer les deux joueurs. Carton jaune pour le numéro d'Elnour Soalia, et César Obongo aussi va prendre un carton jaune. Ce sont les deux premiers cartons de la partie. César Obongo, il est certainement frustré aussi hein, d'avoir mal négocié ce contre qui était parfaitement amené par Julien Dominguez qui trouve Samy Chouchane dans le camp Pono. Ils sont en 3 contre 2 à les Dijonais. César Obongo trouvé par Chouchane, il essaye de retrouver Barca dans la profondeur. Obongo, sauf qu'il manque de puissance sur sa passe, et c'est donc récupéré par la défense. Ça revient quand même sur Obongo qui manque ensuite sa conduite de balle et ne peut pas se présenter correctement face à Mathis Carvalho avant donc cette petite échauffourée. On en reste à 1-0, 54e minute ici au Puy, 1-0 pour le DFCO. On regarde ce qui se passe ailleurs sur les terrains de National.
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0: Avec toujours le match qui nous intéresse vraiment ce soir, particulièrement, c'est Orléans-Fleury, puisque je vous le rappelle, quoi qu'il arrive ici au Puy, si Fleury ne gagne pas à Orléans, ça on verra le DFCO en Ligue 2. Et c'est exactement ce qu'il se passe, puisqu'Orléans mène 2-0 sur sa pelouse face à Fleury. Une formation francilienne d'ailleurs réduite à 10 depuis la 8e minute de jeu. C'est pour ça qu'on peut être résolument confiant là dans cette deuxième période. Sur les autres terres, toujours 0-0 entre Châteauroux et Sochaux. Et ça c'est intéressant aussi pour le DFCO, parce que si on en reste aussi sur ce score de 0-0 et que Dijon s'impose au Puy, et bien non seulement le DFCO montera en Ligue 2, mais en plus sera assuré du titre de champion de National. 0-0 entre Caen et Concarneau, entre Bourg-en-Bresse et Valenciennes. Versailles qui mène 1-0 à Rouen, 2-0 pour le stade Briochin face à Quevilly-Rouen, et puis un partout entre le Paris 13 Atlético et Aubagne. Un petit regard sur le classement. On va peut-être suivre quand même Yanis Barca qui se bat au milieu de trois défenseurs. Il a perdu le ballon, Yanis Barca. Un œil donc sur le classement. Alors, où l'on se parle, à 35 minutes de la fin de cette 33e journée de National, le DFCO est en Ligue 2 et en prime est assuré du titre de champion, si on en reste là, vous l'avez compris. Sochaux aurait 4 points d'avance sur Fleury et serait lui aussi assuré de sa montée en Ligue 2. Et Rouen qui est en train de perdre face à Versailles. Rouen qui est en train surtout de ne pas saisir l'occasion de chipper la place de barragiste à Fleury, mais il y aura une opposition la semaine prochaine, très alléchante d'ailleurs, entre Fleury et le FC Rouen, pour désigner potentiellement ce troisième et barragiste. Versailles revient aussi dans la course, puisque les Versaillais sont à 2 points de Fleury. Ils pourraient les Versaillais coiffer tout le monde au poteau. C'est le cas aussi d'Orléans en cas de victoire la semaine prochaine à Dijon. Mais là, il faudrait quand même un sacré concours de circonstances. Voilà pour le classement. Mais surtout, ce qu'il faut retenir, c'est que pour l'heure, le DFCO retrouve la Ligue 2. Et le DFCO mène donc 1-0 ici au Puy.
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0: Nous sommes à 33 minutes et 30 secondes d'un immense bonheur. Là, évidemment, côté Dijonais, ils doivent être au courant d'ailleurs que Fleury est à 10 contre 11 et mené 2-0 à Orléans. Et on voit franchement une équipe dijonnaise bien plus intéressante là depuis le retour des vestiaires. Je vous le disais, la première mi-temps a été très compliquée jusqu'au but de Wally Diouf. Ensuite, ça a été un peu mieux, mais ouais, ça a été délicat. Et là, on voit une équipe un ton au-dessus. J'ai la sensation du côté de Dijon. Et on entend les 250 supporters dijonnais qui ont fait le déplacement. Attention à cette ouverture là dans la surface de réparation. C'est Marvin Adeladi qui était cherché par un partenaire. Finalement, c'est dans les gants de Lenny Monfort. Un changement s'apprête à être effectué par l'entraîneur de cette équipe Ponote, Stéphane Dieff. C'est Rodriguez qui va entrer en jeu. C'est un attaquant. Probablement enlever un milieu de terrain côté Pono pour faire entrer un attaquant, ou alors ce sera du poste pour poste avec peut-être la sortie de Marvin Adélaïde. Ballon dans les pieds auvergnats avec Zogba côté droit pour Boulekcha, son piston qui cherche à la profondeur. Il cherche en l'occurrence justement Marvin Adélaïde. C'est parfaitement couvert par Lenny Lacroix et on va opérer justement côté Auvergnat, ce changement dans cette 33e journée de National. 58 minutes et 3 secondes au chrono du stade Charles Massot. Et au chrono, on voit aussi juste en dessous le score, 1-0 pour le DFCO au Puy grâce à Wally Diouf à la 31e minute de jeu. Finalement, on n'a toujours pas fait le changement. Ouais, belle ouverture là justement de Wally Diouf qui cherche la profondeur, et Julien Dominguez. Il est devancé, Dominguez, par Idriss Mohamed qui remet à son gardien. Carvalho joue sur Zogba, poursuivi par Mickaël Barreto. Je vous rappelle qu'il y a toujours 3 joueurs dijonnais à l'échauffement. Adèle Lambezat, Alexine Tamac et Brandon Desi. Fati, mais pour l'heure on ne les a pas encore rappelés sur le banc pour enlever la chasuble et entrer dans les dernières minutes. Il en reste quasiment un peu plus de 30, et le voilà, le changement du côté de Dupuis avec l'entrée en jeu de Clément Rodriguez, l'attaquant. Clément Rodriguez, qui va-t-il remplacer ? Ah, finalement, c'est même un double changement avec la sortie du numéro 26. C'est bien un milieu de terrain, Herman Esmel, qui cède sa place à Clément Rodriguez, qui est donc un attaquant. On va voir comment il se positionne. Mais comme Antoine Gauthier, qui joue là en deuxième attaquant, est un milieu de terrain de formation, va certainement redescendre. Et enfin, le numéro 17, Boulekcha, qui lui est remplacé par Yann Diebolt. Là, c'est un changement résolument offensif parce que c'est un ailier droit, Yann Diebolt, qui vient remplacer un piston. Il va donc prendre la suite. Là, c'est du poste pour poste, dirons-nous, d'Ismaël Boulekcha, donc remplacé par Diebolt à désormais une demi-heure de la fin de cette rencontre, 33e et avant-dernière journée de National, la rencontre décisive pour la montée du DFCO en Ligue 2. Et pour l'heure, c'est ce qui se passe, puisque le DFCO mène 1-0 depuis la 31e minute de jeu grâce à Wally Diouf et a donc les deux pieds cette fois en Ligue 2. Mais il faut confirmer, bien sûr, dans ces 30 dernières minutes de jeu face à une équipe aux notes bien décidée à égaliser dans cette fin de partie et de finir au mieux. L'équipe du Puy qui n'a pas gagné depuis 4 rencontres, qui reste sur 4 rencontres consécutives sans s'imposer et qui a envie pour le dernier match devant son public de finir sur une bonne note, évidemment face au leader, mais un leader, vous le savez, qui est en quête de montée ce soir en Ligue 2 et qui pour l'heure fait le boulot et qui peut aussi compter sur le faux pas de Fleury, toujours mené 2-0 à 10 contre 11 sur la pelouse d'Orléans. Allez, Hugo Vargas Rios dans le rond central. Ce qui serait bien, c'est de mettre un deuxième but, de se mettre à l'abri. Comme ça, j'aurais même plus besoin de parler de ce qui se passe du côté d'Orléans. On serait quasiment assuré de voir Dijon à l'étage supérieur dès ce soir. Mickaël Barreto qui perd le ballon après la passe de Wally Diouf, Mathis Carvalho. Il y a de moins en moins de bruit dans ce stade de Charles Massot. On n'entend que les Lingons Boys et les Téméraires, les supporters qui ont fait le déplacement depuis la Côte d'Or, depuis Dijon. Il est un peu plus de 3h30 de route jusqu'ici en Auvergne. Attention à cette partie de balle là de Mickaël Barreto. Pas de faute de Xemo. Et super retour de Marié dans le ballon. Toujours dans les pieds du Puy avec l'intervention nickel de Lenny Lacroix. Très autoritaire. Mais le ballon reste auvergnat. C'est dégagé comme on peut par Lenny Lacroix. Julien Dominguez, pas de faute. Le ballon est toujours Pono. Côté droit, mais mauvaise transmission. Ça va rester quand même dans les pieds auvergnat. Mickaël Barreto qui peut pas intercepter cette mauvaise passe en retrait. Ils vont changer le jeu côté gauche. Les joueurs de Stéphane Dieff avec Fatih qui trouve en première intention Gauthier. Superbe tac, superbe intervention là de Samy Chouchane dans la surface de réparation. Ça va offrir un corner aux joueurs du Puy qui est vraiment n'abdique pas dans cette rencontre, qui sont toujours aussi offensifs. Même s'ils ne se sont pas encore procurés d'occasion, Julio Tavares est parti à l'échauffement. On a rappelé en revanche Brandon Desi et Alexis Ntama qui feront leur entrée dans les prochaines secondes. C'est parti pour le corner de Gauthier. C'est dégagé de la tête parfaitement par Julien Dominguez, mais ça va revenir de l'autre côté, côté droit, le centre de Xemo. C'est sur cette fois Jordan Marié. Nouveau corner pour les Auvergnats. La pression toujours sur la défense dijonnaise. À nouveau Gauthier pour le tirer. Non, ce sera finalement Salim Akal cette fois, et on donne un peu plus de voix là dans le public du Puy. Le corner, non, ce sera bien pour finalement Antoine Gauthier pour tirer côté gauche. Ce corner, c'est bien tiré, ça traîne dans la surface et c'est parfaitement dégagé par César Obongo qui trouve dans la profondeur Mickaël Barreto. Mickaël Barreto qui tente le lob de 30 mètres. Oh, but de fou. Oh, le but de balade. Mickaël Barreto qui envoie certainement le DFC en Ligue 2 sur un lob de 40 mètres. Extraordinaire. Le DFCO qui a, allez là c'est bon, les deux pieds en Ligue 2. Le contre magistral sur une récupération sur corner. César Obongo qui va trouver tout seul dans la profondeur Mickaël Barreto au niveau de la ligne médiane. Il voit que Mathis Carvalho est avancé et il a la qualité, il a le pied, Mika Barreto, pour envoyer un lob stratosphérique dans les filets de Mathis Carvalho. Dijon 2, le Puy 0. C'est dommage, ils ont déjà désigné les buts nominés pour le plus beau but de la saison. Celui-là, je pense qu'il aurait pu y être. Quel but extraordinaire de Michael Barreto. Une frappe, un lob, ce que vous voulez, une ogive de 40 mètres sous la barre. Extraordinaire. Double changement côté Dijonais. Hugo Vargas Rios et Yanis Barca qui cèdent leur place à Alexis Ntamack et Brandon Desi. Ils ont le sourire, ils savent que là faudrait un tremblement de terre pour que le DFCO ne retrouve pas la Ligue 2 ce soir. Là, il me semble que c'est réglé, c'est signé en bas, on a paraffé, il n'y a plus qu'à profiter dans ces 25 dernières minutes. Dijon 2, Le Puy 0, sur un but absolument extraordinaire de Michael Barreto, passeur décisif et buteur ce soir. C'est le grand bonhomme évidemment de la soirée. On a vu quand même des sacrés beaux buts cette saison avec cette équipe du DFCO. D'habitude c'est Jordan Marié qui nous envoyait des frappes de fou. Cette fois c'est Michael Barreto sur un contre plus qu'éclair. Allez, remise en jeu à venir pour le Puy sur un mauvais dégagement de Lenny Monfort. On en profite, on marque une courte pause sur votre radio ici Bourgogne. 65 minutes écoulées au stade Charles Massot. 2-0 pour le DFCO au Puy. Le DFCO est quasiment en Ligue 2. A tout de suite.
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0: Une deuxième mi-temps qui se passait globalement bien, il n'y avait pas de gros problèmes pour le DFCO, et qui se passe encore mieux depuis deux minutes, et ce but absolument extraordinaire de Michael Barreto du milieu de terrain quasiment, qui envoie un lob exceptionnel dans les buts de Mathis Carvalho qui avait déserté ses cages puisque c'était le Puy qui était à l'attaque avec un corner mal joué, en tout cas bien défendu par César Obongo qui va tout de suite trouver Michael Barreto absolument tout seul. Il passe sa ligne médiane, il voit Carvalho avancer et la suite c'est du grand art tout simplement, et ça permet à Dijon de faire le break au stade Charles Massot. Et là, de croire plus que jamais à cette montée en Ligue 2 qui tendait déjà les bras à Dijon, puisque dans le même temps, on fera un tour des stades là dans 2-3 minutes. Dans le même temps, il y a toujours 2-0 pour Orléans face à Fleury. Fleury qui devait s'imposer pour empêcher Dijon de s'imposer si Dijon ne s'imposait pas ce soir. Et but, Marc, on va se faire un petit tour des stades parce que ça bouge sur les terrains de National. Ce que je te propose, c'est le petit tour des stades là parce qu'il y a un but très important qui vient d'être inscrit du côté de Châteauroux. On regarde ce qui se passe donc dans cette 33e journée de National, 68e minute de jeu, 2-0 pour Dijon au Puy. Ah, le tour des stades, ce sera dans quelques... Non, le voilà, le tour des stades.
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0: Ah, Marc Cervantes, il était en train de revoir le but de Michael Barreto parce qu'il est tellement beau ce but de Michael Barreto à 2-0 donc pour le DFCO. Puis je vous disais, ça bouge à Châteauroux, les Castelroussins qui nous refont le coup puisqu'ils mènent 1-0 sur leur pelouse face à Sochaux. Ils ont fait tomber le leader la semaine dernière, ils sont en train de faire tomber le dauphin cette fois, les Sochaliens qui avec la défaite qui se profile de Fleury étaient tentés. On va suivre la frappe de Ismaël Diallo, non, elle était lointaine, elle passe à côté des cages, il était à 30 mètres des buts. Avec la défaite de Fleury, Sochaux était en Ligue 2 avec ce nul 0-0 à Châteauroux. Et pour l'heure, Sochaux n'est pas encore assuré de monter puisque les Sochaliens sont menés 1-0 sur la pelouse de Châteauroux qui est en train d'arracher son maintien, ou pas loin, grâce à deux victoires face au premier et au deuxième. Ça c'est quand même assez hallucinant. Sochaux qui serait pas en Ligue 2 officiellement mais qui aurait quand même pareil un pied, quatre orteils et un ongle, parce que Et bien tout simplement, ils ont une bien meilleure différence de but que Fleury. Ils sont à plus 7. Sauf s'ils perdent 7-0 le dernier match face au Puy, ils seront pas en Ligue 2. Mais bon voilà, vous m'avez compris, ça risque de sentir bon aussi. Et c'est pas fini de toute façon à Châteauroux. Sochaux peut encore revenir dans cette partie. Sur les autres terrains, Orléans mène toujours 2-0 face à Fleury. Fleury qui est à 10 contre 11 depuis la 8ème minute de jeu. Versailles dans un autre choc de haut de tableau qui mène 1-0 à Rouen et qui se replace dans la course à la 3ème place, même s'il faudra un concours de circonstances quand même pour monter, quoique Rouen et Fleury s'affrontent la semaine prochaine. Saint-Brieuc qui mène désormais 3-0 sur sa pelouse face à Quevilly-Rouen, qui reste en vie, qui n'est pas encore descendu. Saint-Brieuc, Paris 13 Atlético Aubagne 1 partout, et il nous reste quoi? Bourg-en-Bresse qui mène 1-0 face à Valenciennes, lutte pour le maintien qui est assez hallucinante. Bourg-en-Bresse qui mène, qui joue son dernier match de la saison, ils seront exempts la semaine prochaine. Et enfin Cancon-Carnot 0-0. Un mot sur le classement, le DFCO. Eh bien pour l'heure, qui est à la fois en Ligue 2 et à la fois champion de national, puisque Sochaux, je vous le disais, est mené 1-0 à Châteauroux. Dijon premier, Sochaux deuxième, Fleury troisième, Rouen quatrième. Et c'est surtout en bas de tableau que c'est impressionnant. Saint-Brieuc qui... Ah non, Saint-Brieuc avec la victoire en cours de Bourg-en-Bresse serait condamné malgré son succès 3-0 contre Quevilly-Rouen, puisqu'il y aurait 4 points de retard sur le premier non relégable, Quevilly-Rouen. En c'est Châteauroux qui serait toujours dans la course. Voilà, Saint-Brieuc dernier et probablement relégué, Châteauroux avant-dernier avec un point de retard sur le premier non relégable, Quevilly. Voilà pour ce tour des stades. On revient du côté du stade Charles Massot où tout se passe pour le mieux pour le DFCO qui mène 2-0 au Puy.
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0: Avec deux buts inscrits par Walid Diouf et Mickaël Barreto. Walid Diouf à la 31e minute du jeu, la retombée d'un superbe coup franc d'ailleurs de Mickaël Barreto, quatrième passe décisive et même quatrième but de la saison en deuxième période à la 62e minute pour Mika Barreto sur un but absolument extraordinaire du milieu de terrain ou pas loin, je dirais de 40 mètres, qui vient lober le gardien du Puy sur une contre-attaque. Je vous ai dit, hein, Brandon Bézi et Alexis Tamak qui sont entrés en jeu à la place de Vargas Rios et de Yanis Barca. Attention avec Samy Chouchan là qui sauve son équipe. Et il y a un carton jaune là pour Lenny Lacroix, visiblement auteur d'une grosse faute sur un poneau. Je vous avoue que j'ai pas vu ce qui s'est passé, alors que Versailles mène désormais 2-0 à Rouen. Il manque l'occasion là de faire le coup de la soirée. Enfin, l'un des coups de la soirée. Le coup de la soirée, il se passe en ce moment avec le DFCO. Mais il pouvait shipper la place de Fleury ce soir et s'offrir une finale pour le barrage la semaine prochaine. Allez, attention, on va suivre le coup franc du Puy. C'est joué sur le côté droit avec Zogba désormais ballon récupéré par Julien Dominguez, Ismaël Diallo, et faute sifflée à l'encontre de Julien Dominguez. Je vous le disais, donc Ndesi et Ntamack entrés en jeu pour ces dernières minutes, et Adèle Lambezat se prépare aussi à faire son retour dans un stade qu'il connaît bien, le stade Charles Massot, puisqu'Adèle Lambezat a évolué une saison, du côté du Puy en National 2. Attention à ce coup franc dangereux là pour les Poneaux, 73e minute avec Anthony Gauthier à nouveau à la baguette. C'est sur le côté droit excentré à 30 mètres début de Lenny Montfort. C'est parti, c'est au second poteau. Il y a du monde, Lenny Montfort un peu trop court. C'est Lenny Lacroix qui enlève ce ballon. Corner pour le Puy. Julio Tavares est parti à l'échauffement. C'est le dernier joueur qui pourra entrer en jeu. Le goléador, la légende de cette équipe dijonnaise, le meilleur buteur de l'histoire du club. Et corner à suivre. Attention pour Antoine Gauthier. Et le Puy, c'est parti côté gauche. C'est bien tiré, c'est dégagé de la tête par Jordan Mario au premier poteau. Et ça va revenir encore pour un contre pour Alexis Ntamaki. Oh, la grosse faute de d'Emeutier là sur Alexis Ntamaki. Carton jaune contre Salim Akal. Pourquoi? Eh bien parce que Alexis Ntamak, il avait pris le ballon, il l'avait poussé fort pour faire parler sa vitesse, et Salim Akal qui l'a retenu pour le mettre au sol. Carton jaune absolument logique. Et la sortie de Mickaël Barreto, remplacé donc par Adèle Lambezat. Michael Barreto, le grand bonhomme de cette soirée. Il a le sourire lui aussi, Michael Barreto, au moment de céder sa place à Adèle Lambezat. Une passe décisive pour le but de Walid Diouf. Sochaux qui égalise à l'instant du côté de Châteauroux, hein, partout entre Châteauroux et Sochaux. Et surtout un but absolument extraordinaire pour Michael Barreto. C'est, on va dire que c'est le but de la montée. On pouvait pas rêver d'un plus beau but là côté Dijonais. Et donc Adèle Lambezat qui fait son entrée sur le terrain pour ce dernier quart d'heure. Un partout donc à Châteauroux entre les Castelroussins et le FC Sochaux. Pour l'heure, ça permet quand même au DFCO d'être à la fois en Ligue 2 et surtout, je ne sais pas si on peut dire surtout, mais en tout cas aussi champion de national. Voilà pour le score du côté de Châteauroux. Un petit mot, tiens, on va regarder ce qui se passe en handball avec la JDA Dijon qui est tenue en échec pour l'instant au Havre. On va suivre quand même la Samy Chouchan qui rentre dans la surface de réparation. Samy Chouchan qui perd la balle malheureusement sur sa prise de balle. Samy Chouchan pas mal défensivement ce soir, mais un peu plus compliqué dans le dernier geste côté adverse, en tout cas dans les offensives dijonnaises. Il y avait bien mieux à faire. Le Havre qui mène 22-21 face à la JDA dans ce début de deuxième mi-temps. Il y a 20 minutes à jouer. Le Havre, je le rappelle, qui est le bon dernier du classement de D1 féminine. La JDA qui joue son dernier match de championnat avant le Final Four de Coupe d'Europe la semaine prochaine, qui se dispute, vous le savez, au Palais des Sports de Dijon. Demi-finale le samedi contre les Hongroises d'Estergom, et puis finale ou petite finale le lendemain, le dimanche toujours, donc au Palais des Sports, soit face aux Allemandes de Thuringe, soit face aux Danoises de Viborg. Allez, on revient au stade Charles Massot. Non, pour vous dire aussi que Nantes mène 2-1 face à Dijon. Là, c'est aussi du handball, la Star League, le championnat, la première division de hand. Le DMH avant-dernier du championnat face au deuxième Nantais, ça va être compliqué ce soir pour les hommes de Mehdi Higuiri en lutte pour le maintien. Et puis allez, puisqu'on est parti sur les autres terrains de sport bourguignon, un mot de basket pour vous parler des deux victoires du soir bourguignonne. L'élan Chalon qui a atomisé la lanterne rouge Le Portel 93-58, et puis surtout la belle surprise pour la JDA Dijon qui s'est imposée largement là aussi face à Bourg-en-Bresse, pourtant champion d'Europe, les Burgiens. 101-83 pour peut-être le dernier match de la saison au Palais des Sports de la JDA, mais la JDA qui reste quand même en course pour les play-in s'il y a un terrain favorable. On va revenir au score là, au terrain du Puy, avec Adèle Lambezat qui partait tout seul sur une belle ouverture de Julien Dominguez. Finalement non, il a manqué sa conduite de balle, Adèle Lambezat. On en reste à 2-0. Et voilà, je vous ai donné tous les résultats et les scores en cours dans nos autres sports bourguignons. Donc tout se passe très bien au basket, ça se passe pas trop mal au hand, et surtout ça se passe très très très très très bien côté football en national, avec cette victoire qui se dessine pour le DFCO qui mène 2-0 au Puy face donc au 7ème du championnat. Les buteurs, Walid Diouf à la 31ème minute et Michael Barreto à la 63ème sur un but absolument extraordinaire du milieu de terrain. Et Julio Tavares va faire son entrée en jeu dans les prochaines secondes. Bon, ce serait vraiment la cerise sur le gâteau si l'ami Julio Tavares parvenait à marquer le troisième but. Et là, c'est Adèle Lambezat qui part en contre. Adèle Lambezat qui a récupéré le ballon. Adèle Lambezat face à trois joueurs. Il n'y a pas beaucoup de solutions. Sur la gauche, il a Alexine Tama qui ne le sert pas assez vite. Adèle Lambezat obligé de revenir vers Brandon Desi. Là, il n'a pas fait le bon choix, je pense, Adèle Lambezat en tout cas. Le ballon reste dijonnais. Tavares qui va entrer, qui prend ses dernières consignes de Baptiste Redira. Double changement à venir aussi côté Pono avec le numéro 28 Doumbia et le numéro 11 Arcel Tarnot qui vont entrer en jeu. Il y a un peu moins de rythme là sur le terrain. Superbe ballon là de Chouchane pour Adèle Lambezat. La passe un peu dans le dos de César Obongo. Le ballon reste bourguignon. Obongo qui perd son duel. Touche à suivre pour le Puy. Le changement à venir avec l'entrée en jeu de Julio Tavares. On l'imagine à la place de Julien Dominguez. C'est le double changement pour le Puy. Voilà Julien Dominguez qui cède sa place à Julio Tavares qui va évidemment partir à la fête, le meilleur buteur de l'histoire du club. Il n'a mis que deux buts cette saison. C'était lors du match aller face au Puy. Il était déjà entré en cours de match. Alors peut-être bis repetita. On va voir entrée de Julio Tavares, sortie de Julien Dominguez. Double changement à suivre aussi pour le Puy. Nous, on marque une courte pause et puis on revient pour la fin de cette 33e journée nationale. Le DFCO mène 2-0 au Puy et est quasiment en Ligue 2.
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0: Allez, on est entré dans les 10 dernières minutes de cette avant-dernière journée de nationale décisive pour la montée en Ligue 2 du DFCO. Et je crois, chers auditeurs, que ça y est, on y est de retour en Ligue 2 puisque le DFCO amène 2-0 sur la pelouse du Puy. Les buteurs Walid Diouf et Mickaël Barreto. Et surtout, Fleury est toujours mené 2-0 sur la pelouse.

frappe plein axe. Elle est manquée, cette frappe d'Alexis Ntamack qui a profité de l'appel de Julio Tavares pour s'ouvrir l'axe du terrain. S'avancer à 25 mètres des cages, armé malheureusement pour Alexis Ntamack. Cette frappe passe assez nettement à côté des buts de Matis Carvalho. Je vous le disais, double changement côté Pono, les entrées de Doumbia et d'Axel Darnaud il y a quelques instants. Allez, la touche pour César Obongo, justement Axel Darnaud qui a complètement manqué sa remise en façon, enfin sa conduite de balle. Et le ballon, malheureusement récupéré là par les Ponos justement. Lénine Lacroix qui peut pas se jeter devant Rodriguez parce qu'il a déjà un carton jaune. Finalement, ballon récupéré quand même là par les Dijonais avec Ismaïl Diallo. Ismaïl Diallo face à son vis-à-vis va obtenir une touche devant le cop de supporters Dijonais, évidemment en train de faire la fête là. Ils savent que c'est plié, que le DFCO va officiellement retrouver la Ligue 2 dès ce soir grâce à cette nouvelle victoire qui se dessine pour le DFCO. Ce serait la 17e de la saison. Le DFCO qui en plus serait assuré du titre de champion ferait d'une pierre deux coups puisque Châteauroux a repris les commandes face à Sochaux. Ça, c'est quand même incroyable. 2-1 pour les Castelroussins qui s'étaient vu égaliser le corner. On va le suivre quand même de Gauthier, dégagé encore par la défense et peut-être un nouveau contre pour le DFCO avec César Obongo qui ne peut pas récupérer ce ballon. Doumbia au bord de surface de réparation, il est contré, peut-être un contre justement avec Adel Lambezat, contrôle de la poitrine, obligé de repasser par Obongo qui envoie un long ballon devant. C'est rendu ça au joueur Dupuis qui se découvre énormément et qui sont souvent à la limite hein, sur les contre-attaques dijonnaises. Allez, on est dans les 7 dernières minutes de jeu. Le public qui donne de la voix pour encourager une dernière fois cette saison cette équipe du Puy qui se déplacera à Sochaux la semaine prochaine. Le ballon récupéré là par Alexis Ntamack qui vient gratter le ballon dans les pieds de son adversaire. Alexis Ntamack qui rentre dans la surface de réparation côté gauche, le centre d'Alexis Ntamack pour Tavares qui va se retourner. Tavares, la frappe et la parade de Matis Carvalho. Allez, on va y avoir droit à la belle histoire de Julio Tavares qui il marquerait son troisième but de la saison, son troisième but face au Puy, le troisième but de la rencontre et qui enverrait le DFC au loin de la troisième division. Allez, ça sera un corner là pour Adel Lambezat et le DFC au non, ce sera pour Samy Chouchan. Ce coup de pied raté, il est joué à deux avec Adel Lambezat et Samy Chouchan. Adel Lambezat qui la remet à Chouchan. Il est pressé à Samy Chouchan, pas beaucoup de solutions. Ils peuvent pas centrer les deux, c'est mal négocié. Aïe, Adel Lambezat qui arrive ou pas à passer entre deux joueurs, oui, mais il fait la faute. Qu'est-ce que c'est mal joué cette combinaison sur corner à deux là. Adel Lambezat et Samy Chouchan qui ont pris trop de temps et du coup deux défenseurs qui leur montent dessus, qui viennent les presser et ben on peut pas mettre le ballon dans la boîte. On en reste à 2-0 dans ce stade de Charles Massot où l'on entend désormais plus que les supporters dijonnais. Le DFCO n'est plus qu'à un peu plus de 5 minutes de son retour officiel en Ligue 2 et va même s'offrir le premier titre de son histoire puisque pour l'heure Châteauroux s'impose à domicile face à Sochaux et bien permet à Dijon de finir quoi qu'il arrive premier, quoi qu'il arrive la semaine prochaine face à Orléans qui aurait été le club ami ce soir du DFCO puisque Orléans mène toujours 2-0 face à Fleury à 5 minutes de la fin de cette rencontre. Fleury qui est réduit d'ailleurs à 10 depuis la 8e minute de jeu. Allez, touche pour César Obongo et le DFCO. Ça y est, on est dans les 5 dernières minutes de cette avant-dernière journée de National. Vous restez bien sûr à l'écoute d'ici Bourgogne. Après le coup de sifflet final, je vais vite me dépêcher de ranger mes affaires, descendre sur le terrain pour aller récolter les réactions des joueurs dijonnais et du coach Baptiste Ridira pour débriefer bien sûr ce match et surtout cette montée officielle en Ligue 2. Superbe ballon là d'Adèle Lambezat dans la profondeur pour Ismaïl Diallo côté gauche. Ismaïl Diallo, le ballon.

il est pas bon ce ballon d'Ismaïl Diallo, le centre en retrait pour Julio Tavares, c'était trop dans le dos de Julio Tavares. Résultat, c'est rendu au poneau ce ballon. Ouais, c'est Jordan Marié là qui se bat pour aller gratter cette balle au milieu de terrain. Julio Tavares, Alexis Ntamack qui a un peu moins de rythme, on sait plus trop à qui donner le ballon côté Dijonais. César Obongo et Wally Diouf. Vous entendez un supporter Pono qui dit merci à son équipe. C'est vrai qu'il y a eu une saison quand même absolument fantastique hein, pour les Pono qui étaient promus de National 2 cette saison et qui se seront ici à la 7ème place du classement, qui auront longtemps cru à la possibilité de jouer le podium, mais qui auront trébuché dans le sprint final et trébuché à nouveau ce soir, puisque le Puy à 3 minutes de la fin est mené 2-0 et surtout eh bien va permettre au DFCO de s'imposer pour la 17e fois de la saison, mais surtout va permettre au DFCO eh bien de remonter officiellement en Ligue 2. Attention quand même à ce dédoublement sur le côté gauche de Doumbia qui arrive à servir Diabol dans la surface. Le but! Oh, le but du Puy qui vient relancer la partie dans les trois dernières minutes avec cette belle percée de Cheikh Doumbia qui arrive à trouver Axel Darnaud dans la surface de réparation. La frappe enchaînée d'Axel Darnaud, j'ai l'impression qu'elle est contrée par un Dijonais et ça vient tromper Lenny Montfort. Allez, il faudra tenir quelques minutes encore nos amis Dijonais. 2-1 pour le DFCO. Puis ça n'entache pas hein, évidemment la montée en Ligue 2. Et ça permet quand même au stade Charles Massot de remettre un peu de voix dans ce stade. Brandon Daisy pour tenir le ballon dans le cœur du jeu. Pas de perte de balle bête, ça serait parfait. Et puis si on pouvait en rester à 2-1 ou 3-1, ce serait super. Ce serait bête de concéder un match nul là dans les derniers instants. Avec la faute là de Julio Tavares sur son vis-à-vis. 2-1 donc pour cette équipe dijonnaise et le Puy qui n'a donc pas abdiqué malgré ses deux buts encaissés à la 31e et à la 63e, malgré des supporters qui leur disent merci pour la saison, qui s'étaient résignés. Et bien finalement ils marquent grâce à l'entrant Yann Diebolt. Allez, Julio Tavares qui va tenter d'aller gratter un ballon dans les pieds de Mathis Carvalho, c'est dégagé. Wally Diouf qui rate la balle. Lenny Lacroix qui rend le ballon à un adversaire. Pas de faute de Brandon Daisy. Oh, monsieur l'arbitre. Il est gentil, hein. Il est gentil, l'arbitre, là, de donner la faute au Puy. Coup franc extrêmement bien placé pour les Pono sur une faute peu évidente, à mon sens, de Brandon Daisy. un spectateur Pono qui vient de se retourner derrière moi, devant moi, et qui me dit: regardez comment on prend un but. Eh ben, j'espère pas, mon cher ami. J'espère pas qu'il va avoir raison, ce supporter Pono. Ça nous rappelle le match à Concarneau, là, avec un coup franc absolument extraordinaire inscrit dans les toutes dernières minutes à la 95e, qui avait permis aux Concarnois d'égaliser sur le gong. Mais là, j'ai envie de dire, on s'en fout. On s'en fout si il y a égalisation du Puy, parce que Fleury est mené 2-0 à Orléans. Il reste une minute à jouer. Donc le DFCO ira en Ligue 2, quoi qu'il arrive. Mais bon, ça serait quand même mieux de finir, évidemment, sur une victoire. 2-1 pour le DFCO au Puy. Les buteurs Diouf, Barreto, Diebol qui a réduit le score. Et le coup franc à suivre. Ah, il a glissé le tireur, c'est parti, c'est contré par le mur, ce sera un corner. C'est donc pas comme ça, monsieur, qu'on prend un but, visiblement. Il faut, peut-être qu'il sait pas le monsieur, pour tirer un coup franc et le marquer, il faut passer au-dessus du mur et ne pas que le ballon tape dans le mur. Il était peut-être pas au courant. Allez, toujours 2-1, je vais arrêter de faire le malin, on est dans le temps additionnel. Je ne sais pas combien de minutes ont été sifflées. C'est parti pour Gauthier, le corner.
l'air, il est coupé au premier poteau et ça passe au-dessus des cages de Lenny Monfort. Adélaïde qui vient mettre le ballon dans les 6 mètres pour que Lenny Monfort dégage. On dirait qu'ils jouent leur vie et Pono dans cette fin de match. Est-ce que vous savez combien il y a eu de temps additionnel? 4 minutes de temps additionnel. Merci à mon collègue et confrère du bien public Rémi Chevreau de m'avoir indiqué le temps additionnel. Lenny Monfort qui va prendre son temps. Allez, c'est dégagé pour Lenny Monfort sur la tête de Julio Tavares, peut-être pour la déviation vers Alexis Ntamack. C'est directement dans les gants de Matisse Carvalho. On en reste à 2-1 et on a l'impression que c'est le puits qui peut monter s'ils égalisent sous la menace et le ballon récupéré là par Samy Chouchan avec Adèle Lambezat côté droit. Adèle Lambezat qui évite un joueur. Adèle Lambezat va essayer de retrouver peut-être Tavares. Non, ce sera pour Jordan Marie. On va tenter de contrôler un petit peu dans ces dernières minutes. Côté Dijonais, Samy Chouchan qui trouve dans la profondeur justement Adèle Lambezat. Adèle Lambezat mise au sol, pas de faute. Il va se battre quand même Adèle Lambezat pour gratter ce ballon. Il l'a gratté, là il est mis au sol. Bien sûr, monsieur l'arbitre, qu'il y a faute sur Adèle Lambezat. Évidemment qu'il y a faute sur le virevoltant meneur de jeu Dijonais et coup franc à suivre pour Samy Chouchan et le DFCO. On a déjà dépassé d'une minute le temps additionnel, enfin on a laissé écouler déjà une minute dans les 4 qui ont été décomptés. On est à 3 minutes du retour officiel du DFCO en Ligue 2. Coup franc joué à 3. Samy Chouchan, Brandon Daisy va essayer de gagner du temps, gratter un corner peut-être. Brandon Daisy, la faute sifflée contre Brandon Daisy. Que c'est stupide ça de la part du milieu de terrain. Il a certainement voulu gagner du temps, Brandon Daisy. Il n'a rien gagné du tout parce que c'est un coup franc qui a été sifflé contre lui et le puits va pouvoir se dégager. Il reste 2 minutes dans le temps additionnel. Le DFCO qui va retrouver la Ligue 2 avec peut-être Adèle Lambezat lancé à la limite de la défense et dégagé. Voilà, Lenny Lacroix, pas perdre ce ballon, il la dégage juste devant les poneaux. C'est assez hallucinant. Alors on a l'impression qu'ils peuvent monter en Ligue 2 les joueurs du Puy s'ils marquent le but de l'égalisation. Ils sont affamés, morts de faim. Ça nous rappelle le match à Valenciennes il y a de cela 15 jours. Tavares tout proche de récupérer le ballon, il l'a gratté. Alexis Ntamack va partir en contre. La faute sur Alexis Ntamack n'est pas sifflée par l'arbitre. La faute en revanche de Samy Chouchan, elle va l'être sur Diebolt. On est dans les toutes dernières secondes de cette 33e journée de National. Le DFCO qui doit tenir encore quelques instants pour s'imposer et retrouver la Ligue 2 quand même. On va suivre ce coup franc d'Antoine Gauthier. Attention, il y a du monde dans la surface de réparation sous les hurrahs, sous les encouragements en tout cas du puits, des supporters du stade Charles Massot. Il va le tirer ce coup franc ou pas? Oui, c'est parti pour Antoine Gauthier qui cherche le second poteau. La tête de Lenny Lacroix avec Ismaïl Diallo qui tente d'éviter la touche. Ouais, finalement, elle sera bien, bel et bien ponote, cette touche auvergnate. Et c'est terminé! Le DFCO qui s'impose 2-1 au stade Charles Massot du Puy. Et le DFCO surtout qui retrouve la Ligue 2 après 3 ans de purgatoire. L'histoire retiendra que le DFCO est venu se sortir d'un chemin de croix ici au Puy, la ville où l'on part le plus souvent vers Saint-Jacques de Compostelle, vers un pèlerinage. Voilà, ça c'est pour la petite histoire. En tout cas, le DFCO, ça y est de retour en Ligue 2. Il y aura eu la bande de Daniel Joseph, CFA National en 2000, celle de Rudy Garcia, National Ligue 2 en 2004, la bande de Patrice Carteron, Ligue 2 Ligue 1 en 2011, celle d'Olivier Dalloglio, Ligue 2 Ligue 1 en 2016, et 10 ans plus tard, c'est la bande de Baptiste Ridira qui retrouve l'échelon supérieur, 5e promotion dans l'histoire du DFCO, cette fois de National à Ligue 2. Il y a 3 ans au Havre, le DFCO avait touché le fond
ou presque cette fois. Et il retrouve le DFCO à un niveau bien plus correct, bien plus qui correspond bien davantage à son standing. Le DFCO officiellement en Ligue 2 après cette victoire 2-1. Les buteurs, Walid Diouf à la 31e minute de jeu et Mickaël Barreto, un but absolument extraordinaire. Le puits qui est revenu dans les dernières minutes, mais ça n'a pas suffi. Ils ont poussé jusqu'au bout, les Poneaux. Ça n'a pas suffi. Le DFCO est de retour en Ligue 2. Chers amis, vous l'aurez vécu toute la saison sur ici Bourgogne. Cette saison absolument fantastique. Je suis très heureux de vous avoir fait vivre ça. Et c'est pas terminé. Il reste un match la semaine prochaine. Et surtout, là, on voit les joueurs du DFCO en train de fêter cette montée avec leurs supporters. On va aller descendre là au plus vite en bord terrain pour vous faire vivre les premières réactions des joueurs et de l'entraîneur du DFCO, Marc Cervantes, qui est à la réalisation et qui va nous envoyer de la musique. Mais c'est pas fini en plus du côté de Châteauroux. Mais le DFCO, en plus de retrouver la Ligue 2, le DFCO va être sacré champion national puisque Châteauroux mène 2-1 à Sochaux. Ça veut dire que le DFCO ce soir non seulement retrouve la Ligue 2 après 3 ans de disette, mais en plus va s'offrir le premier titre de son histoire, le DFCO 2025-2026 champion de national. Ah ben voilà, c'est magnifique. Rouen qui n'est plus mené que 3-1. Orléans qui aura donc bien gagné 2-0 du côté de du stade de la Source face à Fleury. Donc quoi qu'il arrivait ce soir, c'était bon, c'était la Ligue 2. Voilà, vous restez bien à l'écoute d'ici Bourgogne. Moi je vais aller me faufiler en bas de ce stade Charles Massou, aller au bord du terrain et aller voir les joueurs du DFCO qui retrouvent donc la Ligue 2 3 ans après leur descente. On se quitte quelques minutes en musique, le temps que je débranche tout, que je me faufile en bas, et on se retrouve dans quelques minutes sur ici Bourgogne. Restez bien à l'écoute, à tout de suite.

0: Allez, on est de retour au stade Charles Massot. On était tout à l'heure en tribune. Je suis sur le terrain actuellement avec les joueurs qui sont en train de fêter cette montée en Ligue 2. C'est exceptionnel. Je vois Michael Barreto en train de fêter tout ça. C'est énorme. On va essayer d'aller voir les heureux promus. En direct sur ici Bourgogne, Walid Diouf qui prend des photos, Michael Barreto aussi. Michael Barreto, félicitations, vous êtes en direct sur ici Bourgogne. Le job est fait, Michael.
1: Le job est fait, on est champion.
2: Voilà, maintenant on pourra fêter le titre et la montée correctement chez nous à la maison. J'espère que le stade il est plein, j'invite tout le monde à être là et que le stade soit bien rouge.
1: Bien rouge.
0: Parlez-nous, Michael, de ce but extraordinaire. C'est le plus beau but de votre carrière ou pas?
2: Ouais, ça fait partie des plus beaux buts de ma carrière. Après, voilà, j'ai mal à la cuisse. Quand j'ai accéléré, j'ai senti que je pouvais pas aller jusqu'au bout. Donc je sais que j'ai une bonne vision de jeu, donc j'ai tenté et elle est très bien partie. Dès qu'elle est partie, je savais qu'elle était dedans.
0: C'était énorme. C'était énorme vu des tribunes, très honnêtement, incroyable.
2: Ouais, non, franchement, c'est énorme. C'est énorme. En tout cas, ça fait. Ce but, je pense qu'il propulse le club champion, donc c'est top. Je suis content pour tout le monde.
0: Quentin Bernard qui nous rejoint en direct, sur ici Bourgogne. Quentin, vous l'avez vécu des tribunes, cette montée. Qu'est-ce que vous ressentez?
2: Bah, il donne les clés à Barreto, ici.
3: Non, mais quand on a un Barreto dans l'équipe, ça fait la diff et ça nous a un peu déstressé. Mais on était sur les téléphones pendant tout le match. Donc,
4: le patron, quand
3: donc on n'a pas trop stressé en vrai. Autant la semaine dernière, on s'est peut-être un peu cru trop beau, mais là c'est incroyable. Et puis, franchement, Wally qui marque Barreto de 50 mètres, il peut pas nous arriver grand chose.
0: C'est incroyable.
3: C'est le travail de tout le monde.
0: Wally Diouf, ça faisait 2 ans qu'il n'avait pas marqué.
3: Ah, c'est vrai, ouais. Voilà. Dans 2 ans, du coup. Mais non, c'est bien pour tout le groupe. On en a déjà parlé ensemble. Voilà, même je pense à ceux qui sont partis l'an dernier, voilà, tous ces gens-là qui bossent dans l'ombre pour nous, je suis fier aussi pour eux.
0: Quentin, comment vous l'avez vécu ce...
2: Il s'annule tout, but de l'année.
0: Comment vous l'avez vécu, Quentin, ce match particulier où vous êtes suspendu, c'est horrible.
3: C'est les aléas d'une saison, voilà. Je ne regrette pas mon geste de la semaine dernière parce que c'est un geste, ça fait partie du foot, mais voilà, on a senti cette semaine qu'il y avait une vraie prise de conscience et on a bossé comme des fous et voilà. Wally hier, il a marqué à l'entraînement, donc j'étais totalement confiance en lui et voilà, je suis fier de lui.
0: Bon, c'est ce qu'on disait avec Mickaël, le job est fait, voilà, ça y est.
3: Le job est fait et puis on va pouvoir profiter de cette dernière semaine tous ensemble un peu plus tranquillement.
0: Et vous êtes champion.
3: Et on est champion, c'est la première fois de ma vie, j'ai attendu 36 ans, donc je suis fier pour ça aussi.
0: Félicitations Quentin.
3: Merci, bonne soirée.
0: Bonne soirée. Allez, on continue nos réactions en direct sur ici Bourgogne, dans cette soirée exceptionnelle. Je vous décris ce qui se passe aussi, parce que c'est assez énorme, on va prendre quelques vidéos, on va essayer de vous les mettre rapidement sur les réseaux sociaux. D'ici Bourgogne, les joueurs mêlés aux supporters du DFCO. Voilà, vous les entendez derrière moi, qui sont en train de fêter cette montée de National à Ligue 2. Jordan Marié qui prend un selfie. Et écoutez.

0: a des joueurs avec les lunettes de soleil, les portables qui sont sortis. Les supporters qui fêtent évidemment cette montée en Ligue 2, ce titre de champion de national aussi, puisque Sochaux a perdu ce soir du côté de Châteauroux. Vous avez entendu les premières réactions à l'antenne, celle de Mickaël Barreto et Quentin Bernard, en direct sur ICI Bourgogne. On va évidemment vous faire vivre encore quelques minutes cette montée en Ligue 2, ces réactions avec d'autres joueurs quand on le pourra. Fred Samaritano, Ben Chayel Amada qui passe, Jordan Marié, j'en profite. Jordan, vous êtes en direct sur ICI Bourgogne. Je dis à Mickaël, ça y est, le boulot est fait. Vous êtes de retour en Ligue 2.
1: Oui, on est soulagé après ce match.
2: Statut pour Marié.
1: On est soulagé après ce match. C'était très compliqué. On savait que eux, c'était leur dernier match à domicile, donc ils se devaient de faire un gros match pour finir la saison ici. Donc on a bien entamé le match, on s'est mis en confiance avec ce but en première mi-temps. Et voilà, on a su mettre le deuxième qui nous a libéré sur la fin de match, et heureusement.
0: Vous pouviez peut-être prétendre au titre de plus beau but de la saison. Je crois que c'est mort finalement ce soir, Jordan, avec le but de Mickaël.
1: Plus beau but de la saison de Dijon.
0: Ouais.
1: Ouais, non, mais après, ça c'est anecdotique. Le principal c'était de gagner, et je suis content qu'il l'ait mis celui-là. Ouais, je suis très content qu'il l'ait mis.
0: Jordan, qu'est-ce que ça représente pour vous, ce retour en Ligue 2? Ça a été trois saisons compliquées en National. Vous êtes un enfant du club, recordman des nombres de matchs. Qu'est-ce que ça représente pour vous, ce retour, ce titre aussi?
1: Ah, c'est une fierté. Moi, j'étais resté au DFCO après toutes ces descentes avec un seul objectif, faire remonter le club le plus rapidement possible. Là, on va dire qu'il y a un petit bout de fait.
0: Ouais. Le titre, alors, ça représente quoi pour vous aussi? C'est le premier du DFCO.
1: C'est le premier du DFCO, c'est le premier dans ma carrière, on va dire, au haut niveau. Donc, non, c'est quelque chose de magnifique, et voilà, ça conclut une magnifique saison de la part du club, de l'équipe, du staff, voilà. Sur l'ensemble, je pense qu'on l'a mérité.
0: Et on voit cette cohésion, bien sûr.
3: Tu as vécu de nombreuses joies dans ta carrière. Est-ce que celle-là, elle est à quel niveau?
1: Celle-là, elle est à quel niveau? Bon, elle est dans le top 3, on va dire. Parce que la montée en Ligue 1, bon, c'est quelque chose. Après, il y a les barrages. Accrocher, gagner les barrages, c'est jamais évident sur deux matchs. Et je pense que celui-là, avec le titre, c'est numéro 3.
0: Félicitations Jordan, et merci beaucoup.
1: Merci beaucoup.
0: Bonne soirée à Jordan Marié. Voilà pour les réactions à Quentin Bernard, Mickaël Barreto et Jordan Marié. L'accolade avec Fabien Dorier, le préparateur physique de cette équipe dijonnaise. On va essayer peut-être de trouver Baptiste Ridira ou d'aller voir des supporters. Je pense qu'ils vont aller dans les vestiaires, et ensuite il faudrait qu'on réussisse à retrouver l'entraîneur de cette équipe dijonnaise, Baptiste Ridira. On va se diriger. C'est du direct, hein, donc voilà, on va essayer de faire ça le plus vite possible. Je suis en train de traverser cette pelouse du stade Charles Massot. On va avoir la réaction également en direct de Samy Chouchane. Samy Chouchane, vous êtes bonsoir en direct sur ICI Bourgogne. Bonsoir, ouais. Samy, félicitations. L'objectif est rempli, le ouais. DFCO est de retour en Ligue 2.
4: C'est ça, exactement. On a fait le travail ce soir. Voilà, ça nous tenait à cœur de le faire pour tous les gens qui nous soutiennent depuis le début. Les supporters, comme vous avez vu, ils sont venus en nombre. Ils attendaient que ça depuis un certain moment. Moi, j'étais pas là l'année dernière, mais l'année dernière aussi, c'était passé pas loin, à ce qui paraît. Et voilà, on est fiers de faire ce travail ensemble en équipe. Maintenant, on aura une dernière journée. Il faut pas laisser tomber. Il faudra aller gagner. Mais on est champion. Voilà, tout le monde est fier. Mais il y aura pas de relâchement jusqu'à la dernière dernier match.
0: Il faut d'abord profiter quand même.
4: Oui, bien sûr, on va profiter là, vous avez pas vu? On a fait que de profiter. On va profiter encore dans les tribunes, dans les vestiaires. Au retour, on a 5 heures de bus, ça veut dire qu'il y aura le temps. Pas de soucis.
3: La montée, le titre, tout est bénef ce soir.
4: Tout est bénef, comme on a dit, on avait fait un mauvais résultat la semaine dernière et on n'était pas trop contents. Aujourd'hui, on a gagné, on s'est fait une petite frayeur à la fin, mais on va retenir que le 2-1 et la victoire, c'est tout, champion.
2: Samy, un mot sur le but de Mickaël Barreto, c'est ouais. Ce qu'on retient aussi de cette soirée qui est exceptionnelle. Quel but incroyable!
4: Bon, bah, grand moment, grand but, hein, comme on dit. Et bon, bah, un exploit de génie de Mika, on sait qu'il peut en faire à tout moment. Et voilà, il l'a fait aujourd'hui au meilleur des moments, on va dire. Et bon, bah, je suis très content pour lui et pour le club aussi.
2: Merci Samy Chouchane.
4: Pas de soucis.
2: Merci. Fêtez ça bien dans les vestiaires, dans le bus, on l'a compris. Samy Chouchane, le sourire qui repart donc vers les vestiaires de ce stade Charles Massot. Vous vivez en direct hein, les réactions sur ici Bourgogne des nouveaux champions du national, le DFCO qui s'est imposé 2-1 ce soir sur la pelouse de Charles Massot. Grâce à des buts de Walid Diouf et de Mickaël Barreto, on le disait, but absolument exceptionnel et qui en prime et bien est championne de national, cette équipe dijonnaise, parce que Sochaux, le deuxième, a fait un faux pas du côté de Châteauroux. Les supporters dijonnais, malheureusement, on n'aura pas l'occasion de les entendre puisque ils sont déjà repartis escortés vers leur bus pour retrouver la Bourgogne. On va attendre bien sûr l'entraîneur de cette équipe dijonnaise, Baptiste Ridira. Vous avez entendu donc les réactions sur notre antenne de Mickaël Barreto, le buteur, le deuxième buteur de cette soirée avec une frappe absolument phénoménale de, je sais pas, 40 mètres, je dirais, Mickaël Barreto. Ouais, c'est ça, on me confirme. Les fumigènes qui sont toujours en train d'être déployé par les supporters dijonnais un peu plus au loin. Les casquettes qui sont de sortie, casquettes spéciales, Dijon FCO, Just Do It, Ligue 2. Bon, il y a un petit lien avec le sponsor, évidemment. Voilà, Paul Fauvel. Bah, Paul Fauvel, le directeur général en direct sur ici Bourgogne. Paul, c'est la question que je pose à tous les joueurs qu'on a eu au micro, mais ça y est, le job est fait. La montée, elle est actée pour les FCO.
5: C'est ça, soulagé d'avoir fait en plus le strike ce soir avec la montée et le titre de champion. C'est quelque chose qu'on attendait, qu'on préparait de façon un peu discrète, mais on pouvait pas se au bout d'un moment, et ça y est, quand on la tient, c'est la récompense de tout un travail. Et franchement, soulagé, je suis très heureux quand je vois tous les Dijonais présents ce soir et ceux qui sont également au stade Gaston Gérard qui ont suivi la rencontre. Ça y est, on y est, et c'est tout le peuple Dijonais qui va en Ligue 2.
2: Vous vous sentez comment, libéré, mine de rien, parce que ça fait des semaines qu'on attend cette montée. Il y a eu la fête un peu gâchée la semaine dernière contre Châteauroux. Qu'est-ce que vous ressentez là?
5: Soulagement, franchement, c'est un mot. C'est on l'attendait, on l'espérait, on savait pas quand, comment, mais on sentait qu'on l'a touché du bout du doigt. Et c'est vrai que la semaine dernière, on a pris un coup derrière la tête. C'était assez compliqué, mais là le faire au puits avec du monde quand même, des supporters présents, ça y est, on le tient et on va tout faire pour préparer une belle fête vendredi prochain à Gaston Gérard.
2: J'allais y venir, là en plus il peut plus rien vous arriver, de toute façon vous êtes champion. La fête promet d'être exceptionnelle contre Orléans
5: normalement. Ouais, donc on prépare quelque chose de sympa,
2: peu importe l'issue.
5: Ouais, peu importe l'issue, là globalement on sera là pour récompenser tout le monde qui a travaillé toute la saison, à la fois sur le terrain, dans le staff, mais également dans l'ombre. Oui. C'est la fête du club, c'est la fête de tout le monde, des partenaires, des supporters, des bénévoles, des salariés. J'ai une pensée pour eux ce soir, parce qu'ils ont travaillé d'arrache-pied toute l'année pour qu'on puisse vivre ça. Donc merci à eux et merci à tout le monde également qui nous soutiennent. C'est grâce à eux qu'on peut le faire.
2: Et au-delà de la réussite de cette saison, c'est la réussite du nouveau propriétaire aussi, Pierre-Henri Deballon, qui a repris le club il y a 2 ans, qui a réussi son pari. On l'entendra peut-être tout à l'heure sur notre antenne, mais voilà, c'est aussi la concrétisation de cette reprise du club il y a 2 ans. Il avait fixé 3 années pour remonter, finalement c'est fait au bout de 2 ans. J'imagine que c'est une vraie satisfaction aussi pour vous qui êtes arrivé aussi l'année dernière.
5: Exactement, on avait envie avec Pierre-Henri d'impulser une nouvelle vision, une nouvelle méthodologie, et de mettre quelque chose en place. Après on avait des convictions, mais on n'avait pas forcément des recettes miracles pour garantir et pour le faire dès la deuxième saison, nous permet d'avancer un petit peu le processus. Après c'est qu'une première étape, voilà, la montée en Ligue 2 était fixée. On veut donner plein d'ambitions dans le futur, mais de façon raisonnée, et surtout avoir beaucoup de stabilité pour le futur, parce que voilà, on sait que c'est ce qui fait la recette des fois des champions, être stable, et on veut continuer ce projet-là et on y croit vraiment, honnêtement.
2: Paul Fauvel, vous êtes le directeur général de cette équipe de Dijon, ce club de Dijon. Ça veut dire que, pour ceux qui ne savent pas, vous gérez notamment aussi tout ce qui est recrutement, etc. Vous êtes déjà projeté sur la Ligue 2. Est-ce que là, maintenant, à partir de demain, c'est que Ligue 2 dans les bureaux, on pense qu'à ça on est focus Ligue 2 et on va déjà commencer à vous parler de maintien peut-être, etc.
5: Non, aujourd'hui, on avait déjà anticipé le travail, je ne vais pas vous cacher, pas faire langue de bois, c'est des choses qui s'anticipent quand même des mois à l'avance parce qu'on a plusieurs joueurs en tête en fonction des hypothèses. Pareil pour la stratégie commerciale du club, la billetterie, etc. C'est des choses qui s'anticipent parce qu'on peut pas travailler dans l'urgence. Ça fait quelques semaines que tout le monde est focus quand même sur une hypothèse Ligue 2, tout en ayant en tête aussi qu'on pouvait ne pas monter. Donc oui, aujourd'hui je suis au carrefour entre le sportif et l'administratif, et bien sûr qu'il faut avoir une vision on va dire à 360 pour anticiper et mieux gérer au mieux, parce qu'il faut digérer une montée, c'est bien, mais il faut aussi bien travailler cet été, repartir de l'arrache-pied et surtout réussir à motiver tous les parties prenantes du club et à faire une belle saison Ligue 2 la saison prochaine.
2: On va voir ce que fait Le Mans, mais ça doit vous donner des idées, non? Attendez, je regarde, on est en direct, tout est en direct là.
5: Le Mans est une vraie source d'inspiration, parce que Thierry Gomez est un vrai
2: 1-0. 1-0 pour Le Mans, c'est pas fini, il reste 3 minutes.
5: Ouais, c'est une belle récompense, donc c'est vrai que ça suscite quelques vocations de voir ce que fait Le Mans.
2: Ça donne des idées,
5: recrutement intelligent, etc. Donc on s'inspirera beaucoup et on est déjà en lien avec Thierry Gomez et ses équipes sur tout plein de sujets. Voilà, donc on s'inspire beaucoup de ce qui se fait de mieux en Ligue 2.
2: Bon, on aura le temps d'y revenir de toute façon. Merci beaucoup, Paul Fauvel.
5: Merci, à bientôt.
2: Et fêtez ça bien, évidemment.
5: Aller, je pense.
2: Bonne soirée. Paul Fauvel, donc, qui était en direct sur l'antenne d'ici Bourgogne, le directeur général du club du DFCO. Allez, on continue. J'ai l'impression d'être dans Bienvenue chez vous. J'ai l'impression d'être Stéphane Conchon. J'ai un peu plus de cheveux. Mais voilà, je vous rentre dans les coulisses, là, cette fois, du stade Charles Massot pour, j'imagine, accéder. Baptiste Ridira, très certainement. Est-ce que le connexion passe toujours? A priori, oui, ça marche. On est dans les entrailles du stade Charles Massot. On est à tout proche du vestiaire. Ah bah, c'est super. On va entrer dans le vestiaire. Le cri de guerre peut-être à suivre pour cette équipe dijonnaise. Vous le vivez, hein, sur ICI Bourgogne en direct. Sur ICI Bourgogne, et ben voilà, le cri de guerre.

le cri de guerre en direct hein, sur ici Bourgogne après la victoire de Buzyn du DFCO au Puy qui permet aux Dijonais de retrouver la Ligue 2 et en plus d'être sacré champion de national. Font plaisir, hein. Font vraiment plaisir à voir ces images. On est dans le vestiaire du DFCO. Baptiste Ridira au milieu de ses joueurs qui est trempé. Avec au milieu Mickaël Barreto. Baptiste Ridira qui ressort trempé de ce vestiaire. Ah, il demande visiblement 2-3 jours de off, si j'ai bien compris. Pierre-Henri Deballon qui ressort mouillé également de ce vestiaire. Yanis Barca également. Et Baptiste Ridira qui vient d'entrer. Alors ça, c'est une scène assez dingue avec un masque de chouette dans ce vestiaire dijonnais. Il vient d'entrer avec un masque de chouette. Je vous avoue qu'on prend en vidéo, on vous mettra ça sur les réseaux sociaux d'ici Bourgogne. Voilà, la joie qui continue dans ces vestiaires dijonnais qui ne fait peut-être même que commencer. Vous l'entendez. Il y a le choix. 21h50 sur ici Bourgogne. On va garder l'antenne encore quelques minutes pour eh bien vous faire vivre les festivités, les premières festivités de cette montée en Ligue 2. On est au cœur du vestiaire là dans ce stade Charles Massot pour vous faire vivre la montée du DFCO en Ligue 2, le titre aussi hein, de champion de national. Vous entendez la musique qui continue.

0: Allez, on va en profiter là pour aller voir l'entraîneur du DFCO au plein milieu de ces festivités. On est dans les vestiaires. Est-ce qu'on le fait ici ? On le fait ici. Bonsoir Baptiste Ridira. On va attendre un petit peu nos collègues de la télévision qui enchaînent aussi les interviews. Vous entendez hein, les festivités qui continuent dans le vestiaire. Baptiste Ridira qui va répondre à nos questions en direct hein, sur ici Bourgogne. C'est bon, on peut y aller. Bonsoir Baptiste Ridira, vous êtes en direct sur ici Bourgogne. D'abord félicitations. Le job est fait, le travail est accompli, vous êtes en Ligue 2 de retour.
1: Oui, non seulement on est en Ligue 2, mais comme on l'ambitionnait, on est champion. C'est le premier titre pour le club. Même si y en a eu d'autres, il y a eu d'autres montées, etc. Pour nous, ça veut dire énormément parce qu'on a bossé pour ça pendant un an et demi, pas seulement pour cette saison. Et c'est vrai qu'on n'était pas non plus les plus sereins, on l'a vu sur ce début de match. On a eu quelques difficultés à rentrer dans le match. Ça nous a coûté quelques occasions contre nous, on aurait pu concéder. Et finalement, on a eu le mérite sur les deux, trois premières incursions de mettre en danger cette équipe du Puy et de marquer sur coup de pied arrêté. Voilà, ce soir, un joueur comme Mika délivre une passe D, plus un but assez incroyable. Je pense que notre saison tient à tout ça. L'expression des cadres, la capacité de l'équipe à compter sur tout le monde. On a vu ce soir un Lenny Lacroix qui n'avait pas eu beaucoup de temps de jeu cette saison à faire un match assez incroyable. Et du coup, on est vraiment très très heureux. C'est inédit pour le club, c'est inédit pour moi, c'est inédit pour plein de joueurs. Et vraiment, c'est vraiment un moment dont il faut profiter et dont il faut savoir se délecter parce que ça arrive pas beaucoup de fois dans une carrière. Et là, vraiment, c'est quelque chose dont on va vraiment profiter tous ensemble.
0: Qu'est-ce que ça représente pour vous justement ce titre? C'est quoi? C'est de la fierté. C'est de la fierté avant tout. Ce titre, cette montée en Ligue 2, ouais. C'est aussi un pari réussi quelque part.
1: C'est beaucoup de fierté parce que on avait à cœur d'aller au bout de cette aventure. On avait objectivé la montée sur 3 ans. Aujourd'hui, au bout de 2, c'est fait avec le titre de champion, avec aussi du contenu.
0: Ah, la douche en direct.
1: Avec aussi du contenu et du coup on est heureux. Enfin moi j'ai pas de mots pour définir ce que je ressens actuellement, même si là c'est frais et je suis pas encore dans le moment de profiter. Mais par contre je vais en profiter pour remercier d'abord tous mes proches en premier, parce que ce soit toute ma famille ou que ce soit ma femme et mes enfants, il y a un soutien indéfectible. Et aussi tous les gens qui m'ont aidé à être là aujourd'hui. Je pourrais pas faire une liste évidemment, mais voilà, j'espère que tous les gens qui regardent se sentiront concernés parce qu'on a besoin vraiment de tout le monde pour faire cet été-là. Et avant tout, nos joueurs, sans notre staff. En tant qu'entraîneur, on est aujourd'hui, c'est une victoire collective. Il y a plein de joueurs qui sont pas là ce soir et qui ont participé à cette fête. Du premier au dernier qui est rentré en jeu, on a vraiment fait quelque chose de grand tous ensemble et c'est ça que je voudrais souligner.
2: À quel moment vous avez compris que ça allait le faire ? Pas
1: à 2-0 sur le but de Mika, franchement, ça pouvait plus nous échapper. Ça pouvait plus nous échapper à 2-0, c'était impossible. Et derrière, on n'aurait même pas dû encaisser ce but parce qu'ils n'ont même pas eu d'opportunité, mais voilà, ça fait partie du jeu.
3: Ça fait plaisir de célébrer ça aussi même à l'extérieur avec la centaine de supporters.
1: Ouais, on va pouvoir rentrer sur Dijon pour le fêter et puis surtout on pourra faire la fête avec nos supporters la semaine prochaine. J'ai pas la finalité des résultats, mais a priori Orléans a gagné contre Fleury aussi.
0: 2-0.
1: Châteauroux du coup.
0: 2-1. Vous êtes champion donc.
1: Sochaux, ce qui fait qu'on est champion. Donc un petit coucou à ces clubs qui nous ont bien aidés au final. Et puis voilà, Châteauroux, ce qu'ils font là aujourd'hui, c'est incroyable parce qu'ils sont en passe de se maintenir.
0: Hop. Une nouvelle douche. Le micro ici, Bourgogne, qui en a pris un coup.
1: C'est quand même pas gagné pour eux. Et c'est remarquable.
3: J'ai pas du tout regardé les autres scores pour ce soir.
1: Non, mais le banc était au courant.

0: Bon, vous vivez les festivités, vous l'avez compris, du DFCO en direct. On va peut-être ce qu'il nous reste un petit peu de temps, Marc. Est-ce que oui, on a encore 5 minutes,
1: un peu plus de place.
0: On a encore un peu de temps. On va écouter désormais le président du DFCO qui va nous accorder quelques instants pour débriefer cette montée, ce titre, cette soirée qui s'annonce assez dingue en direct donc sur ici Bourgogne. Bonsoir Pierre-Henri Deballon. On va peut-être attendre que les collègues de la télé se mettent en place. Bonsoir Pierre-Henri Deballon.
2: Bonsoir.
0: Bon, l'objectif est acquis. Vous aviez fixé 3 ans, c'est fait en 2 ans. Vous êtes de retour en Ligue 2.
2: Ouais, c'est important pour le club. C'est l'objectif qu'on s'était fixé. Et je suis venu ici pour avoir des belles émotions. Et là, je crois qu'on est servi. Et on est arrivé dans un moment où c'était compliqué pour le club. Et c'était essentiel pour le club, pour les salariés, pour tous ceux que vous avez vus qui sont derrière et qui œuvrent tous les jours pour préparer les joueurs, pour communiquer. C'était essentiel qu'on ait ce message positif. Et maintenant, on va s'atteler à rester en Ligue 2, parce qu'un club comme Dijon doit au moins être en Ligue 2. En tout cas, c'est des belles émotions. On a un beau groupe. Je voudrais aussi rendre hommage à Paul, qui est le directeur général, 28 ans, 29 ans, tout jeune. C'était un pari. Et lui, ensuite, a fait des paris en allant chercher des jeunes et des joueurs de National 2 qu'on ne connaissait pas forcément, un jeune entraîneur que vous venez d'interviewer. Donc, non, c'est beaucoup d'émotions. On est très heureux, très content pour Dijon aussi, qui nous soutient, la métropole, la ville, nos partenaires, tout ça. Donc, c'était essentiel. Donc, c'est beaucoup d'émotions. J'ai encore la mâchoire crispée. Tout à l'heure, avant le match, il y a un des journalistes qui me disait qu'est-ce que tu vas nous dire tout à l'heure si ça monte. Et je lui ai dit, je vais faire ça ouvre de soulagement parce que c'est beaucoup de pression. Moi, j'étais très inquiet de Fleury qui revient fort. Et c'est un super championnat national. Et là, il y a une belle bataille encore pour la 3e place. Et jusqu'au bout, on a eu peur. En tout cas, on est très heureux. Et je crois que ça va être une nouvelle aventure avec la Ligue 2. En tout cas,
3: le titre, c'est la cerise sur le gâteau. En plus, la montée était importante, voire indispensable.
2: On voulait pas le dire, mais c'était un peu tout ce qu'on avait en tête parce qu'on a senti qu'on avait une équipe pour jouer le titre. On était devant et à un moment donné on s'est projeté dessus. Là, sur ce match là aujourd'hui, on m'aurait dit le titre, j'aurais dit non, la montée c'était le plus important. Et puis là, on a la cerise sur le gâteau, c'est le premier titre du club et donc c'est important. Il y a 4 titres en France, hein, National, Ligue 2, Ligue 1 et la Coupe de France. Bah, du coup, on en a un des 4 et bah, on va aller chercher le suivant maintenant.
0: Ah, nos ambitions sont claires.
4: En début de saison, on se refait le film un petit peu, même ce soir, en se disant bah voilà, on a été quand même devant très longtemps dans le championnat.
2: Ouais, j'avais un peu peur de ça. C'est à un moment donné d'être devant et j'avais peur qu'on ait une autre pression. Et effectivement, on a quand même tenu le coup jusqu'au bout. Au tout début, on n'était pas premier. C'est petit à petit qu'on y est venu. Et depuis janvier, on était quand même assez solide, même si sur le jeu, peut-être un peu moins bien. Mais on a su faire preuve de résilience et puis de gagner les matchs un peu durs. On aurait dû perdre. Et on n'a pas lâché. Moi, sur les matchs comme ça, où on venait de prendre une défaite avec de la pression, on voit qu'on a quand même du caractère, même si le début de match était un peu dur. Donc, non, on est très fiers, très contents du boulot qui a été fait par tout le monde. Et puis, on va en profiter. Il y a des belles échéances qui arrivent aussi pour la suite. Donc, non, c'est passionnant.
3: À quel moment tu as compris que ça sentait bon cette saison quand même pour cette montée?
2: Le match de Châteauroux, j'ai cru que c'était fait, comme beaucoup de gens. Et non, j'ai senti qu'on avait un bon groupe, mais assez rapidement en fait. Et parce qu'on sentait que l'équipe commençait à très bien jouer. Le match de Versailles, peut-être. Le match de Versailles, on fait 30 minutes magnifiques. On mène 2-0, il y a un super jeu. Et puis des joueurs qui se révèlent aussi. Il y a Adel Lambeza qui fait une grosse saison. Et puis ce qui a été super, c'est que dès qu'on a eu des blessés, il y avait d'autres gars qui étaient capables de remplacer. Et je crois que c'est la force aussi du groupe qu'on a créé, c'est d'avoir des remplaçants et d'avoir de la profondeur. Et c'est ce qui, je pense, a fait la différence sur la saison. Parce que là, on le voit ce soir en charnière, on a Lini Lacroix qui fait un très gros match, alors que Lini, il a pas fait toute la saison. Il s'est entraîné toute la saison, il a été titulaire que 2 fois. Et c'est cool parce que tout le monde joue le jeu. Barreto, qui était beaucoup blessé, nous met un but magnifique. Et puis César, qui rentre, qui fait une super entrée, qui fait une passe décisive. Donc, non, la soirée est belle.
3: J'imagine qu'on a certainement monté cette. Monter. Et vous l'avez déjà anticipé pour l'année prochaine.
2: Ouais, on l'a anticipé. Ce qui est dur, c'est qu'on avait anticipé un peu même les fêtes pour le match de Châteauroux. Et puis à un moment donné, on se dit non, faut qu'on arrête. Aujourd'hui, je répondais même plus aux textos de gens qui disaient alors c'est le jour J. J'ai en rigolant, je leur envoyais les doigts d'honneur. Oui, on l'a préparé, on avait préparé. Ça fait des mois depuis, j'ai envie de dire, depuis même février, qu'on prépare des scénarios, un scénario national et un scénario Ligue 2. Donc le scénario Ligue 2, il est déjà anticipé. On sait qu'on va. Moi, l'ambition qu'on a, c'est de garder cette ossature et l'entraîneur, de garder cette même base parce que c'est cette équipe qui nous a fait monter. Donc il n'y a pas de raison qu'elle soit pas capable de performer en Ligue 2. Puis on est une équipe qui joue, on va aller sur des terrains avec des beaux terrains, des équipes. Je pense que ça va être un championnat potentiellement plus simple pour nous d'un point de vue technique. Par contre, c'est sûr que on va devoir s'adapter, on va aussi renforcer sur les endroits où on aura potentiellement des départs. Et puis peut-être devoir jouer un petit peu plus jeune aussi, parce que l'économie du foot fait qu'on va devoir aussi lancer des jeunes et pouvoir potentiellement demain les transférer pour qu'un club comme Dijon puisse continuer à avancer et à exister et pas avoir les difficultés qu'on a connues.
3: Un exemple de Le Mans, par exemple.
5: Vous avez en tête, pourquoi pas, vu, ils voulaient
2: Ce qui est sûr, c'est qu'on les regarde. Après, le plus important, ce sera déjà de se maintenir, qu'on fasse pas le yo-yo. Et si on peut aller jouer plus, de toute façon, je crois qu'on est tous des compétiteurs, on serait pas là si on aimait pas la gagne. Donc, si on sent qu'à un moment donné, on peut aller chercher plus haut, on va se battre pour aller plus haut, c'est sûr.
0: Merci beaucoup, Pierre-Henri de Ballon, en direct sur ici Bourgogne, et on continue les interviews absolument avec désormais Julien Dominguez en direct sur ici Bourgogne. Félicitations à Julien, pas de but pour vous ce soir, on va rester sur deux matchs en marquant, j'ai envie de dire peu importe là.
5: J'ai marqué contre Châteauroux, on n'a pas gagné. J'ai pas marqué là, je m'en fous complètement. Le principal, c'est qu'on ait gagné. On monte en Ligue 2 et on est champion, c'est ça le plus important. Le reste, on s'en fout. La manière, le machin, on s'en fout complètement. On est content. On est content de fêter le premier titre de l'histoire du DFCO. Et voilà, c'est exceptionnel ce soir ce qui se passe.
6: Tu es venu ici pour ça, toi, à Dijon, c'était ton objectif. Ouais. Tu vas découvrir la Ligue 2. Tu as eu beaucoup les contrats pro ici à Dijon à 29 ans. La Ligue 2 à 30 ans.
5: Ouais.
6: Tu ressens quoi?
5: Bah, c'est une immense fierté, et pour moi, pour ma famille, parce que ça n'a pas été évident de partir de là où on était, et on est venu ici pour ça. Et aujourd'hui, c'est un accomplissement pour tout le monde. Et
7: c'est le meilleur de tout le temps. C'est vraiment le meilleur.
0: Mon fort.
5: C'est un accomplissement, et aujourd'hui, je suis fier de cette réussite là, et voilà, c'est grâce aussi à ma famille qui me suit partout. Et voilà.
0: On vous sent très ému, ouais. Julien.
5: Ouais. C'est dur, mais bon, on est content.
7: Je sais pas si vous avez encore parlé de ces histoires de quand je vois des trucs comme ça. Il est
5: fou, Edouard. Non, mais ça a été dur. Mais aujourd'hui, je suis fier d'être là où je suis avec mon équipe. On a fait une saison incroyable, et aujourd'hui on a ce qu'on mérite, je pense. On mérite d'être champion, on fait une saison extraordinaire avec un groupe extraordinaire, et voilà.
7: Ah ouais. Dijon est là où il mérite d'être, en Ligue 2.
5: Ouais, largement, c'est minimum Ligue 2. Le club d'être en Ligue 2 sans problème, et voilà, maintenant à nous d'en profiter, de fêter ça, et voilà.
0: Lenny Montfort également à côté de Julien Dominguez. Lenny Montfort, le gardien du DFCO.
2: Après,
0: qu'est-ce qu'il ressent?
8: Je sais même pas ce que je ressens. Je sais même pas, je suis en feu. Non, c'est incroyable. Franchement, on a bossé pour depuis le début. On a chié la semaine dernière. On avait vraiment à cœur de faire un gros match, de gagner tout. Faut dire un peu de temps en temps les trucs bien, tu vois. Non, mais voilà, on avait à cœur de se racheter la semaine dernière. Et c'est chose faite. Donc voilà, en plus, on est champion dès ce soir. Et ça fait vraiment plaisir. C'est-à-dire que la semaine prochaine, on va pouvoir aborder le match plus sereinement. Et ça va être encore une belle fête cette fois-ci avec tout notre public et nos familles. Ça sera vraiment cool.
5: Et ça, c'est mon collègue.
7: Ça c'est mon collègue.
0: Ticket à Clény Montfort et Julien Dominguez. Pour vous, c'est particulier aussi, Lenny, parce que vous êtes habituellement le gardien remplaçant de cette équipe dijonnaise. Finalement, Paul Delecroix-Seblaise, vous terminez la saison. Vous faites plus que le job. Hein, et comment on vit ça, justement, être gardien remplaçant, finalement, de vivre sur le terrain cette montée, ce titre de champion?
8: Comment on le vit? Forcément, déjà, j'ai une pensée pour Polo, parce que voilà, si on en est là aujourd'hui, c'est en très très grande partie grâce à lui. Hein. Il est nommé dans les meilleurs gardiens de la saison, et je sais qu'il va le gagner, donc c'est amplement mérité. Comment je le vis personnellement? Voilà, en fait, je l'ai déjà dit plusieurs fois, mais quand on est gardien numéro 2, on est toujours prêt, on bosse pour être prêt quand on a besoin de faire appel à nous. La chance que j'ai depuis que je suis dans ce club, malgré tout, c'est que j'ai toujours eu l'occasion de jouer chaque saison. Et c'est sûr que j'ai eu un début de saison où j'ai pas eu énormément de temps de jeu. Mentalement, je me disais, ça fait chier. Mais je pensais au collectif, à me dire voilà, il faut que j'apporte quand même à ma manière, même si je suis pas sur le terrain, à l'équipe. Et au final, j'ai cette chance de pouvoir jouer, m'exprimer en fin de saison et de pouvoir vivre des émotions de fou. Donc non, c'est incroyable.
0: Lenny Montfort en direct. Merci beaucoup, Lenny. Et bonne soirée, fêtez ça bien. Ouais, on a l'impression que ça commence bien déjà.
8: Tout doucement, ça va
0: monter. Merci beaucoup, Lenny Montfort. Voilà pour la réaction de Lenny Montfort. Il est 22h05. On a un peu dépassé le timing. Je vous prie de m'en excuser. Mais vous vivez sur ici Bourgogne. Ces festivités absolument géniales, très honnêtement, du DFCO. Donc, de retour en Ligue 2 après cette victoire ce soir 2-1 sur la pelouse du Puy, grâce à des buts de Mickaël Barreto et de Walid Diouf d'abord, et en plus Fleury a perdu, Sochaux a perdu, ça signifie que Dijon, eh bien, rafle son premier titre dans sa jeune histoire, premier titre donc de champion de national saison 2025-2026. Voilà, je vais eh bien tout simplement rendre l'antenne. Merci, merci à tous. Les fêtes qui vont continuer, hein, bien sûr, les festivités, la fête qui va continuer tout au long de la soirée, évidemment, pour le retour des Dijonais en Bourgogne. Voilà, merci à tous de nous avoir suivis ce soir pour eh bien vivre cette rencontre exceptionnelle en intégralité sur ici Bourgogne, comme toutes les semaines, d'avoir vécu aussi cet après-match avec toutes les réactions des joueurs, du coach, du président, du directeur général. Un grand merci donc à Marc Cervantes à la réalisation de cette soirée sur ici Bourgogne. Merci de votre fidélité. Je vous donne rendez-vous sur ici.fr, sur les réseaux sociaux d'ici. On va vous mettre des vidéos, des photos de ces premières fêtes donc de la montée et du titre pour le DFCO. Je vous donne rendez-vous aussi évidemment demain dans la matinale entre 7h et 9h. On va revenir évidemment sur cette soirée de dingue pour le DFCO. Rendez-vous notamment dans tous les journaux, mais aussi dans le journal des sports, bien sûr, à 8h30. On reviendra aussi sur les succès aussi de nos basketteurs bourguignons, voilà, ce soir, pour qu'on soit un petit peu complet. Merci à tous de nous avoir suivis ce soir. Je vous donne rendez-vous aussi la semaine prochaine, vendredi prochain, soirée exceptionnelle à nouveau sur ici Bourgogne face à Orléans, dernier match de la saison, les festivités pour le titre au stade Gaston Gérard. On vous propose une fin d'après-midi spéciale sur ici Bourgogne, 17h à 19h pour depuis le stade Gaston Gérard, pour vivre ces festivités, puis ensuite le match bien sûr en intégralité. Voilà, merci à tous, merci à nouveau à Marc Cervantes à la réalisation de cette retransmission. Merci de votre fidélité, bonne soirée, bon week-end, fêtez vous bien aussi à la montée du DFCO et le titre. Bonne soirée, ciao et allez Rouge.

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0: Au début des années 90, Alain Bachung relance sa carrière grâce à un séjour aux États-Unis.
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0: En 91, l'artiste est au bord du gouffre, page blanche, doute total. Pour se sauver, il décide de s'offrir un pèlerinage à Memphis, dans le Tennessee. Bachung s'installe dans le temple absolu, le mythique Sun Studio, la même où Elvis Presley a inventé le rock'n'roll. Pour enregistrer Osez Joséphine, il donne une consigne à ses musiciens américains. Jouez-moi ça comme si vous étiez dans une fête foraine qui déraille.

0: Ce titre va non seulement devenir un tube monumental, mais surtout sauver la carrière d'Alain Bachung.
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4: Bruno, je le rencontre aux Francopholies de La Rochelle. C'est quelqu'un qui va m'accompagner aussi. Je vais jouer beaucoup en première partie de ses concerts. Benabar, ça serait un petit peu l'arcane de la papesse dans le tarot, vous savez, le tarot de Marseille. C'est des gens qui, tout d'un coup, vont vous faire prendre un autre chemin. C'est des gens importants, des rencontres importantes.
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4: Alors évidemment, ce titre qui est un de mes préférés de Bruno, qui s'appelle Majorette, qui est une histoire humaine, un personnage de roman. C'est très très beau, c'est très très fort, c'est très intense.
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Dans ce nouvel extrait de l'album De l'ombre à la lumière, la voix la plus puissante du Trégor rencontre celle magnifique de Chimène Badi pour un duo musical intense.

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3: 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Ah, Laura. Il paraît que tu es une maniaque comme c'est pas permis.
4: Ouais, un petit peu.
3: un petit peu, je...